0: Gran cuestión. Oui, comprendre la continuité de tout ce qui existe. On a abusé de l'analyse. On a un excès d'analyse, il nous manque de synthèse.
1: Mais est-ce que c'est quelque chose que tu l'as ressenti en réfléchissant? Tu l'as senti comme dans ton corps? Ou comment as-tu su qu'il y a quelque chose qui est... On le
0: Bon, au
1: devine, hein?
0: début, j'ai perçu la séparation de la philosophie de la matière, parce que dans ma pratique, travailler la matière n'était pas délié de la fonction de philosopher. Après, j'ai commencé à entrevoir qu'il y avait une plus grande continuité. Donc, j'ai commencé à étudier l'existant à partir des minéraux et quels pouvaient être les points de vue de la pierre.
1: Et quand tu dis que tu construis un savoir, on construit un savoir comme on construit un abri. Tu peux donner un exemple? Comment se
0: Oui,
1: construit
0: c'est
1: un
0: une
1: savoir? Oui.
0: construction intentionnelle ou pas. Et la construction a ses lois parce qu'il y a des contraintes de l'espace. Ce qui va engendrer les géométries. Donc, je ne vois pas la différence entre comment on construit un objet, un savoir, ou comment une pierre se construit elle-même.
1: Ton travail questionne entre autres l'interprétation qu'on a de l'origine de la vie et de l'évolution. Nous avons perdu des rapports essentiels, dis-tu, au monde du rêve, au langage de la nature, des pierres. Tu parles de pensée magique, tu t'intéresses au monde des rêves. Comment a-t-on perdu tout cela et pourquoi était-ce important, ce rapport?
0: Je ne sais pas exactement qu'est-ce qu'on a perdu, mais je cherche les liens entre les deux formes de connaissances qu'on a, une avec la pensée magique et autre rationnelle. Une a été développée dans des millénaires par les cultures chamaniques. Et autres, c'est plutôt récent et guidé essentiellement par la raison. Je pense qu'il y a un lien et que c'est parce que ces deux formes de connaissances nous appartiennent. Donc, ça sera plutôt intéressant de retrouver les fils rouges plutôt que de justifier la supériorité ou la pertinence plutôt d'une sur l'autre.

0: La pensée magique accepte la pensée rationnelle.
1: Ce sont des fonctionnements différents. Par exemple, les fossiles ont été considérés des objets protecteurs, des remèdes pendant très longtemps. Ça, c'est une pensée magique. On appelle ça les croyances folkloriques autour des fossiles. Quand la science a découvert que ça a été des organismes vivants qui ont souffert un processus de pétrification, ils ont nié les croyances antérieures comme des superstitions. Alors que je trouve qu'il y a un lien entre des fonctionnements différents que les deux ont considéré ces pierres comme protectrices. Une à travers la pensée magique, c'est-à-dire des talismans, des amulets ou des remèdes, et l'autre avec la pensée rationnelle, et parce qu'ils étaient les témoins avec lesquels on pouvait étudier et vérifier toute l'histoire de la vie, l'existence de toutes les espèces qu'on n'aurait pas pu connaître parce qu'on n'existait pas, les humains, et d'une façon scientifique et rationnelle, en mesurant, en reproduisant, etc. Donc, par exemple, c'est un cas où on retrouve la même fonction avec des pensées très différentes.
0: Tu es attiré par la pensée taoïste, avec ses paradoxes qui brisent la pensée conventionnelle, la roue qui tourne par le vide du moyeu, la jarre contient d'autant plus qu'elle est creuse, sans les trous des portes et des fenêtres, à quoi sert une maison? C'est une vision du monde qui te semble faire plus de sens?
1: Oui, ça m'a toujours intéressé.
0: Tu l'as découvert aussi en Europe?
1: Je l'ai découvert quand j'avais une vingtaine d'années. Je comprenais très peu, mais ça a produit un impact. Après, en France, j'ai eu contact avec des traductions directes de finnois ancien, donc ça a beaucoup apporté. Mais dans la pratique, comme la lutte avec les métaux et les pierres m'ont apporté beaucoup de douleurs physiques, j'avais compris que il y avait probablement une solution à travers la non-action, la non-intervention et arrêter de faire trop, toujours.
0: Donc, tu as réfléchi à comment faire moins.
1: Oui. Donc, le taoïsme apporte beaucoup parce que sa non-action n'est pas une inactivité, c'est une action qu'on ne perçoit pas l'effort. Et c'est là que j'ai commencé à me former en Feldenkrais. Une méthode des micro-mouvements qui développent une conscience squelettique. Pour développer une plus grande conscience à travers les mouvements. Ça m'a permis de réduire l'effort et être bien plus efficace dans l'action.
0: C'est une économie de l'action.
1: Oui, parce qu'il y a une conscience de la structure du squelette. Et que la structure minérale nous permet d'enlever tous les efforts parasites et être plus disponible pour l'action. Donc à ce moment-là, la façon de travailler avec la matière à changer. Et j'essayais de m'éloigner de l'intervention pour éviter de montrer mes capacités au lieu de propriétés et métaphores des minéraux. À ce moment-là, ça a commencé ce parcours qui a abouti dans le musée caché.
0: Tu accordes une grande importance à la fonction du trésor pour l'imaginaire. Les métaphores des minéraux dans l'imagination. De quoi s'agit-il, hein? Avant de parler du musée caché, on va y revenir.
1: Oui, ça m'intéresse ce que j'appellerais l'éducation minérale. Donc, déjà dans les contes pour les enfants, on a plein de clés qui nous forment dans les métaphores et les fonctions qui va développer le monde dans notre fonctionnement interne. Et la chasse au trésor est un classique qui apparaît déjà dans les contes des enfants, aussi l'anneau magique, ou l'épée, ou même le manteau d'invisibilité. Mais le trésor est un classique parce que tout trésor est minéral. Donc on va imaginer les valeurs les plus pointues, les plus développées dans des pierres très très petites,
0: Est très précieux.
1: qui sont à peu près, oui, je les appelle les ultra précieux. Donc c'est une petite famille où la valeur est réduite et condensée. Et le trésor est toujours caché. Dans les contes, quand on les découvre, on les cache à nouveau. On crée à nouveau une nouvelle carte et on les cache à nouveau pour que l'ingéniosité les découvre. Mais on ne parlait pas de comment ils les pensaient. Parce que ces métaphores fonctionnent en les cachant. C'est là qu'apparaît la fonction de la découverte. Donc un trésor doit être caché pour pouvoir le découvrir. C'est ce que j'ai fait avec les musées cachés, étant donné qu'il est orienté à un monde qui est caché, le monde minéral.
0: Au fil du temps, de longues recherches, tu as constitué plusieurs collections qui sont composées
1: Oui.
0: des formes rares, de minéraux, de formes singulières, d'objets issus des différentes cultures, avec une singularité qui est parfois cachée. Et donc ce musée caché dont on parle, tu l'as créé en 2015. Et ma question serait, enfin mes questions, pourquoi créer un musée? Et pourquoi le cachet? Tu l'as déjà un peu expliqué, mais il y a aussi le goût du secret, de la clandestinité.
1: Oui, d'un côté, j'ai formé une espèce de cabinet de curiosité et en suivant la lignée occidentale de comment notre savoir muséal a été construit. Et pour cela, il faut réunir les choses les plus étranges, parce que ce sont des limites, des extrêmes, comme ça on peut réduire dans un petit espace les choses les plus rares du monde. Ça d'un côté. De l'autre, créer un musée était un besoin de transformer l'œuvre dans quelque chose de pédagogique plutôt que commercial. Et détourner l'attention de l'artiste et l'œuvre pour entrer en contact avec les minéraux et ses propriétés et ouvrir un espace pour qu'on puisse explorer autrement notre relation avec ces mondes.

0: À travers ce musée, tu développes ce que tu as appelé des économies de la désobéissance. Peut-être tu peux nous dire qu'est-ce que tu appelles économie de la désobéissance et comment cela fonctionne à travers le musée caché.
1: Oui, j'appelais économie de la désobéissance un art qui ne dépend plus du marché de l'art, qui s'étale aussi vers l'éducation et vers la science. Et après, si on le voit à travers les séminaires de l'art de faire sans effort,
0: Ah, donc le musée
1: et
0: caché propose des séminaires.
1: oui, il y a beaucoup de séminaires, d'ateliers, de conférences, ce sont tous des services, je les appelle services secrets des curiosités. Les musées minéralogiques qu'il y en a, on apprenait très peu des minéraux. Et donc les cachets, c'était une façon de déjà montrer comment ce monde fonctionne et attirer une attitude qui est nécessaire pour rentrer dans ce monde. Ça suffit pas d'exposer dans des grandes vitrines des minéraux, sinon de développer une curiosité spéciale qui permet de rentrer dans un monde qui est caché.
0: Comme dans l'enfance.
1: Oui. Oui, tout à fait.
0: Donc tu concentres tes activités sur l'éducation, sur la transmission des savoirs, même si cela signifie accorder moins de place à tes ambitions artistiques. Donc tu as mis en veille cette ambition artistique ou cela te suffit?
1: Bon, je sens que j'ai dépassé mes ambitions artistiques.
0: Tu allais au-delà.
1: Oui, donc ça, c'est plus vaste que ce que j'ai rêvé. Donc je ne les mets pas à côté, sinon que c'est une façon de, une forme de réussite artistique.
0: J'avais la question sur la responsabilité de l'artiste. Je pense que c'est un peu ta réponse.
1: Je crois que la responsabilité de l'artiste est d'être fidèle à son imaginaire.
0: C'est beau. Et les formes utiles, Ariel? Quelles sont pour toi les formes utiles?
1: Bon, dernièrement, je cherche des formes neutres, des formes qui ne distraient pas. Qui ne nous distrait pas. Et c'est une forme qui ne distrait pas par sa forme. Et ça me rappelle le Tao Te Ching, quand ils disent la grande image n'a pas de forme. Donc ces formes neutres, qui peut être par exemple un cube, une forme de lentille, quelque chose qui n'attire pas comme forme, qui est vite à appréhender. Donc ça nous permet une autre relation avec l'objet. Ça peut activer, par exemple, une sensualité de la paume, de la main, par sa forme. Donc, on découvre des qualités d'un matériau qu'on ne connaissait pas. Et si on aurait fait une forme qui distrait, donc on resterait dans la forme. On n'arriverait pas à d'autres types de connaissances avec la matière et les objets. Je trouve que les formes neutres sont des formes subtiles.
0: Et tu penses que si l'humanité ne commence pas à réfléchir de cette manière-là, elle se met en danger. Enfin, le danger vient de là aussi, le danger de disparaître, de faire disparaître la vie humaine ou du fait de cette supériorité qu'elle s'arroge et du fait qu'elle ne voit pas les liens.
1: Oui, je crois qu'il y a une urgence, une nécessité de récupérer le langage des animaux, des plantes, des champignons, des unicellulaires, des bactéries et des pierres pour se réintégrer à la nature. Peut-être la grande maladie humaine, c'est croire séparé de la nature.
0: Tu disais, il me semble que ça a commencé avec la sédentarisation.
1: Oui, peut-être cette bifurcation a commencé dans le néolithique, avec le polissage de la pierre, le développement technique, l'agriculture et l'élevage.
0: Tu disais qu'une pierre polie, une pierre pas polie, il n'y avait pas beaucoup de différence pour l'usage.
1: Non, mais l'ambition de la polie, de la polir peut-être à coïncider avec l'ambition de pouvoir garder des graines, de pouvoir évoluer, se projeter pour des mains. Donc tout ça a commencé dans le néolithique où on a changé des valeurs, des pratiques, des gestes.
0: Qui n'étaient pas forcément reliés à la survie.
1: Oui, mais avec une ambition démesurée. Aussi, c'était au néolithique où on a commencé à créer des dieux, des déesses et après des dieux. Donc ça a changé notre rapport. Avant, on apprenait des aïeux qui étaient les animaux, les plantes, les pierres. Après les néolithiques, on s'est considéré descendant d'un être supérieur, ou des êtres, ou des forces supérieures. Donc on a inversé notre métaphysique originaire. Tout est très clair si on le voit du point de vue de la pierre. Et la vie est bien plus claire si on le voit du point de vue de la bactérie. Mais on insiste à voir tout à partir du point de vue humain et ça devient très confus.
0: Et le réalisme magique, enfin la pensée magique, permet de reprendre... de revenir en arrière, de relier à nouveau ce qui a été séparé.
1: Je crois qu'on fonctionne naturellement avec la pensée magique. Non, revenir en arrière, je ne sais pas si c'est possible, mais...

0: souhaitais revenir quelque part.
1: Je pensais pas revenir au néolithique, je pensais juste revenir à une autre forme de pensée.
0: Ça sera génial de récupérer au moins l'économie de l'âge de pierre, qui était l'unique économie de surabondance.
1: Surabondance.
0: Oui, il fallait seulement entre 2 et 3 heures par jour pour les besoins de base, logement, nourriture et vêtements. Georges Bataille disait que les problèmes dans l'économie, c'est comment gérer l'excès, pas le manque. Parce que le soleil n'arrête pas de donner son énergie, sans laquelle rien n'existerait ici. Donc, comment gaspiller autant de ressources? Et ça, c'est la fête et la guerre. Ce sont des formes d'excès d'énergie. Pendant qu'on est plutôt concentré dans une économie basée sur les manques. Ça, c'est quelque chose qui est apparu aussi au néolithique, avec l'avidité de plus et toujours plus. Plus n'a pas de limite. Donc, comment être satisfait avec ces valeurs-là? Notre économie est plutôt centrée dans l'épargne,

0: En parlant de la transmission, donc de l'éducation à travers le musée caché, tu le fais intervenir. Tu étais à la Biennale de Venise.
1: Oui, la Biennale de Venise.
0: Et encore.
1: Oui, avec la Biennale de Paris au Liban.
0: Tu as donné des séminaires, tu as proposé les activités.
1: Oui, les
0: Oui.
1: activités secrètes,
0: Voilà, c'est ce que j'ai voulu dire. Il y a
1: parfois
0: parfois des
1: commandées,
0: activités secrètes, oui.
1: parfois offertes comme des activités surprises.
0: Et tu peux mesurer quel est l'impact, ou s'il y a un impact, même infime. Tu peux voir, il y a des retours, il y a quelque chose. Ces activités, surtout les secrètes, si tu fais un don secret.
1: Non, je ne peux pas savoir, mais je peux continuer à stimuler
0: La curiosité.
1: la curiosité et les mystères originaux qu'on a fini par classer et domestiquer avec l'encyclopédisme.
0: C'était une mauvaise chose, l'encyclopédisme.
1: Et non, ça a ses avantages et ses limites. Mais c'est étrange que les musées ont été inspirés par les muses, mais les muses de la nature sont désordonnées, donc il fallait les organiser, les classer, les montrer d'une certaine façon. Ça, c'est une façon, il y a d'autres. Donc ça, c'est une forme de connaissance, mais on peut élargir notre connaissance avec d'autres formats de connaissance. Et pas les opposer quand on découvre qu'il y a différents types de connaissances, et non les intégrer. Au moins, c'est ce que je cherche. Les musées cachés étaient un essai et ouvrir un espace pour cela,
0: Pour un autre type de connaissance.
1: pour élargir nos recherches, surtout autour du monde minéral qui est bien plus vaste que seulement les minéraux, comme on vient de le voir.
0: Donc on a parlé des économies de la désobéissance que tu développes à travers le musée caché. Pourrais-tu nous dire plus en détail comment tu as organisé le fonctionnement du musée caché? Tu proposes des services, tu pourrais nous en dire plus?
1: Oui, le musée caché offre des activités de transfert de curiosité. Ça veut dire que je me suis centré sur l'attitude qu'on a besoin pour entrer dans un monde caché, plus que dans la chose. Et ces activités de transfert de curiosité, je les appelle ces services secrets. Donc j'ai séparé quatre domaines qui sont des domaines qui partagent la chimie avec la psychologie. Donc, il y a des services de condensation, de sublimation, de dissolution et de cristallisation. Pour ceux de condensation, il y a des conférences et accès aux collections. Et de sublimation, il y a des séminaires, des recherches et des résidences d'artistes. Des dissolutions, ce sont des dons, des certificats et des occultations. Et des cristallisations, ce sont des échantillons, des spécimens, des répliques et des éditions. Je crois que l'accès aux spécimens de la nature et à leur élaboration, autant matérielle qu'intellectuelle, constitue la matière première, materia prima, pour construire une connaissance du monde. C'est pour cela que j'ai ouvert cet espace étrange, ces musées cachés, pour explorer autrement notre relation avec le monde minéral.
0: Il y a un musée de poche avec ta
1: Il y
0: collection
1: a
0: de minéraux, oui.
1: un musée de poche, il y a beaucoup de collections, une et les musées de poche. Donc, dans une pochette, il y a 32 minéraux de la même taille, brutes, et ils ont déployé lentement. Donc, ces caractéristiques, ces caractères sont racontés au public qui peuvent observer et toucher les spécimens.
0: Et dans les séminaires et ateliers, je vois une création de monnaie. Tu proposes à créer une monnaie personnelle, c'est ça?
1: Oui. Il y a une recherche sur la monnaie qui m'intéresse beaucoup, parce que c'est aussi une autre forme d'économie, la possibilité de créer et d'élaborer des nouvelles valeurs. Et l'éducation des valeurs vient du monde minéral. Donc, dans cet atelier, la question est quelle sera notre propre monnaie, si on pourrait la créer. Ça veut dire quelles sont nos propres valeurs. Et pour cela, il y a toute une histoire des autres monnaies qui ont existé. Ça veut dire d'autres projections des valeurs et une adaptation d'une technique de fonte pour que les enfants, à partir de 10 ans, peuvent avoir accès déjà à la fonte. Donc, il y a le passage entre un modèle fait en argile jusqu'à sa fonte en métal. Donc, si on parcourt l'histoire technique à partir de la poterie jusqu'à la métallurgie, ça veut dire du mou au dur.
0: Comme ça, tu donnes accès aux enfants, aux métaux avant, comme toi, tu n'as pas pu le faire.
1: Oui. Oui, je trouve que l'adolescence est un moment important pour avoir accès aux matériaux durs, où on peut orienter les nouvelles forces
0: et désorienter aussi un peu.
1: Oui. Au lieu de des tendances agressives ou violentes.
0: Il y a aussi un atelier sur l'art de faire sans effort, parce que tu enseignes aussi le Feldenkrais.
1: Oui. Dans les Tao Te King, ils disent...
0: Tao Te King, c'est Lao Tzu, oui.
1: Oui. C'est l'œuvre de Lao Tzu. C'est un ancien texte chinois. Ils disent « Sans rien faire, que rien ne soit pas fait. » Ça veut dire qu'il n'y a rien qui reste sans faire, mais sans avoir de l'effort. Donc on est habitué à faire de l'effort, parce qu'on a centré dans les muscles, dans les vivants, mais c'est le squelette, c'est lui qui permet l'action efficace et sans effort. C'est un travail qu'on ne sent pas qu'on a fait, parce que ça a été fait sans forcer.

0: Donc l'effort minimum pour un maximum de efficacité.
1: Oui, et l'idéal, c'est ne pas avoir d'effort. C'est tout.
0: Il y a aussi collaborer avec la matière. Qu'est-ce que c'est collaborer avec la
1: Oui,
0: matière? Oui.
1: là j'ai développé des questions possibles qu'on peut faire à un matériau pour connaître ses besoins, ses tendances, qu'est-ce que lui, il veut, plutôt que
0: Qu'est-ce qu'on lui
1: ce qu'on
0: impose?
1: est habitué dans l'histoire de la sculpture, que c'est d'imposer aux matériaux nos idées à travers des formes. Donc, qu'est-ce que la matière, elle a besoin? On est toujours centré dans qu'est-ce que nous, on a besoin.
0: Il y a aussi la pédagogie du trésor. Mais tout ça, Ariel, c'est adressé, tous ces ateliers sont adressés aussi bien aux enfants qu'aux adultes ou...
1: Oui, normalement, ce sont des institutions qui les commandent. Peut-être des institutions artistiques, éducatives ou scientifiques. Alors, il y a des services qui sont plus adaptés aux enfants, et sinon, c'est dirigé à tout public.
0: Et je vois aussi une recherche in situ, les documents de l'invisible. C'est basé sur
1: Oui,
0: l'observation, c'est ça?
1: les musées offrent des recherches in situ de la composition des structures microscopiques qu'il peut y avoir dans l'air, dans l'eau ou dans la terre, d'un lieu donné. Donc les musées font ces recherches et rendent des images ou des objets qui incluent ces microstructures qu'on ne voit pas. Donc documenter l'invisible.
0: Et donc ce musée caché, c'est actuellement ton travail artistique.
1: Oui, le musée a été créé comme une structure immatérielle. Donc son fonctionnement est l'œuvre.
0: L'œuvre et son
1: Dedans, on ne voit
0: fonctionnement.
1: pas. Dedans, on ne voit pas l'œuvre d'art. L'œuvre est dans son fonctionnement, c'est-à-dire que c'est invisible, mais c'est une œuvre immatérielle pour donner accès au plus matériel, que c'est le monde minéral, le plus matériel qu'il y a. Ce qui était des œuvres d'art avant sont devenus des objets didactiques parce que ma méthodologie d'essayer de ne pas intervenir pour montrer mes qualités, sinon que sortir comme obstacle entre l'observateur et les minéraux a permis une production d'objets où j'ai presque rien fait pour montrer les qualités, les métaphores, la poétique de ces matériaux.
0: J'aimerais finir cet entretien par la lecture du poème en prose de Roger Caillois que tu as choisi. Vint la vie, une humidité sophistiquée, promise à un destin inextricable et chargée de secrètes vertus, capable de défis, de fécondité. Je ne sais quel glu précaire, quelle moisissure de surface ou déjà sans fièvre enfermant. Turbulente, spasmodique. Une sève, présage et attente d'une nouvelle manière d'être qui rompe avec la perpétuité minérale, qui ose l'échanger contre le privilège ambigu de frémir, de pourrir, de pulluler. Qui ose l'échanger contre le privilège ambigu de frémir, de pourrir, de pulluler. D'obscures distillations préparent les sucs, les salives,

0: la levure. Comme des vapeurs ou des rosées, de brèves gelées patientes sourdent à grande peine, et pour un moment, d'une substance naguère imperturbable, pharmacie d'une heure, victime désignée de l'intempérie, prête à fondre ou à sécher, ne laissant qu'une saveur ou qu'une souillure. Naissance de toute chair irriguée d'une liqueur, telle la pommade blanche qui gonfle la boule de gui. Telle dans la chrysalide, la purée intermédiaire entre la larve et l'insecte, la gélatine indistincte et qui sait seulement trembler avant que ne s'y éveille le goût d'une forme précise, d'une fonction personnelle. Rapidement s'ajoute la première domestication du minéral, les quelques onces de calcaire ou de silice qu'il faut à une matière flottante et menacée pour se construire une protection ou un support. Au dehors, coquille et carapace, vertèbres au-dedans, tout de suite articulées, adaptées, usinées dans le moindre détail. Minéraux transfuges, tirés de leur torpeur, apprivoisés à la vie et sécrétés par elle, ainsi frappés de la malédiction de croître. Il est vrai, le temps d'un sursis vite expiré. L'instable don de tressaillir émigre sans cesse. Une alchimie opiniâtre, usant d'immuables modèles, ménage sans se lasser, à une chair toujours neuve, un autre asile ou un autre soutien. Chaque abri délaissé, chaque poreuse charpente, tombe au long des siècles et des siècles des siècles en une longue pluie de semences stériles. Il s'étage en une boue presque toute faite d'eux-mêmes, qui durcit et qui redevient pierre. Les voilà rendus à la fixité d'autrefois répudiée. Même lorsque leur forme se reconnaît encore, de place en place, dans le ciment, elle n'est plus que chiffre, que signe, qui dénonce le passage éphémère d'une espèce. Merci Ariel.
1: Merci à toi, Fabiola.
0: Je t'embrasse.
1: Abrazo grande.
0: Abrazo.

0: Et voilà, c'était Birthday Party de Moon Pussy, dont le noise rock à tendance sludge hardcore est une totale réussite à mon goût. Mais c'est également l'avis de nos saillons critiques, à commencer par Héloïse, dont je ne peux douter qu'elle en dise du bien, n'est-il pas ?
1: Absolument. Alors Moon Pussy est un trio de noise rock, tu l'as dit Guillaume, composé de Chrissy Queller au chant et à la basse, d'Ethan Han à la guitare et de Corey Hager à la batterie, qui sont originaires de Denver, ancienne ville minière et capitale du Colorado située au pied des Rocheuses, dont les spécialités sont les brasseries et les dinosaures. En bref, un terrain de jeu propice à l'émergence d'un groupe de punk. Après Band Meeting en 2019, Moon Pussy, album éponyme en 2020 et Death Is Coming en 2024, le groupe revient avec un quatrième album, At The Pace Of Outrage, que l'on pourrait traduire par Au rythme de l'indignation, paru en avril dernier auprès du label The Ghost Is Clear Records. Et l'on imagine aisément combien dans une Amérique dominée par la figure d'un mégalomane psychotique ultra-libéral, il peut y en avoir de l'indignation à revendre. Celle-ci est au cœur de cet album, dont elle constitue même la marque de fabrique. Il débute ainsi tout en tension, un grand renfort de riff noise campé sur une section rythmique frénétique et les beuglements de la section vocale pour se poursuivre comme une transe, voire une déflagration. C'est là, à mon sens, toute la force de ce disque qui allie à la fois des sonorités noise furieuses dans leur dissonance, explorant toutes les potentialités de la palette sonore noise punk, à une voix féminine envoûtante, beuglant souvent, celle de Chrissy Pueller, dont la puissance vocale dévoile toutes ses potentialités sur des titres comme Birthday Party que l'on vient d'écouter, mais aussi Trinket, et est proprement hallucinante. Il en résulte une musique nerveuse qui donne immédiatement envie de se tortiller et qui pour ma main par même une petite claque, je trouve que ce disque est un bijou.
0: Même avis de la part de Cédric.
2: Alors, est-ce que je fais moi aussi partie de la secte Moon Pussy? C'est une noise ou un noise assez innovant, répétitif, pas poseur, ce qui n'est pas toujours le cas dans la noise. Très énergique, avec une chanteuse à la voix punk tranchée qui vient ponctuer un son plus lourd. Et l'alliance fait mouche, notamment, je suis d'accord avec toi Héloïse, le titre Birthday Party est vraiment excellent. Et de même, j'ai bien aimé aussi Radium, par exemple. Alors la chanteuse et bassiste, donc Chrissy Queller, était vraiment au cœur de l'affaire. Alors c'est toujours une femme à la basse, ou disons que quand il y a une femme dans un groupe, elle est toujours à la basse, c'est toujours un peu un mystère, comme dans Sonic Youth, Pixies, Black Flag ou Talking Heads, pour prendre un groupe qu'adore Mathieu. Alors c'est un album rugueux, hein, à la lame aiguisée, avec des moments où l'on sombre complètement, comme sur le très inspiré Leech. Il y a des petites expérimentations de production, mais qui restent assez discrètes pour ne pas venir polluer l'ensemble du propos. Alors on les associe souvent au son de Jesus Lizards ou de Metz. Moi je trouve que c'est assez proche de Bobby Lee's, hein, qu'on avait chroniqué leur excellent album Bellevue il y a quelques années. Ils en annoncent un nouveau, alors j'attends ça avec impatience et j'espère qu'on va le chroniquer ici. Alors le seul petit contrepoint comme sur cet album, c'est la pochette psychédélique avec ses petites fleurs, qui est assez loin du reste de l'album, qui est vraiment excellent. Donc une émission qui attaque fort, un album qui va m'accompagner un petit moment.
0: Ah là là, je crains qu'on soit tous conquis par ce disque, puisque maintenant c'est le tour de Mathieu d'en dire du bien, je crois.
3: Alors, on verra.
0: Merci. Sois fidèle à ta réputation.
3: Oui, c'est ça. On va pas non plus commencer à tous être d'accord. Ça ressemblerait plus rien à cette émission. Alors, en fait, moi, à l'écoute de cet album, en première approximation, je me dis, ouais, ça fait un peu Sonic Youth, on a un poil plus hurlé. C'est sans doute le côté post-hardcore qui se rajoute au noise, qui est bien audible. Et je dois avouer que j'étais pas vraiment convaincu à la première écoute, alors un peu en diagonale, j'aime bien faire ça en fait, j'écoute les albums assez rapidement pour avoir une petite idée, et puis après je me replanche vraiment dedans. Donc la première fois je me suis dit voilà, celui-là je n'avais pas aimé, et puis en fait, même si le groupe est originaire de Denver et pas de Stockholm, la multiplication des écoutes m'a permis d'avoir une appréciation croissante de la chose. Je pense que je suis... je suis tombé en otage volontairement.
0: C'est quoi le rapport entre Stockholm et Nanterre?
3: Ben, le syndrome de Stockholm. Voilà, merci Héloïse, quand même. Je dois avouer aussi, parfois, sur certains morceaux, j'entends du Queen Adrina dans cet album. C'était pour moi une sacrée référence à une époque, dans les années 2000. Et donc, contrairement à tout ce que je pouvais supposer à la première écoute, je valide cet album.
0: Très bien, très bien. Et donc, on va terminer avec
3: avec Nina.
0: Avec Nina, pardon. Attends-toi, vas-y.
4: Moi, je valide aussi, comme tout le monde. J'ai eu un gros coup de cœur pour ce projet, qui est situé à l'intersection entre noise, doom, sludge et metal. Déjà, en théorie, c'est un cocktail qui a tout pour me plaire, et je dois dire que j'étais loin d'être déçue. Cet album a surtout su réveiller mon côté geek de la composition. Je trouve que les instrus sont vraiment brillantes. Il y a beaucoup de transitions audacieuses et de parties tout aussi créatives et hypnotisantes les unes que les autres. Et mention spéciale au batteur, dont je trouve le jeu hyper captivant, mais aussi je salue l'ensemble du travail des musiciens, enfin le travail des musiciens des musiciennes de Moon Pussy, qui réussissent à obtenir une telle musicalité avec le format trio qu'on pourrait penser limitant, et en fait pas du tout. Bref, At the Pace of Outrage, c'est une excellente surprise que je valide à 100%.
0: Ouais, je me joins à vous pour terminer, avant de lancer le dernier morceau. Moi, ça m'a fait penser au côté, une sorte de mélange entre Doug Feisterman, ceux qui s'en souviennent, et Jesus Lydar. Hein. C'est vraiment un combo très bizarre, mais vraiment très réussi. Donc, tout le monde l'adore. Donc, on va réécouter un dernier morceau, You Can Ace, par Moon Pussy.

Et voilà, c'était You Can Nails par Moon Pussy. Et on enchaîne de suite avec Hot Face, encore un trio, mais de Londres cette fois, dont Nina nous a choisi le morceau, que dis-je, le tube Pink Liquor.

0: Oh là là, quel morceau! C'était donc Pink Liquor avec The Hot Face, dont le psych-punk, hein, comme ils le prénomment eux-mêmes, débridé, hyper efficace, et une réussite d'un bout à l'autre de l'album. L'autre Padawan sera-t-elle du même avis, hein? Que peux-tu nous dire de cet album, Nina?
1: Hot Face, c'est un groupe qui se présente comme un trio garage punk originaire du sud-est de Londres. Le groupe a été formé post-Covid lors d'une jam dans un pub dans la banlieue londonienne. Et c'est donc début 2026 que Hot Face sort son premier album intitulé Automated Response. C'est suite à un concert chaotique lors d'un festival à Rotterdam que le producteur Dan Carey leur a proposé le défi d'enregistrer un album en une journée. C'est ainsi que l'album a été enregistré au mythique studio londonien Abbey Road en 3 prises live devant un public de 20 personnes. Et on sent en effet l'énergie et le côté spontané de la prise live avec son lot de chaos sonore et d'inexactitudes discrètes qui donnent du charme à l'ensemble. Au-delà du garage punk duquel se réclament les musiciens de Hot Face, on retrouve dans Automated Response des genres finalement assez variés, allant de l'indie rock au post-punk en passant par la surf punk. Et pour cause, en termes d'influence, on pense tour à tour aux Dead Kennedys, aux Hives, à Ty Segall, à Interpol, à Deeds ou à Fiddler. Autant dire que personnellement, ça m'a rappelé tous mes groupes préférés et ça m'a rappelé d'où je viens en termes de musique. Mais malgré tout, malgré ce groupe qui a tout sur papier pour me séduire, la magie a pas opéré tant que ça. Ça manque peut-être un peu d'identité et de réels morceaux qui sortent du lot et qui restent dans la tête, même s'il y a de super morceaux comme Pink Liquor qu'on vient d'écouter, Cavern Killer, Sins ou Red Fuzz. Pour moi, il manque la petite étincelle qui permettrait à Hot Face d'être digne de ses influences. Mais toutefois, n'oublions pas qu'il s'agit de leur premier album et que le groupe aura tout le temps d'affiner et d'affirmer son identité. Bref, Automated Response est un bon album de rock garage qui saura satisfaire les fans du genre sans pour autant le révolutionner.
0: Et Louise ?
2: Bien, je dois dire que j'ai été assez impressionnée par ce disque dont l'écoute relève tout autant de l'expérience que de la performance, puisque Nina l'a souligné, mais cela a tout de même été enregistré en un seul jour au mythique studio Abbey Road. Et il en résulte une sorte d'urgence qui infuse tout l'album, exécuté pied au plancher avec une dextérité impeccable et parfois une simplicité assez déconcertante. Mais ce qui m'a surtout séduite, c'est la capacité du trio à tirer un maximum de bruit avec le minimum d'instruments, à l'image du déferlement rythmique du morceau Defenestration qui ouvre le disque, ses riffs dévastateurs et son groove irrésistible comme sur les morceaux que dis-je tube Pink Liquor qu'on a écouté ou encore Red Fuzz. Il en résulte un album exaltant et survolté. Je trouve que c'est la bande son parfaite pour l'arrivée des beaux jours, les apéros entre potes et les roses épicées.
0: En belle aussi, Cédric.
3: Bah écoute, un disque qui commence par un bon gros Larsen, c'est toujours de bon augure. Hein. Et j'ai pas été déçu par l'album. Je suis d'accord avec Nina, c'est un peu fourre-tout. Bon, avec des titres très punk hein, sur l'ensemble, notamment Liar ou Bubble Pin. Mais c'est vrai qu'il y a un peu de tout. Il y a du rock fin 60s, début 70s, avec les meilleurs moments des Who et des Stones. Si, il y a des meilleurs moments des Stones.
4: Oui, le premier album, en fait.
0: 3-4 premiers sont vraiment très bons.
3: Alors, c'est avec des titres plus souvent de tonalité 90s, voire légèrement reggae indie. Bon, légèrement, hein, sur Saints, par exemple. Et alors, je vais quand même regretter parfois un peu de solo guitare, qu'on va dire superflu, hein, comme tous les solos de guitare, notamment sur Cavern Killer. Mais ça dure pas très longtemps. Globalement, c'est une sorte de revisite de la discographie rock depuis ses débuts. On a l'impression qu'ils savent tout faire, tout jouer, sans sombrer dans le revival. C'est un disque bien fait, des voix qui sonnent bien, une rythmique contrôlée et envolée, des riffs qui emmènent tout ce beau monde. Si tu restes insensible à Red Fuzz, par exemple, c'est que t'es mort, hein, ou que tu t'appelles Michael Schumacher. Alors cet album, c'était enregistré dans l'urgence. Il y a un petit côté foutraque, notamment on peut le voir aussi sur le clip. Mais on peut ressentir aussi ce côté assez direct, mais c'est assez maîtrisé. Je trouve que si on avait bien commencé cette émission, on la continue sur la lancée. Très bon album.
0: Oui, je pense aussi. Mathieu, à ton tour.
4: Ouais, à mon tour. Donc voilà, Nina l'a expliqué, hein, c'est un album qui a été enregistré un peu sous une forme de pari, pris avec Dan Carey. Alors moi je me dis, aller enregistrer devant 20 personnes à Abbey Road, ça sert à rien, ils auraient dû l'enregistrer à la Pointe Lafayette. Il y aurait eu quand même une autre énergie. Mais bon, ça, je pense qu'ils n'y ont pas pensé. Mais le message est passé, au moins. Moi j'ai confiance pour l'avenir. Donc voilà, cet album, pour moi, il est globalement plutôt réussi, même si effectivement le son du groupe est quand même semblable à des milliers d'autres, ça c'est sûr. C'est frais, c'est sautillant, moi je trouve que c'est moins londonien qu'australien en fait, au niveau de la sonorité, et il y a parfois un léger aspect psyché mais beaucoup moins qu'annoncé, ce qui moi me convient parfaitement. Après, je dois avouer que je pense que je serais capable d'aller voir le groupe sur scène, mais il faudrait pas que le tarif soit trop élevé non plus, parce que pour moi, c'est jusqu'à présent, c'est un coup d'essai, mais c'est pas encore un coup de maître.
0: D'accord, bah, je vais essayer de compléter un petit peu en disant que en fait, moi, je vous trouve pas assez enthousiaste. Moi, je le trouve vraiment super bien fichu, riche à profusion, mêlant les genres, talentueux d'un bout à l'autre. On passe d'un titre à l'autre, et surtout dans les titres, il y a énormément de changements de rythme ou de style. On passe du punk, pardon, j'ai mal à le dire, au lo-fi, de l'indie au garage, c'est hyper enlevé, et comme si les gars, en fait, étaient aussi talentueux et créatifs que des gars comme Jay Retard ou Ty Segall, mais en faisant du punk. C'est vraiment comme ça que je l'ai pris, et pour moi, ça a été une très belle découverte qui a été produite et sortie à 300 exemplaires uniquement, autant dire que il n'y en a plus. Il n'y a plus un LP à vendre, c'est sans doute depuis bien longtemps. Et avis qu'ils vont, on va encore reparler d'eux dans les prochains mois et années qui viennent. Voilà, on écoute un dernier morceau qui s'intitule Cavern Killer.

Ah là là là là, c'était bien. Alors, c'était Cavern Killer de Hot Face. Et maintenant, je me tourne vers un Mathieu transi par l'émotion en vous annonçant le groupe qui suivant. En effet, Mathieu attendait depuis 45 ans. Le voici enfin, le nouvel album des Swell Maps, C21, avec ce premier extrait, A Morning Star.

0: Voilà, c'était les Swell Maps. Birmingham n'a pas seulement été la terre d'élection de Black Sabbath, les pionniers du heavy metal, la cité des Midlands fut aussi celle d'une autre formation précurseuse, Swell Maps. Le groupe, formé en 1972, jouait en effet du post-punk avant même que le punk existe. La sortie de leur nouvel album, C21, est un événement parmi les happy few qui les chérissent, comme Mathieu, qui après 45 ans de vain espoir, a enfin pu entendre de vrais nouveaux morceaux de ce groupe, culte s'il en est. Ma question est simple, Mathieu. Le plaisir offert par cet album est-il à la hauteur de l'attente?
1: Oui. Voilà, suivant. Oui, alors je dis oui parce que c'est moi qui ai choisi l'album et je ne l'ai pas regretté. Et là, je vais un peu remonter le temps, histoire parce que on a du temps et les petits jeunes qui connaissaient pas, il faut les éduquer un petit peu. Donc voilà, Swell Maps, comme tu l'as dit, c'est un groupe qui a d'abord existé entre 1972 et 1980 avec les deux frères Godfrey, donc surnom Nicky Sudden et Epic Soundtrax. Nicky Sudden qui ensuite a fait une carrière solo richissime, non pas qu'il soit fait des couilles en or, hein, loin de là, mais tous les albums qu'il a fait, ça a été très intéressant. Et Epic Soundtrax, il a fait aussi pas mal de choses, et entre autres il a joué avec Crime and the City Solution, qui est aussi un groupe mythique selon moi. Nicky Sudden, lui, il est décédé en 2006. Epic Soundtrax est décédé en 1997. Mais c'est le groupe, c'était quasiment un collectif. Il y avait pas mal d'autres musiciens, dont Joe Head. Et en 2021, Joe Head a récupéré les musiciens d'origine, survivants, évidemment, sans les deux frères, sous le nom Swell Maps C21, donc du 21e siècle, Century 21, pour reprendre des morceaux d'origine qui étaient pas sortis, qui étaient restés à l'état de maquette, et puis il y a un EP qui est sorti, et le groupe a fait quelques concerts. Moi, je les ai vus au Sonic Protest 2023. C'était à l'échangeur à Bagnolet, et il faut avouer que c'était quand même assez pitoyable. C'était vraiment une énorme déception. Donc je me suis dit, voilà, ça va s'arrêter là. Et puis, en fait, Joe Head, il s'est pas démonté. Il a pris d'autres musiciens, des musiciens qui s'étaient pas arrêtés depuis 1980 en fait, dont un qui avait joué avec lui dans TV Personalities. Il a pris aussi, il apparaît sur deux morceaux de cet album, un Luke Haynes, le membre fondateur de The Otters, Better Mind Off ou Black Box Recorders. Black Box Recorders qui sera d'ailleurs en septembre au Supersonic Records, qui se reforme après 15 années de non-vie, et moi j'y serai évidemment. Et donc Joe Head, il a dit non, j'abandonne le suffixe C21, je reprends le nom Swell Maps parce que il y a autant de droits que les autres musiciens. Et il dit j'assume et on va faire des nouveaux morceaux. Et donc fin 2025, cette nouvelle formule avec pas mal de nouveaux musiciens, elle a plutôt renversé

0: forcément daté, à mon sens en tout cas. Moi, ça me parle. Alors, je pourrais comprendre que les plus jeunes générations n'adhèrent pas, mais en tout cas, je vous laisse prendre la suite. Potentiellement, vous allez massacrer cet album. Je suis responsable de la sélection, j'assume. Moi, je l'ai adoré.
1: Ah, alors attention, Héloïse. J'ai cru comprendre que tu avais quelques réticences à l'écoute de cet album.
2: Réticence, c'est bien le mot. Ben, c'est 21, pour moi, c'est un peu du post-punk de vieux. C'est une voix à l'intonation rugueuse, voire caverneuse, qui m'a rappelé un style musical que je déteste, la country. Un tempo mou sur lequel se déploient des sonorités convenues, des riffs de guitare attendus et des pointes de synthé, mais carrément insupportables. En bref, un album qui sent un peu la naphtaline et les années 80, la bande-son parfaite pour les pattes des post-punk rockers, style dont le groupe est le précurseur. J'ai pu lire qu'ils s'étaient séparés dans les années 80, et bien à l'écoute de C21, on se dit que la reformation chez les groupes de rock, c'est un peu comme Glucksmann et Attal en politique, pas forcément une bonne idée.
1: Oulala.
0: Ouais, alors on va se retrouver sur le parking à la sortie.
1: Bon, Cédric, tu les rattrapes quand même.
3: Oui, bah évidemment, ça, tout ce beau monde a un peu vieilli ou est un peu mort, hein. Mais ça change pas mal hein, par rapport au début. La nouvelle voix est moins mordante, c'est plus apaisé, plus classique. Mais qu'est-ce que c'est bien cet album, de mon point de vue. Alors, il y a un petit côté Mark Lanegal de Blues Funeral. J'avais aussi noté qu'il y avait un petit côté Daniel Darke accéléré. Je sais pas pourquoi j'ai écrit ça finalement. Quand j'ai écouté la semaine dernière, c'était ça qui m'était venu. L'ensemble est assez mélodieux tout en étant âpre. Hein, y a notamment des petits cris de corbeau comme ça qui viennent apporter un petit côté morbide. Mais à quelques moments, c'est plus furieux. Il faut dire que l'aéropage a des heures de route dans différents groupes et sait y faire sans se tirer la bourre, ce qui est aussi assez appréciable. Tout ça est sobre, hein, comme la pochette, sans fioritures, sans effet de manche. Si je prends le titre Jelly Babies, par exemple, une vieille composition donc de Head et Sudden qui est remise au goût du jour et qui mobilise la pianiste Lucie Rechtorva. 5 consonnes d'affilée, c'est pas évident hein, quand même. Et la chanteuse artiste Chloé Harrington est juste magnifique. Hein, elle rappellera le Nick Cave et Kylie Minogue en inversant les rôles ici. Et c'est un compliment pour moi. La balade nous guide sur des chemins nostalgiques de haut vol. Et pour celles qui préfèrent des titres plus nerveux, pas de soucis, vous en trouverez pas mal sur cet album hyper réussi, notamment sur le titre qui suit From Red to Phones, par exemple, chanté parlé. Je trouve que pour une fois, la référence à The Fall n'est pas complètement usurpée. Il y a juste un titre qui m'a pas convaincu, c'est le curieux Safe de By The Words. Expérimental, et vraiment à bas les expérimentations. La seule exception à ça, c'est les premiers albums de Smell Maps, hein, où ils ont joué avec à peu près tous les objets possibles et imaginables, et ça fonctionnait plutôt bien. Donc un album à la fois hyper produit, mais rugueux et sincère, où je trouve l'art de bien vieillir dans le rock. Quoi. Donc une émission qui continue toujours de manière parfaite.
1: Alors attention, on passe maintenant à Nina. Nina, vas-y, dis-nous ce que tu as pensé de ce groupe de 1972.
4: Eh ben, peut-être je suis un culte, mais je ne connaissais pas du tout Swell Maps. Enfin, même le nom ne me disait rien du tout. Du coup, j'ai écouté l'album hors contexte. Donc, comme je dis, je connaissais pas le projet, j'avais pas fait de recherche auparavant. Et je pense que c'était pas mal de se lancer dans l'écoute de cette manière-là. Car même si on sent qu'il s'agit d'une musique qui est traversée par différents courants, bah, en fait, j'aurais pas deviné qu'il s'agissait d'un groupe aussi vieux et surtout d'un album dont les morceaux les plus anciens datent du début des années 80, comme le disait Mathieu. Certes, le côté rétro est très présent, mais je trouve que ça passe vraiment très bien. Enfin, c'est pas du tout poussiéreux. Il y a des morceaux vraiment de qualité comme From Head to Phones, comme Johnny Seven et Aurora qui clôturent l'album avec brio. Pour faire court, c'est anglais, c'est brillant, et au vu de la qualité de C21, ça ne m'étonne pas que Swell Maps soit une influence clé de groupes comme Sonic Youth, Nirvana, Blur, et j'imagine les Pixies, parce que j'y ai pensé de nombreuses fois au fil de l'album. Oui, rien que ça, et après tout, on a les fans qu'on mérite.
0: Ouais, et je me permets d'ajouter, ils ont un tube, ou en tout cas qui était considéré à l'époque comme un tube, qui s'appelle Read About Seymour, qui était l'un des morceaux fétiches de John Peel aussi. Et celui-là, il a pas vraiment vieilli. N'hésite pas à l'écouter.
1: Voilà, et à propos de réécouter un morceau, on va en entendre un second, qui s'appelle Hack Utopia.

Voilà, Swell Maps, Hack Utopia. Et maintenant, nous partons dans la capitale allemande avec un dernier album, celui de Schimmel Huber Berlin, qui nous sort Eisenmund, gueule de fer en allemand, dont Cédric nous a choisi Schattenriss.

0: Voilà, changement d'ambiance, hein, vous pouvez l'entendre, avec Chatterris par les Allemands Schimmel über Berlin, qu'on pourrait traduire par de la moisissure au-dessus de Berlin. Tout un programme que je prendrais volontiers pour une métaphore servant tout autant à illustrer la teneur lugubre de leur musique qu'une référence à nos périls actuels. Cet album s'y est bien à l'époque, je trouve, et un esprit aussi aware que Cédric y a forcément songé, je pense, en nous recommandant cet album. Cédric, que peux-tu nous en dire plus?
1: Oui, bah, Schimmel über Berlin, donc avec l'album Eisenmund. Pour ceux qui n'ont pas de parents profs ou de parents néo-nazis et qui n'ont donc pas fait allemand deuxième langue, ça veut dire bouche de fer. Donc le groupe semble exister depuis 2020. On le retrouvait déjà sur une compile ADK, mais bon, ils n'ont rien produit depuis. Donc ici, il s'agit de leur premier album. De ce groupe donc qui nous vient de Berlin. Il y avait un petit indice dans le nom d'ailleurs, hein, un peu comme dans Nancy Sinatra par exemple, qui nous vient de Nancy. Et pourquoi pas. Et donc c'est un premier album, mais on y retrouve de vieilles connaissances, hein, de ce qui se fait mieux dans le post-punk allemand actuel, avec Christian Ramisch de Pigeon et Leak notamment. Lisa von Bielerbeck, qu'on retrouve notamment dans House, et Tilman Rexilius, qui joue dans pas mal de groupes. Tout ça est produit par le label Static Age, pardon, de Berlin. Super l'album, label, pardon, spécialisé en punk et post-punk. Qui vaut vraiment le détour, hein. Je pense notamment à Cosé Mueller par exemple, un électropunk qui dépote pas mal. C'est aussi produit par le label Bilo pour la cassette. Et oui, il y a des labels différents pour les différents supports. Je sais pas s'il y en a sur le CD-ROM, mais j'imagine qu'on pourrait y penser pour le futur. Et on peut retrouver les notes de pochette qui sont rédigées par Fiona Sangster de X-Mal Deutschland. Tout ça pour dire qu'en fait, ils regroupent pas mal de monde. Ça a l'air de former une petite communauté là-bas. Et le trou est produit par T-Rex. Pas le même, le nouveau T-Rex, qui produit aussi Pigeon, House, Leak, etc. Bon, évidemment, si on s'attend ici à du très lourd, on va être déçu. On est plutôt dans la subtilité, dans la froideur quelquefois, avec Weiss Phi par exemple comme titre. Une musique minimaliste et une voix parlée détachée. Plus souvent, c'est une envolée sèche et mélodique, à la fois portée par des audaces musicales jusque Schattenriss, je sais pas si on prononce comme ça, qu'on vient d'entendre, hein, dont le son fait penser un peu au Beru, surtout au début. Et Lisa von Bielerbeck réussit l'exploit de nous faire penser que l'allemand, c'est finalement joli et musical. Si on se laisse prendre au petit jeu, on est vite conquis par cet album mélancolique. Et décidément, j'ai envie de dire que cette émission, c'est vraiment un sans faute. J'espère que la semaine prochaine, on fera mieux. Oui. Mais mon petit doigt me dit que, de fait, ce sera plus clivant.
0: Ah bon, tu crois ça? Bon, en tout cas, Nina, as-tu été plus sensible aussi à cet univers singulier de nos Allemands?
2: Tout à fait. Et quelle autre ville que Berlin aurait pu nous servir un tel post-punk gothico-industriel? De la qualité lo-fi au mixage vintage de l'album de Schimmel über Berlin, tout est réuni pour faire d'Eisenmund une œuvre digne de ses références. Alors, je suis pas experte en post-punk des années 80, mais avec cet album, on est quand même au cœur de ce mouvement, aux côtés de groupes comme X-Mile Deutschland et Suxy and the Banshees. Et malgré ses influences très 80s, Eisenmund ne sonne pas has-been. Il y a une touche de modernité que je saurais pas expliquer, qui repose peut-être dans certains sons de guitare ou dans la diction de la chanteuse. Enfin, je sais pas trop. Mais en tout cas, Schimmel über Berlin semble faire le pont entre le mal de vivre lié au contexte politique des années 80 et celui que nous connaissons aujourd'hui. C'est décidément pas un hasard si cette vague post-punk revient en force depuis quelques années.
0: Mathieu, à ton tour.
3: Oui, mais en fait, tu l'as dit, hein, Cédric, c'est chanté en allemand. Chanté en allemand avec une voix féminine, il y a un côté sombre, mais en fait, non, on n'est pas dans un décalcomanie de X-Mal Deutschland. Alors, les décalcomanies, Nina, c'est des trucs qu'on se collait sur les bras dans les années 80. Mais il n'y avait pas de décalcomanie X-Mal Deutschland. En tout cas, moi, j'en ai jamais eu. Donc, par rapport à X-Mal, c'est quand même un peu moins goth, c'est plus dansant, c'est plus rapide et tout simplement plus moderne. On n'est pas resté 40 ans en arrière. Qui est-ce qui a parlé de Swell Maps avant? Je sais pas. Bon. Alors ça veut pas dire que j'accroche pas. Au contraire, moi ça me convient tout à fait. Et tu l'as dit aussi, Cédric, le fait que le groupe soit très proche de Leak et d'autres groupes berlinois sont largement appréciables et est un plus évidemment. Et ça s'entend. Le son est quand même très très bon. Alors moi, à l'écoute de ce premier album, qu'est-ce que j'attends? J'attends des concerts en France et puis j'attends la suite parce que la Suisse est un peu loin d'ici. Désolé. J'attends la suite avec impatience.
0: Bon, on va passer à Héloïse. J'imagine que toi aussi, tu as bien accroché à ce disque.
4: Absolument. Eisenmund, dont l'inspiration tire également vers le post-punk des années 80, vous l'avez tous et toutes rappelé, est le contre-exemple parfait de l'album C21 du groupe Swell Maps que nous venons de chroniquer. Ici, point question de naphtaline, mais de l'allée des cosmonautes à Berlin qui parcourent les quartiers de Lichtenberg et Marzahn-Alsdorf, dont le passé socialiste et industriel se conjugue désormais à un présent alternatif et post-punk, se structurant notamment autour des studios d'enregistrement ADK, dont sont issus nombre de nouveaux groupes qui valent également le détour, tels que Neu ou encore Leak. L'album capture ainsi une ambiance post-punk faite de décadence urbaine et de barres d'immeubles pleines de gris, mêlant introspection et tradition minnesang, un style de poésie lyrique médiévale allemande. Il en résulte un mélange singulier de béton et de féerie qui est magnifié à mon sens par la superbe prestation vocale de Liv Bilorbeck, dont la voix oscille entre détachement et désespoir, rêve surréaliste et détachement total. J'ai trouvé que c'est une vraie réussite.
0: Ouais, bah je partage l'avis du reste de l'équipe. Hein. Cette référence à Ich weiß Deutschland, d'ailleurs, qu'ils mettent dans leur hashtag de leur bandcamp, est une évidence, mais ils vont au-delà de ça. Et le groupe sonne moins brut, plus doux que les anciens de la ville. Mais l'album est vraiment très, très agréable à entendre. Et oui, on va tous le recommander. On le recommande tous, plutôt. Et on vous propose d'ailleurs d'en entendre un deuxième extrait.
3: Attends, juste, on parle de X-Mal Deutschland. Il y a eu la réédition de toutes les Peel Sessions de X-Mal Deutschland qui est sorti il y a 15 jours, je crois. Donc,
0: moi, je l'ai pas vu passer.
3: Donc, faut pas hésiter à jeter une oreille dessus. Surtout, ça permettra de comparer avec Schimmel et Über Berlin, de montrer les différences et quelques sonorités un peu. Quelques accointances quand même.
0: Ouais, parce que ceux qui connaissent pas Ich-Mal Deutschland, ils ont créé presque un style à eux-mêmes en soi. Donc c'est vraiment un groupe des années 80, du début des années 80, qui a été marquant pour ceux qui ont pu le découvrir assez tôt.
3: Particulièrement les trois premiers albums.
0: Ouais. Et voilà, ils ont apporté un style. Et c'est pas donné à tout le monde. Et donc voilà, comment il s'appelle, Ich-Mal Berlin s'inscrit vraiment dans cette filiation. Mais aujourd'hui, ils innovent un peu. Et donc c'est ça qui fait leur qualité. Voilà, on écoute Typhoon pour terminer l'émission avec ce deuxième morceau.

0: On approche, Chico. Attention, enclenche les rétrofusées.
1: Et voilà, c'était donc la 75e émission de Tête à Poum. Je remercie toute l'équipe et vous nous donne rendez-vous la semaine prochaine pour un nouveau rendez-vous sur Radio Cause Commune 93.1 sur la bande

0: Artiste transpluridisciplinaire.
1: Oui, tout ça.
0: En tout cas, au moins pluridisciplinaire.
1: Oui, oui.
0: Mais bon, quand même, tu travailles pas mal sur la transmutation, mais on verra ça tout à l'heure. Ton travail s'appuie sur la danse, surtout le corps et la présence du corps.
1: Oui.
0: Et effectivement, décloisonne les différentes pratiques artistiques qui peuvent nourrir ton travail.
1: Mm-hmm. Le véhiculer, en tout cas. Oui.
0: Voilà, qui est un travail très singulier et qui va effectivement d'un travail un peu solitaire, comme le dessin, la peinture, l'écriture, à un travail beaucoup plus collectif, puisque tu réalises des performances, des installations, et que tu es aussi metteur en scène.
1: Oui.
0: Et donc tu utilises la photographie, le film, le dessin, la sculpture, et aussi et les nouvelles technologies, c'est-à-dire les capteurs sensoriels et neuronaux, et dans les deux sens, ce que le corps peut recevoir comme signaux et ce qu'il peut émettre aussi.
1: Oui.
0: C'est avec ces matériaux-là que tu construis des installations, des compositions sonores, des spectacles vivants et des expositions.
1: Oui, l'ensemble de ce travail, de ces expérimentations sont regroupées sous une appellation qui est le mot soma.
0: Oui, soma. Tu peux nous le définir pour toi?
1: Alors, soma, c'est le corps et c'est l'ensemble de toutes les cellules qui nous constituent. Mais pour moi, c'est une démarche de travail, un processus qui consiste à travailler le mouvement et tout ce que je peux ressentir et collecter comme information sensorielle au cours du corps en mouvement, au cours de ces expérimentations. C'est un travail d'écoute et j'ai mis en place un petit protocole d'observation grâce auquel je mets mon corps en mouvement pour mémoriser, collecter et être attentive à tout ce qui se passe à l'intérieur de moi, mais qui me met en relation avec le monde extérieur.
0: Ok, alors justement pour commencer, j'avais envie de rendre hommage à une artiste qu'on apprécie toutes les deux, qui est une photographe, Francesca Woodman, née en, je crois, en fin des années 50. Mm-hmm. Elle a fait son premier cliché, sa première photo, elle l'a réalisée à 13 ans, et c'était en 72, donc ça doit être ça. Elle meurt très jeune, à 24 ans, et elle nous laisse quelques 800 clichés, et quand on découvre son univers...
1: Francesca Woodman, c'est vraiment une découverte et une rencontre extraordinaire. Je l'ai découverte en fait à la Fondation Cartier, approximativement dans les années...
0: une vingtaine d'années au moins.
1: Ouais, entre 99 et 2000, enfin dans ces eaux-là. Elle travaille sur la vision, l'apparition. Elle rencontre du moment où on est là et c'est très très fragile, c'est très éphémère et on n'est plus là sur cette espèce de passage de la vie et la mort et le moment où subrepticement on est là. Et en même temps, c'est plein de jeux, c'est plein de corps, c'est très ludique, c'est très vivant. C'est absolument pas tragique, mais ça parle aussi du tragique et de cette vie fragile.
0: Ce qui, pour moi, était parler d'elle, c'est une bonne façon pour les auditoristes d'introduire le travail que tu mènes et ta recherche. Parce que Francesca, si elle avait décidé d'utiliser comme médium la photographie, se mettait surtout, était une performeuse en fait.
1: Oui.
0: Elle se mettait surtout en scène, elle a fait... beaucoup, beaucoup d'autoportraits, c'est-à-dire que la question qui restait au centre de sa recherche, c'était la représentation de son propre corps, de sa propre présence.
1: Oui.
0: Ça me paraissait très proche de ton travail parce que jamais coupé d'un environnement, de l'espace et du temps, mais précisément essayer de réellement donner à voir tout l'invisible qui peut y avoir d'un moment comme ça, perçu justement dans une relation vivante à l'espace et au temps.
1: Oui,
0: Et donc, voilà, c'est des très très belles photos où tout d'un coup, on est, le réel et l'imaginaire sont liés. C'est, oui. C'est le titre du livre que tu as publié en 2013, je crois.
1: Oui, oui. Dans la création à vif, oui, avec...
0: Enfin, en tout cas, tu parles du réel à l'imaginaire. C'est le titre, on va dire, qui globalise une recherche donc, que tu appelles aussi Soma, plus largement.
1: Oui.
0: Et c'est ça. Et dans l'œuvre de Francesca, elle s'arrête toujours à ce point de... Comment on peut dire? Ce point de friction où tout d'un coup, ces photos donnent à voir aussi un peu des moments complètement de grâce, en fait.
1: Complètement, oui.
0: Voilà, et en même temps, comme toi, elle s'appuie beaucoup sur l'espace, beaucoup sur le corps dans l'espace. Mmh. Et donc, c'est des photos qui datent des années 80, c'est encore de l'argentique, bien sûr.
1: Oui.
0: Son œuvre est assez remarquable parce qu'elle part souvent de scénographie naturelle, il n'y a pas de lumière artificielle, elle part de la lumière de certains lieux, mais qu'elle met en scène, qu'elle travaille, il y a un travail vraiment... et de jeu, et d'acting, on va dire, de performance, mais aussi de... Oui, c'est vraiment un univers plastique.
1: Complètement.
0: Tu dis, le corps est mon véritable laboratoire.
1: Oui, c'est une œuvre en marche qui a commencé très jeune, dès l'âge de 3 ans, en fait, puisque je découvre la danse, comme une petite fille qui va au cours de danse. Et je découvre les sensations du corps en mouvement, le plaisir de jouer avec son corps dans l'espace, les torsions, les élans, les chutes, les sauts, les rythmes, l'accélération de la respiration, du cœur, la musique. Et ces impressions de couleur, de rythme, font l'objet d'un échange avec mon père qui vient me chercher le soir au cours de danse.
0: Mmh.
1: Et une forme de jeu s'établit entre nous, car très vite et au fil de nos conversations, ça nous inspire l'un et l'autre la réalisation de dessins, de peintures et de poèmes. Donc, c'est vraiment très tôt que j'ai ressenti le besoin, oui, même la nécessité de m'exprimer avec tous ces outils qui sont en lien. L'écriture, le mouvement, l'image, tout ça. Et à la toute fin de sa vie, quand j'étais seule avec mon père, et sa souffrance était terrible, et puis mon cœur battait très fort, et j'avais peur qu'il meure, et là, j'ai utilisé des impressions de couleur, de rythme, pour lui parler, pour lui permettre de lâcher prise, de partir, de s'apaiser. J'étais à côté de lui, j'observais, et j'observais que plus le corps lâchait, se vidait et se déréglait, plus la tête et la pensée étaient actives avec une volonté de s'accrocher à la vie. Et là, j'ai pensé à cette phrase de Beckett. J'ai pensé à cette phrase en particulier qui est « Crâne, lieu dernier, au lieu de s'éteindre », extrait de « Pour finir encore ». Voilà, mystère du corps, mystère de la pensée, de la vie, de la mort, à ce moment-là, très fort. Et... ensuite, la pratique de la danse évoluant, je me suis mis à l'écoute de mon propre corps pour inventer justement ce protocole d'observation.
0: Je reviens un petit peu à ton papa. Donc, il était peut-être vers la fin, j'imagine, peut-être en demande d'une communication qui ne pouvait plus passer par les mots, par exemple, c'est ça ?
1: Oui, exactement.
0: Donc, et tu communiquais avec lui, quand tu disais tout à l'heure, par des couleurs ou des... Comment ça se passait concrètement ? Tu dessinais à côté de lui ?
1: Exactement, exactement. Je dessinais à côté de lui et je lui disais des mots. Et j'ai écrit aussi un poème qui gérait en fait son propre rythme du cœur, et puis j'étais complètement en empathie avec lui, et je lui disais de voir la mer, de j'employais des mots comme la lumière, j'employais des couleurs qui nous avaient été apparues en fait dans nos échanges, dans nos longues conversations pendant des années. J'essayais d'ouvrir l'espace devant lui pour que l'apaisement arrive et je crois que ça se terminait par paix sur toi. Pour ouvrir en fait, pour voilà les souffles du mot, le souffle des mots et puis ce qu'ils peuvent raconter à l'esprit.
0: Mmh. Ton papa était artiste lui-même?
1: Il l'était fondamentalement, mais il avait un autre métier.
0: Dans ton livre, tu cites aussi Pessoa.
1: Ah oui.
0: Et je crois que ça va un peu dans le même sens. Et en même temps, sur la page, en fait, sur une page, il y a une citation donc de Fernando Pessoa. J'ai mis mon âme à l'extérieur de moi.
1: Mm-hmm.
0: Et puis, il y a cette question qui rentre complètement en contradiction sur la page, vraiment en face. Comment libérer la pensée du corps en plaçant la pensée dans le corps?
1: Mm-hmm.
0: Donc, qui décrit une espèce de va-et-vient.
1: Exactement. Mmh. Alors, c'est un va-et-vient. En fait, cet extrait, je parle d'ex voto. C'est-à-dire que, en mettant, d'abord, il y a le ressenti de ce qu'on vit. Et puis, cette volonté de les mettre à côté, en dehors, comme, je pensais aux ex voto. En mettant, cette sensation, cette chose identifiée que l'on vit. Le mot chose ne correspond pas vraiment, mais, dans l'action, je le fais très bien, mais c'est les mots qui manquent. Mais mettre ce ressenti en dehors et le traiter comme un événement plastique, rythmique. Enfin, le transposer en fait, identifier, vivre, identifier, ressentir, mettre au dehors pour le transposer. Et le transposer, justement, c'est là que le processus de création, en fait, intervient. Mmh. Il y a une distanciation qui se fait entre le ressenti et ce qu'on éprouve et ce qu'on met à distance et que là, on va pouvoir utiliser comme un matériau de travail.
0: Donc, l'idée, ce serait de reconnecter des liens qui sont empêchés des fois, parfois, ou en tout cas pas déconnectés peut-être aussi simplement.
1: L'idée est aussi de se libérer de quelque chose qui nous appartient et de l'amener ailleurs, que ce soit quelque chose de constitutif et d'en faire ce qu'on éprouve. C'est une démarche artistique, mais ce qu'on vit est un véritable matériau. En prendre conscience, et puis il y a une volonté aussi de se libérer. De mmh. libérer à la fois de libérer le corps par le mouvement, par l'expression, et à la fois d'identifier et d'identifier ce qu'on ressent, ce qu'on vit. 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

0: C'est cet échange-là qu'il va y avoir avec les interprètes, avec avec les personnes que j'ai eu la chance de rencontrer et avec lesquelles j'ai travaillé.
1: Mmh. Tu veux dire qu'en fait, quand tu proposes à des gens de travailler, tu as en mémoire la qualité de l'échange que tu as eu avec ton papa quand... Enfin, j'imagine pas que ça, mais que le point de départ, c'est de retrouver au moins cette communication possible, donc sur un territoire plus vaste, en fait, non ?
0: En fait, c'est la joie de partager et de faire ensemble.
1: Ouais.
0: La joie de créer ensemble et de faire des choses exceptionnelles en tenant parce que les personnes sont exceptionnelles, donc... Enfin, c'est une chance extraordinaire d'écrire à plusieurs, de danser à plusieurs, de partager des expériences de création, de fabriquer des mondes.
1: Voilà. Alors, dans l'idée de fabriquer des mondes, c'est quand même de défabriquer un langage qui serait... Enfin, de partir dans quelque chose de parfaitement extra-quotidien, de réinventer, déconstruire, reconstruire.
0: Complètement.
1: Et c'est pour ça d'ailleurs que ta recherche, elle est multi-langage, en fait, enfin, multi-technique. Peu importe que ce soit les mots, les sons, les couleurs, les images, en mouvement, pas en mouvement, le mouvement dansé, corporel, hein, la présence scénique. Mais tout ça, j'ai l'impression que tu essayes quand même toujours de le déconstruire pour ouvrir sur autre chose. C'est une question.
0: Oui, oui, jouer à inventer, à réinventer. Oui, avec la poésie sonore, les mots sont déconstruits. C'est Antonin Artaud qui disait les mots hors les mots. Oui, il y a une déconstruction et une reconstruction, et du langage et du corps. Le corps réinventé aussi. Être capable de s'entendre vivre. S'entendre vivre, être une façon d'être présent à soi-même, et puis un état de conscience de ce qui se passe à l'intérieur du corps, en relation avec tout ce que nous vivons et avec le monde. Et c'est dans cette quête d'information, de données, de graphisme, me renseignant sur l'activité intérieure du corps et du cerveau, que je me suis tournée vers les sciences numériques. Après, j'ai été saisie par les rencontres. Donc là, de ces expériences-là, sont nées des installations avec des scientifiques. Je citerai Brain Puzzle avec Sylvie Tissot, qui est une chercheuse en physique quantique et poète aussi.
1: Et ça, c'était dans le cadre du RAN, oui. Du réseau d'art numérique.
0: Oui, et puis après, ça s'est étendu au LIMSI, qui est le laboratoire d'informatique des arts numériques. Et de là, on est donc plusieurs installations, la ménagerie sensible avec Sarah Brown et puis Light Drawing Soma avec Christian Jacquemin. Donc ces rencontres aussi qui m'ont permis aussi de détourner peut-être mon objectif de recherche. Il y a eu énormément de performances où je dessinais avec des capteurs, j'avais des capteurs neuronaux, puis des capteurs sensoriels. Et ce qui m'intéressait, c'était de voir le dessin physique en train de se faire, et puis la multiplicité des écrans, parce qu'il y avait vraiment beaucoup de moyens à cette époque, qui décrivaient les graphismes, chacun étant résultant de l'activité cérébrale, ou du cœur, ou de la respiration, ou du mouvement, et que c'était bien d'avoir cette mise en relation de ces différentes écritures. Qu'est-ce qui se passe à l'intérieur, mais comment c'est formalisé à l'extérieur, et puis quel est le dessin qui est en train de se faire avec mon corps au sol, avec tous ces capteurs. Donc, là encore une fois, De me servir de mon corps comme un laboratoire, mais aussi pour avoir une multiplicité de lectures, en fait, sur ce qui se passe au moment présent dans la création.
1: Ok. Et en fait, dans ton souvenir, enfin dans le résultat, c'était fait en performance.
0: Oui. C'était fait en performance. Il y avait plein de monde qui venait voir comment ça se passait. C'était de grands plateaux avec beaucoup d'écrans, beaucoup de technologies.
1: Ça se passait où concrètement le lieu, tu t'en rappelles?
0: Oui.
1: Je sais qu'il y a eu des choses au centre d'Anguin.
0: Oui, et puis il y a eu aussi une école aussi de son à Bagnolet. Il y a eu beaucoup de choses aussi qui se sont passées là-bas.
1: D'accord.
0: Et puis...
1: C'était peut-être avec le CFPTS, non, directement?
0: Exactement.
1: Ok, donc le centre de formation des techniciens.
0: Exactement.
1: Du spectacle. Moi, voilà.
0: Et à Orsay aussi, ou l'IMSI.
1: Voilà, parce qu'il y avait vraiment des chercheurs du CNRS qui
0: intervenaient, oui.
1: Voilà, c'était un grand projet, je le dis pour les auditorices, qui effectivement, c'était à l'époque où il y avait réellement une volonté, enfin c'était les débuts de cette volonté de lier un travail artistique à un travail de recherche.
0: Exactement.
1: Et que les deux se nourrissent les uns des autres, puisque finalement quand tu captes... C'est une question que je vais te poser là.
0: Oui.
1: Quand effectivement, tu peux capter du corps plein de choses, du rythme cardiaque enfin, j'imagine, le corps est un instrument qui chante polyphonique. Au niveau organique, au niveau neuronal, tu peux capter plein de choses. La problématique, n'est-ce pas, c'est qu'est-ce que tu fais de tous ces signaux et comment tu les représentes? Parce que finalement, pour en avoir à un niveau très scientifique, une représentation, ça veut quand même dire que l'algorithme, il passe par un traitement graphique et qu'il doit à nouveau être symbolisé, en fait, pour être perçu par nous.
0: Oui.
1: Voilà. Et donc, en même temps que tu dessinais au sol, c'est-à-dire qu'en même temps qu'il y avait une œuvre, une écriture plastique vivante, voilà.
0: En temps réel, oui.
1: Il y avait une écriture plastique numérique, on va dire.
0: Exactement. Et c'était la mise en relation de ces différents rendus qui faisait spectacle, en fait.
1: Et tu te souviens que ça jouait comment? C'était harmonieux? C'était au contraire dissonant? Ça pouvait passer par les deux?
0: Je trouve que ça rendait compte... Là, me vient à l'esprit une citation de Tagore, un dramaturge britannique qui est mort en... il avait 80 ans, il est né en 1913... qui dit ceci: le même fleuve de vie qui court à travers nos veines, nuit et jour, court à travers le monde et danse en pulsations rythmées. C'est aussi le souci d'étendre et de rendre compte de tous les flux. Le flux intérieur, le flux du monde... Il y a différents rythmes. Il y a les rythmes des mouvements stellaires, le rythme des galaxies, les rythmes des saisons, le rythme de la respiration, le rythme du cœur, le rythme psychique aussi. C'est vrai que c'est à travers ces expérimentations que j'ai découvert aussi que le rythme du mouvement était vraiment lié à des fonctions intimes des organes, de l'organisme.
1: Mm-hmm.
0: Et en fait, c'est avec ça que je performe.
1: Mm-hmm. C'est-à-dire plus montrer un continuum?
0: Oui. Même s'il y a des fractions, des...
1: Ouais. Ou même si ce continuum, on peut le percevoir parce que justement, on va créer des ruptures.
0: Exactement. C'est... Ouais, le rythme. Rythme des ruptures, bien sûr. Ouais.
1: Comme ça se lit à travers certains collages ou certains travaux. Tu as eu tout un travail de décomposition du corps.
0: Oui, qui est né comme quelque chose de... comme une déflagration dans le corps, en fait. Il y a aussi ça, quand tu parles de rupture, il y a des déflagrations, il y a des choses qui sont... que l'on ingère psychologiquement, physiquement, et qui produisent un effet dans le corps comme un grand coup.
1: Mm-hmm.
0: Et Et donc, il se passe des choses à l'intérieur, ouais, dans notre organisme. Et dans les collages, en fait, il y a une multiplicité de formes. Et souvent, je trouvais une analogie avec les formes dans l'univers marin. D'où Amphitrite, en fait, ce spectacle aussi, inspiré du texte de Gerasim Nouka. Les mollusques, tous les volumes, toutes les matières visqueuses, humides, etc., l'eau, l'élément liquide, tout ça se retrouve à l'intérieur du corps, et quand on vit des choses, ça bouge. Et voilà, donc comment rendre compte de ce mouvement intense qui peut être tout petit, qui peut être très grand, qui peut être une grosse réflagration et qui prend des formes et qui s'exprime sur un terrain plastique, rythmique et en volume, en matière, en mouvement. Je voulais présenter Gerasim Nouka, qui est un auteur et un poète roumain, qui est contemporain. Il est mort en 1994. Il s'est laissé couler pour Mirabeau dans la Seine. Et il a écrit un manifeste anti-œdipien, et dont Amphitrite fait partie, et qui m'apportait, mais qui nous apportait aussi avec les interprètes dans un univers onirique et infini, très passionnant.
1: Il a écrit de la poésie essentiellement.
0: Oui, il a écrit de la poésie. Il a travaillé sur la langue et sur le bégaiement de la langue. En fait, il était très soucieux que l'on se libère et donc de réinventer la langue. Il a écrit des poèmes. La meilleure façon de lui rendre hommage, c'est de le faire entendre. C'est le poème, en fait, qui finit le dernier mouvement d'Amphitrite et qui est le poème Passionnément. Et il y a toujours la présence donc du rêve, de l'inconscient, et donc la place que le rêve prenne toute sa place dans la vie, dans le réel. Et donc la parole tient compte de tout ça, et donc elle nous amène dans un univers d'une autre dimension où le rêve est présent, voilà. Amphitrite, dans la mythologie, c'est une nymphe, une Néréide. Poséidon en tombe amoureux alors qu'il la voit danser sur l'île de Naxos. Et voilà, mais Amphitrite le fuit et se réfugie près de Titan Atlas. Poséidon finit par l'épouser. Elle devient ainsi la déesse de la mer. Donc le texte de Luca explore la force allusive des mots, des sons, en tant qu'artiste pluridisciplinaire. C'est de faire ce travail qui est à la fois un travail sur la voix et puis un travail aussi sur les objets.
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3: Je sais plus où exactement, peut-être tu vas me l'indiquer, mais à un moment donné, il fallait peut-être passer par recréer de l'amnésie.
4: Ah oui. Alors ça, c'est dans Juliette, en fait, exactement. Alors Juliette est un texte que j'ai décidé de mettre en jeu.
3: Que tu as écrit toi-même.
4: Que j'ai écrit, oui, et qui partait du fait qu'en fait, la perte de ma mère m'a échappé complètement. Quand j'ai appris son décès, je l'ai appris bien après qu'elle soit décédée. Et j'ai décidé de, avec l'imaginaire, là encore, de me faire toute petite, pour percevoir et pour reconstruire tous les moments de mon enfance. Et donc j'ai écrit ce texte qui est une suite de fragments. Et je repars en quête de sensations pour me réapproprier mon histoire, mon enfance en fait. Parce que il y a rien de... Enfin si, il y a beaucoup de choses très graves dans la vie, très tristes et très douloureuses et tragiques. Mais en fait, c'était tragique en fait d'apprendre que ma mère était morte et que j'étais pas à son enterrement. Et que tout s'est fait sur moi. Et donc, j'avais besoin de repartir.
3: Parce que tu la fréquentais plus.
4: Je vais pas rentrer là-dedans parce que, mais en tout cas, le fait était là, c'était que, la mort, ça crée un grand vide. Mais là, il était abyssal et j'avais besoin de partir dans quelque chose de tangible pour reconstruire, me reconnecter à cette enfance qui, de ce fait, m'échappait complètement. Mmh. Et
3: donc de te réapproprier.
4: De me réapproprier.
3: Ton histoire.
4: Mon histoire. Fait. Peut-être que je peux.
3: Je vais lire un extrait.
4: Si tu veux, avec plaisir.
3: Extrait de Juliette.
4: Oui.
3: Donc Fabienne Gautusseau. Si je penche la tête en arrière, le monde tourbillonne avec moi. Les montagnes sont poilues comme le torse d'un singe. J'entends la forêt qui meurt. Des feuillages rouges glissent et tombent du ciel. Des buissons murmurent à mes oreilles. Les mélèzes me regardent impassibles. Dans mes yeux, le soleil explose.
4: Oui, ça fait partie des moments où bon, c'était dans la montagne et j'ai vécu dans la montagne quand j'étais petite, en montagne. Donc, de repartir en quête de ces sensations et d'immersion aussi... dans la nature, qui nous apprend des choses aussi sur nous. Et là encore, se laisser libre de sentir la lumière.

0: la dimension des montagnes par rapport à ma petitesse. Oui, ça a aussi à voir avec l'absence, le vide et...
1: Tu écris donc dans ce livre que tu as publié qui s'appelle La création à vif, tu écris « Chaque partie d'un mouvement devient un événement ».
0: Oui.
1: « Je trace des lignes, des axes avec mon corps, ou tantôt des courbes, en relation avec l'espace et ce qu'il contient. Le corps, au même titre que les objets, revêt des aspects de la nature d'une manière effective, concrète. » Ça, c'est pour faire écho à ce que tu viens de dire. Hein.
0: Oui.
1: Le corps, au même titre que les objets, revêt des aspects de la nature d'une manière effective, concrète. La scène s'avère être un lieu où l'espace, la lumière, le son et la présence de l'interprète jouent ensemble.
0: Oui, complètement. En fait, j'ai essayé, ça a été la première tentative, en fait. Alors, c'est pour ça que quand tu parlais d'amnésie, en fait... partir de rien pour redécouvrir et faire réémerger la parole. Mmh. Et puis, par rapport à cette écriture faite de sons, d'images, etc., en fait, c'était vraiment dans un souci. Donc, je dis ce texte, la parole est là, et le corps aussi est là, et créer une continuité entre ce qui est dit et ce qui émerge de la parole... avec le corps qui est dans l'espace, qui lui-même aussi décrit quelque chose, et comment prolonger ces moments par l'image, le son, etc. Et donc, je pensais à certains moments aussi de musique et de son qui étaient très présents. Par exemple, à un moment donné, je quitte... Une chaise qui est dans l'espace. Cette chaise est là, à un moment donné, je la quitte et elle demeure seule et apparaissait un texte qui était celui-là, pour une fin honorable, devenez invisible. Et pour prolonger donc ce moment, il y avait des cloches très très forte je partais du plateau et j'allais parmi les spectateurs et ces cloches retentissaient. Voilà, c'est ce petit exemple qui donne il y a un tableau, il y a quelque chose qui se passe, mais comment, là encore il y a une déflagration, comment les choses peuvent s'étirer, s'étendre, se transformer voilà, de la parole avec le corps, les mots, l'espace, le temps et tous ces matériaux qui sont là pour construire et transposer quelque chose de vivant.
1: Quelque chose de vivant et aussi quelque chose de nouveau, non ?
0: Oui,
1: pour créer un espace qui redeviendrait vierge ou qui redeviendrait vierge dans le sens de primaire peut-être, de sauvage aussi.
0: Oui. De brut, oui.
1: De brut. Je vais lire un deuxième extrait de Juliette. Le grincement d'une charrette rompt les ronces étroitement ficelées d'un rêve qui m'étreint encore. Les membres obstinés s'entrecroisent dans les plis de mon lit comme dans les angles d'une boîte. Soutenu par un pied, la surface molle du cerveau chemine dans la trace d'un verre au sein d'un morceau de bois. Je suis ce verre. Une longue crevasse ténébreuse dans laquelle j'étouffe des sanglots, des prières. Une voix terrible me gronde tandis que je rampe toujours. Il semble que je m'éveille, nue et couverte de honte. Cette voix continue de gronder. Ça, je trouve ça très beau, ce texte-là. Et il renvoie plutôt au travail un peu de l'analyse des rêves, d'après ce que tu viens de nous décrire, hein, pas forcément dans une vision occidentale des thérapies, mais peut-être même plus vers quelque chose de l'ordre d'une transe par laquelle on devrait passer, enfin on pourrait passer pour renouveler quelque chose ou pour, comme tu disais tout à l'heure, s'effacer. Tu dis comme toi, je voudrais m'effacer, devenir le jouet du vent.
0: Oui.
1: Et donc, ça peut passer par des choses assez horribles, d'ailleurs. Enfin, des images plutôt fortes à vivre, un peu cauchemardesques, même se transformer en verre. Ou... Mais ça va vers quelque chose, vers une absence.
0: Et qui est tout à fait à l'opposé de ce cheminement à l'intérieur. L'association, en fait, de ce texte, pendant que je disais ce texte, il y avait projeté un objet en suspension.
1: Mmh.
0: Et là encore, c'est cette volonté d'étirer. En fait, il y a une chose qui est dite, qui est sentie, qui est formalisée, qui est très plastique en même temps. Et en même temps, une image presque autre chose, mais qui dérive de ce qui est dit, qui décline de ce qui est dit, et qui amène la chose ailleurs, qui donne encore une extension du sens.
1: Mmh.
0: Et du coup, qui peut-être la rend moins tragique, mais libère, l'amène ailleurs. Mais tu as raison, c'est quelque part thérapeutique, en fait, de formaliser et de d'identifier un ressenti. Et voilà, surtout par rapport à la genèse de ce texte, qui était quand même par rapport à l'absence et à la mort de ma mère. Donc il y avait ce chemin de réappropriation et de mon corps et de mon histoire et de mon enfance et tout ce qu'il peut y avoir de tragique et de joyeux dans l'enfance.
1: Mmh.
0: Pas de pathologie, en fait, justement en amenant les choses sur le terrain de la création, avec la plasticité, avec une volonté d'écriture et de mise à distance, ça devient vraiment des matériaux d'écriture. Et ça s'expose, en fait, ça se voit, il y a l'idée de représentation, ce que tu disais pour Francesca Woodman, le fait de montrer, et de se montrer aussi.
1: Et ce qui est aussi, d'ailleurs, ce que vous avez en commun, toutes les deux, c'est que vous êtes très souvent dans la représentation autoportrait,
0: oui. Hein, oui.
1: Ou en tout cas dans une recherche de une identité propre, de montrer peut-être justement, enfin de chercher vous-même cette dimension d'autoportrait, parfois même de façon... Parce que quand tu disais elle veut montrer, il n'y a pas du tout de... c'est un peu comme Egon Schiele, c'est-à-dire qu'il y a une dimension d'autoportrait qui pose d'emblée, qui ouvre sur une profondeur quasiment philosophique ou existentielle en fait, et sensuelle en même temps. Parfois même, je pense que tu travailles à la limite d'un érotisme, d'une auto-érotisation,
0: oui.
1: Pour précisément, justement, comprendre dans quelle réalité tu es et t'appuyer aussi, j'avais l'impression, par rapport à ce qu'on disait tout à l'heure, que tu invitais à dire tout cet imaginaire, même celui qui peut résonner ou ressurgir. Les résurgences de l'enfance sont à notre disposition, sont latents, sont là.
0: Oui.
1: On revient sur le continuum un peu.
0: Oui, oui, oui, oui.
1: Ou sur ce point où on le disait tout à l'heure, par exemple, dans l'œuvre photographique de Francesca Woodman, comme elle s'appuie beaucoup sur l'espace, on est aussi appuyé avec elle dans le temps et il y a un arrêt du temps, comme si... passé et futur étaient réunis et qu'on était à un point suspendu, un temps suspendu, un peu.
0: Oui.
1: Je te laisse rebondir parce que je parle trop.
0: Oui, oui, oui, non, mais tu me laisses rebondir. Moi, je vais juste lire peut-être une petite citation. C'est Marcel Proust. Toujours autour de soi, cette sonorité identique qui n'est pas écho du dehors, mais retentissement d'une vibration interne.
1: Mmh.
0: En fait, c'est vraiment s'utiliser aussi pour être vraiment là, utiliser ce travail pour être en lien avec ce qu'on est et le monde autour de soi.
1: Mmh.
0: Soma aussi, c'est un texte aussi que j'ai écrit à un moment donné,
1: mmh.
0: Parce que j'étais frappée de voir comment, par exemple, les objets pouvaient agir sur nous. Ben, j'étais frappée par des faits divers. Par exemple, un fauteuil chinois qui donnait des maladies neuronales aux personnes qui s'asseyaient dans ce fauteuil. En fait, c'était tout ce va-et-vient entre l'extérieur, l'environnement et nous, entre ce qu'on vivait et ce qui se passait à l'intérieur de nous. C'était un va-et-vient entre le vivant et notre organisme, en fait, vivant à l'intérieur de cet organisme vivant avec tous ces événements qui arrivent et qui nous modifient et qui font voilà, qu'on avance, qu'on bouge, qu'on se métamorphose. Quand j'ai écrit ce texte, Soma, je me positionnais en face de journaux, de piles de journaux. Donc c'est un scénario hein, que je me suis inventé et là il y avait des coupures de journaux qui de façon aléatoire annonçaient des événements ou décrivaient des événements et en l'occurrence victime du fauteuil vénéneux, c'était l'histoire du jour, c'était dans Libération et c'était un fauteuil qui voilà Libération en 2008 d'ailleurs qui attaquait les neurones en fait, qui donnait des maladies neurologiques aux personnes qui s'y asseyaient. Voilà.
1: Mais on sait pourquoi, enfin c'était décrit pourquoi ou...
0: C'est les matériaux utilisés par les fabricants du fauteuil.
1: D'accord, ah oui, donc là c'était effectivement qu'on est dans un monde de plus en plus déconnecté dans ce que les matières qu'on utilise ou sont parfaitement nocives et pour l'environnement et pour... Et pour l'homme en général, quoi, en fait. On n'est plus du tout dans le soin par rapport à ça, en fait.
0: Oui, absolument. C'était, en fait, de mesurer l'impact. Donc, l'événement, c'était l'injonction d'une matière vivante et envahissante qui grandit dans le corps et le déforme de l'intérieur. Donc, c'était des événements qui agissent sur nous. C'était quelles sont les lois physiques. Je pensais à la désorganisation et aux défonctionnalisations des organes. Le son, c'était la respiration et l'expiration que produisent des sons au cours de certains mouvements et mobilisations du corps, par exemple en pliure, torsion, etc. C'était de mesurer tous les effets que produisaient ces événements sur l'individu. Mmh. Et comment le corps réagissait à ça. Et donc là, il y avait, de façon aléatoire, il y avait des virus, des battues de volailles, tous ces événements arrivaient, un foisonnement d'événements qui arrivaient de façon totalement aléatoire, et comment, dans ce scénario complètement imaginaire, le corps y réagissait, et par le mouvement, et par la respiration, et par les mots. C'était un scénario, voilà, qui était encore une autre chose de Soma pour dynamiser en fait mon imagination par rapport à un monde qui devient complètement fou. Mmh.
1: Alors, de façon peut-être un peu maladroite, mais je cherche justement vraiment à trouver le sens qu'il y aurait. Parce que, par exemple, tu viens de lire donc cette citation de Proust. Mmh. Et en même temps, j'avais envie qu'on donne aux auditrices un extrait de la Oursonate
0: Kurt Schwitters.
1: De Kurt Schwitters, qui est quand même le papa du dadaïsme.
0: Oui.
1: Qui va se mettre à crier, hurler, enfin, dans un élan très très jouissif de délectation, qui va vouloir, entre guillemets, tuer le langage et qui va produire une sonate donc, qui s'appelle la Oursonate. Our en allemand, ça veut dire primaire, hein, c'est-à-dire retrouver, à travers des onomatopées, des premières voyelles, des premiers sons, retrouver une parole, en fait. Hein, le geste aussi de dire. Donc, non seulement déstructurer, mais laisser repartir un langage primaire, un langage brut, un langage qui soit le sien.
0: Oui.
1: Et moi, quand j'ai découvert cette oursonate, ça m'a fait un peu l'effet d'une purge, d'un nettoyage, quoi. Et aussi d'une dénonciation qui n'avait plus de sens et qu'on pouvait donc tout recommencer.
0: Les mots hors les mots.
1: Voilà, les mots hors les mots. Donc, on en écoute un extrait.
0: Volontiers.
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0: Est-ce que je peux te reposer une question sur ça, sur le rapport au son, le rapport du corps au son?
1: Oui. Il y a une note de travail qui est un extrait de cristaux sonores du temps de Deleuze. L'eau et son murmure, du filet d'eau à filet de voix, limpidité des voyelles, rugosité des consonnes, contraction, élongation, voix de velours, le chant qui sort des bouches et des poitrines est porté par le souffle vivant de la mer. Et nous avons improvisé et développé des sons à l'aide de notre corps, et on s'est nourri de toutes ces citations, comme des didascalies en fait.
0: Et dans le travail, c'était quoi? C'était arriver à être dans une ouverture, dans un état, on peut dire, dans une aussi peut-être complicité, puisque vous étiez plusieurs interprètes, enfin, dans une communication.
1: Oui, c'était aussi une joie enfantine. Retrouver vraiment des états où on joue avec l'eau, où on dit des sons, où on est habité par des énergies, et où on invente un langage, en fait.
0: Il y avait de l'eau sur scène, concrètement?
1: Il y avait beaucoup de l'eau, il y avait aussi des jouets d'enfants, de jouets de plage, énormément de matériel à disposition. C'est vrai que j'aime toujours travailler avec beaucoup, beaucoup, beaucoup, beaucoup de matériaux. Il y a une autre phrase. Toutes les sonorités sont des récits, des enseignements, des legs et des mythes. M est le son mystique, le son du sang, le son de la chair et le son liquide de la vie dans l'humide.
0: Donc, quand tu entraînes des gens et quand vous cherchez à vous mettre en état d'improvisation, là, j'essaye d'aller plus loin dans le processus de l'acteur, hein, pour justement être dans le don aussi, dans le cadeau de oui. Ce travail-là, parce que je crois que c'est assez rare au théâtre de repartir autant à l'origine des choses et d'arriver à le partager à un public. Hein, voilà, et dans quelle interaction? Enfin, ça pose beaucoup de questions. Je sais pas pourquoi je pense à Angelica Lidl là. Simplement dans l'idée de dire que je pense que ton travail se base sur du rituel.
1: Hein. Oui.
0: Et donc, comment installer un rituel et comment aussi déjà le partager avec les gens avec qui on a envie de travailler, de construire et de fabriquer ça. Et puis ensuite, d'être suffisamment, ouais, voilà, enfin, dans le don, dans le rituel, pour le partager avec un public, que ce soit sur une scène ou lors d'une performance ou dans peu importe le cadre. Tu as des choses à commenter là-dessus?
1: Oui, mais c'est ce que tu dis, c'est-à-dire que on va rentrer dans quelque chose. En fait, on crée un climat avec plein d'objets, avec plein de textes dans lesquels on va s'immerger, on va les dire dans l'eau, on va les dire avec des choses dans la bouche, on va les dire de plein de façons, on va rire, on va inventer aussi des postures pour les dire, on va travailler avec l'élément eau, on va retrouver des sensations de l'enfance, de jeu, on va essayer d'être le plus libre possible pour pouvoir inventer et ça se communique en fait. Il y a une énergie qui circule aussi bien des personnes aussi qui sont plus là, qui ont écrit ces textes et qui sont là aussi avec nous au moment où on le fait, et des moments extrêmement ludiques, extrêmement vivants, avec une sensibilité à la matière,
0: à quelque chose d'archaïque.
1: Quelque chose d'archaïque, authentique, de très simple. Et puis, une chose aussi, en général, une autre, c'est-à-dire que chaque moment va insuffler un autre moment, etc., mais de façon très, très vivante, très naturelle, comme un souffle vivant. Même dans le hasard de la construction, il y a plein de choses inattendues qui arrive et qui propulse l'action et qui voilà. Alors, est-ce que c'est aussi parce qu'au départ, il y a suffisamment d'éléments et d'implications de chacun et que ça revient aussi à cette qualité de présence dont on parlait au début, c'est être là pleinement, en fait.
0: Et ce qui signifie aussi que le spectacle n'est jamais vraiment écrit, qu'il reste dans une non-fixité, dans un côté de performance, quoi.
1: Oui, il est écrit, parce qu'il y a toujours une conduite, ne serait-ce que par la technique, etc. Il est écrit, mais il émerge un peu comme la parole de Juliette quand on parle d'amnésie, qu'il faut réinventer, retrouver le souffle nouveau de la parole et cette énergie vitale dans le langage et dans la communication et dans la création.
0: Mmh. Après, il reste des traces de ces travaux-là, non ?
1: Il reste énormément de... Enfin, de traces écrites, beaucoup d'images. Il n'y a plus aucun appareil pour regarder ces cassettes vidéo et je ne sais pas du tout ce qu'il en reste. Je sais que j'ai voulu écouter des choses dans la perspective de notre rendez-vous aujourd'hui et qu'il n'y avait plus rien sur les CD ou sur les CD-ROM. Ça, par contre, ça disparaît, ça s'efface.
0: Il y a un vrai effacement.
1: Il y a un vrai effacement. Et ce qui reste, c'est curieusement ce qui est tangible, ce qu'on échange, nous, là, et puis ce contenu voilà, qui était dans mon sac à dos aujourd'hui et qui pesait des tonnes dans mon sac et dans ma mémoire.
0: Je me souviens que dans le RAN, il y avait aussi la curiosité, la découverte, mais aussi des fois un peu quand même alerté sur ce que ces technologies pouvaient apporter de néfaste socialement parlant.
1: Oui.
0: Et qu'en même temps, du coup, enfin, dans les artistes en présence, il y avait l'idée aussi de s'approprier l'outil pour en faire autre chose et des choses plus positives que ce qui allait être, entre guillemets, vendu.
1: Oui.
0: Où on en est aujourd'hui de ça, en fait ? Je me demandais ça. Où on en est, justement par rapport au fait que tous les supports d'il y a 20 ans sont presque illisibles, parce que effectivement l'obsolescence programmée et la guerre commerciale de l'informatique et des nouvelles technologies font qu'il faut s'habituer à ce que ce soit une grande gomme, tout ça, qui en même temps s'efface, efface tout.
1: Oui. Alors, moi, j'aimerais... j'ai curieusement éprouvé une grande plénitude au moment du confinement, parce que tout s'arrêtait.
0: Mm-hmm.
1: Et que en s'arrêtant, y avait plein de choses qui reprenaient leur place, leur vie.
0: Bon, en même temps, les réseaux sociaux et justement la communication Internet battaient son plein. Enfin,
1: complètement. C'est paradoxal. Mais dans mon cas... j'ai beaucoup lu. Il y a eu des moments où j'écoutais vraiment le silence. On n'entendait plus les silences. Une vraie nuit aussi, avec des étoiles. Là, il y a des lumières partout. Il y a du son tout le temps. Et du son aussi parasite, des sons qui agressent. Et voilà. Et cette espèce de moment d'arrêt comme ça, moi, je l'ai vécu comme un moment où tout reprend un peu sa place et un grand repos presque régénérant. Alors, par rapport à la technologie, moi, je suis très inquiète de tout ce qui continue de se développer, alors que on sait très bien que c'est pas bon pour ni pour la planète, ni pour nous, ni pour notre petit corps, notre tête et...
0: Mmh. Je me rappelle, si tu veux, qu'il y a 20 ans, on était émerveillés devant ce qui pouvait être la reconnaissance vocale ou la reconnaissance faciale. Et qu'aujourd'hui, maintenant, ça, c'est...
1: C'est voilà. Pour nous fliquer, souvent.
0: Déjà, ouais. Même c'est pour commander ton repas dans un restaurant. Voilà. Enfin, je veux dire, c'est complètement banalisé.
1: Voilà.
0: Complètement. Alors qu'il y a 20 ou 30 ans, les artistes et même les scientifiques qui mettaient que tout se développait et avec une certaine curiosité, parce qu'on n'était pas encore complètement blindé ou blasé sur l'usage assez restrictif et effectivement sécuritaire, voire policier, que ça allait prendre tout ça.
1: Ouais.
0: Ce qui était le danger, qu'on pressentait, mais qui là maintenant c'est là, puis c'est presque banalisé. Et comment t'aurais dans l'utopie, je sais pas si tu vas nous parler de tes projets futurs, mais Dans l'utopie, qu'est-ce qu'on pourrait faire pour peut-être sensibiliser que tout ça peut être un commun qui soit pas forcément que... T'aurais, dans l'utopie, comme ça, des projets à faire avec les nouvelles technologies pour éventuellement continuer à les détourner et continuer à pas se laisser piéger, en fait?
1: Pour l'instant, non. Tu vois, je suis revenue, moi, à quelque chose de...
0: À tes crayons, à la
1: oui,
0: peinture,
1: crayons, au pigment, papier, peinture, au pigment, exactement, dessin, et à une matière tangible, touchée, oui.
0: Donc ça, c'est quand même bien symptomatique, excuse-moi, oui. Du problème, en fait.
1: Hein. Oui, mais tu as raison, mais je suis peut-être isolée par rapport à... Enfin, je veux dire... Un cas à part, je pense qu'il y a d'autres artistes qui continuent d'œuvrer avec les nouvelles technologies. Moi, pour l'instant, j'ai besoin de ça, j'ai besoin de tangible, j'ai besoin de toucher, j'ai besoin de sentir, j'ai besoin de... J'ai découvert, il n'y a pas très longtemps, Annie Dillard, qui est une poète romancière américaine, et qui parle de son immersion dans la nature et de toutes les expériences qu'elle fait et de tout ce que ça lui apprend de vivre au plus près dans la nature. Et moi, j'ai envie de ça, j'ai envie d'être... de pas être dans une course effrénée avec des vibrations technologiques, des ondes qui vont perturber... les équilibres, des matières chimiques, d'une communication excessive.
0: Bon, c'est une rébellion dont je me souviens il y a déjà 20 ou 25 ans, parce que c'était drôle quand t'arrivais avec un poupon, une peluche ou un, je sais pas, un jouet de baignoire.
1: Oui, tu as raison, c'était déjà ça.
0: C'était déjà drôle, enfin tu soulignais l'espèce de paradoxe de qu'est-ce qui va nous rester de nous-mêmes face à toute cette capacité de calcul, d'algorithme, d'observation comme ça, effectivement... Donc, c'était à la fois une matière d'expression pour toi, mais peut-être quand même aussi une matière de sensibilisation, d'alerte, non? De voir ce que c'était, est-ce que c'était vraiment de gratter un peu, d'aller au fond du truc, à quoi ça servait ça?
1: Il y a eu un détournement, de toute façon, à chaque fois, ces outils, il y a eu un détournement. Par exemple, pour parler de cette expérience Brain Puzzle, il y avait une installation avec un casque neuronal et les personnes l'essayaient.
0: Alors, qu'est-ce que c'est qu'un casque neuronal? Tu peux nous décrire ça?
1: Oui.
0: Enfin, qu'est-ce que c'était à l'époque? Comment ça fonctionnait?
1: Oui, c'est vrai qu'à l'époque, c'est un casque avec des capteurs qui étaient placés donc à différents endroits de la tête, qui étaient chargés de réceptionner des données électriques. En fait, c'est un appareil EEG et ça permettait de localiser l'activité du cerveau par rapport à une activité de la personne qui portait ce casque. Et là où il y avait...
0: Donc tu invitais à être dans une activité d'expression ou d'imaginaire ou...
1: Exactement. Et des films étaient projetés en relation avec... ce que la personne dessinait, vivait, décrivait. Voilà, il y avait un détournement en tout cas.
0: Donc en fait, il y avait un double entrée-sortie, c'est-à-dire que la personne, elle était mise devant des images qui déjà provoquaient son imaginaire, enfin était en dialogue
1: Exactement.
0: Avec elle.
1: Exactement.
0: Et en même temps, on captait le résultat sur son propre cerveau.
1: Exactement.
0: Et les données de son propre cerveau, elles servaient à faire quelque chose d'autre. Elles étaient redonnées comment?
1: Oui, il y avait des graphismes assez drôles, en fait, parce que Sylvie Tissot a plein d'humour. Et donc, du coup, il y avait un détournement aussi des données
0: récupérées,
1: oui. Il y avait des informations assez drôles, en fait.
0: Et donc, le spectateur ou celui... Oui, le public avait ces trois flux d'informations et c'est lui qui faisait librement les associations ou pas. Enfin, c'était à nouveau, lui était convoqué dans son propre fabrication.
1: Oui, il était à la fois sujet et à la fois acteur.
0: Le casque neuronal, tu le mettais sur un interprète professionnel ou tu le mettais sur quelqu'un du public
1: Non, c'était des volontaires, en fait.
0: Des
1: personnes qui venaient visiter une installation et qui décidait de se prêter à cette expérience.
0: D'accord. Allez, Fabienne, je vais donc te lire un extrait de Donna Haraway dans le manifeste Cyborg, donc publié en 1991. Manifeste Cyborg, science, technologie et féminisme socialiste à la fin du XXe siècle.

Le déterminisme technologique n'est qu'un des espaces idéologiques ouverts par les nouvelles conceptions de la machine et de l'organisme, comme textes codés à travers lesquels nous jouons à lire et à écrire le monde. La textualisation hyperbolique que l'on trouve dans la théorie postmoderne et post-structuraliste a été condamnée par les féministes socialistes et marxistes pour sa méconnaissance utopique des relations vécues de domination qui constitue le terrain sur lequel se joue la lecture arbitraire. Il est certainement vrai que les stratégies post-modernes comme mon mythe du cyborg subvertissent des myriades de tout organique, par exemple le poème, la culture primitive, l'organisme biologique. En bref, nous ne sommes plus très sûrs de savoir ce qui appartient ou non à la nature, cette source d'innocence et de sagesse. Et nous ne le saurons probablement plus jamais. Nous avons perdu l'autorisation d'interpréter qui fait la transcendance. Et avec elle, nous avons perdu l'ontologie qui fait le terrain de l'épistémologie occidentale. Mais il y a d'autres réponses à cela que le cynisme, le manque de foi, ou toute autre version abstraite de l'existence, comme la destruction de l'homme par la machine, ou de l'action politique signifiante par le texte, qu'entraînerait le déterminisme technologique. Savoir qui seront les cyborgs est une question fondamentale. Notre survie dépend des réponses que nous saurons y apporter. Les chimpanzés, comme les objets, ont leur politique. Pourquoi pas nous ? Une dernière image. Les organismes et la politique organismique et holistique reposent sur des métaphores de renaissance et en appellent invariablement aux ressources de la sexualité reproductive. Je dirais que les cyborgs ont plus à voir avec la régénération et qu'ils se méfient de la matrice reproductive et de presque toutes les mises au monde. Chez les salamandres, la régénération qui suit une blessure, par exemple la perte d'un membre, s'accompagne d'une repousse de la structure et d'une restauration des fonctions avec possibilité constante de production, à l'emplacement de l'ancienne blessure, de double et de tout autre étrange résultat topographique. Le membre qui a repoussé peut être monstrueux, dupliqué, puissant. Nous avons toutes déjà été blessées profondément. Nous avons besoin de régénération. Pas de renaissance. Et le rêve utopique de l'espoir d'un monde monstrueux sans distinction de genre fait partie de ce qui pourrait nous reconstituer. L'imagerie cyborgienne peut aider à exprimer les deux points cruciaux de ce texte. 1. La production d'une théorie totale universelle est une erreur énorme qui passe à côté de la réalité et qui l'a probablement toujours fait, mais qui le fait maintenant de façon certaine. 2. En prenant la responsabilité des relations sociales, de sciences et de technologies, on refuse la métaphysique anti-science, la déménologie de la technologie. Et l'on assume ainsi le difficile travail de reconstruction des frontières de la vie quotidienne, en connexion partielle avec les autres et en communication avec chaque partie de nous-mêmes. Ce n'est pas seulement que la science et la technologie sont d'éventuels moyens de grande satisfaction humaine, aussi bien qu'une matrice de domination complexe. L'imagerie cyborgienne ouvre une porte de sortie au labyrinthe des dualismes dans lesquels nous avons puisé l'explication de nos corps et de nos outils. C'est le rêve, non pas d'une langue commune, mais d'une puissante et infidèle hétéroglosse. C'est l'invention d'une glossolalie féministe qui glace d'effroi les circuits super-évangélistes de la nouvelle droite. Cela veut dire construire et détruire les machines, les identités, les catégories, les relations, les légendes de l'espace. Et bien qu'elles soient liées l'une à l'autre dans une spirale qui danse, je préfère être cyborg que déesse.

0: Et c'est le désir qui est moteur de tout ça.
1: C'est le désir qui est moteur de tout ça, exactement, c'est le désir, oui.
0: Bon, et tu te rappelles, parce qu'on voulait aussi revenir sur
1: l'érotisme.
0: Ouais, sur l'auto-érotisation, en fait, qui est souvent tabou quand même, parce que le corps est tabou dans cette société quand même. Comment tu pourrais définir l'auto-érotisation dans ton travail ?
1: Par l'éveil des sens et puis le désir de vivre, d'être vivant, de sentir, de vibrer. En fait, c'est pas le plaisir, c'est le désir qui maintient l'éveil du désir et non le plaisir qui aurait tendance à le satisfaire et à l'anéantir. Donc c'est pour ça que je parlais de stimuli aussi, c'est que il faut maintenir cet état de désir d'être vivant et d'éprouver et de sentir.
0: Tu es et tu agis quand même par rapport à un désir, on essaye de te l'enlever ou il est souvent tabou ou coupable, mais c'est quand même retrouver ça, retrouver ce geste, ce mouvement-là, cette impulsion-là.
1: Oui, là je tombe sur une petite phrase. Qu'est-ce que veut dire le corps quand on prend quelqu'un dans ses bras ? Qu'est-ce que cet autre que nos corps peuvent vouloir ? C'est un petit extrait entre Carlos Oliveira et Peter Sloterdijk dans un essai d'intoxication volontaire. Le titre du chapitre, c'est « L'amour en général ». Extrait d'Ulysse de Joyce. Bouche, couche. En quoi la bouche est une couche? Ou la couche une bouche? Après tout, couche, souche, touche, mouche, babouche, bouche.

puis sur l'amour et l'excitation, il y a aussi un texte de... Bah, oui, c'est toujours de Joyce, mais c'est l'extrait du portrait de l'artiste. Et c'est, ça dit ceci. Le sang se hâte, galope dans ses veines. Ses veines accumulent une énergie électrique. Il est chaussé de flammes. Un baiser et ils bondissent ensemble, indivisibles, s'élèvent. Les lèvres et les yeux radieux, le corps vibrant, harpe triomphante, encore bien-aimée, encore, ô toi mon épouse, encore, la vie est à nous.

Je pense aussi à Bieli, qui est un poète russe, qui qui réinvente un langage à partir de phonèmes. C'est assez extraordinaire. L'alliance de âme et du son de l'action, ar, donne amarré. Les actes a, s'exerçant sur la vie animale, aime les pénètre d'âme. Âme est le son de l'amour, de l'âme, et non de tout amour. Il est amarré. Mais marré sans A nous dit, dans ses sonorités, agit, et cet acte dans A est passion, volupté, luxure. Et marré est la mer. Passion, volupté sont amor sans A. C'est Maya.

0: dans l'invitation que tu fais à redécouvrir toute la dimension somatique, sensorielle, corporelle de ce que l'on est, qu'elle passe ou pas par les nouvelles technologies, c'est ça qui est important et qu'il faut préserver. Ça, ton parcours me donne envie de dire ça. Est-ce que tu peux nous parler de Trevor Wishart, si je le prononce bien?
1: Oui, tout à fait bien. En fait, les sons que je t'ai donnés, ce sont des sons qui ont accompagné des moments de travail. En fait, la matière sonore fait partie de la partition chorégraphique et visuelle. Parce que s'alternent d'ailleurs dans ma façon de composer l'image, le corps en scène, le son, etc. Et je travaille sur le rythme à partir de ces éléments-là, et Trevor Wishart en fait partie.
0: Redbird, il est sous-titré « A Political Prisoner Dream ».
1: Oui.
0: Donc, le rêve d'un prisonnier politique.
1: Oui.
0: Ça a été enregistré dans les années 70.
1: Oui.
0: Tu m'as confié aussi un CD qui s'appelle Textile.
1: Textile parce que c'est des textures sonores qui interviennent à certains moments du spectacle.
0: Donc là, on revient dans la dimension un peu qu'on présentait tout au début.
1: Exactement.
0: De dire l'autoportrait, s'il y a autoportrait, est un autoportrait dans un milieu, dans un environnement.
1: Exactement.
0: Et où tout influence, toutes les données.
1: Oui. Oui.
0: Et donc cette notion de matière et de texture. Transformable à l'infini, en fait, quelque part.
1: Oui, il y a une espèce de s'autogénère, se dynamise, oui.
0: Water.
1: Alors Water, effectivement, c'est un poème de Ronnie Horn. What a sight, what a sucks, what a licks, what a laps, what a splishes, what a splashes, what a splashes, what a swashes, what a swashes, what a sloshes, what a murmurs, what a hushes, what a rushes, what a gushes, what a burbles, what a gurgles, what a sucks.
0: Itinéraire vers le centre.
1: Alors, Itinéraire vers le centre est un poème qui a été écrit par Oscar Mandel et qui est contemporain. C'est un cheminement de passage en rue dans Paris et qui est un poème sonore à deux voix. Moi, j'aime bien travailler avec un foisonnement de textes qui se mettent en écho, de sons, d'improvisation, et puis au départ partir de cet état d'être là, d'être ouverte à ce qui arrive.
0: C'est ça.
1: Et ensuite de le partager et d'être dans cette dynamique, à savoir que soi-même on est en lien avec les autres, avec l'autre, avec l'univers, il faut s'y rendre sensible et savoir accueillir tout ça. Et puis ces choses-là se mettent en lien, en résonance, comme par magie. Les choses se mettent en écho. Et puis c'est pas un hasard si tous ces textes-là se rassemblent, c'est que au départ je les ai croisés, je suis allée les chercher. Et ces fragments de textes se mettent à vibrer. Et c'est un stimuli incroyable. Tout devient porteur, tout met en mouvement. Effectivement, quand tu dis couche, effectivement, c'est des strates aussi de travail, de période,
0: des correspondances.
1: Des correspondances.
0: Voilà. Et puis pour conclure, avec les mots même de Fabienne. Qui clôture le livre La création à vif, musique et corps en éveil, un livre donc coécrit avec Eric Humbertelode, publié à l'Harmattan dans la collection Univers musical. Au fil du temps, les pages du poème Soma continuent de tourner, de s'écrire, d'étendre les modes narratifs de cette expérience. Le monde est tout ce qui arrive. J'ai l'intuition qu'avec Soma s'ouvre un espace où inventer librement, pour toujours, une démarche où s'éprouve la nécessité de relier notre sensibilité instinctive et organique au processus de la pensée pour créer. Peu m'importe qu'il soit hier ou aujourd'hui, le temps est éternel. Lorsqu'il n'y aura plus d'images, plus de rêves, plus de mémoire, rien ne sera plus. Aujourd'hui, pour hier était demain, mais il ne sera jamais qu'aujourd'hui. Hier ne sera jamais demain, et dans l'avenir il n'y a rien. Ce que nous croyons être demain ne sera jamais qu'aujourd'hui, parce que le temps s'arrête toujours là où nous ne sommes plus. Un jour, rien ne sera plus. Ces moments de vie et de travail sont aussi...
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0: d'aujourd'hui, mais quand même, elle est effectivement, elle a une capacité de s'adapter à un public francophone où elle vient raconter des choses qui sont à la fois hyper touchantes par rapport à nos propres imageries, on va dire ça.
1: Ouais, elle est très bonne.
0: Elle est, voilà, elle est effectivement. Et puis, elle pose des questions intéressantes sur.
1: Ah bah, voilà, assurément.
0: Sur ouais. Etc. Ok, mais alors, du coup, en archi, c'est donc un terme informatique aussi. Hein.
1: Alors, là, pour le retrouver en architecture, parce qu'en fait, les seuls qui savaient de quoi je parle, aujourd'hui, il y a deux populations qui le savent. Il y a ceux qui connaissent les travaux d'Audrey Dussoutour et les jeunes, les adolescents qui ont vu réapparaître ces blobs dans les jeux vidéo. Il y a plein de créatures blobs dans les jeux vidéo. Donc, eux comprennent. Mais à l'époque, il y a 10 ans, les seuls qui utilisaient le mot blob, c'était les architectes. Et en fait, pour comprendre ce blob-là, il faut revenir aux années 1990 et à ce qui se passe vraiment dans l'architecture. Il y a là une révolution majeure. Qui n'est pas passée inaperçue d'ailleurs, parce qu'elle est passée par des bâtiments très spectaculaires, très connus immédiatement du monde entier, qui est la rencontre entre les architectes et l'ordinateur. L'architecte, avant, il travaillait avec un dessin, avec une règle, etc. Et dans les années 90, eh bien, on commence à penser que ce nouvel outil qu'est l'ordinateur, avec sa puissance de calcul extraordinaire, va permettre des formes nouvelles. Et celui qui y pense le premier, ou du moins le plus sérieusement, c'est un certain Frank Gehry, qui veut construire le musée Guggenheim de Bilbao. Alors, le musée Guggenheim de Bilbao, il est assez connu parce qu'il a fait tous les magazines de toutes sortes. Enfin, il a été sur papier glacé autant que dans le réel. C'est des grandes courbes de titane qui brillent dans le soleil. C'est une chose comme on n'en avait jamais vu. Et en fait, c'est tout simplement parce que Gehry a utilisé ce nouvel outil qui lui permettait de calculer les courbes. Avec les outils traditionnels, impossible de faire des grandes courbes néo-baroques comme ça. On fait des murs droits, en fait. ça se voit dans nos villes, d'ailleurs.
0: Des murs droits, des angles.
1: Exactement.
0: Alors, donc, le blob, si j'ai bien retrouvé ça dans ton bouquin, c'est Binary Large Object.
1: Alors, après Gehry, que se passe-t-il? Gehry, en fait, est entre deux moments. C'est quelqu'un qui dessine encore. Et une fois qu'il a dessiné, ses dessins sont assez incompréhensibles pour nous, mais ses associés comprennent. Et ils en font des maquettes. C'est stupéfiant. Tu regarderas un dessin de Gehry, pour nous, on ne voit pas du volume. Ça ressemble à du André Masson automatique. On a l'impression que sa main court au hasard sur le papier. mais les assistants font des maquettes. Et à ce moment-là, ils scannent la maquette et ils rentrent ça dans l'ordinateur. Et c'est traité par un logiciel qui est emprunté à Dassault. Parce que Gehry se dit, je veux construire des courbes en métal. Autant aller vers l'aéronautique. C'est quand même là qu'ils savent faire. C'est quelqu'un de très pragmatique, Gehry. Il veut réaliser ses bâtiments. Et donc, il utilise ça, ça calcule la résistance, ça calcule les coûts. Si vous augmentez la courbe, ça coûte beaucoup plus, votre client ne pourra pas, donc vous diminuez votre courbe, etc. C'est vraiment la construction économique en direct sur l'écran de l'ordinateur. C'est assez fascinant comme nouveau moyen de construction. Mais un certain nombre de jeunes gens, à l'époque, plus jeunes que Gehry, Gehry a déjà toute une carrière derrière lui quand il fait ça, se disent qu'il est peut-être un peu absurde de continuer à dessiner alors qu'on est à l'ordinateur. Et qu'on va faire l'architecture directement sur l'ordinateur, c'est-à-dire directement aller dans le logiciel, non pas pour scanner une maquette, mais pour dessiner. Et là, ils prennent d'autres logiciels que Gehry, et ils en prennent un qui a notamment une fonction qui s'appelle blob. Et tu as raison, ça vient du mot binary large object, c'est une manière de traiter des données. Celui qui l'utilise le premier, le mieux, de manière la plus visible, disons, c'est Greg Lynn. Qui explique qu'il fait des blobs parce qu'il utilise la fonction blob. Et cette fonction blob, qu'est-ce qu'elle fait? Elle déforme des sphères. Elle en fait des sphères irrégulières, des espèces d'ovoïdes irréguliers, des espèces de cocons. Ou alors elle mêle des sphères les unes avec les autres de telle sorte qu'on ait un ensemble de courbes irrégulières sans angle, aucun angle naturellement, et sans rupture de continuité. Et là, on va avoir le deuxième grand usage du mot blob, qui vient de l'informatique, qui va désigner ces architectures nouvelles, toutes arrondies, toutes fermées sur elles-mêmes, des cocons, des chrysalides, ce genre de choses. C'est-à-dire qu'en fait, l'architecture utilise le logiciel pour faire ce qu'elle ne pouvait pas faire avant. Ces fameuses courbes, alors là, il n'y a plus que des courbes, il n'y a plus le moindre angle droit, il y en a encore beaucoup chez Gehry, malgré tout. Et elle appelle ça blob et

0: Kane, qui lui aussi est à la fois un grand architecte et un grand communicant, il a le même réflexe que celui qu'a eu Dussuyto il y a quelques années. Il se dit, mais Blob, en fait, ça renvoie à cet imaginaire de cinéma. Et dans son article fondateur de 1995, où il explique ce que c'est qu'un blob architectural, il met juste à côté une image de cocon architectural qui sort de son écran, en fait c'est une saisie d'écran informatique, et le blob en train de dévorer un type chez le médecin de Steve McQueen. Et là, évidemment, on a plusieurs rencontres qui s'opèrent tout à fait de manière tout à fait stupéfiante. C'est-à-dire que il y a la sphère de l'architecture qui rencontre la sphère du cinéma, et puis il y a la sphère de l'architecture qui rencontre la sphère de l'horreur, parce qu'après tout, on n'est pas censé habiter dans des monstres qui nous dévorent. On n'est pas certain que ça fasse envie ce genre de choses. Et moi, ce qui m'intéressait, c'est autour de ce mot blob. Et de l'historique que je viens de tracer, cette rencontre des différentes sphères qui produit un objet totalement chargé d'imaginaire. À tel point que, en y regardant de plus près, eh bien, il faut bien voir que Greg Lynn n'utilise pas les mêmes logiciels que Dassault. Greg Lynn n'est pas pressé de construire. En fait, il veut donner un imaginaire architectural pour les générations qui viennent. Il se tourne donc pas vers les logiciels de Dassault qui sont pas pratiques pour imaginer des formes, elles sont pratiques pour les réaliser. Il se tourne vers des logiciels qu'il importe, non pas de l'aéronautique, mais du cinéma. Il va chercher les logiciels qui ont servi pour Jurassic Park, pour Abyss, pour Terminator 2, que les architectes encore assez jeunes regardent avec envie, ils regardent les prouesses technologiques des nouveaux effets spéciaux, et ils se disent qu'ils vont les transférer en architecture. C'est-à-dire que dès le début, le geste de communicant architecture monstre qui est très malin redouble un autre geste qui va beaucoup plus en profondeur en fait, qui est une sorte de mariage entre architecture et cinéma pour la création d'une architecture donc spectaculaire en fait.
1: Donc on est bien sur une architecture globalement monumentale quand même aussi, même si à d'autres moments tu vas parler de mobilier et autres, on y reviendra tout à l'heure peut-être, mais en tout cas c'est sur le monumental. On n'est pas sur la sphère de l'habitat. Tu disais on ne veut pas habiter dans des choses dangereuses ou qui apparaissent comme ça comme extraordinaires. On n'est pas là-dessus.
0: Alors en fait, au début si. Au début, quand Greg Lynn fait son premier projet qui vraiment marque toute la sphère architecturale, il imagine une banlieue américaine de petites maisons toutes alignées. Alors c'est un petit peu le cauchemar quoi, de l'indifférenciation, mais grâce à l'ordinateur, il les dessine comme des sortes de coquilles où n'apparaissent en fait aucune ouverture, aucune fenêtre. C'est vraiment le cocon protecteur.
1: La grotte.
0: Ou la grotte, ouais, exactement. Et grâce au calcul de l'ordinateur, chaque maison varie un peu par rapport à la précédente. Donc vous avez des lots de maisons qui sont à la fois identiques et différentes. C'est une manière de faire des banlieues un peu moins homogènes que ce que l'on a pu connaître dans certaines de nos villes nouvelles, par exemple, où les pavillons vont par panel de 40, quoi, je veux dire, strictement identiques. Et au départ, c'est donc bien une protection de l'individu qui se joue là. On sent qu'il y a un individu qui est mis en danger et qui tout à coup a besoin d'être encoquillé, retourné à quelque chose de protecteur. Et par contre, Le principe de Lean ne va pas pouvoir marcher à cette échelle-là.
1: C'est ça.
0: Parce que l'idée, elle est très bonne. Elle est que si vous dessinez des pièces à monter en coquille sur votre ordinateur, vous pouvez les envoyer à une entreprise dont les ordinateurs vont programmer des robots qui découpent telle ou telle matière, en fait, ou qui moulent telle ou telle matière. Et que les coûts étant baissés, vous pourrez faire des maisons un peu différentes. Mais dans les faits, il y a eu la réalité du réseau industriel qui, évidemment, pouvait peut-être s'adapter comme ça, mais dans lequel ça coûtait très cher. Et Greg Lynn a rencontré un problème architectural classique qui avait été rencontré par l'architecture moderniste de Mies van der Rohe. Mm-hmm. Mies van der Rohe, il voulait dessiner absolument ses poutres de métal sur telle et telle forme. Et donc, il les commandait à la métallurgie américaine, carrément, qui lui disait, bah, écoutez, si vous voulez un prix raisonnable, il faut en faire beaucoup. Nous, on a des énormes usines, c'est ça. On ne va pas vous faire des moules
1: sur,
0: sur 20 colonnes, c'est complètement absurde. Mm. Ça n'a pas de sens économique. Et donc, les projets de Greg Lynn, de parties toutes différentes, calculées par l'ordinateur, en fait, ça a été possible qu'à très grande échelle. Et donc, sur des monuments. Et c'est vrai qu'à ce moment-là, il y a eu une rencontre entre le spectaculaire cinématographique et le monument.
1: C'est ça, le monumental. Alors, je veux bien qu'on revienne deux minutes à cette question-là, parce que tu en parles pas mal dans ton bouquin sur l'imagerie de la demeure, en fait, et sur, voilà, on vient de parler de la grotte, du côté sécuritaire. Voilà, c'est la grotte, c'est l'image du nid, ou de l'œuf, ou même des arbres en creux, ou etc. De quoi ça parle, ça, en fait, en termes d'architecture, mais aussi dans le lien que ça a avec l'image qu'on se fait d'un coin qu'on pourrait avoir quelque part.
0: Oui. Alors, en fait, je me suis retrouvé face à deux généalogies totalement opposées en apparence. Mmh. La généalogie des films, bandes dessinées, séries, jeux vidéo, ne proposait que des monstres, c'est-à-dire que de l'effroi. Mais les formes que proposait Greg Lynn, c'est-à-dire ces cocons dont on parle là, en fait, avaient tout un tas d'antécédents, au moins depuis les années 1920, qui, eux, ne parlaient que de choses positives, par contre, et de refuge. Mm. Alors, en fait, là, il y a une figure, à mon avis, décisive dans les années 20, qui est celle de Frédéric Kiesler, qui réagit au modernisme ambiant. Tous les architectes, dans les années 20, suivent Le Corbusier, pensent en angle droit, en rapidité, en mobilité. Ça donne une ville quand même très dure pour l'individu. Un, parce qu'elle n'a que des angles coupants, et deux, parce qu'elle suppose que vous soyez perpétuellement en mobilité. Enfin, Le Corbusier imagine à l'instant détruire tout un quartier de Paris pour l'adapter à l'automobile. C'est quand la mobilité à tout prix. Et Kiesler, quant à lui, commence, alors il participe d'abord de ce mouvement-là, il imagine même une sorte de ville qui flotterait dans l'air et qui n'aurait plus de murs, où on ne ferait que se déplacer, il n'y a plus de maisons, rien du tout. Et puis rapidement, il commence à travailler sur des espèces de galets creusés, dans lesquels il loge d'abord un théâtre, puis une maison. Il appelle ça l'Endless House, et c'est tout le contraire de la modernité. C'est-à-dire que c'est le lieu refuge dont nous aurions besoin pour nous protéger de cette technologie envahissante du béton, de l'acier et du verre. Un lieu totalement fermé qui rapidement va susciter ce dont tu parles, c'est-à-dire tout un imaginaire de l'architecture qui n'est plus en termes de virilité, mobilité, force, puissance, etc., mais au contraire de protection, retour à la caverne, la terre, voire la mer. Et là, il y a tout ce mythe qui traverse l'architecture depuis les années 20 jusqu'à Greg Lynn, en fait, d'une architecture qui nous ferait renouer avec la planète que nous sommes en train de martyriser, d'une part, et d'autre part avec la mer que nous avons quittée et dans laquelle nous étions si bien. Là, je crois qu'il faut quand même raconter un peu le traumatisme de la naissance selon Otto Rank pour comprendre ce dont on parle. Otto Rank, c'est un compagnon de Freud, un psychanalyste de la première heure, d'une inventivité extraordinaire, même si assez débridée. Et il a une idée absolument géniale, c'est que le pire moment de notre vie, c'est la naissance. Ben, ça se comprend, c'est-à-dire qu'avant on était au chaud, on était complètement dans un rythme maternel qui nous protégeait, qui sonorement nous berçait, on flottait, il n'y avait pas cette pesanteur absurde. Et puis tout à coup, on vous fait passer par un endroit très étroit qui vous compresse, qui vous serre. Imaginez le 19e siècle, on vous tire avec des pinces de métal parfois qui vous écrasent le crâne. Enfin, c'était quelque chose, la naissance quand même. Et puis là, vous vous retrouvez à l'air libre, dans le froid. Vous avez cet air qui vous rentre dans les poumons. Ça doit être très désagréable tout de même, alors que vous étiez tranquillement plein de liquide amniotique dans lequel vous voguiez. Et donc, c'est un moment horrible. Et Otto Rank dit, en fait, c'est notre grand traumatisme et notre grand rêve, c'est de réintégrer le paradis perdu. Et le paradis perdu, c'est la mer. Et donc, selon lui, toute l'architecture doit où A, l'architecture primitive A et l'architecture moderne devraient, en fait, retrouver des espaces protecteurs de ce genre-là, enveloppants, sans ouverture, dans lesquels on flotte, pas d'angle, etc. Et Kiessler, donc, adopte ça. Il fait des cavernes des superstitions pour les surréalistes. C'est le moment où Dali va dans le même sens. Harpe pense une architecture œuf. Tristan Tzara veut des espèces de grottes gluantes. C'est assez stupéfiant, mais ce qui est étonnant, c'est que ça arrive jusqu'à nous, en fait. C'est-à-dire que la fameuse maison de Greglin, les petites maisons là, de banlieue en cocon, il leur donne le nom de maison embryologique. Et quand on lui demande, mais ça veut dire quoi, maison embryologique ? Ah, c'est parce qu'on voit leur conception sur l'ordinateur. On voit l'ordinateur qui les fait bouger, évoluer de l'une à l'autre, comme le développement de l'embryon.
1: C'est ça que tu appelles la gestation numérique.
0: Ouais, voilà. Voilà, c'est une image qui tourne à l'époque. La gestation numérique, c'est quand même très étrange comme paradoxe. Hein. Et en même temps, on ne peut pas s'empêcher de dire que si dans son schéma, c'est donc la maison, l'embryon, bah en fait, quand on rentre dedans, l'embryon, c'est nous, hein, qui retrouvons le ventre maternel et protecteur. Et en quelque sorte, il hérite donc de toute une contre-mythologie, d'un contre-modernisme qui traverse tout le XXe siècle, sans réalisation, parce qu'on a fait très peu de maisons.
1: Peu de choses, voilà.
0: On a fait très peu de maisons de ce genre. On pouvait en béton. En béton, il suffit en fait de construire une sorte de grillage ovoïde et de couler le béton dessus.
1: Ouais.
0: Ça avait donné des possibilités d'auto-construction extraordinaire à la campagne. Il y a de très beaux modèles de ce genre, mais de fait, qui ne dépassent pas la dizaine ou quelques dizaines. C'est rien par rapport au territoire, en fait.
1: Hein.
0: Et justement, là, l'informatique arrive et donne l'idée qu'on va pouvoir les faire. C'est-à-dire que comme elle est capable de calculer les courbes, d'envoyer ça à des robots qui reproduisent les courbes dans des moules ou en découpe, eh bien, en fait, on va pouvoir enfin vivre dans ces champs de petits œufs. Et alors, Lynn donc dessine ça, mais quelqu'un d'autre comme Goulthorpe parle, alors lui, de nidification digitale. Là aussi, le paradoxe infernal, quoi. La technique la plus nouvelle, la plus récente, va nous permettre de retrouver le plus archaïque. Et ça, selon moi, c'est le signe même de l'utopie. C'est-à-dire qu'elle réunit le rêve de progrès technique et les retrouvailles avec l'archaïque. C'est assez étonnant que l'ordinateur nous fasse rêver de grotte, quand même. Hein. Et donc, on aurait tout. On aurait tout le progrès, mais on ne perdrait rien parce qu'on retrouverait ce qu'on a perdu. On aurait une nouvelle modernité qui nous ferait regagner ce que la modernité nous a fait perdre. Alors évidemment, quand je dis utopie, c'est un regard critique sur cette utopie. C'est-à-dire, c'est un imaginaire qui peut avoir du positif parce qu'il charrie des pulsions vers un monde plus humain, mais qui peut aussi être particulièrement mensonger, en fait. Hein. C'est pas forcément un terme positif.
1: Est-ce que c'est ça, la blobitecture ?
0: Alors, la blobitecture, ouais, c'est amusant, c'est le mot qui se forge à l'époque.
1: Ouais.
0: Hein. C'est donc toutes ces bulles-là. Le double article de Greg Lynn sur le blob a un succès fou et on décide que ça va s'appeler la blobitecture.
1: Okay.
0: Mais ce qui est intéressant, c'est qu'elle va donc être au confluent de deux mythologies complètement inversées. L'une, le prénatal, le maternel, le terrestre, tout à fait positive, qu'elle tire de sa propre discipline, des rêves de sa discipline en fait, et l'autre, qu'elle tire des rêves du cinéma, ou au contraire, c'est le monstre qui vous dévore, qui vous annihile, et vous rentrez dans votre maison, elle est sans porte ni fenêtre, tout simplement parce qu'elle va en finir avec vous, quoi. Vous n'aurez plus le moindre rapport au réel.
1: Avec le réel et avec l'extérieur et avec...
0: Exactement. Et c'est là le sous-titre, rêve et cauchemar. C'est-à-dire, on rêve de retrouvailles avec l'archaïque par la nouvelle technologie, on rêve de retrouver la mer, et cauchemar parce qu'en fait quand on l'a retrouvé, la mer nous dévore. Et alors évidemment ça peut être rapproché de schéma psychanalytique parce que Rankin, toujours lui, précise bien que si vous essayez de réaliser le retour à l'intra-utérin, en fait vous allez être saisi par une angoisse folle. C'est-à-dire que, alors évidemment,
2: ne pas y retourner.
0: Voilà, c'est ça. C'est-à-dire que vous vous rapprochez d'une forme qui vous rappelle la mer, etc. C'est très plaisant. Vous êtes très excité, mais plus vous vous rapprochez, plus en fait vous allez être repris par le traumatisme de la naissance qui va se rappeler à vous et qui va susciter une angoisse terrible de cette chose. Et en fait, c'est marrant parce que c'est exactement ce qui touche l'architecture numérique. Elle est à la fois fascination et angoisse terrible. Et on peut le déplacer quand même de la psychologie des architectes vers finalement une véritable expérience de la nouvelle technique et du nouveau médium qu'est l'informatique, qui suscite et qui a suscité chez nous tous une part de fascination et une part d'angoisse. Peur de disparition de soi, en fait.

0: Nous reprenons, vous êtes toujours sur Radio Cause Commune 93.1, je suis avec Emmanuel Rubillot et nous continuons notre discussion à propos des blobs avec son livre Rêves et cauchemars de l'architecture contemporaine.
1: Il ne faut pas négliger le fait que ces architectes qui travaillent avec un ordinateur vont voir leur métier complètement transformé. Et en ce sens, ils sont à l'avant-garde de la mutation des métiers du tertiaire, hein, que nous connaissons tous, en fait. Tous les gens qui sont dans le tertiaire sont travaillés par cette mutation, et ce nouvel objet que nous avons d'abord vu comme extraordinaire. Moi qui suis professeur d'université, il me permet de communiquer en direct avec mes collègues, il me permet de remplir en 2 secondes des fiches de notes, etc. Sauf que, très rapidement, on s'en est pas aperçu tout de suite, mais ça nous a amené à tout un tas de tâches en fait, qu'on n'attendait pas du tout. On s'est trouvé totalement scotché devant nos écrans à remplir des bulletins de notes sous toutes leurs formes possibles imaginables, des fiches sous toutes leurs formes possibles imaginables, à communiquer à l'infini sur des choses qui se réglaient en face à face et qui permettaient quand même des confrontations un peu plus intéressantes que par l'Internet. Et toutes les professions, en fait, ont été happées par l'ordinateur, se sont retrouvés collés à l'écran. Et c'est ce qu'on a vécu très très récemment. Parce que la maison complètement fermée dans laquelle on est sur notre ordinateur, c'est celle du confinement. Moi j'ai fait pendant des mois cours à des petits points colorés dont émergeait de temps en temps une petite voix pour poser une question. C'était absolument terrifiant. Alors c'était très protecteur, hein. J'étais tout à fait protégé de la pandémie, mais là j'ai commencé à me demander si effectivement la maison embryologique ne portait pas son propre cauchemar, qui était celle d'une désocialisation accélérée, et qui va assez bien dans ces années 90-2000 avec les questions qu'on commence à se poser sur... Ben justement, le travail à distance, le travail à domicile. Quoi.
0: Alors, travail à distance, travail à domicile, on y reviendra peut-être tout à l'heure. Je voulais revenir juste sur quelque chose là, dont tu as parlé, le béton. Donc, on a eu à un coin quelque part, il n'y a pas très longtemps, donc, Anselm Yappé qui nous a parlé de ça à travers son livre, et qui évoquait également la simplification via l'informatique pour faire en série des éléments. Là, ce que je comprends dans la blobitecture, c'est qu'il est question aussi de plastique, d'aluminium, de verre, etc. Et tu parles à plusieurs endroits de la question de la déterritorialisation que ça permet, ça. Et ça, je trouve que c'est un sujet intéressant, de la même manière que lui, Anselm, disait, ben voilà, le béton, on peut refaire des tas de choses et peu importe, il n'y a pas d'adaptation au milieu, à ce qui se passe, et les manières de penser, l'habité, voilà, sont détruites par ce fait-là. Les objets ou les monuments un peu somptueux, spectaculaires dont il est question là, c'est un peu pareil, c'est-à-dire qu'ils peuvent être, chplong, comme ça, parachutés quelque part, sans se préoccuper ou pas complètement de là où ils débarquent, dans l'esprit des architectes.
1: Oui, alors effectivement, c'est un des paradoxes de la chose, c'est-à-dire que le blob, par sa forme, nous promet, c'est l'utopie, qu'il nous réancre, qui nous rattache à la Terre, en fait, qui nous remet dans une caverne. Mais cette caverne, elle est dessinée par ordinateur. C'est-à-dire par, un outil qui est absolument universel et qui, mieux que ça, permet au plan, au dessin, de voyager presque immédiatement entre les quatre coins de la planète. Là, dès le début, il y a des exemples assez frappants. Quand Frank Gehry, donc qui a fait Bilbao, reçoit la commande de la DZ Bank de Berlin. Alors elle est sur la Pariser Platz à Berlin, c'est une façade normale, assez orthogonale, mais quand on rentre, il se passe quelque chose d'assez stupéfiant, c'est qu'au milieu de ce treillis de bois, il y a une forme totalement incroyable qui ressemble à une sorte de crâne de cheval ou de tête de fantôme, de capuchon. Alors, nettement informatisé, il n'y a pas de doute. En fait, c'est la salle de réunion de la banque, des hauts dignitaires de la banque, si j'ose dire. Et c'est assez stupéfiant. Alors, que fait Gehry? Il dessine les choses en Californie, et puis il fait faire des moules ailleurs. Les moules voyagent encore ailleurs et sont finalement assemblés à Berlin. C'est-à-dire qu'en gros, sa construction, elle passe par quatre lieux différents. Et Goultorp, dont je parlais tout à l'heure, il parle de nidification digitale, mais son agence, elle est totalement divisée entre les quatre coins du globe, puisqu'il y en a qui sont à Paris et d'autres qui sont dans je ne sais plus quelle ville asiatique, parce qu'ils peuvent communiquer par email. C'est là que ça devient assez intéressant d'ailleurs, c'est que la question de la courbe, elle est en architecture la plupart du temps reliée à la question de la technologie. En fait, j'ai une technologie et je fais l'architecture qui lui correspond. Si j'ai la technologie du parpaing, ben, je ne vais pas m'amuser à faire des courbes parce qu'après tout, c'est quand même très compliqué. Donc, je fais des murs droits. Si j'ai une technologie plus évoluée comme celle de l'ordinateur, je fais des courbes. Ça, c'est un grand classique de l'architecture. L'architecture doit s'adapter à ses outils. Mais ce dont on est en train de parler, ce n'est pas d'un outil en fait. C'est-à-dire que l'informatique, ce n'est pas un outil, c'est un médium. Il bouleverse non seulement la manière de faire, mais l'espace tout autour. Et en fait, ces architectes, ils ont la possibilité de faire des courbes, mais ils sont aussi, dès qu'ils utilisent l'ordinateur, projetés dans un espace complètement nouveau, qui est un espace, alors là oui, déterritorialisé, où on peut travailler ensemble en étant aux quatre coins de la planète, où on peut réaliser une salle de réunion de Berlin en passant, je ne sais plus si c'est l'Estonie ou autre, la Californie, etc. C'est-à-dire qu'on fait partie d'un monde, mais finalement, beaucoup plus mobile, beaucoup plus déterritorialisé que la City in the Air de Kissler. Alors lui, il rêvait d'un mur, d'une ville sans mur, soulevée dans les airs, etc. Mais on habite déjà quasiment cette ville-là, un, parce qu'on se déplace à une vitesse folle, mais deux, surtout, parce que nos ordinateurs nous mettent en lien avec le reste de la planète. Que nos ordinateurs, mais même nos téléphones, on a dans la poche quelque chose qui nous met en direct avec le Japon, la Chine, etc. C'est quand même
0: oui.
1: assez
0: stupéfiant. Alors, ça serait un tout autre débat. Nous mettre en lien, oui. Est-ce que le lien est le même? Je n'en suis pas sûr.
1: Ah, pas du tout.
0: Est-ce que ça porte et ça transporte et ça permet les mêmes échanges et les mêmes façons de travailler ensemble? Bien sûr que non. Bon,
1: on a non. C'est là qu'est l'utopie. C'est l'utopie d'une présence simultanée. Alors qu'en fait, ça se trouve, il n'y a plus de présence du tout. Là, je crois qu'il y a, un rêve de communication qui, en fait, est problématique en soi. Mais ce que je voulais dire, c'est qu'il y a une mutation de l'espace avec l'ordinateur. Et qu'en fait, ces formes de cocon protecteur, elles réagissent aussi à cette mutation. C'est-à-dire, ces architectes qui sont balancés dans un espace comme ils n'en ont jamais connu, où ils peuvent construire aux quatre coins du monde. Et c'est vrai que la plupart des monuments blobs seront construits par des architectes qui ne font pas partie de la nation pour laquelle ils construisent. C'est la grande émergence des star-architectes qui, en gros, passent d'aéroport en aéroport. Enfin, c'est assez étonnant. J'avais un ami critique d'architecture qui me disait qu'il avait voulu interviewer Rem Koolhaas. Et il a beaucoup de mal à trouver un moment pour l'interviewer. Et au bout d'un moment, Rem Koolhaas lui donne rendez-vous dans une salle d'attente de Roissy Charles de Gaulle.
0: Dans l'aéroport, ouais.
1: Hey, c'est ça, parce que c'est devenu les seuls lieux stables, en fait. C'est absolument effrayant, ce monde-là. Ils sont balancés là-dedans et ils ne cessent de construire des substituts de territorialisation, des images de liens avec la Terre. Et en fait, c'est là une sorte de dialectique étrange, quoi. Plus l'architecture se déterritorialise, plus elle va vers des images de réancrage. Mais ces images de réancrage, elles sont elles-mêmes traversées par ce grand mouvement de la mondialisation. La plupart des blobs, en fait, quand on lit la critique à leur sujet, dans les journaux, hein, pas dans les livres, dans la manière dont les journaux les reçoivent, il y a deux métaphores qui ressortent. Une, celle de la grotte, le réancrage, et l'autre, celle du vaisseau spatial. Et si on y pense, c'est vraiment les deux métaphores les plus opposées. Et le bâtiment, il dit ça à la fois. C'est-à-dire qu'on a beau lui donner une image de grotte, s'il commence à être en métal, bah, on pense à un vaisseau spatial, en fait. Hein. Et il y en a un certain nombre qui ressemblent comme deux gouttes d'eau à des vaisseaux spatiaux. Les Ahadid, il n'y a pas de doute qu'ils vont s'envoler un jour ou l'autre. Les Kopimel Blau, une gigantesque carcasse sur le front de mer de Dalian en Chine, bah, un jour il s'envolera, personne ne sera surpris. C'est évident, mais par contre, on rentre dedans par un porche assez bas. On a vraiment l'impression de pénétrer dans quelque chose d'interdit. Hein. C'est... Il parle de la mondialisation. C'est-à-dire que cette architecture-là, elle ausculte le présent. Elle permet de penser le présent figurativement. Le présent technologique, le présent des mouvements, des mobilités. Elle nous dit ce qu'il y a de fascinant, parce que c'est fascinant, ce monde où on est en contact avec le reste du monde, hein, et ce qu'il y a d'absolument angoissant là-dedans aussi. Et elle nous dit tout ce qu'on y gagne et tout ce qu'on y perd, à la fois. Mmh. Et ça, je trouve assez beau qu'on puisse dire tout ça par l'architecture. On a souvent une vision assez restreinte de l'architecture, finalement, qui nous protège, qui nous permet d'habiter. Est-ce qu'il y a une bonne, un bon soleil ? Est-ce que ça résiste à l'humidité ? Etc. C'est très important. Hein. Je dois dire que vivre au milieu des fuites, c'est pas agréable. Mais, par ailleurs, l'architecture est quand même une discipline qui permet aussi beaucoup plus, qui devrait être beaucoup plus intégrée dans notre culture commune, à la mesure du cinéma, de la peinture. C'est très étonnant. Des gens qui vous parlent très facilement de cinéma ou de peinture vont très vite être démunis en architecture. Moi, j'enseigne la littérature à l'université. Mes collègues parlent de peinture en cours, ils n'ont aucun problème. Ils savent, ils disent deux, trois trucs, ils connaissent tous les peintres, il n'y a aucun problème. Discuter d'architecture avec eux, c'est juste impossible. Ils n'ont aucun nom propre. Ils ne savent pas, ils n'ont aucune idée de l'histoire de cette discipline, et d'une certaine manière, ils n'ont aucune mauvaise conscience parce que ça ne fait pas vraiment partie de la culture commune. Et ça, c'est quand même une chose très étrange, si on y pense, que le monde dans lequel on vit tous les jours, notre ville, ne fasse pas partie de notre culture commune de pensée, de réflexion, d'appréciation. Et ce livre, il est vraiment fait... pour deux publics. Bon, il dit des choses assez serrées de temps en temps sur l'architecture pour les architectes, y compris des choses assez désagréables à entendre, sur ce qu'ils ont fait vraiment, au-delà de leur programme utopique. Mais il est aussi une tentative de faire comprendre que l'architecture contemporaine, c'est aussi drôle que les films d'horreur. C'est aussi amusant à regarder et aussi révélateur sur notre monde. Ça dit énormément de choses de notre monde.
0: Alors justement là-dessus, tu cites à un moment une phrase de Jacques Attali de mémoire qui annonçait, tu dis, j'ai noté ça, une surclasse triomphante faisant prévaloir l'acceptation du neuf comme une bonne nouvelle, de la précarité comme une valeur et de l'instabilité comme un impératif. Et tu dis, voilà, il enchaînait là-dessus sur la question de la création, entre guillemets, de quelques tribus de nomades tout à fait adaptables. Et moi, j'aurais pu continuer à dire en parlant d'esclavagisme moderne, mais tu parles toi aussi d'un nomadisme contemporain. Au-delà donc de l'entrée de ces grosses structures à l'intérieur de quelque chose et de ce que ça renvoie comme imaginaire, on a quand même aussi potentiellement des projets politiques derrière ça, non ? Sur ce qu'on veut faire de demain, sur la ville ou l'urbanité de demain, sur la construction des espaces et sur les rapports entre l'intérieur, l'extérieur, etc., non ?
1: Alors, il faut reconnaître à Attali une lucidité extrême. Après tout, il a tout à fait prévu ce qui allait se passer. La seule question, c'est que cette mobilité n'est vue que d'un point de vue. Alors, je pense effectivement que ces figures de blob ont à voir profondément donc avec la mobilité qui s'est emparée d'un certain nombre de territoires. Et là, le meilleur moyen, c'est d'aller voir en Chine. On a fait pas mal de semaines avec un ami photographe en Chine pour aller voir les nouvelles créatures, parce que toutes les villes chinoises se sont emparées du blob et en ont construit un, alors plus ou moins élégant, plus ou moins réussi, mais ils ont certainement quelques-uns des plus beaux blobs de la planète, parce qu'ils ont fait venir les meilleurs architectes et qu'ils ont une main-d'œuvre bon marché, c'est peu dire. Et ces blobs-là apparaissent doublement comme caverne, vaisseau, passé archaïque, futur. Par exemple, à Pékin, il y a ce nouvel opéra qui est une bulle sur une île. Il est complètement coupé de la ville. Et il dit bien l'entrée de quelque chose de nouveau en Chine, qui est en fait l'entrée de la mondialisation. En fait, en 2001, je crois, la Chine rentre dans l'Organisation mondiale du commerce et elle décide d'organiser les Jeux olympiques de Pékin. Donc elle fait une vitrine pour son entrée dans la mondialisation. Mmh. Et ce bâtiment, il dit ça. Un opéra, je suis à la hauteur des villes européennes, américaines, même si j'ai pas d'orchestre, c'est pas grave, je construis un opéra. Moi, j'ai quand même vu des opéras magnifiques de Zaha Hadid dans lesquels on jouait avec des marionnettes chinoises dans une petite cabane d'un mètre carré, en gros. Ce sont des images stupéfiantes, mais c'est pas grave, parce que l'opéra vous permet de vous intégrer dans un réseau international de villes chics et de culture européenne. Et transparence, c'est une bulle juste à côté du Parlement qui ne brille pas particulièrement par sa transparence architecturale, on va dire. Et donc, une sorte de rêve de mondialisation. La mobilité nouvelle. Et c'est le moment, effectivement, où des gens viennent en Chine pour commercer, pour produire, où on ouvre les zones économiques spéciales. Enfin, on a ouvert déjà depuis un certain temps les zones économiques spéciales où toutes les grandes entreprises viennent du monde entier pour faire travailler les Chinois. Mais quel est le grand mouvement en Chine, la grande mobilité depuis ces années-là? Bah, évidemment que ce sont les entreprises américaines qui viennent faire fabriquer leurs téléphones, leurs composants, etc. Mais c'est un mouvement de dizaines, voire centaines de millions de Chinois qui émigrent de leur campagne pour venir dans ces villes nouvelles qui construisent des blobs. Je veux dire, si Guangzhou ou si Shenzhen se construisent des blobs gigantesques qui sont de magnifiques images de communautés ancrées dans la terre, etc., c'est aussi peut-être parce qu'ils ont une population qui a besoin de symboles d'ancrage alors qu'elle vient de partout. Il y a un moment où la population de Shenzhen a doublé, triplé et où il y avait trois quarts de personnes qui n'étaient pas originaires de la région.
0: C'est ça, donc en fait, pardon, je te coupe, mais donc toute cette affaire-là, elle est à la fois dans le réel du produit fini, on va dire, le monument tel que, voilà, le blob tel que quand il est fait, mais aussi dans tout ce que tu racontes là, de la façon dont c'est fait et les modalités dans lesquelles on fait rentrer les habitants autour et ou qu'on fait venir de loin, il y a déjà la même chose, le côté cauchemardesque de l'utopie.
1: Oui, il y a les deux. C'était pour répondre à la mobilité paradisiaque d'Atali. En fait, de l'autre côté, il y a une mobilité pas du tout paradisiaque. Qu'est-ce qu'ils organisent dans ces grandes salles chinoises? Ben, ils organisent les grands rendez-vous internationaux de décideurs aussi. Ils y font les G7, etc. Et donc, il y a tous les dirigeants de la planète qui, en gros, ont cette mobilité extrême de pays en pays, etc., qui passent d'aéroport en aéroport, qui sont accueillis dans ces blobs, ces espèces de cavernes leur miment un ancrage qu'ils n'ont plus, mais ils le vivent sur un mode
0: Ils font comme si.
1: Oui, puis ils le vivent sur un mode tout à fait positif. Ils sont très riches, ils sont très puissants, j'imagine que ça fait du bien à leur égo. J'ai pas tellement envie de les plaindre. Et de l'autre côté, il y a au contraire la mobilité de ce monde nouveau, où les entreprises se déplacent dès que l'ouvrier est devenu trop cher et ruine une ville en un rien de temps, et deux, où quand elle arrive, eh bien, il faut faire venir de la main-d'œuvre de partout ailleurs. Et donc, il y a
0: ensuite.
1: Il y a la surclasse qui va d'opéra en opéra, magnifique, et il y a la sous-classe, si j'ose dire, qui va de ville en ville pour trouver du travail. Et le blob, il est à la rencontre entre ces deux mobilités. Et le coup de génie, à mon avis, du blob, le coup de génie cynique du blob, c'est que les plus pauvres qui se déplacent vont malgré tout se reconnaître en lui. C'est-à-dire que ça va quand même être leur monument. Ils en seront fiers d'avoir ça dans leur ville, même s'ils n'y mettent jamais les pieds. Parce que c'est leur ville qui sera devenue moderne, technologique, etc. Ça, c'est un grand coup, mais absolument général de l'architecture. Un monument est à la fois là pour rappeler au peuple qu'on est plus puissant que lui et qu'il s'identifie. Bah, les Français s'identifient avec Versailles qui les a opprimés. Ça n'a jamais posé de problème à personne. Ouais. Et bien là, les mobilités les plus féroces et les plus ardues finalement sont quand même fiers de construire ces monuments-là de la mondialisation et qu'ils leur appartiennent. Moi, j'ai été frappé en Chine par Shanghai, le spectacle des bords du fleuve de Shanghai. Alors d'un côté, il y a toute la rive art déco magnifique du moment où la Chine était colonisée, hein, et qui est devenue un monument maintenant. Ils l'ont gardé, ça. Ils n'ont rien détruit. Et de l'autre côté, il y a toute la rive de gratte-ciel hyper moderne. Alors c'est un spectacle absolument magnifique, hein. C'est aussi beau que New York, voire un peu plus du point de vue de la technologie, disons. Alors c'est des tours qui se tordent, qui ont des bulles au milieu de leur ascension, etc. Et on voit plein de Chinois plutôt pauvres, qui semblent plutôt venir d'ailleurs que de Shanghai, qui le soir, eh bien, marchent le long du Bund et admirent cette rive hyper riche à laquelle ils n'accéderont pas, parce qu'en fait, ce sont des hôtels de luxe, des bureaux ultra chics, ils n'entreront jamais. Mais ça leur appartient quand même de manière imaginaire.
0: Toi, tu parles de ça, donc de la Chine, tu dirais que c'est quelque chose de, j'allais pas dire universel, j'aime pas ce mot, mais qu'on rencontrerait partout ? Parce que là, en Chine, ok, j'entends.
1: Oui,
0: ce que tu dis, mais
1: je parle de la.
0: C'est vrai partout, ça.
1: Oui, oui, c'est la dialectique du monument. Il doit à la fois écraser et permettre l'identification.
0: Mais alors, à un autre endroit de ton livre, pardon, je ne voudrais pas te contredire, mais. Un autre endroit sur un autre. Alors, c'est vrai que ça rentre par un autre sujet, mais quand même, je trouve que c'est très intéressant là, d'aller là-dessus maintenant, si tu veux bien. C'est que tu parles du coup de cette architecture sans racines, hein, sans territoire. Quand des bâtiments donc, débarquent ou se posent dans des villes ou dans des espaces habités, ils représentent une force attractive, mais aussi il y a quelque chose de l'alien, tu le dis à un moment, ouais. De quelque chose d'autre qui vient s'intégrer. Et tu cites même. Donna Haraway sur la question des cyborgs sur lequel elle a écrit, donc détaché de toute entité figée. Donc là, on n'est pas dans l'acceptation et l'admiration, on est dans autre chose.
1: Non, je trouve effectivement que c'est ce qu'il y a d'admirable dans ces blobs-ci, c'est qu'ils jouent le jeu jusqu'au bout et ils expliquent à quel point ils peuvent être dangereux. C'est-à-dire qu'en entrant dans un type de fiction presque cinématographique, hein, je reviens sur l'emploi des logiciels, ils ont été capables de tenir un autre discours que d'habitude. Une grande partie de l'architecture monumentale est quand même une architecture d'ordre. Elle incarne, elle montre une idée d'ordre et donc tente de convertir la population à l'ordre venu d'en haut.
0: D'accord.
1: Les blobs, quant à eux, franchement, ils ont de sales têtes. C'est-à-dire que, quelque part, ils disent le désordre auquel ils appartiennent. Ils disent la violence qui s'imprime sur le territoire. Si on prend le magasin Selfridges, qui est fait à Birmingham au début des années 2000 par Future Systems, c'est un énorme truc arrondi, recouvert de 15 000 boucliers de métal. Donc c'est quand même une chose assez militaire, quasiment. Et qui a, dans son angle, une sorte de fenêtre qui figure une bouche et une autre qui figure un œil. On a une sorte de gigantesque cyclope monstrueux. Ça dit bien que ça gère quelque chose de difficile, de dangereux, de problématique. Et c'est là aussi que j'en appelle à une lecture élargie de l'architecture. L'architecture... Et c'est un peu au cœur du livre, elle peut dire et faire plusieurs choses à la fois. Il est peu probable qu'une architecture commandée par les plus hautes autorités tente de défaire l'ordre de ces plus hautes autorités. Il n'y a pas de raison, hein, il ne paye pas l'architecte pour ça. Néanmoins, elle peut en même temps dire ce qui est en train de se passer et le moment de violence et d'angoisse qui touche ces villes-là, parce que qui dit création d'un centre d'affaires dans une ville nouvelle en Chine dit expropriation. C'est-à-dire qu'on rase un quartier qui était industriel, etc. On fait, le grand classique, c'est opéra, centre d'affaires, grand hôtel et bourse si on en a les moyens. Ils sont toujours à côté. Et on invente un mode de vie qui correspondrait à ce que Richard Florida appelait la classe créative. Alors, les ingénieurs, les gens qui découvrent, les savants, et puis les hommes d'affaires. On ne sait pas trop ce qu'ils font là-dedans, mais ils sont absolument essentiels au développement. Hein. Et eux... On leur fait des quartiers à leur image pour qu'ils viennent. Parce que le monde de la mobilité, disons, complète, celui qu'on a décrit, bah, en fait, c'est un monde où vous devez attirer non seulement les ouvriers, mais les ingénieurs. Parce que si vous n'attirez que les ouvriers, bah, vous ferez à vie les composants des Américains. Il y a un moment où il faut bien, si vous voulez faire vos propres composants et lancer, par exemple, Huawei ou les autres chaînes de téléphone chinois, il faut bien que vous ayez des ingénieurs qui restent dans vos villes et qui ne partent pas aux États-Unis. Donc, vous faites des quartiers pour eux. Mais en même temps, vous détruisez un quartier pour quelqu'un d'autre. C'est-à-dire qu'à chaque fois, il faut quand même s'apercevoir que, pour reprendre des mots peut-être datés, ben, la ville est quand même le lieu de la lutte des classes. Il n'y a rien de très nouveau là-dedans. C'est-à-dire que...
0: Sauf que c'est de plus en plus violent et de plus en plus...
1: Est-ce que c'était moins violent au moment du Second Empire? Je ne crois pas. Il y a eu des expropriations majeures, la ville a été rasée. Non. C'est une violence qui se perpétue, en fait. Alors, ce qu'il y a peut-être, c'est une démultiplication des moyens, c'est-à-dire que les Chinois sont capables de faire en 2 ans une ville complète, là où il n'y avait rien. C'est assez stupéfiant d'ailleurs, on visite des villes complètement vides, centrées sur des blobs. C'est amusant, hein. À Ordos, non, c'est pas amusant, mais c'est stupéfiant en tout cas. À Ordos, le gouverneur de Mongolie, alors la Mongolie intérieure, hein, c'est une région de la Chine, a décidé qu'il allait déplacer sa capitale. Elle était trop liée à l'industrie minière, aux terres rares, tout ça, ça faisait pas chic. Lui, il veut être un grand gouverneur pour la Mongolie, il veut que la Mongolie rayonne dans le monde. Et donc, il a reconstruit une ville et il a fait construire au milieu un blob qui est un musée totalement vide. C'est atterrant ce qu'il y a dedans, je veux dire. Mais qui est une sorte... Alors, il est décrit par ses architectes comme une concrétion désertique. Effectivement, on est au milieu du désert de Gobi. Enfin, je ne sais pas si c'était très utile de le rappeler en pleine ville, c'est-à-dire de mettre le désert en pleine ville, et un vaisseau spatial. Les architectes disent, on a le sentiment qu'il a toujours été là et qu'en même temps, il vient d'une autre planète. Et ce monde, justement, de la désertification du monde qu'on traverse en tout sens, ce monde des nomades, qu'il soit de la surclasse bienheureuse ou de la sous-classe contrainte, eh bien, en fait, il est complètement matérialisé là par cet objet qui est à la fois grotte et vaisseau spatial, et il est matérialisé par cette ville vide. C'est une ville prévue pour des dizaines, voire centaines de milliers de personnes, dans laquelle il y a un appartement sur 50 qui est occupé, en gros. Mais les Chinois pensent que ça va quand même se remplir, hein. Ils font les villes avant de les occuper. C'est une méthode absolument nouvelle liée justement à cette puissance technologique qu'il n'y avait pas effectivement à l'époque du Second Empire. Mais ces villes vides qu'on croise assez souvent en Chine, qui peuvent être très belles matériellement et très angoissantes par leur vide, elles disent cette mobilité accélérée du monde jusqu'à ce qu'on en vienne à construire des lieux qui seront vidés avant même d'avoir été habités. Jusque-là, quand même, les villes fantômes des États-Unis, elles ont été habitées au moins un petit moment.
0: Oui, c'est ça.
1: Là, j'ai vu des bâtiments décrépits, alors même qu'ils n'avaient jamais été habités.
0: Jamais servi à rien.
1: Voilà, et le blob, il dit ça à sa manière, quoi, aussi. Il est en lien avec ça.
0: C'est juste une horreur, hein, ce que tu racontes, t'en es conscient, là.
1: Absolument. Absolument.
0: Je vois pas les rêves, je vois les cauchemars, mais voilà, bon.
1: Mais c'est pas que en Chine, hein. Espagne, en Espagne, quand Bilbao a marché, qu'est-ce que c'est que le musée Guggenheim de Bilbao, le début de la bluette entre informatique et architecture, c'est un projet avec une fondation américaine, un architecte américain, en face d'une université qui sera construite par un Portugais, à 3 pas d'immeubles construits par un Japonais, c'est-à-dire c'est une mondialisation du centre de Bilbao pour y faire venir des touristes du monde entier.
0: Oui.
1: Bon, il se trouve que ça a marché.
0: Ouais.
1: C'est-à-dire que cette ville qui avait une industrie navale ruinée a réussi à reprendre de l'allant grâce à cette industrie culturelle. Alors évidemment, quand on dit a réussi à reprendre de l'allant, ce n'est pas forcément les mêmes personnes qui ont repris de l'allant. Là encore, il y a une simplification dès lors qu'on parle de la population d'une ville, parce qu'après tout, ça ne forme pas forcément un ensemble homogène. Mais toutes les villes espagnoles ont été tentées par ça. Ils ont construit des similiblobs. Valencia a construit une gigantesque cité avec opéra, musée, et à la chinoise, hein, parce que moi je suis allé dans leur musée de la technique. C'était catastrophique, il n'y avait strictement rien. Et encore, on aurait préféré qu'il n'y ait rien. Les Chinois sont assez honnêtes de ce point de vue-là. Il y a plein d'endroits complètement vides. Et finalement, c'est mieux comme ça. Et on a vu au moment de la crise immobilière espagnole, tout un tas de quartiers abandonnés avant d'être habités.

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1: On continue dans l'émission Un coin quelque part, consacrée aujourd'hui au blob, avec Emmanuel Rubiot. Je voulais, si tu veux bien, lire un extrait à la page 308 de ton livre à propos du, je ne sais pas si je le prononce bien, le Kunsthaus à Graz en Autriche. Ouais. L'étrangeté de l'alien par rapport aux attendus de la ville est en effet explicitement dramatisée à l'intérieur du bâtiment. J'adore cette image-là. Le visiteur, pour gagner les niveaux supérieurs, doit s'engager sur un escalator resserré qui le mène depuis le rez-de-chaussée transparent vers l'intérieur inconnu du corps bleu, sans vision aucune sur cet intérieur, sans assurance même sur un retour possible. Les personnes disparaissant dans le blob, en l'absence de rampe descendante, ne semblent pas réapparaître. Le Friendly Alien avale tout par son escalier, écrit Colin Fournier. C'est une sorte d'aspirateur géant, comme le ventre d'une baleine, évoquant le souvenir ancien et le désir inconscient que nous avons depuis l'enfance d'être avalé par le dragon. C'est le trou noir du ventre de la baleine où l'on peut trouver toutes sortes de choses, de vieilles bottes, des trésors perdus, un poisson dérouté, Jonas lui-même, etc. Naturellement, le drame ne va pas sans compensation. Et puis un peu plus loin, cette mise en scène ne manque pas en effet de révéler la menace qui pèse à tout le moins sur une identité tendue entre deux extrêmes incompatibles, l'ultra-local et le désespérément global. Car il s'agit bien de refaire les êtres, de les intégrer comme pur objet ou comme sujet désincarné dans un ordre nouveau. À confondre le blob non avec l'alien mais bien avec son vaisseau, comme tu le disais là, on se rappellera peut-être le scénario d'Invaders from Mars que nous avons évoqué plus haut, dis-tu, qui entre en ce vaisseau en ressort comme identique mais au service des extraterrestres tel qu'en lui-même, enfin, l'aliénation le change. Et voilà, je trouve ce passage vraiment intéressant sur l'intégration à la fois dans un contexte urbain, puisqu'ailleurs, avant et après, tu expliques comment ces choses-là sont arrivées là en Autriche. Et du coup, c'est encore une autre image, je trouve, ça fait un autre miroir que ce que tu décrivais sur la Chine.
2: Alors, ouais, je suis plus sérieux à l'écrit qu'à l'oral. Hein.
1: Oh
2: c'est frappant quand même. En fait, c'est le plaisir de parler avec toi qui me fait rire comme ça. Alors, Graz arrive effectivement ce bâtiment en 2003
1: ouais.
2: qui ressemble à une sorte de dinosaure alien posé le long du fleuve.
1: Voilà.
2: Et 2003, Graz est capitale européenne de la culture. C'est-à-dire que c'est lié à la mondialisation.
1: Ouais.
2: Il est fait pour que on regarde Graz de l'extérieur. Et d'ailleurs, on fait appel à des architectes anglais. Il n'y a aucun problème à ça. Et on va faire construire une petite île aussi par un architecte américain. C'est-à-dire que pour être regardé de l'extérieur, autant prendre des architectes de l'extérieur, puisqu'ils savent très bien en fait, ce qu'il faut. Et donc, déboule la mondialisation sur Graz avec l'idée d'un nouveau tourisme. Ce qu'il faut savoir, c'est que Graz, c'est une très belle ville traditionnelle.
1: Traditionnelle, voilà, c'est
2: exactement,
1: ça.
2: Autrichienne, qui a été...
1: Qui avait rien demandé, d'ailleurs.
2: Elle est à l'UNESCO, hein. Enfin, elle est sur les sites classés de l'UNESCO.
1: C'est ça, c'est ça.
2: Et tout à coup, déboule ce truc. Et la mairie est tout à fait contente. Elle distribue des plans aux touristes avec l'alien en plein milieu. Et la ville se floute autour de lui. C'est graphiquement très joli. Et ça dit tout à fait ce qu'on attend, c'est-à-dire une attractivité qui ne joue plus sur l'espace de la ville, mais qui fait venir des gens d'en dehors. Et là, Cook et Fournier, qui sont de bons architectes, justement, jouent sur les deux aspects. Alors d'abord, ils l'appellent le Friendly Alien.
1: Voilà.
2: Et ça, c'est très... Il est alien, mais il est quand même friendly, il est quand même gentil, il est amical, quoi. Mmh, mmh. Et en fait, de toute façon, tous les architectes vont jouer sur le double sens du mot alien. Parce que chez nous, quand on entend alien, en fait, on entend le monstre. C'est à peu près un des seuls usages du mot en français. Mais en anglais, alien, ça peut être l'étranger. Mmh. Et le friendly alien, ils vont dire que c'est l'accueil de l'étranger. En fait, si vous êtes capable d'accueillir un bâtiment comme ça dans votre ville, c'est que vous serez très, nous on dirait, je ne sais pas, étranger friendly, très très capable d'accueillir l'autre, etc. Et en même temps, dans Alien, il y a un monstre, surtout quand ça a une crête de dinosaure sur le dos. Donc, c'est une architecture qui joue sur tous les tableaux. Et cette dramatisation, c'est vrai que cet escalator qui vous emporte sans qu'on voit personne redescendre, bah, c'est que vous êtes dévoré. C'est l'image de la dévoration qui a été joué par un autre truc. Ils ont refait ça à Los Angeles, le dernier musée de Los Angeles. On rentre dans un escalator qui monte dans une espèce d'un

0: la baleine, mais il en ressort, et il en ressort sain, complètement sacré. Et quand on passe dans le bâtiment, on rentre, en bas c'est des baies vitrées un peu banales, c'est un bâtiment qui est beaucoup plus beau de loin que de près, et d'ailleurs c'est le fait même d'une architecture spectaculaire en fait, c'est qu'elle est faite pour être vue, hein, et elle est faite là pour être vue de la colline touristique de Graz. Y a vraiment un point de vue duquel elle ressort parfaitement, et quand on arrive dessus, l'entrée est un peu décevante. L'escalator, il est très beau dans la description, mais c'est un escalator, hein, donc c'est pas non plus ce qu'on fait de plus disons jouissif dans l'architecture. Et quand on arrive en haut, on est dans une salle complètement fermée avec quelques hublots sur le ciel, et on peut aller vers une galerie vitrée qui est très belle parce qu'elle sort du bâtiment et elle a un panorama sur la ville ancienne. Et donc le bâtiment, à un moment, vous a totalement privé de la ville, vous a aspiré, mais vous rend la ville ancienne. C'est marrant parce que c'est exactement ce que disait Paul Andreu pour l'opéra de Pékin. Il disait, vous allez dans une île, vous passez en sous-sol, il faut rentrer par le sous-sol pour rentrer dans l'opéra de Pékin, mais quand vous allez monter à l'étage, vous allez redécouvrir Pékin comme vous ne l'avez jamais vu, notamment vous aurez une vue sur la, vie, sur la cité interdite et sur la place Tiananmen, qui évidemment n'est pas faite pour être visible. Et là, il y a le même mécanisme, sauf que dans les deux cas, en fait, vous êtes derrière du verre. Vous êtes dans une vitrine, ou plutôt c'est la ville qui est dans une vitrine, qui est devenue spectacle. Le bâtiment est spectaculaire, il est fait pour être vu de loin, pour être beau dans la ville, mais quand vous le traversez, vous arrivez à un moment où la ville elle-même devient un spectacle touristique. Et donc, quelqu'un qui effectivement serait de Graz, puisqu'après tout, il n'y a peut-être pas que les étrangers qui visitent cette chose-là, il monte là-haut, il redécouvre sa ville, mais il redécouvre sa ville comme une carte postale derrière du verre.
1: Oui, c'est ça.
0: Et il est à la fois, voilà, il est à la fois projeté dans un futur qui n'a pas de lien avec le reste, et ramené à une sorte de carte postale figée dont il ne doit pas sortir. Et évidemment que Heider, à la même époque, chasse au faucon avec ses grandes chaussettes et ses habits de tyrolien, c'était absolument extraordinaire. C'est-à-dire, on voyait une sorte de schizophrénie identitaire parce que le futur ne tisse pas langue avec le présent. Il ne le rencontre pas vraiment. Il veut tellement être dans l'avenir qu'en fait, il fait basculer tout le reste vers le passé le plus figé. Et donc, vous avez le choix, qui est un choix que nous connaissons aujourd'hui de manière absolument dramatique, et là, oui, pas du tout drôle, entre être rivé à une identité complètement figée nationale ou passer dans la déterritorialisation la plus absolue. Et en fait, c'est ça qui se joue dans cette nouvelle monumentalité. Vous êtes pris entre la surclasse d'Attali et devenir autrichien chassant au faucon, ou le devenir franchouillard au saucisson, quoi. C'est vraiment à se projeter tellement dans l'avenir et la science-fiction, en fait, on risque de briser le chemin réel vers l'avenir, qui finalement intègre le présent. Une bonne architecture, elle ne brise pas avec la ville qui est autour d'elle, pas, en tout cas pas forcément. Celle-ci, elle brise toute, spatialement, encore une fois l'île d'Andreu où il faut prendre un souterrain pour y rentrer, et imaginairement parce qu'elle elle tombe d'ailleurs, et elle tombe du futur. Toutes ces architectures sont nées aux alentours de l'an 2000, hein. Et l'an 2000, alors, on va pas dire notre âge, mais quand on était petit, l'an 2000...
1: C'était très loin.
0: C'était très loin, et surtout, c'était le futur, mais ouais. On voyait des taxis volants.
1: Alors, en même temps, tu dis ça, mais ça, c'est pas spécifique au Blob, hein, parce que si tu regardes de manière très parisienne, on va dire, la pyramide au milieu du Louvre ou Beaubourg au milieu du Marais, c'était pas non plus, aux époques où ça s'est fait, c'était pas non plus quelque chose de...
0: Alors, je ferai une grande différence entre les deux.
1: Hein. Oui.
0: Beaubourg, me semble, oui, est une sorte de créature tombée en plein milieu de Paris, tout simplement parce que, d'une manière étrange, il fait rejaillir l'industriel au cœur du Paris, le moins industriel qui soit. Beaubourg a le même système que le friendly alien que je viens de décrire. On monte par des escalators et à la fin, on retrouve sa ville derrière une glace. Il y a un panorama sur Paris.

assez extraordinaire qui le fait en carte postale. Alors que la pyramide du Louvre, elle a un caractère très traditionnel, puisqu'elle revient à la grande architecture de pouvoir. Elle est quand même commandée par Mitterrand, qui passe tous ses étés en Égypte et qui rêve d'un pouvoir assez centralisé, finalement. Donc, en quelque sorte, elle est moins extraterrestre que Beaubourg. Mais Beaubourg, c'est de toute évidence le début de la mondialisation par l'architecture, oui. Ça, il n'y a pas de doute. Le blob, il est la partie avancée de ce qui se passe. Il n'est pas isolé, en fait. La thèse n'est pas de dire que les blobs font quelque chose de tout à fait différent du reste. Ils le font de manière plus extrême et donc plus visible, plus analysable pour nous. On a là des grands écriteaux en pleine ville qui nous disent ce qui est en train de se passer et qui ont l'honnêteté de nous dire que ça se passe peut-être pas aussi bien que ça.

0: Ok. Il y a un moment dans ton livre, tu évoques la question de la structure du champ social. Mmh. Et tu dis, tu parles de un soi sans lieu et un lieu sans soi, que tu évoques comme deux extrêmes, deux pôles, si l'on défait l'entrelacement des deux positions. Et tu veux bien expliquer ça un peu ?
1: Alors, ce soi sans lieu, c'est le nouveau travailleur tertiarisé qui est capable de travailler partout et qui donc, a priori, on n'a plus besoin qu'il ait un lieu réservé.
0: Okay.
1: Et d'ailleurs, ça s'est traduit très pratiquement dans les bureaux des banques, pour commencer, puis de certaines administrations, des assurances, etc., où on a commencé à se rendre compte que ces gens auxquels on fournissait un ordinateur et un téléphone portable, ben, après tout, n'avaient pas besoin de bureaux fixes et qu'ils occupaient indûment l'espace. Okay. Tout un tas de gens sont censés déménager avec leur entreprise, oui, suivre un peu partout, ou être particulièrement mobiles quand ils ont des missions ici ou là.
0: Oui, oui.
1: Et donc à ce moment-là, ils n'ont pas besoin d'avoir un lieu réservé. Mais ce qui m'intéresse, moi, dans la mutation des bureaux, c'est qu'est revenu le même vocabulaire que celui utilisé par Attali et qui a reformé le visage des villes. C'est-à-dire qu'à la petite échelle des bureaux, il y a eu le même mouvement qu'à la grande échelle des villes. On a commencé à dire aux gens qu'ils n'avaient plus de bureaux attribués et on a donc commencé à parler de bureaux nomades.
0: Tout à fait.
1: Et en fait, les employés sont donc devenus des nomades dans le bâtiment. Ça, c'est assez stupéfiant, c'est-à-dire des soies sans lieu. Et on leur a retiré ce qui marquait leur lieu, c'est-à-dire la petite photo de leurs enfants, la petite plante, etc. Alors, c'est très drôle, on peut se moquer, mais après tout, c'était un ancrage, c'était une manière d'habiter l'endroit où ils travaillaient, que ce ne soit pas un espace totalement aliéné. Et on leur a dit, bah, vous louerez votre bureau, vous allez le réserver par téléphone ou même par ordinateur comme un hôtel. Vous allez travailler en nomade. Et là, les gens qui ont conçu ça se sont dit, mais quand même, c'est un peu violent, il va falloir prévoir des lieux de compensation. Des lieux où les gens se sentent un peu mieux que dans ce désert. Et qu'est-ce qu'on fait quand on construit du désert comme lieu de compensation, comme lieu de refuge? Des petits blobs. Et on a vu apparaître, exactement en parallèle, avec le bureau nomade et totalement pensé par les gens qui conçoivent les bureaux. Ce sont des gens qui ont des doctrines très fortes, très élaborées, très claires. Hein. Rien ne se fait au hasard dans ce domaine-là. On ne refait pas l'intérieur d'une grande banque anglaise comme ça au hasard. Hein. On prend vraiment les meilleurs designers et ils pensent la chose. Et ils ont dit, il faut développer des espaces de refuge. Et alors, on a vu se développer des petits lieux plus ou moins arrondis, plus ou moins protecteurs qu'on a appelés cocon, bulle, lieu pour se ressourcer, etc., dans lequel les employés nomades, quand ils n'en pouvaient plus de traverser le désert des bureaux, ou quand ils étaient dans des espaces qui justement avaient perdu tout mur, comme dans le rêve de Kissler, mais qui fait qu'ils n'avaient plus aucun sens d'un lieu personnel, privé, etc., pouvaient aller se réfugier dans ces petites coques-là. Et par exemple, Google qui veut que tous ses employés quasiment habitent sur site. Hein,
0: oui, à Zurich,
1: si,
0: oui, mis en place.
1: S'ils rentrent chez eux, c'est pas bien, quoi. Il faut qu'ils travaillent tout le temps. Alors quand même, il faut que de temps en temps, ils puissent trouver un espace à eux.
0: Reposer.
1: Et donc on a fait des bulles. Il y a des photos étonnantes de Google. C'est vraiment des bulles colorées où les gens rentrent la tête et le haut du corps. Ils sont quasiment allongés sur une sorte de chaise longue. On ne voit que les jambes qui dépasse, et c'est leur espace propre de refuge. En même temps, quand on voit la photo, on se dit qu'ils vont être dévorés par la bulle, que le moindre claquement de mâchoire et le corps est totalement coupé en deux. Mais là aussi, les grandes boîtes informatiques ont été à l'avant-garde de cette redécoupe du mobilier des bureaux tertiaires, mais ils ont été très largement suivis. Il y a eu un grand marché de design blob, oui, pour le tertiaire.
0: Et Accenture a fait la même chose aussi.
1: Exactement, ils sont même en pointe là-dedans. Ouais. Et ils ont pris de très très bons designers. Leur nom m'échappe, mais c'est les frères Broulec, si je ne me trompe pas, qui ont conçu des sortes de paravents molletonnés qui vous protègent du reste des bureaux. Et oui, Accenture est vraiment à la pointe de cela.
0: Alors, ce que j'adore, c'est l'histoire du toboggan pour aller vers la sortie.
1: Et Google, effectivement, a aménagé des toboggans. C'est alors très ludique, mais évidemment, jusqu'à quel âge trouvez-vous ça ludique, en fait, un toboggan pour vous déplacer dans votre entreprise? Et à partir de quel âge vous commencez à voir dans le toboggan ce qui va vous expulser en dehors de l'entreprise elle-même?
0: Soit tu es capable encore de prendre le toboggan et donc tu vas pouvoir re-rentrer après être sorti, soit tu es plus capable
1: et
0: enfin.
1: Et là, cette fois-ci, on ouvre la fenêtre et oups, voilà. On passe dehors. Non, mais c'est dramatique parce qu'effectivement, un certain nombre de boîtes informatiques n'ont pas intérêt à garder les gens trop tard parce qu'ils n'ont plus une inventivité au maximum de sa puissance.
0: Une rapidité.
1: Et un certain nombre d'objets ludiques, dans des contextes comme ça, eux aussi se révèlent très ambivalents et très angoissants, comme ces coquilles. Alors, ils ont fait aussi des petites salles de réunion dans des œufs pour téléski, etc. C'est très ludique, c'est très drôle.
0: Donc, c'est ça que tu appelais le lieu sans soi, c'est ça que c'est la question par exemple, du bureau en open machin, là, en espace ouvert, dans lesquels c'est pas prévu pour qu'il y ait des gens, sauf momentanément, comme effectivement dans un hôtel. C'est ça que
1: c'est
0: tu voulais
1: ça. D'accord. Il y a une disjonction entre les êtres et les lieux.
0: Ouais.
1: En fait, on peut imaginer qu'un monde qui fonctionne pas trop mal, c'est un monde qui permet une jonction minimale entre l'être et le lieu. Naturellement, nous n'habitons pas tous les lieux. Nous avons une maison, nous parcourons plein d'autres lieux qui sont plus ou moins nous, plus ou moins partagés, plus ou moins négociés. Mais si nous nous retrouvons soit à glisser de lieu en lieu sans aucun lieu propre, il y a quelque chose qui se défait là de la relation au territoire et qui peut être effectivement très angoissant. Si au contraire, on se retrouve totalement bloqué dans un lieu comme ce qu'on a vécu pendant le confinement, c'est-à-dire englué dans un lieu, et là, effectivement, il y a aussi un autre problème. C'est-à-dire, ce sont les deux extrêmes. Il faut arriver à trouver une sorte de voie de synthèse ou de voie de médiane qui maintient le rapport avec les autres et avec le territoire. Et le blob, d'une certaine manière, qu'il soit donc monumental ou tertiarisé dans sa forme design, interroge vraiment ça. Par exemple, dans les entreprises tertiarisées, c'est assez intéressant parce que au départ, on se dit qu'effectivement, chaque individu va pouvoir se ressourcer dans un espace qui est propre. Alors, il peut être donc cyniquement très réduit à une bulle, un tronc d'arbre évidé dans lequel on passe la tête. C'est un côté effrayant. Mais rapidement, on s'aperçoit que la plupart de ces structures-là ne sont même pas faites pour l'individu. Elles sont faites pour les réunions. Pour une raison très simple, c'est que si vous êtes en open space et qu'il y a une réunion, les gens qui parlent dérangent tout le monde et empêchent les autres de travailler. Il faut donc leur faire des espaces qui, en fait, leur donnent l'impression d'être protégés, d'être bien, mais ça protège surtout les autres du bruit qu'ils font. Et ça, on le voit partout. Moi, j'ai vu apparaître dans la bibliothèque de Nanterre, il y a des choses qui ressemblent à des cabines téléphoniques actuellement où on peut travailler à deux ou trois derrière du verre. C'est très pratique, assez glaçant à mon sens, mais ça veut dire qu'à partir de ce moment-là, le lieu où vous vous réfugiez quand vous n'en pouvez plus du désert, en fait, c'est déjà un lieu à plusieurs, le lieu de l'entreprise, le lieu du travail pour l'entreprise. Elle ne vous offre pas vraiment, en fait, un lieu de ressources individuelles, sauf quelques cas comme les bulles de Google dont j'ai parlé. La plupart du temps, c'est des salles de réunion. Et votre identité, l'identité retrouvée, ce sera vraiment celle de l'entreprise. Vous êtes à l'entreprise, vous êtes l'entreprise, et vous trouvez refuge. Là, oui, c'est votre maison. Pour quelques instants. Puis après, vous repartez dans le désert des bureaux parce qu'après tout, ça n'est qu'une maison temporaire parce qu'on n'a pas intérêt à vous garder si vous n'êtes pas assez productif. C'est cette gestion de l'espace est une manière de gérer des gens qu'on ne veut que temporairement, en fait. Et donc, s'ils ne s'adaptent pas à ces espaces communs, s'ils n'en font pas leur espace propre, alors même qu'il n'est pas leur espace propre, eh bien, ils seront renvoyés du désert des bureaux au désert de la ville sans travail. Ça se fera assez rapidement.
0: Rassure-moi, Emmanuel. Donc, les blobs dans le monumental, le somptueux, etc., les grandes bâtisses, le blob à l'intérieur des entreprises, dans les espaces tels que tu viens de définir, il va y avoir, tu penses, d'autres tentatives de faire des maisons, des habitats.
1: Alors, je le pense, pour une bonne et simple raison, c'est que la technologie est en train d'évoluer. Alors, en fait, comme je l'ai dit, actuellement, il n'y a quasiment pas de maison individuelle, ça n'a pas pris.
0: Mais tu penses que ça va continuer
1: Même Greg Lynn, sa maison, c'est une maison normale qu'il a adaptée, quoi. C'est assez stupéfiant. Non, mais c'est vrai, il a poli les murs, bon, c'est plus lisse qu'avant, mais enfin, c'est une maison absolument normale, quoi. Ce qui a changé, c'est l'imprimerie digitale. On peut imprimer des choses maintenant. Et donc, ces imprimantes digitales, il y a déjà de très nombreux tests pour faire des maisons avec. À ce moment-là, on programme quelque chose et l'imprimante digitale, elle déverse le matériau qu'on lui donne à déverser selon les lignes définies par le programme et elle peut construire des courbes pour des coûts qui n'iront que vers le bas. Donc, il y a quand même actuellement une possibilité de rentrer dans des schémas économiques viables pour des maisons courbe.
0: Donc tu penses que ça pourrait se faire ?
1: Honnêtement. Dans les villes, alors le grand problème, c'est que dans les villes, on ne peut pas amasser des œufs. Ils ne tiennent pas l'un sur l'autre. Et d'ailleurs, je le dis à un moment dans le livre, ce qui est très frappant, c'est qu'à l'époque où tous les architectes rêvent de banlieues de blobs qui n'auront jamais lieu, en fait, se construit dans les villes européennes, notamment à Amsterdam, des bâtiments qui empilent les containers. Il y a une architecture container, soit métaphorique, soit réelle pour des étudiants,
0: avec des amas.
1: Tu vas encore hurler, mais c'est magnifique comme image de la déterritorialisation. Oui. C'est-à-dire que l'étudiant est mis à la place de la marchandise qui navigue à travers les océans. Enfin, c'est totalement fou que ça ait paru si trendy, si chic de mettre des gens dans des containers.
0: Ouais.
1: Parce que ça s'empile bien. Le blob ne s'empile pas, donc a priori, il aurait plutôt un destin suburbain ou campagnard. Il n'y a pas de grande possibilité en ville pour qu'il dépasse le stade du monument. Okay. Et d'ailleurs, Greg Lynn y pense une ville à l'américaine, c'est-à-dire avec un centre-ville fait de grandes tours, et puis dès qu'on quitte le centre-ville, c'est des petites maisons. Si on pense à Chicago, on passe en moins de deux de la tour de 300 mètres à l'agglomérat de petites maisons. Donc c'est un schéma américain qui ne va pas bien, en tout cas avec nos villes.
0: Avec nos villes à nous.
1: Ouais.
0: Bon, Emmanuel, il y aurait encore plein de sujets, parce que ton livre fourmille de plein d'affaires, à la fois cinématographiques, littéraires, etc. Donc il y aurait eu plein d'autres façons d'aborder, mais je trouve qu'on a quand même pas mal décrit ou analysé quelques-uns des points. J'aurais voulu qu'on parle encore du visqueux, du gluant. Enfin, il y avait plein d'autres affaires, mais on ne va pas le faire là maintenant. Mais oui, il y avait des trucs là-dessus, il y a des passages incroyables sur ce sujet. Mais on va devoir s'arrêter parce que là, c'est déjà pas mal de.
1: C'était un plaisir en tout cas.
0: Merci. Merci beaucoup, Emmanuel, en tout cas, d'être venu là. C'était tout à fait intéressant. J'ai appris plein de choses.
1: Merci à toi.
0: Je ne sais pas. Bref, les cauchemars de l'architecture contemporaine.
1: Chez Sans, c'est ton cas, qui est un très bon livre.
0: Merci beaucoup. À très bientôt. Ciao.

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0: dimension européenne est importante. Dans la zone Europe, nous partageons les mêmes valeurs, notamment portées par le RGPD, le règlement sur la protection des données, entré en vigueur en 2018. Constat est fait qu'il y a aujourd'hui émergence du logiciel libre. En quoi le logiciel libre est-il un élément constitutif d'une politique ambitieuse de souveraineté numérique ? Le rapport propose 65 solutions concrètes et parmi les 30 propositions clés, celle assez radicale et ambitieuse qui rejoint la position défendue depuis des années par l'April d'une priorité au logiciel libre dans le secteur public. Imposer au sein de l'administration le recours systématique au logiciel libre en faisant de l'utilisation des solutions propriétaires une exception. Quelle est la méthode proposée ? Il faut que l'administration se pose, réfléchisse et exprime ses besoins dès le départ, prenant en considération la transparence, l'ouverture des données, l'ouverture des algorithmes, le développement futur, se réservant ainsi la possibilité de pouvoir changer, faire un choix différent dans quelques années. De même, la protection de l'intimité, la vie privée, doit être envisagée en amont du développement du projet. Cela implique certainement une transformation de la gestion de projet et de la gestion de la commande publique au sein de l'administration, allant jusqu'à des changements culturels, c'est-à-dire systématiquement penser libre. Il faut ensuite transformer l'expression du besoin en une solution technique, donc regarder ce qui existe en libre et le choisir. Si jamais, pour des raisons très particulières qu'on documente, aucune solution libre ne peut satisfaire ce besoin, alors, exceptionnellement, on peut se tourner vers une solution propriétaire, mais en gardant toujours la possibilité de basculer ultérieurement sur du libre en cas de mise à disposition d'une telle solution. On agit ainsi dans le bon sens. Cependant, il faut aller plus loin. Non seulement soutenir le logiciel libre en tant que commun informationnel, mais penser développement, c'est-à-dire faire en sorte que les pouvoirs publics deviennent des contributeurs, des acteurs, que ce soit par les agents, par des moyens accordés, des politiques menées pour le bénéfice de tous. Des compétences sont nécessaires ainsi qu'une actualisation des connaissances. Pour que les acheteurs publics sachent à l'avance quelles sont les évolutions technologiques qui sont en cours afin de les intégrer dans les futurs process, le député propose d'envisager des allers-retours de techniciens, d'ingénieurs, entre le privé et le public afin d'avoir des échanges, de mutualiser les bonnes pratiques. On aura alors davantage de nouvelles techniques dans les administrations, mais aussi une meilleure connaissance, par le privé, de ce que sont la gestion de projet et le fonctionnement de la commande publique, particulièrement concernant la façon dont les administrations acquièrent du logiciel. Bien entendu, un encadrement strict de ces allers-retours sera facilité en privilégiant systématiquement le recours au logiciel libre, l'objectif étant que l'État puisse innover, faire du développement ce que le libre permet facilement. La commande publique est aussi un outil qui permet de s'adresser aux spécificités des entreprises locales, proches des citoyens et plus à même de répondre à leurs besoins. C'est bien là une spécificité du logiciel libre que de pouvoir s'adapter, raison pour laquelle il doit être préconisé au sein des collectivités. Les administrations sont tenues à une mission de service public. Elles doivent répondre à des impératifs d'intérêt général. Cette contribution au logiciel libre par les pouvoirs publics, un commun informationnel qui bénéficie à toutes et à tous, n'est pas uniquement une question technique, mais un enjeu éminemment politique. L'émancipation individuelle est aussi extrêmement importante et elle commence par l'enseignement dès le plus jeune âge des connaissances fondamentales. Qu'est-ce qu'un algorithme ? Qu'est-ce que du code ? Par l'apprentissage, il faut donner aux citoyens le bagage culturel, le minimum de savoir pour qu'ils puissent comprendre et aborder ce monde dans lequel nos libertés fondamentales, nos intimités, mais aussi nos relations avec les pouvoirs publics dépendent de plus en plus d'outils informatiques. Étienne Gonu nous rappelle qu'il est indispensable d'étudier avec des logiciels libres en tant qu'outils informatiques, mais aussi de les étudier en tant qu'objets afin de développer son esprit critique. La personne ne doit pas simplement consommer du numérique, mais être aussi dans la capacité à comprendre, donc d'exprimer ses propres choix. Dans cet échange, le rapport du député Éric Botorel, intitulé « Pour une politique publique de la donnée », publié en décembre 2020, est mentionné. Le député Botorel était l'invité de l'émission « Libre à vous » du 19 janvier 2021. Il est aussi fait mention de la circulaire du Premier ministre du mois d'avril 2021 qui reprend la proposition du rapport Botorel consistant à créer une mission logiciel libre au niveau interministériel. C'est un très bon signe. La migration de l'ensemble des administrations vers le logiciel libre, l'ouverture totale des algorithmes et des données dans toute la fonction publique, ministère et collectivité territoriale, en sera la traduction concrète attendue. Il faut que l'administration se dise que la règle absolue, c'est le libre. Open source, open data. La transparence permettra aux personnes compétentes d'expertiser les algorithmes puis les logiciels. On pense à Parcoursup, mais aussi aux logiciels d'aide aux décisions de justice dans lesquels, nous rappelle Étienne Gonu, des biais racistes perdurent. Il n'existe aucune technique neutre. Pour terminer, Marie-Odile rappelle le titre choisi pour cette chronique « Accorder sa confiance d'abord aux siens » suite aux propos éclairants du député. Pour développer de façon importante le tissu du monde de la tech, faire en sorte que les entreprises françaises soient en capacité d'exporter leurs solutions, l'État doit devenir un client, voire un très bon client. La confiance accordée par les pouvoirs publics aux entreprises du libre, à son écosystème en général, sera un gage de fiabilité, une référence pour répondre à des marchés, en Europe et ailleurs, soulignant à nouveau le rôle important de la commande publique. Nous invitons les auditeurs et auditrices à écouter cet échange, à lire ou relire sa transcription. Nous souhaitons sincèrement que les collègues du député Latombe, le personnel politique dans son ensemble, entendent cet appel. Comme il l'avait annoncé avant de se congédier d'Étienne Gonu, le député Latombe a pris, suite à la publication de ce rapport, son bâton de pèlerin pour aller convaincre du bien fondé de ses propositions afin que soient mises en place des solutions pour construire cette souveraineté numérique que tous invoquent. Il a été très prolifique ces derniers mois, et divers enregistrements audio et vidéo de ses interventions mériteraient d'être transcrits pour donner encore plus de relief, en particulier à la proposition de bon sens. Données ouvertes, ouverture des algorithmes et priorité aux logiciels libres au sein de l'administration.
1: C'était la chronique Les Transcriptions qui redonne le goût de la lecture de Marie-Odile Morandi, lue par Laure-Élise Deniel il y a quelques jours. Je vous propose à présent de faire une pause musicale. Nous allons écouter Terror Boy. On se retrouve juste après. Je vous souhaite une belle journée à l'écoute de Cause Commune, la voix des possibles.
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0: Nous venons d'écouter Playmate par Terror Bird, disponible sous licence libre Creative Commons, partage dans les mêmes conditions CC BY SA.
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0: Nous allons passer à notre sujet suivant. Nous allons poursuivre par notre sujet principal qui porte sur l'analyse d'audience de sites web et sur le logiciel libre Matomo. Il s'agit d'une rediffusion du sujet principal de notre émission 111 du 22 juin 2022. Alors le choix de cette rediffusion ne tient pas au hasard. Vous le savez ou vous ne le savez pas, mais les éditeurs de sites web ont souvent besoin d'analyser l'audience de leur site. Combien de personnes se connectent, à quelle heure, où cliquent-elles, etc. Des informations utiles, ne serait-ce que pour améliorer l'ergonomie d'un site et en faciliter la navigation. Bon, et bien sûr aussi pour vendre de la pub pour les sites que ça concerne. Jusqu'à présent, l'outil le plus connu et le plus utilisé pour cela est Google Analytics. Léger hic, naviguer sur un site utilisant cet outil revient à livrer un paquet d'informations personnelles à la voracité de Google. Mais il n'y a pas de fatalité. Dans une très récente délibération, la CNIL, l'autorité administrative en charge de veiller au respect du règlement général sur la protection des données personnelles, la CNIL donc, a conclu que les transferts vers les États-Unis des données collectées par Google Analytics sont illégaux. La délibération résulte d'une plainte et vise un site en particulier, mais elle concerne évidemment l'ensemble des éditeurs de sites français qui vont rapidement devoir trouver une alternative, ou cesser d'utiliser les fonctionnalités litigieuses. Alors vous souhaitez savoir comment vous débarrasser de Google Analytics pour les besoins de vos sites web ? Plus généralement, vous aimeriez pouvoir analyser l'audience de votre site sans pour autant donner un boulevard à Google pour pomper les données des personnes qui visitent vos sites. La solution existe, elle s'appelle Matomo, un logiciel libre d'analyse d'audience. Je vous propose donc d'écouter cet échange, animé par mon collègue Frédéric Couchet, où il était question donc de ce logiciel libre et puis plus généralement des enjeux autour de l'analyse d'audience de sites web. On se retrouve dans environ une heure, toujours sur Cause Commune, la voie des possibles.
2: Nous allons donc poursuivre par notre sujet principal qui va porter sur l'analyse d'audience de sites web et le logiciel libre Matomo avec nos deux invités en studio, ce qui est assez exceptionnel vu les conditions, vu que la dernière fois que nous avons eu des personnes en studio pour le sujet long, eh bien ça date du 10 mars 2020, c'est-à-dire une semaine avant la date du premier confinement, donc c'était un grand plaisir de vous avoir en studio. Donc avec nous, Alexandre Bulté, directeur de technique d'Etalab. Bonjour Alexandre.
3: Bonjour, bonjour à toutes et tous.
2: Ronan Chardonneau, consultant et formateur Matomo. Bonjour Ronan.
4: Bonjour Frédéric, bonjour à tous.
2: Alors donc nous allons parler donc d'analyse d'audience de site web et du logiciel Matomo. Mais avant de commencer par le sujet, on va commencer par une présentation peut-être personnelle rapide, non, de vous présenter. Donc on va commencer par Alexandre Bulté.
3: Oui, bah, merci beaucoup de me donner déjà cette occasion de s'exprimer en studio, dans ces studios historiques. Enfin, je suis ravi. Alexandre Bulté, donc je suis directeur technique d'Etalab. Etalab, c'est un département de la DINUM et notre mission, c'est d'ouvrir, partager et valoriser les données publiques. On fait ça au niveau interministériel, puisque la DINUM, c'est la direction interministérielle du numérique. Donc ça veut dire que c'est pas nous qui faisons tout à la place des ministères, mais on essaye d'insuffler, de montrer la voie, de mettre à disposition des outils pour tout ce qui est, on va dire, politique de la donnée dans l'État français. Historiquement, et notre produit le plus connu encore aujourd'hui, c'est data.gouv.fr, donc la plateforme ouverte des données publiques françaises, l'open data, comme on dit en mauvais français. Voilà, donc moi je suis arrivé chez Etalab il y a 4 ans, après un parcours assez classique, on dit ESN maintenant, je crois, avant à mon époque.
2: Entreprise de services numériques,
3: voilà.
2: C'est ça.
3: On disait société de services en informatique à l'époque. Et j'ai toujours trempé depuis ma première Red Hat 9, il y a un petit moment maintenant, dans l'open source. Ça a toujours été important pour moi d'utiliser des logiciels open source, notamment dans mon travail. Et donc voilà, quelque part, j'ai trouvé une certaine continuité chez Etalab et je suis ravi aujourd'hui de pouvoir échanger sur un logiciel libre tel que Matomo ici.
2: D'accord. Alors le site d'Etalab, c'est etalab.gouv.fr sur lequel on retrouve toutes les informations. Ronan Chardonneau.
4: Ouais, bonjour à tous, merci beaucoup pour cette invitation. Donc bon, en ce qui me concerne, moi je suis formateur indépendant, consultant sur Matomo Analytics à temps plein, ou en tout cas 70% depuis maintenant 2015, on va dire année à laquelle j'ai décidé de prendre ce pari un petit peu foufou de développer toute une activité autour de Matomo exclusivement. Je suis également un maître de conférence associé à l'IAE d'Angers, que je salue depuis, depuis 2012. Ça va bientôt faire bientôt 10 ans que j'enseigne le marketing digital là-bas. Et j'ai eu la chance en fait de travailler au sein de l'équipe de Matomo de 2017 à 2019. En fait, j'ai été vraiment le premier employé hein, de leur équipe, en tout cas de la nouvelle structure que Mathieu Aubry a créée, c'était en 2016. Donc voilà, donc j'ai travaillé pendant 2 ans pour eux avec un décalage de 12 heures avec la Nouvelle-Zélande puisqu'ils sont situés en Nouvelle-Zélande et j'ai la chance d'être en tout cas cette spécialité que j'ai développée qui est d'être un marketeur mais vraiment qui fait du marketing avec du logiciel libre, donc ce qui est un petit peu ce qui est pas courant quand justement l'univers du marketing digital est surtout dominé par des solutions telles que Google, Microsoft et autres.
2: D'accord. C'est vrai que marketing digital, on entend assez rarement ici, mais on va y revenir. Ton site web, je précise, c'est renan-chardonneau.fr. Et je précise que toutes les références qu'on citera au cours de l'émission, on mettra un lien, enfin, tous les liens sur la page consacrée à l'émission sur les sites april.org et causecommune.fm. Donc voilà, comme ça, vous n'aurez pas à tout noter. Alors, avant de parler de Matomo, qui est l'outil logiciel dont on va parler aujourd'hui, on va commencer par la question, c'est pourquoi utiliser un outil d'analyse d'audience ou de marketing de site web. On va commencer par ça. Ensuite, on parlera du plus connu, en tout cas de celui sans doute que les gens connaissent le plus et des problématiques qu'ils peuvent poser. Et on finira évidemment avec une grosse partie sur Matomo. Mais déjà, donc la première question, pourquoi faire de l'analyse d'audience, du marketing de site web comme tu as parlé. Tu as parlé plusieurs fois du terme marketing. Qu'est-ce qu'on cherche à mesurer? Voilà. Pourquoi on fait ça? Prenons en charge de nous.
4: Ouais, alors vraiment la base dans l'analyse d'audience, c'est on peut pas améliorer quelque chose qu'on peut pas mesurer. Vraiment, ça c'est vraiment le point fondamental. Donc on est sur des logiciels qui sont là pour analyser en fait ce qui se passe à l'intérieur du système d'information dans lequel on l'a embarqué. Donc que ce soit un logiciel, que ce soit un site internet, que ce soit une application mobile, que ce soit on va dire même un objet connecté. Enfin bref, tout système d'information. Le but d'ailleurs, c'est d'analyser plusieurs choses. Alors généralement sur les solutions d'analyse d'audience, j'ai envie de dire grand public hein, comme Matomo Analytics, c'est vraiment on va analyser les caractéristiques de l'utilisateur, donc ça répond à la question de qui. Ensuite on va analyser qu'est-ce qu'il fait, donc ça c'est plus la partie comportementale, c'est-à-dire qu'est-ce qu'il fait lorsqu'il utilise l'application, quel écran il regarde, quelles actions il effectue, est-ce qu'il est en train de scroller, où est-ce qu'il a appuyé, où est-ce qu'il a cliqué. Donc ça c'est vraiment cette deuxième partie, la partie comportementale, et souvent la troisième partie qu'on va mentionner, ça va être comment il est venu, comment il a connu du coup cette application ou le site internet, qui est du coup la partie acquisition. Et puis après, en fonction du logiciel qu'on a, on a différentes briques qui peuvent venir se rajouter. Typiquement avec Matomo, on a ce qu'on appelle la marketplace, le concept de plugin, qui vont permettre de rajouter plein de fonctionnalités en plus, hein. Donc typiquement on peut imaginer des cartes qui vous montrent comment la souris de l'utilisateur se balade sur l'écran ou au contraire les informations qu'il enverrait par l'intermédiaire d'un formulaire, ce genre de choses.
2: D'accord, alors ça me fait penser que j'ai oublié, parce que je voyais une remarque sur la salle web de la radio, j'ai honteusement oublié de dire que vous pouvez participer à notre échange en posant des questions ou faisant des remarques, donc sur le salon web dédié à l'émission, donc le site causecommune.fm, bouton de chat, salon libre à vous. Et donc je vois déjà une première remarque de Marie-Odile, donc c'est Marie-Odile Morandi, hein, notre célèbre transcripteuse de, je sais pas si elle se dit transcripteuse, en tout cas qui fait de très nombreuses transcriptions pour le site librealire.org et qui nous dit c'est un peu indiscret tout ça. Alors effectivement, Renan, est-ce que là tu as parlé effectivement de parcours de visite, etc. Donc ça veut dire que on surveille ce que fait la personne qui va sur notre site web.
4: Alors cette notion de on surveille qui, faut savoir qu'elle est quand même aujourd'hui bien résolue, hein, puisque avec tout ce qui est RGPD, mais aussi tout ce qui était les lois avant, hein, qui était tout ce qui est la loi sur les paquets télécoms, ce genre de choses, de plus en plus rentrent les critères d'anonymisation qui font que on peut pas réellement savoir au final. Enfin si, on peut techniquement savoir ce qui se passe, mais on est un petit peu dans l'illégalité, hein, quand on regarde justement les dernières lignes directrices qui ont été dictées par la CNIL et qui date de mars de cette année. Là, on est clairement sur on n'a pas le droit de descendre à un niveau plus bas que l'utilisateur. Enfin, on n'a pas le droit justement de récupérer des données qui concernent l'utilisateur, ça doit être uniquement des données agrégées. Donc à partir de là, on est, on va dire, sur du global, sur des tendances, on n'est pas au niveau de l'utilisateur, à moins que naturellement on ait son consentement, mais là on passe dans une autre partie qui est, de toute façon, on a eu l'accord de l'utilisateur pour justement analyser ce qui se passe. Faut bien garder en tête que la finalité quand même, c'est là pour améliorer leur expérience. C'est le fait qu'on a développé un système d'information, mais on ne sait toujours pas ce qui marche ou ce qui ne marche pas. Et le fait de tenir simplement sur son ressenti personnel, sur ce qu'on pense qui est vrai ou pas, ça ne suffit pas. Il faut justement à un moment donné se mettre à la place de l'utilisateur, savoir ce qu'il est réellement en mesure de faire et voir qu'en fait, on a des gros décalages entre ce que nous, on pensait qu'il réalise sur le site et en réalité ce qu'il réalise. Donc, ces outils-là... Hein,
2: le but, donc, c'est pour améliorer finalement le parcours de la personne qui l'utilise.
4: Exactement.
2: Je vais juste préciser que donc RGPD, c'est le règlement général sur la protection des données qui a été qui date de 2018, je crois, ou 2019, et la CNIL, bon, c'est la Commission nationale informatique et liberté, bien connue, à qui il manque, on va le préciser encore une fois, beaucoup de moyens humains pour faire appliquer les règles, je me le permets de le dire. Alors, on va revenir évidemment sur le marketing, sur les raisons de l'analyse d'audience, Ronan, mais Alexandre Bulté, donc toi tu es directeur technique d'Etalab. Alors, finalement, pourquoi Etalab a choisi de faire de l'analyse d'audience de site web et de quel site web, d'ailleurs, vous faites l'analyse d'audience?
3: Alors, le projet, quelque part, dont on parle, c'est stats.data.gouv.fr. Donc, pareil, on mettra l'URL en référence, ce sera plus simple. C'est, en fait, au départ, en 2013, je crois, donc au lancement de data.gouv.fr tel qu'on le connaît aujourd'hui, en gros, c'est-à-dire une plateforme ouverte, participative, avec pas mal de fonctionnalités de type social. On veut savoir, comme le disait Ronan, ce qui marche, ce qui marche pas, où vont les gens, que font-ils, que se passe-t-il. Et à ce moment-là, on monte cette instance de stats.data.gouv.fr pour commencer à recueillir quelques métriques sur ce qui se passe sur le site. Et il y a eu une espèce de comment dire, une espèce de une mayonnaise qui a pris à la Dinum, notamment avec nos cousins de beta.gouv.fr, l'incubateur des startups d'État, qui ont trouvé cet outil très pratique, l'installation qu'on en avait faite très pratique aussi, et aujourd'hui on en est à plus d'une centaine de sites qui sont, j'ai même noté combien, 108, voilà,
2: un peu plus. 108 sites institutionnels.
3: Ouais, 108 sites institutionnels qui sont traqués sur cette instance, et donc on mutualise en fait les efforts de d'hébergement, de maintenance, de backup, de ce qu'on veut, de surveillance, de monitoring de cette instance, au-delà de pour plein de d'usages différents. Je pense qu'on est une des plus grosses, alors Ronan tu sais peut-être mieux quoi, mais à mon avis on est une des plus grosses instances Matomo ever. En tout cas elle est assez costaud, mais voilà, pour répondre à la question initiale, oui, bah c'était comme Ronan le disait, savoir un petit peu ce qui se passe sur le site, et aujourd'hui ça nous sert même de référentiel de par exemple de combien de ce jeu de données a été téléchargé, combien de fois il a été visité. C'est comme ça qu'on connaît les jeux de données les plus populaires, c'est comme ça qu'on connaît les attentes des usagers et les usages que peuvent faire les réutilisateurs des données ouvertes qui sont sur data.gouv.fr. Donc c'est plein de points d'éclairage pour nous qui sont hyper intéressants, à la fois pour le site web en lui-même, mais aussi pour les politiques publiques, parce que si on se rend compte que, je sais pas, le jeu de données de telle administration est hyper visité, peut-être nous dire, ah bah tiens, cette administration-là, on va essayer de travailler un peu plus en profondeur avec elle, parce que visiblement ces données intéressent beaucoup de gens, donc il y a peut-être d'autres choses à ouvrir, peut-être d'autres trucs dans les tiroirs qu'on peut sortir, et ça nous aide beaucoup pour ça.
2: D'accord. Alors j'ai une question justement là-dessus, sur cette visibilité et transparence de l'action publique. Ce qui m'a étonné, étonné entre guillemets, mais c'est que le site est accessible publiquement.
3: Tout à fait.
2: Pourquoi donc avoir fait ce choix? Parce que je suppose que c'est volontaire.
3: Alors c'est volontaire, c'est même, je sais pas, est-ce qu'il y a un truc au-dessus de volontaire, mais c'est.
2: C'est assumé.
3: Voilà, c'est assumé, c'est encouragé.
2: C'est encouragé.
3: Tous les sites qui sont hébergés sur stats.data.gouv.fr ne sont pas forcément publics. Enfin, leur fréquentation n'est pas forcément publique. En revanche, nous, c'est quelque chose qu'on encourage, parce qu'on pense que c'est, quand je dis nous, c'est l'équipe de DataGouv et Etalab, parce qu'on pense que c'est quelque chose d'important d'être transparent vis-à-vis de nos usagers, qui sont le citoyen français qui paye des impôts, qui l'État fait des choses, quelle utilité ont ces choses, comment les gens s'en servent. On pense que c'est vraiment intéressant. En plus, notre métier de base, on va dire, c'est l'open data, donc les données ouvertes. Quelque part, stats.data.gouv.fr, ce sont des données ouvertes qui sont mises à la disposition du public. C'est peut-être aujourd'hui notre jeu de données le plus riche. C'est peut-être pas le plus exploité, mais en tout cas c'est le plus riche, parce qu'on a mine de rien des données qui remontent jusqu'à 2013 sur les fréquentations de data.gouv.fr. Et cette transparence des données et des impacts des différents produits, des différents sites qui peuvent être construits, on trouve ça vertueux de pousser, entre guillemets, hein, je veux pas dire qu'on pousse les gens à ouvrir leurs données, mais en tout cas on les incite à les rendre publics. Et c'est quelque chose, encore une fois, chez nos cousins de beta.gouv.fr, les startups d'État, qui correspond aussi assez bien à leur philosophie justement de produits par l'impact, quoi, de par l'impact, avec une certaine transparence dans le
2: et une évaluation par justement ce que tu disais tout à l'heure,
3: et une évaluation permanente, voilà. Je sais, par exemple, dans le manifeste beta.gouv.fr, il y a on a l'obligation d'avoir une page / stats publique avec quel est l'impact de mon produit, et ça peut s'appuyer sur Matomo ou pas, hein, mais en tout cas c'est quelque chose de vraiment dans l'ADN des startups d'État.
2: Voilà. On reviendra tout à l'heure sur la raison du choix de Matomo. Là, pour l'instant, on reste sur la partie générale de la question d'analyse d'audience. Toi, comme je dis en introduction, Ronan, tu es donc consultant et formateur Matomo. Tu as dit qu'à peu près 70% de ton temps, tu travailles là-dessus. Donc, quel type de clients tu as et pourquoi finalement ils viennent te voir? Est-ce qu'ils ont tous la même problématique ou est-ce que tu as des profils différents?
4: Ah, très bonne question. Je vais pas dire que j'ai un petit peu de tout. Je dirais que principalement les clients avec qui je vais travailler, ça va être vraiment être les grandes administrations, les grands comptes. Donc ça va être des régions, par exemple, ça peut être des villes, ça va être aussi des institutions européennes, ça va être aussi des très grandes entreprises, mais pas forcément liées à l'e-commerce. En fait, faut imaginer que Matomo, contrairement à d'autres solutions bien connues que tu évoqueras peut-être un petit peu plus tard, il y a en fait tout un univers parce que c'est un logiciel libre qui est ouvert pour Matomo, qui est notamment la partie intranet. C'est en gros celle qu'on voit, on peut jamais voir de l'extérieur. Et en fait, ça, c'est un marché qui est énorme du coup pour Matomo. Donc c'est souvent en fait des entreprises pharmaceutiques, par exemple, qui viennent me voir, qui ont des intranets, qui ont développé des applications qui coûtent des fortunes, et en fait ne savent toujours pas si au final les personnes, les utilisateurs, hein, qui sont pas du coup le grand public, qui sont vraiment leurs clients à eux, utilisent l'application qu'ils ont développé.
2: D'accord, donc c'est utilisé, comme tu le disais un peu en introduction, pour améliorer l'expérience des personnes qui utilisent le produit, et pas pour les surveiller simplement, mais pour effectivement correspondre à ce que le produit aux attentes, pour corriger éventuellement des parcours de visite, par exemple, qui seraient bizarres, parce qu'on sait très bien qu'on prévoit une application, une interface, et que les gens font souvent autre chose. C'est dans ce sens-là que c'est utilisé en interne dans des structures. Donc.
4: Ouais, alors pour dédiaboliser un petit peu tout ça, pour vous donner une idée des clients que j'ai eu, ou en tout cas des prospects au téléphone qui veulent vraiment faire du tracking très très intrusif, je crois que j'en ai eu qu'un seul dans ma vie, où vraiment la personne, elle voulait le numéro de sécurité sociale, il voulait en plus du coup le croiser avec l'âge, le genre de la personne, enfin bref, tout un paquet de données. C'était d'ailleurs du côté américain, le client était américain, mais en gros, j'ai jamais eu, en tout cas moi, de client où vraiment on veut savoir si c'est Pierre-Paul qui s'est connecté, à quelle heure il s'est connecté, pourquoi il l'a fait, enfin je veux dire, ça a toujours été encadré, mais même il y a des années de ça, hein, je me rappelle, à un moment donné, j'avais eu un client où c'était sur le site il y a des pages qui sont liées au syndicat, par exemple. Ah bah non, mais là en fait, dans ton ce qu'on appelle un plan de marquage, donc en gros l'implémentation du code de Matomo, surtout là tu traques pas ça, quoi, là, parce que en gros ça c'est une zone qui est un petit peu touchy, j'ai envie de dire. Et du coup, pour répondre à ta question, ouais, principalement moi ça va être les très grandes organisations, les très grands comptes que je vais former. Et après, d'ailleurs, en effet, je vais avoir des clients un petit peu plus modestes. Donc ça peut être, je vais pas dire monsieur et madame tout le monde. Enfin, c'est monsieur et madame tout le monde, c'est vraiment des personnes que je vais pas vraiment considérer comme des clients. Je vais les aider comme ça sur mon temps libre, etc. Principalement, je vais plus travailler sur les très grands. Et puis, vu que maintenant, il y a beaucoup de demandes, je travaille aussi pas mal avec des sous-traitants. En fait, mon rôle, c'est surtout d'arriver à former, et notamment à l'étranger, des agences ou des indépendants qui sont capables, eux, de pouvoir aussi former et fournir de la prestation de service sur Matomo à l'étranger.
2: D'accord. Donc, quand on reparlera tout à l'heure en détail de Matomo, on voit déjà quand même que Matomo est un outil qui est très largement utilisé et sur lequel, en plus, il y a des gens qui en vivent par du service, par de la formation et autres, par du consulting. Et on reviendra en détail là-dessus. Par contre, je reviens juste sur une expression que tu as employée, qui est le plan de marquage. Tu l'as un petit peu expliqué aussi. Donc, je suppose que le plan de marquage, en fait, c'est l'idée de lister les besoins de collecte des données avant de réfléchir à installer et configurer un outil.
4: Ouais. C'est ça. Et en fait, ce qui se passe, c'est que souvent, les personnes, dans leur tête, c'est un logiciel dans l'analyse d'audience, c'est juste un logiciel que j'installe, je déploie du coup le code pour mesurer ce qui se passe sur le site et ça s'arrête là. Non, en fait, il faut imaginer qu'un logiciel d'audience, il y a une partie de développement exactement comme pour la création d'un site web, où c'est, bah, en fait, il faut implémenter des fonctionnalités qui permettent de pouvoir collecter des données dont tu as besoin. En fait, par défaut, Matomo ou tout autre logiciel d'analyse d'audience, ils sont pas devant, en fait. Ils savent pas si ton site, c'est un réseau social, ils savent pas si ton site, c'est un site marchand, ils savent pas si c'est un petit site vitrine, un petit blog, etc. Donc, en fait, tout ça, il faut lui expliquer, et ça place par, moi, ce que j'appelle un plan de marquage, mais en réalité, c'est un cahier des charges qui définit, au final, ce dont tu as besoin en termes de collecte de données, pour d'ailleurs analyser si les scénarios que tu imaginais, par exemple les personnes n'utilisent pas le menu déroulant, en fait par défaut l'utilisation d'un menu déroulant n'est pas mesurée par des solutions d'analyse d'audience, donc il faut en effet que tu rajoutes ces petits bouts de code, et ces petits bouts de code là c'est ce que tu définis dans cette fameuse documentation qu'on appelle nous analystes un plan de marquage.
2: D'accord. Alors justement, côté Etalab, Alexandre Bulté, est-ce que tu as dit tout à l'heure qu'il y avait plus d'une centaine de sites qui étaient utilisés, enfin sur lesquels Matomo était installé. Est-ce que tu as eu aussi ce genre de mise en place, c'est-à-dire des demandes un peu spécifiques par rapport à tel ou tel site, ou est-ce que finalement c'est une installation générique entre guillemets?
3: Alors non, nous ce qu'on propose à travers Etalab et data.gouv.fr, c'est vraiment l'infrastructure, on va dire. On n'est pas du tout comme Ronan, des experts de l'analytics, donc déjà on n'en a pas la capacité, de toute façon on n'a pas le temps, notre cœur de métier ça reste quand même d'opérer notamment en data.gouv.fr. Non, nous on se borne à fournir l'infrastructure la plus saine possible, on va dire, notamment certains réglages par défaut qui sont plutôt respectueux de la vie privée, parce qu'on pense que par défaut il vaut mieux être respectueux de la vie privée, et ensuite après à chaque start-up, à chaque site, de mettre en place son plan de marquage, son besoin de tracking plus ou moins évolué, voilà. Mais nous on n'intervient pas sur la partie métier.
2: D'accord. Dernière question avant qu'on aborde le fameux logiciel dont on a évoqué tout à l'heure. Tu as parlé de grands comptes, Ronan. J'ai vu sur le site de Matomo, on l'a même pas cité, le site de Matomo, c'est matomo.org. Et si vous voulez accéder directement sur la version française, c'est fr.matomo.org. J'ai vu qu'il y avait des grandes entreprises qui utilisaient Matomo. Mais je me souviens aussi qu'à un moment, tu m'as dit que tu faisais de la formation bénévole, notamment dans le cadre de WebAssos, qu'on a reçu dans l'émission du 11 mai 2021, donc une association qui regroupe des bénévoles experts du web pour venir en aide aux associations. Donc ma question c'est, donc je suppose qu'il y a des associations de toute taille, notamment des petites ou autres, qui utilisent Matomo pour leurs besoins d'analyse de sites web. Donc ce type d'association, quelle information elle recherche? La même que les autres, ou est-ce qu'il y a des trucs spécifiques?
4: Ouais, c'est à peu près pareil. Donc faut imaginer que oui, il y a aussi beaucoup de demandes, hein. Quand j'ai fait les ateliers avec WebAssos, faut imaginer, donc c'était une fois par mois, il y avait à peu près chaque fois 5 associations, ce qui est quand même pas mal, hein, parce que voilà, ça veut dire qu'il y a quand même aussi un désir du côté des associations de pas simplement mettre à disposition un site web, c'est un site web également qui marche, et aussi d'arriver à rendre vertueux, hein, ce cercle qui tourne autour du socle libre. Après, en termes de demandes, bizarrement, en fait, je dois dire que c'est peut-être même plus au sein des associations que j'ai cette notion, on va dire, que je trouve cette notion d'e-commerce. C'est-à-dire que j'ai assez peu, au final, de sites e-commerce qui viennent me voir, pur e-commerce, hein, qui viennent me voir pour justement du Matomo. En revanche, des associations qui, elles, sont intéressées pour mesurer ce qui se passe sur toute la partie à faire un don. Et ben, ça, c'est justement là où je vais les avoir. Donc, ouais, je dirais même que les associations sont plus intéressées justement par cette partie e-commerce qu'on va dire que les entreprises classiques que moi j'ai l'habitude d'avoir. Mais sinon, pour le reste, oui, le besoin est le même. Et surtout, ce qui m'étonne, c'est que leurs besoins en termes de... Enfin, les questions qu'ils me posent, surtout en termes d'expertise, sont vraiment du même niveau. Au premier abord, moi, je m'étais attendu à ce que, OK, à chaque fois qu'une association va venir me voir, ça va être truc classique. Faut juste expliquer ce que c'est que Matomo, même Matomo sur le site, et ça s'arrête là. Non, souvent, en fait, les associations, elles ont déjà des besoins bien pointus. Et en fait, oui, on doit parler, en effet, de plan de marquage et de nécessité de déployer du code pour pouvoir aller plus loin dans la collecte de données.
2: Ouais, donc si je comprends bien, l'un des objectifs principaux, c'est comment on s'arrange pour qu'une personne qui arrive sur le site web de l'association finisse par arriver sur la page de don ou d'adhésion et convertisse en faisant un don en adhésion. Je rappelle que l'April est une association, donc on a également cette problématique-là, hein, même si nous... je précise d'ailleurs qu'on utilise Matomo, mais que jusqu'à maintenant, on l'a installé, mais c'est vrai qu'on ne s'est pas réfléchi à de plans de marquage et autres. Par contre, par curiosité, tout à l'heure, j'étais voir le Matomo de libralire.org, ça me permet de voir les pages populaires, et notamment actuellement une des pages les plus populaires, c'est celle autour du vote électronique, parce qu'évidemment il y a une actualité, il y a encore des gens qui veulent croire que le vote électronique pour les institutions c'est une bonne chose, donc je vous encourage à aller sur libralire.org, il y a des articles notamment de Chantal Anguer, mais c'était un petit peu un hors sujet, mais quand même c'était, voilà, c'est ce que j'étais voir tout à l'heure, et c'était les pages les plus visitées. Alors quand on parle d'analyse de site web, il y a forcément un nom qui apparaît, hein, c'est pas forcément le seul. D'ailleurs quand on parle d'internet, il y a un nom qui revient assez souvent. Malheureusement, c'est Google, et là en l'occurrence c'est Google Analytics. Je suppose que de très nombreuses personnes, de très nombreux sites utilisent Google Analytics. Alors, pourquoi d'après vous déjà ces gens-là l'utilisent? Et puis deuxième question ensuite, pourquoi ne faudrait-il pas l'utiliser? Quel problème pose Google Analytics? Qui veut commencer?
3: Je peux commencer. Allez, déjà sur les chiffres, je suis tombé en préparant l'interview sur une étude de WTratex assez intéressante. Pareil, je mettrai le lien. A priori, c'est 85% de part de marché, 84-85% de part de marché Google Analytics sur le marché des trackers d'audience. Et j'ai aussi remarqué que Matomo était dans le top 10, donc ça m'a fait plaisir. Voilà, ils sont très très loin, hein, derrière.
2: Ils sont quoi, 4-5%?
3: Je crois 1, virgule quelque chose.
2: D'accord.
3: Bref, donc 85% de part de marché, ça dit

0: pas plus loin que ça dans le
1: choix.
0: Dans le choix.
1: Dans la raison du choix.
0: Ouais, ouais. Voilà, et après, il y a d'autres. Bon, je vais peut-être laisser Ronan de.
1: Sur les problèmes, tu veux.
0: Élaborer sur les problèmes. C'est pour ça que j'ai commencé, hein, Stéphane. C'est pour filer la patate chaude.
1: Voilà, mais c'est un échange. Hein, donc, Ronan, donc sur les. Pour quel problème pose Google Analytics finalement?
2: Ah, alors je vais peut-être d'abord rebondir sur compléter ce qu'a dit Alexandre. Donc, déjà, je confirme en fait les parts de marché, les sources également qu'on consulte. Hein, donc, ça va être Buildweave, ça va être W3Tech. Hein, après, ces parts de marché, elles ont quand même bien changé. Je crois que pour la France, là récemment, quand j'ai regardé, c'était 3%, là où l'année dernière, ça devait être 2%. Donc, faut imaginer qu'1%, c'est quand même phénoménal. Ensuite, ce qu'il faut relativiser par rapport justement à ce top 10, c'est qu'en gros, toutes les solutions qui sont devant sont des solutions qui ne nécessitent pas d'efforts pour la mise en place. Alors ça, c'est énormissime, parce qu'en réalité, si on avait aujourd'hui, j'ai envie de dire, un parrain ou en tout cas un gros hébergeur qui viendrait se placer, qui dit « Ok, en deux clics, là, tu peux disposer d'une solution d'analyse d'audience », à mon avis, la donne, elle serait complètement différente.
1: Donc ça, c'est un appel à OVH, à Free, à tout ça, quoi.
2: Exactement. En gros, c'est vraiment ça l'idée. Aujourd'hui, qu'est-ce que t'as avec Google? T'as une solution qui, tu fais deux clics, voire même t'as déjà ton compte Google, t'as déjà ton bout de code, tu le mets directement sur ton site internet, tu commences à collecter tes données. Là où avec Matomo, en fait, les gens comprennent pas trop, quoi. Tu cliques et t'as un fichier zip. Ok, super, mais je fais quoi avec mon fichier zip? Ah, mais en fait, faut mettre ça sur un serveur. Ah, mais j'ai pas de serveur. Ah, mais un serveur, ça a un coût. Je savais pas qu'il y avait un coût. Et directement, c'est difficile en effet de pouvoir faire la compétition avec d'autres. À noter d'ailleurs une excellente nouvelle, hein, depuis hier maintenant un petit peu plus d'un an, pour tous les utilisateurs de WordPress, l'équipe de Matomo a bossé extrêmement dur pour développer un plugin spécifiquement pour WordPress. Tu l'installes en un clic, ça utilise les mêmes bases de données que WordPress et t'as déjà ton Matomo, quoi. Donc en réalité, si vous êtes sur WordPress, vous pouvez d'ores et déjà migrer en fait sur Matomo Analytics. Ça va pas vous coûter beaucoup de temps, ça va pas vous coûter d'argent. Il vous suffit simplement d'installer ce plugin là et c'est parti.
0: Est-ce que c'est le Webpack, Jetpack, c'est ça, ou c'est autre chose?
2: Ah non, c'est pas le Jetpack. Du coup, c'est, je crois que ça s'appelle Matomo Ethical Analytics ou quelque chose comme ça. Tu vas dans WordPress, tu cherches le plugin et tu le trouves. Alors attention, parce qu'il y a deux plugins, il y a WP Matomo et il y a un autre plugin, et c'est l'autre plugin justement qu'il faut prendre. De toute façon, c'est plutôt bien indiqué, mais c'est vraiment assez génial, quoi. Ça utilise la même base et c'est l'idéal en fait pour démarrer sur du Matomo sans avoir à passer par l'étape installation.
1: Et donc rapidement, c'est quoi le problème posé par Google? Je dis rapidement parce que je pense que la plupart des gens en ont conscience, mais autant le rappeler dans le cadre de Google Analytics.
2: Déjà, tout dépend vraiment de quelle branche on veut prendre, hein, mais moi je dirais le problème qui me vient surtout à l'esprit, c'est qu'il y en a un, c'est un logiciel propriétaire, et l'autre, c'est un logiciel libre. Pour moi, tout démarre, hein, simplement dans la lecture des conditions générales d'utilisation de Google Analytics, hein, rien que ça. En réalité, quand moi j'ai des clients qui viennent me voir, c'est parce qu'en gros, ils ont leur service juridique qui a eu la curiosité de lire les conditions générales d'utilisation. À partir de là, de toute façon, Google Analytics, c'est niet. Pour tous ceux qui, en effet, ne les ont pas encore lus, je les invite du coup à les lire, puisque ça dit clairement les choses. Hein. C'est qu'en gros, Google, lui, ne prend aucune responsabilité. En gros, s'il se passe quelque chose, vous prenez tout en pleine figure. Vous vous êtes engagé, via ces conditions générales d'utilisation, à protéger Google si jamais quelqu'un les attaquait, à vos propres frais. Si jamais vous utilisiez des services de type Google, type Google AdWords, en fait, c'est cette carte bancaire là qui sera débitée. En fait, tout ça, c'est écrit noir sur blanc. C'est aussi pareil si jamais vous avez l'erreur de collecter en fait des données personnelles. Clairement, là, vous enfreignez en gros les conditions générales d'utilisation. En gros, vous en prenez plein la figure si jamais il se passe quelque chose. Et puis après, d'ailleurs, se pose plus la question éthique de se dire, mais attends, mon gars. Moi, je viens sur tel site, je viens pour visiter tel site, je viens pour visiter telle entreprise. D'où est-ce que tu prends mes données, c'est-à-dire mon comportement, et que tu veux l'envoyer à un tiers, qui plus est Google, qui lui a déjà tout un paquet de données, qui peut déjà croiser avec un paquet de choses. C'est pour ça que c'est intéressant, ces fameux bandeaux d'acceptation dont on parle très souvent et qu'on a vu fleurir, parce que il est clair et net que tu viens voir telle entreprise ou tu viens voir tel site internet, tu veux que tes données tu t'attends à ce que tes données ne soient collectées que par eux et pas par un tiers. En fait, c'est complètement fou cette histoire d'embarquer des trucs, qu'envoie des données à des tiers, alors que, je veux dire, tu vas voir un de tes amis, tu veux pas en plus que les données, que, enfin,

0: que tu dis à ton ami par du coup un tiers que tu connais pas, en fait ça a pas de sens. Et avec Matomo, ben, c'est complètement différent puisque le logiciel est installé sur vos propres serveurs, donc au final c'est le même serveur qui probablement héberge votre site internet, donc il n'y a pas cette ambiguïté de où est-ce que sont parties mes données, quoi.
1: D'accord. Eh ben justement, on va revenir à Matomo juste après la pause musicale, mais on va continuer notre voyage avec Darren Curtis. Nous allons écouter The Death March par Darren Curtis. On se retrouve dans 2 minutes. Belle journée à l'écoute de Cause Commune, la voix des possibles.

0: Nous avons écouté The Death March par Darren Curtis, disponible sous licence libre Creative Commons Attribution CC BY. Nous allons poursuivre notre discussion. Juste avant la pause musicale, nous parlions, nous allons continuer de parler de l'analyse de l'audience de sites web et du logiciel libre Matomo avec nos invités Alexandre Bulté, directeur technique d'Etalab, et Ronan Chardonneau, consultant et formateur Matomo. Donc juste avant la pause, Ronan disait du mal de Google. Je ne sais pas ce qu'en pensait Alexandre, on va pas lui demander. mais en tout cas, il était question de, en gros, on va sur un site ami, comme tu disais, et puis finalement nos données vont chez Google qui va l'utiliser pour sa pub et pur. Le tracing, et je pense que un jour on consacrera toute une émission d'ailleurs sur ces questions de traceurs parce que c'est quand même passionnant. Mais comme le temps passe, on va quand même aller du côté lumineux, on va dire, de l'analyse d'audience avec Matomo, logiciel libre d'analyse d'audience que tu connais bien, Ronan, parce que donc tu es formateur, comme je viens de le dire. Alexandre Bulté, on rappelle stats.data.gouv.fr. Alors déjà une première question, tu l'as dit très rapidement tout à l'heure, mais alors un cours historique sur d'où vient Matomo.
1: Alors Matomo a été créé en fait par un étudiant à l'époque du nom de Mathieu Aubry, qui désormais est franco-néo-zélandais, c'est important de le préciser, donc initialement il est que français, donc il est étudiant à l'INSA de Lyon et il lance du coup, c'est fin 2006-2007, un logiciel qui s'appelle PHP My Visit. Si vous allez dans un moteur de recherche très connu et que vous tapez PHP My Visit avec un ES à la fin et non pas juste visits en anglais avec le S, vous trouverez du coup les prémices en fait de ce qu'a été Matomo, et c'est assez marrant de voir que ça ressemble beaucoup à un autre logiciel qui s'appelle AWStat, que probablement certains d'entre vous connaissent. Et en fait, ce logiciel-là va commencer à avoir une certaine notoriété, et très rapidement, il est renommé en Piwik. Donc là, on est vraiment aux alentours de 2007, et en fait, donc ce logiciel va avoir un intérêt de la part de la communauté, va grandir et va commencer à intéresser en fait un fonds d'investissement polonais qui d'ailleurs va en 2000, je crois que c'était en 2013 en fait, proposer la création d'une entité qui va s'appeler Piwik Pro. Alors il faut savoir que du coup le logiciel, comme je disais, PHP My Visit, est ensuite renommé en Piwik, et ensuite en 2013, je suis pas sûr à 100% des dates, mais en gros il y a vraiment cette création d'une structure qui s'appelle Piwik Pro, où le but d'ailleurs c'est de fournir des services à destination des professionnels, et à côté d'avoir également la branche du logiciel libre. Et en fait, très rapidement, on va se rendre compte que argent et logiciel libre, ça fait pas bon ménage, et que du coup très rapidement cette entreprise là va vouloir d'une certaine façon prendre le contrôle également de Piwik, de fermer le code source et au final de tuer le logiciel. Donc c'est à ce moment là que justement Mathieu Aubry, le créateur et j'ai envie de dire libriste dans l'âme, va se dire non mais c'est pas cette vision là moi que je veux du logiciel Piwik, et va décider en fait de dire puisque c'est comme ça, je veux vendre mes parts justement de cette société Piwik Pro. Moi c'est pas ma vision quoi, je suis pas là pour tuer mon logiciel, je vais en faire un bien commun. Et du coup il va partir de son côté, il va décider de lancer sa propre entreprise qui s'appelle InnoCraft, on va dire qu'elle est l'entreprise privée qui gère aujourd'hui, on va dire, la maintenance, on va dire, du logiciel Matomo. Et étant donné que, naturellement, communiquer sur un logiciel libre qui s'appelle Piwik avec une branche à côté qui s'appelle Piwik Pro, où en fait, cette branche-là développe leur propre version d'un logiciel en analyse d'audience, mais qui du coup est du logiciel propriétaire, ça faisait pas bon ménage en termes de communication. Donc en 2018, ils décident de se renommer et de s'appeler en fait Matomo. Donc c'est vrai que pour la communauté, ça a été un petit peu, j'ai envie de dire, je vais pas dire un traumatisme, en tout cas c'est un petit peu étrange de voir ce changement de nom comme ça. Qu'est-ce qui se passe? On a changé le code, etc. Non, on n'a pas changé le code en fait, on a juste changé le nom, mais c'était nécessaire, marketingement parlant, j'ai envie de dire, pour justement montrer que on n'a rien à voir avec cette entreprise là et que le logiciel Matomo reste et restera du coup un logiciel sous licence libre. Et ça, je pense que c'est super important, et c'est ce que j'essaye d'expliquer moi à mes clients, aux personnes qui viennent me voir, qui me disent ok, on a un ensemble de logiciels en analyse d'audience qu'on a identifié comme étant soit open source, soit libre, lequel tu nous recommandes? Et c'est là où je dis, mais en fait, c'est surtout le temps qui va vous permettre de dire lequel est le bon, parce qu'en fait, toutes ces entreprises-là qui vont développer du logiciel à tout moment, en fonction de leur licence, peuvent décider en fait de retourner leur veste, de dire finalement, on fait du propriétaire, et en fait, ton projet, il est mort, quoi. Donc ça, je pense que c'est vraiment un point d'honneur. En tout cas, c'est un des points d'honneur que j'ai, d'une certaine façon, porté le drapeau Matomo, c'est de dire au moins, je sais que derrière, il y a des valeurs qui sont partagés par la communauté et qu'il y a vraiment cette volonté d'avoir un bien commun, quoi.
0: D'ailleurs, d'accord, on va revenir après sur la partie licence et puis les fonctionnalités, mais j'ai une question donc, pour Alexandre Bulté d'Etalab. Est-ce que le choix de Matomo a été pour ces raisons-là? Alors, ou pour des raisons techniques.
2: Je ne peux parler que par proxy puisque c'était en 2013 et je suis arrivé en 2017. Okay. Alors, pour la petite anecdote, le développeur historique de data.gouv.fr était dans la même promo que Mathieu Ouvry. Donc il y a peut-être eu des accointances à ce moment-là. Mais de toute façon, pour nous, c'était forcément un outil open source déjà parce qu'on croit au logiciel libre par défaut, on va dire. D'ailleurs, data.gouv.fr en lui-même est un logiciel libre qui s'appelle UData. Et il y avait aussi cette volonté très certainement d'auto-héberger. Parce que comme on l'a dit tout à l'heure en parlant du grand G, c'est important de savoir où sont ces données, surtout dans l'état. Enfin pour moi en tout cas, en tant que directeur technique, savoir où sont les données très précisément, c'est extrêmement important, surtout quand il peut s'agir de données potentiellement sensibles et personnelles. Donc le fait de pouvoir maîtriser la chaîne de bout en bout, nous on a un serveur chez un hébergeur bien connu français.
0: Tu peux le citer s'il y a besoin. Hein, c'est...
2: Qui est OVH et dont on est ravi. notre installation qu'on a parfaitement paramétrée dessus et qu'on maîtrise vraiment de bout en bout, on sait exactement où tout est. Et je pense que c'est extrêmement intéressant et je pense que c'est aussi pour ça qu'on a continué à investir et à grandir le cercle des invités sur notre instance. C'est parce qu'on pense que c'est vertueux. Voilà. Et on parlait tout à l'heure de l'idée d'avoir un Matomo en deux clics pour que ça prenne. Effectivement, ça pourrait marcher puisque ça a marché chez nous à la Dinum. C'est parce qu'il y a une instance qui est là, on crée un compte en deux secondes, un site en deux secondes et paf, la startup qui est en train de se lancer, qui a même pas encore de développeurs peut-être, peut déjà avoir des statistiques de consultation sur sa landing page ou autre. Donc ouais, c'est choix de souveraineté des données, de logiciels libres sont de toute façon critiques chez nous. Et donc voilà. Et je pense qu'en 2013, il n'y avait pas énormément d'alternatives possibles. Ouais. Enfin, en tout cas, pas très utilisables, on va dire, pour me souvenir de ce temps-là. Alors peut-être qu'on parlera après d'autres trucs. Je pense qu'aujourd'hui, il y a peut-être d'autres alternatives qui sont intéressantes aussi. Mais bref, en 2013, c'était le bon choix à faire, quoi. Et ça reste, vu comment on a mis à l'échelle le truc, on peut dire qu'on s'est pas trompé.
0: D'accord. Je précise d'ailleurs que Matomo fait partie du CIL, hein, du socle interministériel du logiciel libre. Il y a plein d'autres logiciels libres qui se trouvent dessus. Hein. Le site, c'est CIL avec deux L, .etalab.gouv.fr, mais on mettra évidemment les références sur le site de l'April et sur le site de Cause Commune. On va parler un petit peu des fonctionnalités comme de Matomo, même si on a un peu parlé indirectement parce qu'on a parlé d'Aduance tout à l'heure. Mais juste assez rapidement, peut-être sur le modèle économique et le fonctionnement pour expliquer donc aux gens. Donc aujourd'hui, Matomo est un logiciel libre dont les principaux développements sont assurés par une entreprise donc, qui est en grande partie basée en Nouvelle-Zélande, tu m'as dit.
1: C'est ça.
0: C'est ça. Ils sont combien de personnes, à peu près ? T'as une idée ?
1: Je dirais qu'ils doivent être entre 12 et 15 personnes.
0: D'accord, donc quand même 12 et 15 personnes. Et donc, leur modèle économique à cette entreprise, c'est quoi ? C'est de vendre du service, de rajouter des fonctionnalités ? C'est quoi le modèle économique pour continuer Enfin, c'est quoi leur modèle économique ?
1: Alors, il y a vraiment trois offres distinctes. La première et la plus évidente, c'est celle de l'hébergement. Donc, en gros, tu veux en effet un Matomo qui est directement exploitable en quelques clics. Vas-y, clique ici. En effet, tu as un compte qui est disponible. Après, cette partie-là, j'ai envie de dire, c'est pas cette partie-là qui va intéresser le grand public parce que tu es sur des tarifs qui sont celles d'une start-up qui a besoin de faire vivre ses 12 employés. Donc, je crois qu'on doit être. Je me demande si on n'est pas sur la base de 29$ par mois ou quelque chose comme ça. Ce qui veut dire que voilà, j'ai un petit site. Est-ce que tu as envie du coup de passer d'un gratuit, j'ai envie de dire, même si c'est pas vraiment du gratuit chez le grand G, à 30€ directement, tu réfléchis, quoi. Généralement, à mon avis, tu es plus intéressé pour faire de l'auto-hébergement si tu es à la recherche du coup d'une solution à moindre coût. Et donc ça c'est une chose, ça c'est la partie cloud. Ensuite viennent se rajouter ce qu'on appelle les fonctionnalités premium, Donc là, c'est-à-dire que vous avez en fait tout un ensemble de fonctionnalités dans Matomo, et en plus de ça, ils ont développé des plugins qui, eux, sont payants, donc ce sont des licences qu'on paye à l'année, qui te permettent du coup d'avoir des fonctionnalités qui te permettent de transformer ton Matomo. Généralement, ça vient transformer aussi, enfin, aussi bien au niveau du plan de marquage, c'est-à-dire pour t'éviter de faire des trucs très techniques, que pour venir te donner des fonctionnalités que n'ont pas les autres acteurs du marché. Exemple, Google. Donc typiquement, je pense à la heatmap et à l'enregistrement de session. Bon, en gros, c'est quoi ? C'est ce qui te permet de faire des vidéos de ce que les utilisateurs ont fait sur ton site. Et le troisième modèle d'affaires qu'ils ont, c'est l'offre de support, qui est là plus basée sur des bugs. Donc en gros, tu rencontres un problème avec Matomo, tu as besoin d'aide, de support tout de suite, et là, ils te répondent directement par email.
0: D'accord, donc on comprend bien le modèle économique, et c'est important de rappeler que voilà, il y a logiciel libre, c'est pas ça peut être compatible avec des modèles économiques. Je rappelle que vous pouvez participer à la discussion en posant des questions ou des réactions sur le salon web de la radio, causecommune.fm, bouton de chat, salon libre à vous. J'ai bien vu que la question de Tiken qui vient d'arriver dans le studio, qui assiste aujourd'hui à l'émission, je la relayerai tout à l'heure. On a parlé tout à l'heure en introduction de ce que c'est que l'analyse d'audience. Renan, tu as bien expliqué un petit peu les différents besoins. Matomo, quelles sont les principales fonctionnalités et quelles sont peut-être les plus intéressantes aujourd'hui par rapport donc à ce qu'on a dit en introduction sur l'analyse d'audience?
1: Ouais, alors c'est vrai que...
0: Parce qu'il y a beaucoup de fonctionnalités.
1: Ouais, non, mais c'est simplement qu'au début, les personnes qui démarrent dans l'analyse d'audience, comme je disais tout à l'heure, elles pensent que simplement on installe le logiciel et ça s'arrête là. En réalité, tu peux, si on prend simplement l'exemple d'un site internet, en fait, tu peux collecter tout ce qui se passe tant que ça se passe sur ton site internet. Si ça sort de ton site internet, je prends typiquement le cas d'un iframe, donc en gros un site internet embarqué dans un autre site internet, là ça devient plus délicat, parce qu'en fait ce qui se passe dans l'iframe, donc on va dire une vidéo que t'as mis, là en fait, vu que l'interaction elle a pas lieu là sur ton site internet, t'es ensuite obligé de fonctionner plus avec de l'import ou des intégrations via ce qu'on appelle des API, mais en fait tant que ça se passe sur ton site internet, tu peux tout collecter. Donc, je vais prendre un exemple qui est tout simple. Tu as une page qui a été rédigée par, je sais pas moi, par exemple Étienne. Aujourd'hui Matomo, qu'est-ce qu'il va collecter? Il va te collecter en fait le titre de la page, l'URL de la page, l'heure à laquelle justement la page a été chargée par l'utilisateur, mais il va pas te récupérer l'information que l'auteur de cette page, c'est Étienne. Mais en fait, si cette information là elle est présente dans ta page, tu peux venir justement la collecter avec Matomo et l'envoyer pour qu'à la fin du mois tu saches par exemple quel auteur est le plus lu en fait au sein de ton site, et ça t'évite de faire tout un retravail de la donnée après coup qui est de flécher, de dire en fait telle page qui c'est qui l'avait écrit, etc. Et de la même manière, tu peux lui remonter les dates de publication, tu peux lui remonter toutes les interactions qu'il y a eu avec la page. Est-ce que la personne a scrollé, est-ce qu'elle a surligné une phrase en particulier,
0: est-ce qu'elle ça va à ce niveau de détail
1: en fait. Le niveau de détail, tu peux tout collecter, tout ce que tu veux, tant que ça se passe vraiment sur ton site. Tant que ça se passe sur ton site. Dès que ça se passe en dehors de ton site, par exemple, le fait que tu es face à ton écran et qu'il y aurait une photo qui serait prise de toi, bah non, ça tu peux pas tu peux pas le faire parce que ça se passe pas du coup, sur ton site. Mais tant que ça se passe sur ton site en tant que tel, tu peux le collecter. Et ça, c'est vraiment un cap psychologique en fait qui est franchi quand je suis en formation et que je leur explique, regarde en fait. Aujourd'hui, tu utilises 1% en fait de la solution. Voilà tout ce que tu peux faire avec 99% restant. Et c'est là où en fait il y a une illumination. Et ils se disent, ok, en fait, c'est un vrai métier que vous faites. Bah ouais, c'est pas juste installer un logiciel, quoi.
0: Alexandre, je crois que tu voulais compléter.
2: Précisons que tout ça est possible, mais n'est ni obligatoire ni automatique. Mmh. On peut tout à fait installer un Matomo qui, par défaut, collecte le moins de choses possible, et que ça peut être aussi être intéressant. Il y a différentes approches. Je pense que c'est les besoins du client et le cadre dans lequel il opère qui dicte la manière dont il veut configurer son instance.
0: D'ailleurs, précisons, même si on ne va pas rentrer dans les détails, que Matomo, avec une configuration assez simple, permet d'être compatible avec les recommandations de la CNIL, et donc compatible règlement général des protections des données. Sauf si vous voulez rentrer rapidement, mais
2: non, on peut même aller jusqu'à a priori se passer de la fameuse bannière cookie en réfléchissant et en mettant son service juridique dans la boucle, parce que c'est un travail aussi.
0: Surtout à l'état, il faut toujours mettre le service juridique dans la boucle.
2: Non, c'est parce qu'ils sont excellents, c'est pour ça. on peut pas se passer de, c'est pas parce qu'on est obligé. Mais c'est possible, voilà, c'est une possibilité.
1: Alors juste
0: vas-y, après je reprends les questions du site.
1: Juste pour compléter sur cette partie. Oui. donc qu'on traite là autour du RGPD. C'est vrai que Matomo par défaut est configuré pour justement être exempté de consentement, mais il faut pas oublier que le RGPD c'est aussi deux droits aussi qui sont très importants, qui sont le droit à l'information et le droit à l'opposition. C'est-à-dire que même si vous collectez des données qui sont anonymes sur votre utilisateur, ce qui est le cas par défaut avec Matomo, vous devez quand même de lui fournir une information. Donc après, libre à vous de le mettre soit dans un bandeau d'information, soit sur la page de confidentialité des données. Là-dessus, la CNIL est plutôt claire. Et également le droit d'opposition, qui est que même si tu collectes des données anonymisées sur l'utilisateur doit quand même avoir le droit de pouvoir s'opposer à cette collecte, même si elle est anonyme. Mmh. Et ça, c'est... Certes, Matomo, il vous est donné comme ça... configuré, mais il y a quand même ces deux actions supplémentaires que vous devez mettre en place sur le site.
0: D'accord.
1: Ça c'est important. Ça va pas se faire dans le logiciel Matomo, ça va se faire sur votre site.
2: Tout à fait.
0: Alors juste avant de poursuivre, je prends quand même les deux questions sur le salon web, puisque c'est là pour ça aussi. Alors donc Tiken qui nous demande est-ce que ça n'existe pas déjà du Matomo on-premise, je pense qu'il a voulu dire, donc sur site, je crois que c'est ça la traduction, qui veut répondre rapidement. Sachant que Tiken est derrière vous, en
2: oui,
0: fait.
2: Oui, bah, on-premise, oui, c'est quand on l'installe chez soi, pour moi. Et oui. Du coup, bah, oui, ça existe, parce qu'il y en a chez nous, par exemple.
1: Ouais, okay. C'est vrai que ce mot, quand on vient de l'univers francophone et qu'on débarque sur le site de Matomo et qu'il propose ces deux options, soit on vous offre du cloud, soit c'est du on-premise, c'est vrai que c'est un petit peu... Au début, j'avais un petit peu du mal avec ce mot, et ça veut dire qu'en effet, oui, c'est directement hébergé sur le serveur de ton choix. Donc oui, tout à fait, c'est comme tout logiciel libre, tu peux le prendre et le mettre où tu veux. Ouais.
0: Alors effectivement, je suis sur le site de Matomo, la formulation est un peu particulière, je sais pas sur la version française que ça donne, mais en tout cas, on peut l'installer, c'est l'intérêt d'ailleurs, Etalab... l'a fait. Je regarde l'heure qui passe pour savoir où on en est. Côté Etalab, tout à l'heure, tiens, Alexandre, tu disais qu'il y avait aujourd'hui d'autres alternatives potentielles éventuellement. Alors très rapidement, est-ce qu'il y a des concurrents entre guillemets dans le monde du libre, hein, je parle bien,
2: ouais,
0: à Matomo.
2: Ouais, moi il y en a deux qu'on n'utilise pas en prod, on va dire, mais en production en ce moment, mais que je regarde, qui s'appelle Shynet, qui est un jeu de mots assez intelligent sur Skynet. Bref, les fans de Terminator comprendront.
0: Oui.
2: Et Plausible.io, qui sont deux alternatives assez intéressantes. Alors, on n'est pas du tout dans le même niveau de fonctionnalité que Matomo. On n'est pas sur la profondeur et les capacités de cet outil-là. En revanche, on est sur des choses qui sont par défaut respectueux de la vie privée, peut-être plus simples à prendre en main pour quelqu'un qui n'y connaît rien, parce que ça arrive. Hein. Comme le disait Ronan, c'est un métier. Tout le monde n'a pas ces capacités-là. Donc c'est des trucs à regarder si vous savez, je sais pas, bidouiller, installer un petit serveur, peut-être regarder Shynet et Plausible qui sont des alternatives assez intéressantes, je trouve, et qui font faut lire les pages de comment dire d'éthique de manifeste qui sont sur notamment sur Plausible qui moi me plaisent bien qui sont assez intéressantes, je trouve. Et puis on parle de tracking sans cookies, on parle de tracking sans JS, on parle de choses assez intéressantes pour justement s'efforcer de collecter le moins possible, parce que moi c'est ce que j'ai retenu finalement. Oui. De tout ce que la CNIL a pu dire. Alors encore une fois, je ne suis pas un avocat, mais moi j'ai retenu un truc, c'est ne collecter que ce qui est nécessaire, voilà, et tout ce que vous collectez, il faut qu'il y ait une nécessité pour que vous le collectiez. Donc partir d'un truc qui collecte pas grand chose, ça peut être une bonne idée dans ce cadre là
0: Alors, autre question avec réponse rapide, je suppose, pour Ronan. Donc c'est Olicat qui demande, on fait comment pour avoir une formation?
1: Alors il y a un petit peu tout. Ce qui est un petit peu plus délicat, c'est vraiment d'avoir une formation en français. Faut imaginer que quand j'ai travaillé chez Matomo, moi ce qui m'a bluffé, c'était que il n'y avait pas d'information qui était cachée, quoi. C'est-à-dire qu'en gros, eux, leur site internet, c'est vraiment tout. Donc ils y mettent toute leur doc. Elle est extrêmement bien faite. C'est juste que le site il est énorme. Mais en fait, si tu vas sur Matomo, que tu vas cliquer sur ressources ou quelque chose comme ça ou aide, là tu as différentes briques de formation, j'ai envie de dire. T'en as un qui s'appelle en gros les guides, c'est tout ce qui est dans le répertoire slash doc, et en fait c'est pour chaque fonctionnalité qui sort, ils vont du coup développer, expliquer comment fonctionne cette fonctionnalité. Tu as une autre où malheureusement tu me retrouves, donc après faut supporter mon accent franglais, j'ai envie de dire. Donc des vidéos de formation qui justement te forment gratuitement à Matomo. Sinon j'ai eu l'occasion de développer deux beaux projets, donc un avec l'association Zest de Savoir que je salue. J'ai développé un MOOC en français, alors qui est pas très à jour.
0: Un MOOC, c'est une formation en ligne.
1: Une formation en ligne. Et sinon j'ai un autre projet que j'aime énormément, qui me tient à cœur, que lui j'ai plus développé dans un cadre universitaire, qui s'appelle la Floss Marketing School. Donc voilà.
0: Floss, c'est pour free, libre, un open source software. Donc,
1: exactement. L'idée, c'est justement de libérer en fait les cours que je fais à la faculté pour tout le monde. Et dans cette école en ligne, donc qui est sur une brique Moodle, tu as du coup tout un cours qui s'appelle Digital Analytics, dans lequel je forme en anglais. Je précise que toutes les ressources là sont gratuites, accessibles à tous et sous licence d'ailleurs Creative Commons. Donc en gros, si vous voulez créer vos propres formation en interne ou même à l'externe, je m'en fiche, vous allez sur le site, vous récupérez tout ce que vous voulez et vous vous faites plaisir. Voilà, après ça va être du temps à passer. Sinon bah après si c'est plus avoir un accompagnement en entreprise, ce genre de choses, bah là naturellement vous avez des prestataires dont moi inclus. Mais si vraiment on est plus sur un mode auto-formation, il y a vraiment ces trois ressources que je vous conseille, donc matomo.org, Zest de Savoir et également la Floss Marketing School.
0: Alors on mettra évidemment toutes les références sur les pages consacrées à l'émission, donc sur causecommune.fm et sur april.org. Alors le temps passe super vite, vous allez avoir droit à la dernière question bientôt. Je vais juste préciser que tout à l'heure quand on parlait de on-premise en anglais, en fait sur le site en français de Matomo, c'est auto-hébergé, ce qui est beaucoup plus clair. Donc allez sur fr.matomo.org plutôt. Alors comme je vous l'avais dit, le temps passe super vite, on pourrait faire une deuxième émission, peut-être qu'on en fera une deuxième d'ailleurs sur Matomo. La dernière question, ou après vous pourrez rajouter évidemment ce que vous voulez, en deux minutes, quels sont les éléments clés à retenir pour vous par rapport à l'analyse de site web et Matomo? On va commencer par Alexandre Bulté d'Etalab.
2: Ce que je disais tout à l'heure, transparence, souveraineté, auto-hébergement, je pense que c'est les vraies forces, racines de cette solution. Et après, on peut aller très loin dans l'analyse. Il y a tout un tas de fonctionnalités incroyables qu'on peut découvrir au fur et à mesure. Bien faire attention à ce qu'on traque, est-ce qu'on collecte les données, les données qu'on collecte, est-ce qu'on les fait dans un cadre qui est légal, est-ce qu'on a correctement informé ses utilisateurs. Enfin bon, ça, pour le coup il y a un module dans Matomo qui aide à faire une checklist de qu'est-ce qu'il faut faire, quelles sont les informations que je donnais. Donc bien faire attention à ça et utiliser quelque chose qui est bien dimensionné par rapport à ses besoins, parce que peut-être que pour traquer 4 ou 5 visites par mois, on n'a pas besoin de monter un Matomo quelque part non plus. Mais donc continuer évidemment à regarder les solutions libres disponibles. Il y a plein d'approches différentes et c'est un monde riche et passionnant, et c'est pour ça qu'on l'aime.
0: Renaud Chardonneau.
1: Ouais, moi c'est plus le formateur qui va parler, mais je dirais que si vous voulez découvrir cet univers qui est l'analyse d'audience, en fait tout démarre par le téléchargement de Matomo et son installation, et c'est à partir de là où vous n'avez pas besoin d'être expert de Matomo, de l'analyse d'audience, mais que vous allez comprendre en gros qu'est-ce que c'est que la collecte de données et ce que potentiellement d'ailleurs des acteurs propriétaires peuvent collecter. Donc le fait de voir une base de données par ses propres yeux, de voir directement qu'est-ce qu'un navigateur va envoyer en termes de données, navigateur web, lorsqu'il se connecte à un serveur web, ça c'est vraiment le palier que je conseille à chaque fois à toutes les personnes que je fais, en fait le palier psychologique qui te permet de comprendre, ah mais en fait tout ça je le savais pas, en fait tout ça avec ces solutions en quelques clics je les avais jamais vues, tandis que là en fait le fait de l'installer par moi-même, je suis en train de découvrir réellement ce que c'est qu'une solution d'analyse d'audience, jusqu'où on peut aller, comment ça fonctionne, pourquoi parfois on peut avoir des temps de chargement qui sont un petit peu plus longs. Ah bah ouais, mais c'est parce que c'est mon propre serveur, donc il y a des petits soucis en termes de performance. Ah ouais, mais c'est quoi un serveur? Ah ok, donc c'est du matériel, donc faut que le matériel il soit bon. Ah mais on parle de quoi? On parle de vraies machines physiques, etc. Enfin bref, c'est vraiment tout cet univers-là qui s'ouvre à vous, et c'est là où vous faites un bond géant en fait en termes de formation et d'éducation, parce que vous découvrez un monde que vous connaissiez pas en fait.
0: Bah écoutez, j'espère en tout cas, auditeurs et auditrices, que ça a été une découverte, une première introduction au monde de l'analyse d'audience de sites web et de Matomo. Tu voulais rajouter une chose?
1: Oui, je voulais juste rajouter une petite chose. Là, actuellement, on va lancer, enfin, on cherche à lancer le premier Matomo Camp, donc premier événement dédié du coup à Matomo. Et on a actuellement donc un site matomocamp.org sur lequel vous êtes invités justement à répondre à un sondage en ligne pour justement définir les attentes que vous avez par rapport à cet événement qu'on va pouvoir d'ailleurs lancer lorsqu'on aura suffisamment de répondants. Donc, on espère avoir au moins un millier de réponses et j'en profite également pour saluer un ami qui m'est très cher et qui m'a beaucoup aidé dans toute mon éducation là sur Matomo, qui s'appelle Lucas Winkler. J'avais promis de le mentionner à la radio. Voilà.
0: Eh ben écoute, c'est fait. En tout cas, un grand merci donc Alexandre Bulté, directeur technique d'Etalab, hein, etalab.gouv.fr, Ronan Chardonneau, consultant et formateur Matomo, ronan-chardonneau.fr, le site web de Matomo, donc fr.matomo.org. On a cité plein de choses, on va mettre à jour les pages de l'émission. En tout cas, Étienne qui est en régie a déjà commencé, donc vous irez sur april.org ou causecommune.fm, vous aurez une page avec tous les liens. Donc je vous remercie, je vous souhaite de passer une belle fin de journée. C'était un grand plaisir de vous avoir en studio, même si on est évidemment masqué et avec des beaux t-shirts pour certains.
2: Plaisir partagé, merci beaucoup.
0: Belle
2: merci.
0: Fin de journée.
3: Nous venons d'écouter une rediffusion du sujet principal de notre émission numéro 111 du 22 juin 2022 qui portait donc sur l'analyse d'audience de sites web et sur le logiciel libre Matomo. Donc Matomo qui est une bonne alternative à Google Analytics hein, qui a été mentionné pendant l'échange et dont certaines fonctionnalités viennent d'être déclarées contraires au règlement général sur la protection des données par la CNIL du fait des transferts de données vers les États-Unis. Un sujet à réécouter en podcast et à relire en transcription. Je vous propose à présent de faire une pause musicale. Nous allons donc écouter Above par Sapajou. On se retrouve juste après. Belle journée à l'écoute de Cause Commune, la voix des possibles.
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0: Je suis Étienne Gonu de l'April, passons à notre sujet suivant. Nous allons donc poursuivre avec la chronique « À cœur veillant, la voix est libre » de Laurent et Laurette Costi qui nous proposent aujourd'hui la deuxième partie de leur chronique sur le sujet des moteurs de recherche. La première étant d'ores et déjà disponible en podcast, il s'agit de Libre à vous 125, donc vous pouvez retrouver sur libreavoue.org/125, tout simplement. Le sujet a été enregistré début janvier, je vous laisse donc avec Laurent et Laurette, on se retrouve dans environ 10 minutes, toujours sur Cause Commune, la voix des possibles.
2: Hello ma puce au silicium, je crois que la dernière fois que je t'avais obligé à enregistrer un podcast avec moi, nous avions parlé de moteurs de recherche, mais nous n'avions pas tout à fait fini avec eux, tu me confirmes ?
3: Oh bah oui, je te confirme, tu m'avais obligé.
2: Bon, parfait. Donc on va continuer, mais avant, je voulais te remercier de ne pas m'avoir offert une chiffonnette Apple pour Noël.
3: Bah, y'a pas de quoi, ça me fait plaisir.
2: Tu sais qu'à surface équivalente, cette chiffonnette vaut plus cher qu'un carré Hermès ?
3: Oh, que je te remercie de ne pas m'avoir offert non plus à Noël.
2: Bah, y'a pas de quoi, ça me fait plaisir. Mais pour préciser, par rapport à Hermès, leur carré fait 45 cm de côté, ce qui nous y fait 2025 cm². Vendu entier à 180 €, ça nous fait donc le centimètre carré au prix de 0,088 € et des bananes.
3: Et pour la chiffonnette, laisse-moi faire le calcul. 25 € pour un carré de 16 cm de côté, ça nous y fait 0,097 € et des noyaux de coquillettes. Il faut donc 7,91 chiffonnettes pour faire un carré de 45 cm. Sur 45 cm. On va arrondir à 8 car ça va faire sale sinon quand on va les coudre ensemble. Ça nous fait donc un carré Hermès chiffonnette à 200 €. La chiffonnette Apple est donc plus chère qu'un carré Hermès. CQFD.
2: Boudiou, je m'en vais écrire de ce pas à le PDG de Hermès pour qu'il augmente le prix de ses carrés et qu'il les passe tout de suite à plus de 200 €. Comment se pourrait-il sinon que ce qui fait sa fierté soit juste moins cher qu'un chiffon pour écran ? C'est inconcevable une telle inégalité.
3: Ce monde est injuste. Mais on vient de contribuer un peu à le réparer. Pfff. Ceci étant, mon cher Papounet, je suis pas sûre que le directeur de la radio apprécie que nous utilisions ce temps d'antenne gracieusement offert et d'une valeur de 10 000 euros pour critiquer notre société et faire passer cette merveilleuse radio pour un repère de gaucho irrécupérable.
2: Bah, comment tu fais pour évaluer ces 10 000 euros pour le créneau ?
3: C'est un peu au doigt mouillé, mais c'est surtout un moyen de donner de la valeur aux choses qui n'en ont que peu généralement, alors qu'elles sont précieuses néanmoins.
2: Habile, Sibylle, mais du coup, je crois que c'est plutôt 42 000 euros le créneau de 10 minutes sur cette radio. Et sinon, qu'est-ce que tu voulais ne pas savoir encore sur les moteurs de recherche ?
3: Oh, tu sais, papa, j'adore quand tu me racontes la différence entre barre de recherche et barre d'adresse, par exemple.
2: Hélas, cette différence tente à devenir invisible à cause de deux facteurs. La taille des écrans et l'avidité toujours plus grande des géants du web quant à nos données.
3: Oh, c'est gentil, tu épaissis le mystère. C'est d'autant plus passionnant.
2: Il était une fois, au début des navigateurs Internet, des interfaces qui distinguaient barre d'adresse et barre de recherche. Et même encore avant, il n'y avait qu'une seule barre...
3: À Cafrite.
2: Oui, baraka frite. Merci pour ce jeu de mots préparé, mais néanmoins désopilant et subtil. Spéciale dédicace à nos poditeurs et poditeuses de Belgique. Une seule barre donc, qui était exclusivement une barre d'adresse.
3: Attends, j'ai pas tout compris. Tu peux me rajouter un peu de mayo avec les frites pour que je capte le tout, s'il te plaît ?
2: Dans une barre d'adresse, si tu ne saisis pas correctement l'URL du site que tu souhaites visiter, tu échoues lamentablement, telle la baleine sur une plage. Mais toi, c'est sur une page. Page qui t'annonce d'ailleurs que le site n'a pas été trouvé. Tu peux essayer avec prouloulou.fr dans la barre d'adresse de Firefox. Attention, tu peux aussi tomber sur des pages qui te font croire que tu es sur un site internet existant, avec un nom proche. C'est fait généralement pour s'accaparer du trafic. Plein de mauvaises raisons motivent la création de telles pages. C'est ce que l'on appelle du cyber-squatting.
3: Bah, je viens d'essayer sur mon téléphone, mais j'ai pas de message d'erreur. J'ai une liste de suggestions de sites.
2: Voilà! C'est parce que sur un téléphone désormais, la barre d'adresse et la barre de recherche sont confondues. Mmh. Si tu tapes un URL pour aller directement sur un site et que tu te trompes, il considère alors que tu fais une recherche et te suggère des sites plus ou moins proches.
3: Ah yes, je comprends. Mon écran de téléphone portable est petit, donc il est plus simple de fusionner les deux fonctions pour gagner de la place.
2: Exactement, mais c'est aussi encore une belle opportunité pour les géants du web de collecter des informations au passage et d'affiner leur base de données. Si tu n'as pas visé le bon URL, tu passes automatiquement par les fourches codines de leur moteur de recherche.
3: Quand on est sur un ordinateur, il est donc recommandé de reparamétrer son navigateur, qui affiche désormais souvent qu'une seule et unique barre par défaut. Il faut reséparer barre d'adresse et barre de recherche. Mais quand on est sur un smartphone, on fait comment?
2: Ben, on le jette. Ou on le garde juste pour jouer à Shattered Pixel Dungeon. Bon, plus sérieusement, je ne pense pas que l'on puisse faire autrement, pour des questions d'ergonomie, de n'avoir qu'une seule barre sur un ordiphone. Dans ce cas-là, il faut utiliser les signets, activer la complétion automatique et taper correctement les URL pour limiter des requêtes inutiles qui sont plus consommatrices d'énergie. Ces conseils sont aussi valables pour un ordinateur, bien sûr, même quand on a 2 barres ou 40.
3: Et je n'oublie pas non plus, après avoir écouté la chronique numéro 7, où par ailleurs j'ai une délicieuse voix, d'utiliser préférentiellement les moteurs de recherche alternatifs. Ceci pour limiter les fuites de données vers les titans pervers du web qui nous attaquent. Je peux activer aussi le mode de navigation privée sur mon smartphone.
2: Moi qui croyais que tu ne t'intéressais pas à ce qu'on raconte dans ces chroniques, je suis un père comblé. Mais jouons avec les recherches pour appréhender à quel point cela peut être puissant. Tu te souviens quand nous avons joué avec Akinator ?
3: Ah mais oui, le site sur lequel on choisit un objet ou un personnage dans sa tête, et en quelques questions fermées qui paraissent improbables, le génie du site devine ce que tu penses.
2: Yep, par exemple, si tu choisis Astérix, en 13 questions, il devine que tu pensais à ce personnage de BD. C'est la puissance de la base de données consolidée au fil du temps qui permet d'être aussi efficace. Bien sûr, en jouant, tu contribues à alimenter cette base de données et à renforcer l'efficacité de l'algorithme. Même quand tu es de mauvaise foi, je pense que le programme en tient compte et qu'il traite la séquence de manière différente.
3: Impressionnant, en effet, ce soi-disant génie. Je connais aussi Webinet, tu essayes de savoir les termes les plus recherchés sur Google. Cette application précise qu'elle est une initiative indépendante et qu'il ne s'agit pas d'une marque de Google. Mais une bonne vieille belote des familles, c'est quand même plus convivial.
2: Je belote et je rebelote sur ta dernière phrase. D'autant que pour Akinator, ça mérite d'aller regarder les conditions générales d'utilisation du site, autrement dit les CGU. Ils disent accorder une importance particulière à la protection des données à caractère personnel et de la vie privée de ses utilisateurs. Mais plus loin, ils listent ce qu'ils collectent.
3: Ah oui, attends, telle une fine lumière, j'ai trouvé les puces dans les CGU. L'adresse IP de l'appareil, la langue du système, le pays, les données de géolocalisation. Bah oui, bien sûr, c'est important quand on répond à des questions. Les données à caractère personnel que vous pourriez nous communiquer lors de la création d'un personnage sur le site. Donc pseudo, image, description du personnage, langue, etc. Et enfin, toutes les données pertinentes relatives aux événements au sein du site.
2: Bah, jouer étant gratuit, leur modèle repose ici sur de la publicité ciblée, à utiliser avec parcimonie donc. Mais c'est assez démonstratif, je trouve, pour ressentir la force de la corrélation d'une grande quantité de données.
3: Mon esprit a cheminé durant cette merveilleuse chronique, surtout pendant tes répliques que je n'écoutais pas. On a peut-être oublié un argument de poids qui peut expliquer le coût exorbitant de ce vulgaire chiffon à poussière d'Apple, autrement appelé chiffonnette, et qu'un vieux gant de toilette usé pourrait allègrement remplacer.
2: Tu m'intrigues. Ce n'est pas dans mes habitudes d'oublier un argument de poids. D'autant que P étant égal à M multiplié par G, ça fait des masses d'accélération pour booster la réflexion.
3: Sur la Lune, cet argument aurait moins de poids, et il y a plus de poussière. Bref, il a fallu investir énormément d'argent et de temps pour réussir à développer un objet interopérable. Pour la première fois dans l'histoire d'Apple, tu as la possibilité d'essuyer sans entrave un autre écran qui ne serait pas de la marque.
2: Mais bon sang, mais c'est bien sûr que pourquoi donc on n'y avait pas pensé? C'est lumineux! C'est sans aucun doute un signe que les temps changent et l'heure semble être à l'interopérabilité. On va pouvoir se quitter sur une note d'espoir, c'est merveilleux! À la prochaine, ma puce au silicium!
3: Bise, mon papa Potam!
4: NDLR, note de le rédacteur. Il faut savoir qu'entre le début d'écriture de la chronique, début décembre, et son enregistrement début janvier, le carré Hermès a augmenté de 10 euros. Il est passé de 180 euros à 190 euros. Bien essayé, monsieur Memes, mais le centimètre carré de chiffonnette Purple reste toujours plus cher que le centimètre carré de carré Memes. Merci à vous, à bientôt et bonne année 2022.
0: Nous venons d'écouter la chronique « À cœur vaillant, la voix est libre » de Laurent et Laurette Costi, que nous devrions retrouver dès le mois prochain. Nous approchons de la fin de l'émission et nous allons terminer par quelques annonces. Le pôle logiciel libre de la DINUM, dans le cadre de son initiative Blue Hat Semesters of Code, lance un appel pour le recrutement de stagiaires, élèves de l'école centrale Supélec, autour de projets portés par des organismes publics, des entreprises ou des collectifs. Concrètement, la structure propose des objectifs, tandis que la logistique est entièrement prise en charge par le pôle logiciel libre, par exemple l'accueil physique de la promotion Blue Hat, et par l'école centrale Supélec qui signe la convention de stage et gère les gratifications. L'appel à idées de stage est ouvert jusqu'au 6 mars à 23h59, et donc nous invitons les structures que ça intéresse à candidater. Je vous rappelle également que nous avions reçu des personnes de la DINUM, et notamment Bastien Guéry, en charge du pôle logiciel libre, dans l'émission du 14 décembre 2021. Moins réjouissant, les députés examineront demain, mercredi 16 février, en séance publique, une proposition de loi dont l'objectif est de permettre à l'autorité administrative d'ordonner à toute plateforme en ligne le retrait ou le blocage en une heure d'un contenu que cette autorité aurait qualifié de terroriste, sans donc le contrôle préalable d'un juge. Une mesure au caractère liberticide flagrant, qui avait pourtant déjà été censurée par le Conseil constitutionnel lors de son examen de la proposition de loi Avia, dite contre la lutte contre la haine en ligne. Alors je vous invite à lire le communiqué de la Quadrature du Net sur ce sujet, qu'on mettra en référence de la page de l'émission. Et merci donc à la Quadrature pour son suivi et ses actions sur ces dossiers complexes. Et je vous rappelle enfin que vous pouvez retrouver sur l'agenda du libre, agendadulibre.org, des événements en lien avec les logiciels libres et la culture libre près de chez vous. Notre émission se termine. Je remercie les personnes qui ont participé à cette émission. Marie-Odile Morandi, Laure-Élise Daniel, Frédéric Couchet, Ronan Chardonneau, Alexandre Bulté, Laurent et Laurette Costi. Merci également aux personnes qui s'occupent de la post-production des podcasts. Samuel Aubert, Elodie Daniel Girondin, Languin, bénévole à l'April, ainsi que Olivier Gréco, le directeur d'antenne de la radio. Merci également à Quentin Gibault, bénévole à l'April, qui découpe le podcast complet de l'émission en podcasts individuels par sujet. Vous retrouverez sur notre site web libreavoue.org toutes les références utiles ainsi que sur le site web de la radio causecommune.fm. N'hésitez pas à nous faire des retours pour indiquer ce qui vous a plu, mais aussi des points d'amélioration. Vous pouvez également nous poser toutes questions et nous y répondrons directement ou lors d'une prochaine émission. Toutes vos remarques et questions sont les bienvenues à l'adresse contact@libreavoue.org. Pour juste prendre un exemple, j'ai récemment reçu un commentaire sur une de nos publications que j'avais tendance à parler trop vite, à ne pas laisser assez de temps aux réponses. Et donc j'entends bien cette remarque, que je trouve très constructive. Je remercie donc l'auditeur qui m'en a fait part. Donc nous vous invitons à nous faire ces retours qui nous sont toujours utiles. Donc nous vous remercions d'avoir écouté l'émission. Si vous avez aimé cette émission, n'hésitez pas à en parler le plus possible autour de vous et faire connaître également la radio Cause Commune, la voix des possibles. La prochaine émission aura lieu en direct, mardi 22 février 2022 à 15h30. Notre sujet principal, qui sera un sujet inédit et donc réalisé en direct, portera sur Mobicop, une société coopérative spécialisée dans les questions de mobilité. Et elle édite notamment une plateforme de covoiturage basée sur un logiciel libre. Donc une émission très intéressante, je pense, à venir. Nous vous souhaitons de passer une très belle fin de journée. On se retrouve en direct, donc mardi 22 février à 15h30. Et d'ici là, portez-vous bien.

0: peut-être commettre de la violence. Hein.
1: Non, bien sûr. Merci pour la précision. Effectivement, c'est dissuader d'aller manifester, dissuader d'aller là où ils risquent de se montrer, en fait. Et donc, c'est effectivement les manifestations, même si, d'ailleurs, ils font pas seulement les manifestations, ils tournent aussi dans les quartiers.
0: Oui, donc parle trop de la police et si on met en avant, si on décrit avec précision cette action violente, effectivement, si on compte les mains arrachées, les yeux perdus, etc., on se dit oulala, ce droit de manifester, je ne vais pas l'exercer parce que je tiens à ma peau.
1: Exactement, c'est la crainte que j'ai, c'est qu'à force d'en parler, de dénoncer la violence de la police, ça finisse par aussi peut-être habituer les gens, habituer les gens à cette violence et la normaliser, puisqu'on voit que parfois certaines violences policières qui sont documentées ne font plus le même bruit qu'il y a quelques années. Je pense là par exemple à la vidéo qui est sortie où on voit des policiers, je crois, casser le bras d'un gardé à vue et en tout cas vraiment le maltraiter très sévèrement sous le regard indifférent de leurs collègues.
0: C'était dans le 5e arrondissement.
1: C'est ça, dans le
0: absolument.
1: Du 5e arrondissement.
0: On a quand même des témoignages très précis et c'est terrible.
1: Par rapport par exemple à l'affaire Michel Zecler quelques années avant, qui prenait peut-être. C'était peut-être un autre contexte, mais on a l'impression que les gens s'habituent. Donc ma première crainte, c'est d'abord que à force d'en parler, peut-être, et là faut faire attention à la manière dont on en parle, il faut peut-être pas en parler en disant bah voilà, c'est comme toujours, etc. Éviter de normaliser ça, rappeler que même si ça se répète, ça reste scandaleux à chaque fois, et le fait que qu'il y en ait énormément, ça rend pas ça moins scandaleux. Il faut pas s'habituer à ça, il faut pas cesser d'être choqué par tout ça, il faut pas devenir indifférent à cette violence et ces transgressions de la loi. Et puis l'autre point, celui surtout sur lequel vous m'ameniez, je crois, c'est en rappelant comme ça que la police est violente, on risque aussi peut-être de participer à cette dissuasion en faisant peur aux gens qui voudraient aller manifester, parce que peut-être, les militants, militantes, etc., nous qui rappelons tout le temps cette violence, il faut peut-être, je sais pas, j'ai pas de solution exacte, mais peut-être qu'il faut que ça s'accompagne aussi d'un rappel qu'il faut continuer à les manifester, ou d'encouragement, etc.
0: Pas de rappel du droit, parce que c'est vrai que le droit et la loi sont assez bafoués, à la fois, bien sûr, par la police, on va y venir, mais aussi par le discours du chef de l'État, qui se permet de dire à une victime de violence policière en substance qu'elle n'avait rien à faire là, en rappelant qu'effectivement, comme l'a justement dit le préfet l'allemand, il s'agit d'une guerre pour les libertés publiques, c'est-à-dire soit on veut continuer en masse à aller pouvoir s'exprimer dans l'espace public et à revendiquer de le faire, et il faut y aller de plus en plus nombreux, soit il n'y a plus qu'une portion congrue qui y va et qui est facilement nassable. Enfin voilà, c'est ça quoi. Il y a le camp des libertés publiques et il y a le camp de ceux qui veulent les restreindre, et la police est un instrument pour le faire, si je vous ai bien lu.
1: Oui, c'est ça. Alors instrument, moi je me demande aussi dans quelle mesure elle est instrumentalisée. Enfin, si, sûrement, c'est sûrement un instrument. Je me demande dans quelle mesure tout ceci est pensé et conscient, ou si simplement c'est des espèces de mécaniques qui se mettent en place et qui, de fait, servent certains intérêts, et peut-être qu'aussi, peut-être que parfois les choses apparaissent un peu, les dynamiques, les stratégies, etc. Je sais pas dans quelle mesure tout ça est pensé et prévu, ou si ça apparaît, et puis ça sert très bien certains intérêts, donc c'est maintenu, et donc on persévère là-dedans.
0: Ça s'imbrique, en tout cas.
1: En tout cas, tout ça s'imbrique, et tout ça fait sens, à la fin, et voilà, je sais plus quelle était la question de départ.
0: Je ne sais plus non plus. Mais la suivante, c'est pourquoi vous avez choisi de vous intéresser à la Brave M et aux agents de la Brave M, en quoi ils sont représentatifs de ce que vous vouliez, ce que vous aviez perçu en tant qu'observateur, en tant que chercheur, et de ce que vous vouliez démontrer. Pourquoi la Brave M ?
1: Alors, la Brave M, parce que, d'abord, elle est créée à peu près en même temps que l'Observatoire parisien des libertés publiques, c'est-à-dire en 2019, nous, quand on observe sur les manifestations et qu'on voit cette brigade, elle est très spectaculaire, même quand elle fait rien. Hein, quand elle intervient, c'est encore plus spectaculaire. Mais déjà, c'est ce que je vous disais tout à l'heure, les équipements portés semblent designés pour produire des effets spectaculaires. Les grosses motos qui font du bruit, etc. Le fait qu'ils soient tous en noir. Et donc, ce qui nous a intéressé, parce qu'en fait, à la source de ce livre, il y a d'abord un rapport qu'on a fait collectivement à l'Observatoire parisien des libertés publiques, et le livre est un peu le prolongement de ce travail, le prolongement de ma part de ce travail auquel j'avais participé. Ce qui, d'abord, peut étonner avec la Brave M, c'est le moment

0: voltigeurs. Et en créant la Brasem, ils pouvaient pas ne pas savoir que ça rappellerait les voltigeurs. Donc, c'est quelque chose qu'ils ont pensé et accepter, mais en fait, à ce niveau-là, l'accepter, c'est le vouloir, parce que il savait que ça produirait ses effets.
1: Quand vous dites « il », c'est qui ?
0: Il, c'est les responsables à la fois politiques et policiers. À l'origine de la Brasem, il y a à la fois Didier Lallemand, qui est le préfet, qui est nommé en mars 2019 et qui crée la Brasem en même temps. Il semble que c'était un petit peu dans les tuyaux déjà. Il y a Édouard Philippe aussi, le premier ministre de l'époque, qui dans un discours annonce que Didier Lallemand va être nommé à la tête de la préfecture de police et qui dit en même temps qu'il va falloir créer des nouvelles brigades anti-casseurs. Il y a Jérôme Foucault qui arrive à peu près en même temps, qui était le chef de la DOPC, Direction de l'Ordre Public et de la Circulation. En gros, c'est le plus haut responsable des opérations de maintien de l'ordre dans la région parisienne. Donc, bon, je ne sais pas qui a eu l'idée exactement de créer la Brasem, mais ce sont ces gens-là, probablement Emmanuel Macron aussi, Christophe Castaner, Laurent Nunez, qui était au ministère de l'Intérieur à ce moment-là.
1: Et qui est devenu préfet depuis.
0: Qui est devenu préfet depuis pour Laurent Nunez, effectivement. Bon, voilà, ce sont ces gens-là qui décident à ce moment-là de créer cette brigade et qui savent qu'ils envoient un message parce que la question policière est dans le débat. Donc, ils savent que ça va faire parler et ils savent que là, ils montrent que effectivement la police fait peur.
1: Oui, elle est là pour ça. Et ça s'inscrit aussi dans une doctrine de l'ordre public ou du maintien de l'ordre, comme c'est dit officiellement, c'est l'expression officielle. On se demande quel ordre, l'ordre social. Bon, enfin, vous pointez tout ça, hein, bien sûr, mais c'est toujours le maintien de l'ordre, c'est le maintien d'un ordre établi et qu'il faut surtout pas bouger. Mais alors, ce que vous rappelez dans le livre, et c'est ce qui est très intéressant, c'est que la doctrine, souvent, on a parlé pendant longtemps de la doctrine à la française, qu'il n'y avait pas de mort dans les manifestations, ça a été vrai, et le discours politique voudrait faire croire que ça le reste, mais cependant, vous pouvez peut-être nous expliquer ce qu'est le projet Godillac et pourquoi la France n'y participe pas.
0: Alors le projet Godillac, c'est un projet qui rassemble plusieurs pays européens, qui est soutenu par l'Union européenne et qui vise à associer des pays européens pour qu'ils réfléchissent ensemble à des doctrines de désescalade, c'est-à-dire des manières de faire baisser la tension quand les tensions apparaissent dans les manifestations. C'est un projet qui est né suite à la mort d'un manifestant lors d'un sommet du G7 ou G8 à Gênes.
1: En 2001,
0: ouais, c'est ça. Pourquoi la France a refusé d'y participer, je ne sais pas exactement. Ce que disent les chercheurs en général, c'est que c'est lié à sûrement une forme peut-être d'arrogance ou de confiance en soi de la police de maintien de l'ordre française qui se présentait toujours comme une référence en termes de gestion de foule, gestion de manifestation et qui donc a dû considérer qu'elle n'avait pas besoin d'y aller. Encore aujourd'hui, les hauts responsables, parfois des CRS et des gendarmes mobiles, considèrent que la doctrine est tout à fait adaptée. Ils mettent notamment en avant ce qui s'appelle la gradation de la force et qui consiste selon eux à toujours adapter la réponse de manière graduée à l'intensité qu'ils rencontrent en face. Mais ce que des chercheurs ont montré, c'est que cette doctrine de la gradation, elle consiste aussi à chaque fois à élever le niveau de la réponse, là où les doctrines de la désescalade qui sont expérimentées dans d'autres pays vont plutôt chercher à justement faire baisser la tension, parfois laisser faire. Ça, c'est ce que disent aussi des policiers que j'ai pu rencontrer, qui avaient pas mal d'ancienneté à la préfecture de police, etc., et qui disent, parfois, en laissant faire, les choses s'apaisent toutes seules. C'était aussi la doctrine française, elle était présentée souvent comme une doctrine de mise à distance, et on cherchait à éviter le contact, en tout cas, c'est ce qui est dit. Les manifestants, d'ailleurs, étaient présentés dans les guides destinés aux CRS et aux gendarmes mobiles, qui sont les deux forces traditionnellement destinées à gérer les manifestations. Les manifestants étaient présentés comme des citoyens momentanément égarés. Alors, cette expression, elle peut poser plein de problèmes parce qu'elle est très dépolitisante, mais...
1: Et infantilisante aussi.
0: Et infantilisante, enfin, tout ça. Ça permet au moins de dire aux agents que il s'agit pas de détruire un adversaire en face d'eux. Aujourd'hui, on a plutôt la figure de l'adversaire. Bon, le adversaire, c'est un mot qui est employé aussi dans le maintien de l'ordre, mais avec des forces comme la Brasem. Et bon, la Brasem, en fait, est représentative. Vous m'avez demandé pourquoi la Brasem. La Brasem n'est pas seule. Moi, je considère que c'est peut-être plutôt la pointe avancée d'une tendance dans les institutions policières. Et c'est une tendance qui est potentiellement en train de devenir dominante. Enfin, très probablement.
1: Oui, il y avait déjà les BAC. La BAC, qui était quand même assez réputée pour...

0: pour être violente et pour être une espèce de police d'assaut et de harcèlement. Et puis cette, ce que vous décrivez comme la tactique du saut dessus, qui est vraiment l'apanage de la Braven,
1: saut dessus
0: de la BAC et de la Braven. Voilà, c'est vraiment quelque chose qui est en train effectivement de devenir dominant avec cette figure du policier chasseur, du policier voilà, guépard, etc. Comme ils aiment se viriliser ainsi.
1: C'est ça, du policier chasseur menaçant. Prédateurs, en tout cas, surtout, avec donc c'est des unités qui sont destinées aux qui sont en tout cas formées souvent aux interpellations. Le saut dessus, c'est vraiment tomber, fondre sur quelqu'un pour l'interpeller. Et c'est aussi des unités qui partagent des codes esthétiques très intimidants. Donc on peut penser à la BAC qui, souvent dans les manifestations, bon, à Paris, ont d'ailleurs souvent été maintenant remplacées par les Braven. Hein. Ce que montrent les observations de l'Observatoire, c'est qu'on a moins vu de BAC à partir du moment où la Braven est arrivée. Donc la Braven a en fait remplacé poste pour poste la BAC souvent. C'est des forces qui, quand elles arrivent, ressemblent plus à une bande de une bande d'hommes violents souvent que qu'est-ce qu'on peut imaginer dans un peu les images d'Épinal de ce que serait le gardien de la paix.
0: C'est vrai qu'entre le fameux les ce qu'ils appellent les casseurs, c'est-à-dire ce que d'autres appellent les premières lignes, les gars en noir et cagoulés, bon, il n'y a pas très grande différence entre quelqu'un de la Braven et quelqu'un qui est considéré par la Braven comme un casseur. D'apparence.
1: Oui. Les Braven sont quand même beaucoup plus lourdement armés.
0: Bien sûr. Non, mais on est d'accord. Ouais. Mais en termes d'apparence, de silhouette, effectivement, c'est
1: en
0: assez.
1: En tout cas, oui, il y a comme ça.
0: Et d'invisibilisation du visage.
1: Oui, tout à fait. Tout à fait. On a l'impression, peut-être, oui, qu'ils ont voulu constituer une brigade miroir ou quelque chose comme ça. C'est vrai. Et puis, on peut penser aussi au fait que chez les CRS, il y a une force qui s'appelle la CRS Phare maintenant, qui d'après certains responsables policiers, est inspiré de la Braven aussi et reprend les mêmes codes d'intervention et aussi des codes esthétiques tournés vers la démonstration spectaculaire. Bon, ces unités, elles partagent. Moi, je les ai appelées les polices de contre-manifestation parce qu'elles ressemblent à des bandes de contre-manifestants quand elles se présentent aux abords des manifestations. Elles partagent plusieurs choses, le fait d'être assez peu discipliné, c'est-à-dire que parfois on parle de militarisation du maintien de l'ordre. Militarisation, ça peut avoir plusieurs sens. Ça peut vouloir dire que les forces de police sont de plus en plus lourdement armées, et ça peut par contre aussi vouloir dire que elles respectent une discipline militaire. Et ça, c'était le cas avec, c'était censé être le cas en tout cas avec les gendarmes mobiles et après éventuellement avec les CRS qui font tout sur ordre, c'est-à-dire mettre le casque, ça répond à un ordre, faire un pas, ça répond à un ordre, etc. Avec les Braven, il y a une autonomie, ce qui s'appelle l'autonomie tactique, c'est comme ça que c'est appelé officiellement, qui permet à ces brigades d'intervenir de manière autonome, comme le nom l'indique, et de prendre des initiatives. Notamment pour mener des interpellations. Et donc nous, ce qu'on observe là avec l'Observatoire sur le terrain, parfois, même assez souvent d'ailleurs, c'est une Braven ou une brigade de ce genre foncer dans une manifestation pour aller interpeller quelqu'un en plein milieu de la foule. Pour ça, il faut qu'ils bousculent les gens, etc. D'ailleurs, il y a un témoignage d'un Braven que je cite dans le livre qui dit « Bah oui, nous, on va beaucoup plus utiliser le LBD, etc. que les CRS parce que nous, on doit foncer à travers la foule. » Et puis souvent, les agents pour interpeller doivent y aller en nombre assez faible, donc ils se retrouvent en petit nombre au milieu de manifestants qui viennent de bousculer, dont ils viennent d'essayer d'interpeller le copain, et donc ils se retrouvent souvent chahutés par les manifestants, en tout cas ils prennent peur, donc ils vont utiliser leurs armes à ce moment-là, et souvent même aussi motiver une intervention, une charge,
0: et du gazage, etc. Vous rappelez d'ailleurs dans le livre, je tiens à le préciser parce que vous l'avez évoqué, quand vous parlez de militarisation, ça peut être aussi les armes de guerre ou quasi, les armes soi-disant non létales, mais la France, et vous le rappelez dans le livre, et c'est vrai que j'avais oublié ça, est l'un des seuls pays européens à utiliser des armes explosives durant les manifestations.
1: Exactement.
0: On parle de grenades qui normalement doivent être jetées au sol, qui sont parfois jetées
1: en l'air. Alors ça dépend desquelles, il y en a qui sont faites pour être jetées en l'air.
0: Voilà, en tout cas, mais toutes ces grenades dites de désencerclement ou même ces grenades, ces espèces de fumigènes qui font beaucoup beaucoup de bruit, ça peut faire des gros gros dégâts physiques et même tuer si ça arrive dans la tête, et ça c'est autorisé aux manifestations en France quand même. Voilà. On est quand même dans quelque chose de très très violent, ne serait-ce que par le matériel utilisé.
1: Tout à fait. Alors, c'est un rapport de l'inspection générale de la police nationale et de la gendarmerie, de celle de la gendarmerie nationale, qui en 2014 dit que la France est le seul pays européen à utiliser des munitions explosives. Je sais pas actuellement où en sont les autres pays européens, puisque il y a aussi des dynamiques antidémocratiques dans les autres pays. En tout cas, il n'y en avait pas. Et donc, ça peut interroger aussi même sur le cadre légal, puisque normalement, l'utilisation de la force doit toujours être strictement proportionnée et strictement nécessaire. Mais donc, sur ce critère de stricte nécessité, on peut se demander aussi, dans la mesure où d'autres polices dans d'autres pays, dans la même situation, n'auraient pas recours à de telles grenades, est-ce que on peut considérer qu'elles sont strictement nécessaires, quelle que soit la manière dont elles sont utilisées, quelle que soit la situation concrète. C'est des grenades très très dangereuses. Effectivement, il y a les grenades de désencerclement dont on entend souvent parler, mais qui sont en fait dans cette panoplie de grenades explosives les moins dangereuses. Et au-dessus, on en a d'autres qui sont très dangereuses et qui sont... Les grenades de désencerclement doivent être lancées au ras de sol, mais des enquêtes montrent que elles le sont peu, hein, c'est entre 40 et 60% de lancers réglementaires, et même quand elles sont lancées au ras du sol, elles peuvent éborgner quelqu'un. Et pour les autres grenades, on a par exemple les GM2L qui explosent et là peuvent vraiment arracher une main et faire des dégâts terribles. Elles projettent aussi des éclats qui rentrent dans la chair, ça c'était pas un effet qui était censé être prévu, ils avaient communiqué en disant qu'il n'y avait pas d'éclats, mais s'il y en a, ça a été largement documenté. Ces grenades, elles étaient tellement dangereuses que... Les policiers peuvent plus les lancer à la main, maintenant ils doivent utiliser des lanceurs de grenades pour être sûr que ça explose vraiment loin d'eux. Depuis qu'ils les lancent aux lanceurs de grenades, il y a une espèce de d'alternative qui leur a été donnée pour le lancer à la main, c'est la ASSD, une grenade assourdissante qui explose très très fort aussi. Et là, par exemple, le 1er mai 2023, il y avait eu des manifestations à Paris. Nous, on avait fait un rapport là-dessus, l'Observatoire parisien des libertés publiques, où on rappelait qu'il y avait eu effectivement un policier qui avait été blessé par un cocktail Molotov. Et là, les images étaient très impressionnantes. Laurent Nunez avait beaucoup communiqué sur ce policier, etc. Par contre, il n'avait pas du tout communiqué sur un autre policier très gravement blessé, et peut-être le plus gravement blessé, qui avait été blessé par la grenade d'un de ses collègues. Là, il y a une vidéo et la grenade lui avait cassé plusieurs vertèbres, selon Libération.
0: D'accord, donc oui, ils se tuent même entre eux, c'est comme les chasseurs. 2023, c'était le mouvement contre la réforme des retraites. Hein.
1: Voilà, c'était le 1er mai, donc on était,
0: dans la suite de cela. D'accord, je vous propose qu'on écoute un peu de musique et puis après on parlera formation. J'imagine que pour avoir de telles responsabilités, les Bravem doivent avoir une formation vraiment poussée. Quoi, hein. Voilà. Bon, on ne spoil rien. On écoute les Goguettes en trio, mais à quatre, qui nous parlent de la police.

0: Et bravo les goguettes, vous écoutez toujours Liberté sur Parole sur Cause Commune 93.1 et on reçoit aujourd'hui Lucas Lévy, la jeunesse, pour nous parler de son livre qui vient de paraître aux éditions textuelles, c'est bien ça, ça s'appelle La police contre la démocratie, politique au pluriel de la Brave M. On verra pourquoi politique au pluriel, parce qu'effectivement les objectifs de cette Brave M, des agents d'une part, mais surtout de ceux qui l'ont créé et qui la font perdurer, sont multiples et pas forcément tous joyeux. Alors, je plaisantais un peu avant la musique en disant, la Brave M quand même, pour avoir de telles responsabilités, pouvoir mener des actions autonomes, pouvoir aller arrêter des gens au milieu d'une foule, au péril de leur vie, ils doivent être sacrément formés, entraînés, c'est bien sûr le cas, Lucas.
1: Alors bien sûr, non. Ils sont très peu formés, en tout cas, enfin très peu dans l'absolu, et très peu par rapport aussi à la formation que reçoivent les CRS ou les gendarmes mobiles.
0: C'est quoi, c'est des stages de 3 mois, c'est ça?
1: Alors, pour les CRS et les gendarmes mobiles, c'est un stage, je crois, de 6 semaines d'abord. Faudra peut-être revérifier ça, mais et aussi beaucoup de formation continue. Il y a aussi quelque chose qu'il faut prendre en compte chez les CRS et les gendarmes mobiles, c'est que c'est souvent des gens qui font carrière dans ces corps, et donc on a des gens qui ont de l'ancienneté, qui ont de l'expérience, dont on peut imaginer qu'ils peuvent aussi servir de référent pour les jeunes, etc. La Brave M, d'abord la Brave M en fait en tant que telle, ça n'existe pas vraiment. Et là, c'est comme les voltigeurs. Les voltigeurs en fait au sens strict n'ont pas été dissous. On a simplement arrêté de les convoquer. La Brave M, il y a désormais une Brave M permanente, mais c'est-à-dire qu'il y a quelques pilotes qui sont constamment affectés en Brave M, mais les pilotes ne sont pas censés intervenir en manifestation. C'est les autres qui descendent à pied et les autres sont affectés en Brave M en fonction des besoins, mais c'est des missions pour la journée. Sinon, c'est des agents qui viennent des compagnies d'intervention de la préfecture de police de Paris.
0: Ceux avec les 2 liserés bleus, c'est ça, hein?
1: C'est ça, en manifestation, ils ont 2 liserés bleus, ouais,
0: sur les casques.
1: Et un petit dossard de couleur à chaque fois qui indique leur compagnie. Et ça, c'est des agents dont la préfecture dit qu'ils sont aussi bien formés aux opérations de maintien de l'ordre que les CRS ou gendarmes mobiles. En fait, c'est pas du tout le cas. Et c'est des gens qui suivent seulement quelques stages, effectivement, de quelques jours. Je crois que c'est entre 9 et 13 jours, à peu près. C'est 9 minimum et 13 maximum. Ils sont en formation un lundi toutes les 6 semaines, donc ça n'a rien à voir avec le nombre de jours de formation qu'ont les CRS et les gendarmes mobiles tous les ans. Et puis, en plus, c'est des agents qui sont jeunes. Ça, Jérôme Foucault lui-même le dit, leur patron jusqu'à il y a 1 ou 2 mois.
0: C'est leur premier poste.
1: Voilà, c'est ça. C'est des premiers postes qui sont affectés là, mais en attendant de retrouver ensuite leur région. Et donc, ça tourne beaucoup. Et donc, on peut
0: Est-ce que c'est sur la base du volontariat qu'on rejoint la Brave M?
1: Alors, c'est ce que disent les responsables, c'est ce que dit Jérôme Foucault, par exemple, que c'est sur la base du volontariat. Concrètement, je sais pas, il y a peut-être des systèmes d'incitation à l'intérieur. Ce qu'un ancien policier m'avait dit en entretien, c'est que au départ, il y avait aussi un peu des policiers qui avaient de l'ancienneté, qui étaient allés en Brave M et qui n'avaient pas du tout voulu y retourner parce qu'ils trouvaient que c'était trop suicidaire et que ça n'allait pas du tout, que c'était pas du tout...
0: Interrogé des anciens policiers et des policiers autres que ceux de la Brave M qui parfois sont assez critiques, hein, eux-mêmes sur leurs collègues de la Brave M et sur les méthodes d'intervention de la Brave M qui parfois peuvent les mettre même en danger. Et puis, il y a ce côté, on arrive en ville je sais pas comment dire, cascadeur un petit peu. Enfin, voilà, vous dites, ils font les kékés. Enfin, ça, c'est pas vous qui le dites. C'est des policiers qui disent, oui, ils font les kékés, ils font des roues arrière sur l'autoroute. Encore une fois, il y a confusion entre les gens qui le répriment et leurs actions à eux, quoi.
1: Oui, tout à fait. La Brave M est notamment destinée à lutter contre les rodéos urbains. C'est ce qui est écrit dans les documents de la préfecture à propos de la Brave M. Et on apprend par un article de Mediapart que eux-mêmes font des roues arrière, font traîner leurs béquilles pour faire des étincelles,
0: super.
1: Etc.
0: Voilà, bravo. Ouais. non, mais ça, c'est incroyable.
1: Enfin, oui, ils se mettent en scène aussi sur les réseaux sociaux.
0: Voilà.
1: On les voit foncer à toute vitesse et slalomer dans les rues de la ville. Ils font un peu n'importe quoi. Hein.
0: Ils font n'importe quoi. Et je voudrais qu'on revienne sur cette notion d'interpellation. Vous l'avez dit, ils ont pour mission, comme beaucoup de policiers maintenant dans les manifestations, avant le maintien de l'ordre, ils étaient là pour vérifier que ça se passe bien, mais il y avait très peu de contrôle d'identité, même de fouilles de sacs d'ailleurs, et très peu de contrôle d'identité lors des manifestations. Maintenant, c'est quasi systématique, et les interpellations, parfois même préventives, ça a été beaucoup le cas, enfin préventives, c'est même pas le bon mot, des interpellations qui visent à vider les cortèges, en fait, qui ont été organisés durant les manifestations des Gilets jaunes et aussi pendant les manifestations contre la réforme des retraites, notamment des manifestations pas forcément déclarées d'étudiants. L'idée, c'est qu'il faut du chiffre et il faut dire que le pouvoir agit en arrêtant des gens.
1: Tout à fait, il faut du chiffre, et puis vous avez raison, il s'agit aussi de vider les manifestations, puisqu'il y avait pendant les Gilets jaunes une note du procureur qui disait de pas mettre fin aux gardes à vue avant la fin des manifestations, enfin avant la fin du week-end, je crois, pour pas que les gardes à vue retournent grossir les rangs des manifestations.
0: Donc ça présumait du fait qu'ils étaient innocents. C'est-à-dire
1: oui,
0: qu'ils ne seraient pas...
1: Voilà, exactement, du fait qu'ils ne seraient pas déférés...
0: Donc ils avaient été justement arrêtés.
1: Oui.
0: C'est QFD.
1: Il fallait quand même les garder.
0: Voilà.
1: Tout à fait. Et puis, il y a aussi cette politique du chiffre qui est documentée par la recherche et dénoncée par pas mal de policiers aussi, puisqu'on demande aux policiers de faire du chiffre. Et faire du chiffre, c'est notamment faire des interpellations, puisque une interpellation, c'est un bâton. Et plus il y a d'interpellations, plus ça peut donner l'impression que la police fait quelque chose. Et ça, ça m'a étonné, c'est dans le livre que Didier Lallement a publié, où il revient sur son expérience à la préfecture de police. Il semble lui-même, à demi-mot, critiquer cette doctrine, puisque...
0: Il manquerait avant... d'allégeance, notre Didier manquerait d'allégeance. Vous osez
1: jamais.
0: Prétendre Pardon.
1: Bah, pas en poste, hein. En poste, il manquait pas d'allégeance, mais... Je sais même pas s'il se rend compte lui-même qu'il remet ça en question. Enfin, c'est-à-dire que ça semble presque lui échapper. C'est un livre d'entretien. Hein. En tout cas, il raconte que désormais, on demande de faire du chiffre parce que ça laisserait entendre que la police fait quelque chose. Je pense que ça aussi, ça laisse entendre que les manifestants sont dangereux, puisque quand les autorités peuvent communiquer sur « on a fait tant d'interpellations », ça peut en fait vouloir dire implicitement « on a dû ». Interpeller des gens et donc on était obligé de le faire et donc les manifestants sont dangereux. D'ailleurs, petite parenthèse, il y a beaucoup de manifestations interdites désormais, de plus en plus, et dans les arrêtés d'interdiction de manifestation, ce qu'on retrouve parfois, c'est dans telle manifestation, il y a eu tant d'interpellations. Donc ça, ils parlent des antécédents pour montrer qu'il faut interdire parce que c'est trop dangereux, et donc ils prennent leurs propres actions d'interpellation comme la preuve de la dangerosité des manifestants. Mais ce qu'on voit sur le terrain, comme je vous le disais tout à l'heure, c'est que c'est souvent les interpellations qui créent du danger. Et Didier Lallement lui-même reconnaît que ça crée des complications sur le terrain. Parce qu'effectivement, il faut aller chercher quelqu'un dans la foule, ça crée des tensions, il faut ensuite le sortir de la foule, ensuite ça mobilise des agents qui doivent garder la personne, il faut faire la fiche de mise à disposition où ils doivent expliquer pourquoi ils l'ont interpellé, etc. Et à la fin, souvent, il n'y a aucune suite judiciaire, la plupart du
0: Bien sûr, et d'un point de vue, pour le coup, du point de vue des forces de l'ordre, ça crée aussi peut-être des conflits d'autorité, puisque on a, vous parlez de la chaîne de commandement, qui est un peu différente avec la BRAVEM, et du coup, si on a plusieurs corps, enfin je sais pas comment on appelle ça, sur place, tout le monde ne va pas être commandé par la même personne, et tout le monde ne va pas devoir les rendre des comptes à la même personne, certains auront des capacités d'initiative plus ou moins grandes, ça peut quand même créer pas mal de bordel.
1: Tout à fait, les unités de force mobile, c'est-à-dire CRS, gendarmes mobiles, parfois se plaignent du fait que les BRAVEM ou les unités de ce type interviennent un peu n'importe comment, créent de la tension et que ça les mette eux-mêmes en difficulté. Il y a d'ailleurs une vidéo qui avait été très populaire, qui a été tournée par un documentariste, Daniel Bouy, qui montre en 2020 des BRAVEM arriver dans une manifestation où il semble rien se passer, jeter des grenades lacrymogènes, gazer, et se faire disputer comme des enfants par des gendarmes qui leur demandent ce qu'ils font, et un BRAVEM tout penaud dit on nous a demandé de disperser, et le gendarme lui hurle dessus, mais disperser ça veut pas dire gazer.
0: Ouais. oui, voilà. Ouais, oui, ça,
1: et
0: c'est bon.
1: Effectivement, les Je pense que parfois, il y a deux cultures professionnelles qui se heurtent. Alors bon, après, je voudrais pas non plus trop donner l'impression de dédouaner les CRS et leurs gendarmes mobiles.
0: Vous êtes très prudent là-dessus dans le livre, effectivement. Voilà, mais en fait, voilà, ça rajoute, en fait, c'est de rajouter des unités un peu de cow-boys parmi d'autres qui sont peut-être des cow-boys qui aimeraient d'être plus ou qui sont obligés de d'être moins.
1: En tout cas, ce qui est sûr, c'est que c'était déjà assez, la situation était déjà assez grave. Et ce que je dis dans le livre, c'est que là, avec en créant la BRAVEM, les autorités, elles ont choisi de faire encore pire.
0: Voilà. Mais ceci dit, les techniques illégales et qui font augmenter la tension et donc potentiellement la violence, que sont le nassage, c'est-à-dire le fait d'encercler les foules, de séparer les cortèges, d'empêcher les gens de sortir, de les maintenir dans un périmètre fermé en envoyant du gaz, ça c'est parfaitement illégal et ça date pas des BRAVEM en fait.
1: Tout à fait. Tout à fait. Les BRAVEM, elles n'existaient pas d'ailleurs quand la plupart des gilets jaunes ont été... quand il y a eu la plupart des éborgnements de gilets jaunes, etc., elles sont une espèce de suite logique d'une dynamique qui les précède et qu'elles viennent renforcer, et elles en sont à la fois le symptôme et un nouveau moteur, quoi, je pense.
0: Bien sûr. Et est-ce que vous dites, et c'est très important dans le livre, vous faites la différence entre violence et dégradation. Il y a, dans le discours public, je me rappelle de cette photo qui a pas mal tourné sur les réseaux, c'était au moment des Gilets jaunes, c'était toutes nos condoléances
1: aux familles des vitrines.
0: Oui. Voilà, familles des vitrines, c'est ça. Voilà. Et les dégradations, c'est un terme, c'est fait d'avoir cassé un abribus, sur un distributeur de billets ou quoi que ce soit, et les violences, c'est sur des personnes. Voilà. Et en fait, il y a cette confusion, c'est-à-dire qu'un abribus vaut une personne maintenant.
1: C'est ça, on parle tout le temps de manifestants violents pour parler des dégradations. La dégradation, en fait, si on prend les choses au sens strict, c'est un mode d'action non violent, puisque, bon, là, c'est à la fois dans la loi, bon, je dis pas que le droit positif doit faire autorité à chaque fois, mais en tout cas, là, le droit positif distingue les deux et considère que la violence, c'est seulement les atteintes aux personnes. Et d'un point de vue, je sais pas, peut-être philosophique, il semble évident qu'on peut pas mettre le même mot pour dénoncer la destruction d'un objet et la destruction d'une personne. Et en confondant les deux, en appelant violence les dégradations, les autorités et puis tous les médias qui les suivent au pas, etc., viennent, en fait, je pense, à la fois criminaliser les mouvements sociaux et criminaliser les personnes qui choisissent des modes d'action de dégradation, comme parfois certains mouvements écologistes, etc., et viennent aussi légitimer la violence réelle cette fois-ci qui répond à ces modes d'action en faisant comme si finalement les deux étaient sur le même niveau et comme si dégrader quelque chose c'était être violent, donc c'était d'une certaine manière mérité de subir de la violence en retour.
0: Par ailleurs, si on développe l'acronyme de BRAVE, c'est Brigade de répression de l'action violente motorisée, BRAVE M pour motorisée, mais là encore, c'est une inversion, puisque la violence, vous le démontrez, et c'est largement démontré, il la crée et il l'exerce.
1: Il la crée, il l'exerce, tout à fait, c'est souvent les BRAVE M qui sont violents, et qui... alors. Après, il y a aussi des affrontements dans les manifestations. Il peut y avoir de la violence de la part des manifestants. Mais moi, ce que je tiens à faire, c'est à distinguer la violence
0: des
1: dégradations. Alors après, par contre, il y a effectivement des activistes qui considèrent qu'il faut passer à des modes d'action plus offensifs et qui, face aux forces de police, vont décider de résister, par exemple, ou d'attaquer même parfois, et pour ça, de s'en prendre aux personnes, c'est-à-dire aux agents eux-mêmes. Mais dans ces situations-là, la BRAVEM est pas du tout une brigade adaptée, puisqu'ils ont des équipements de protection très légers par rapport aux autres unités traditionnelles de maintien de l'ordre.
0: Et ces équipements faits pour courir. Hein.
1: Équipements faits pour courir vite. C'est pour ça que c'est léger. C'est pour pouvoir courir vite et tomber, se fondre sur quelqu'un et l'interpeller. Les CRS, les gendarmes mobiles, ont des équipements lourds qui leur permettent pas de courir aussi vite, mais qui par contre leur permettent de résister.
0: Ce qui était la doctrine avant, c'est-à-dire tenir.
1: Et il y a là des hauts responsables policiers auditionnés par l'Assemblée nationale qui expliquent que l'équipement des CRS, ça permet aussi de différer le moment de la réponse armée ou de la réponse violente et de l'emploi de la force.
0: Les boucliers,
1: Gros casques, tous les équipements de protection qui, bon, par ailleurs, produisent aussi des effets intimidants et dissuasifs, etc.
0: Parce qu'on ne casse pas les regards, parce que c'est vraiment un mur, en fait.
1: Mais chez les BRAVEM, on a encore plus d'effets intimidants, mais sans les protections.
0: Et ben on va parler des effets intimidants juste après un peu de musique. Je sais plus ce que j'avais prévu. Ah, mais peut-être quand on arrive en ville, ces gens-là qui arrivent en ville.

0: Et quand on arrive en ville, c'était un extrait de Starmania. Alors un petit peu décalé certes, mais il y a l'effet quand on arrive en ville, c'est quand même l'effet Bravem aussi. Hein. C'est-à-dire qu'ils sont là pour faire peur, les Bravem. Parce que vous dites la Bravem, vous parlez de cette brigade en général, mais il y a les agents de la Bravem qui sont quand même, vous en citez quelques-uns dans leurs œuvres. Le livre s'ouvre sur la retranscription de quelque chose qui a été très documenté, qui s'est passé rue des Minimes, à Paris 3e arrondissement, enfin Paris Centre, à côté de Bastille, et c'était au moment de la réforme retraite, ouais. Voilà, des manifestations contre cette réforme, après le 49-3, et donc c'est des jeunes, un jeune qui est noir, et qui se fait mais insulter et menacer.
1: Et probablement claquer.
0: Et oui, claquer, c'est sûr, parce que je vais parler, je sais qu'il s'est pris au moins trois claques, absolument, Souleymane. Donc le procès est encore reporté, il est défendu par Ari Halimi, qui le défend très bien, et qui défend aussi Salomé, une de ses camarades, qui, elle, a été implicitement... elle a un prénom juif, voilà, ça a été associé à tout un tas de clichés antisémites. Et lui a été insulté au nom d'une homosexualité supposée, enfin, ou en tout cas d'un non-virilisme revendiqué.
1: C'est ça, oui.
0: Et puis, surtout, on lui a dit, t'as de la chance qu'on t'arrête, parce qu'on aurait pu te tuer ou te blesser gravement, en fait, en substance. En termes fleuris, que je ne répéterai pas.
1: Et ils lui disent aussi qu'ils vont le retrouver à Saint-Denis.
0: Voilà.
1: Enfin, c'est ça qui...
0: Et d'ailleurs, ce jeune homme est domicilié chez son avocat maintenant quand il passe en procès parce qu'il ne veut pas qu'on puisse avoir son adresse. On en est là quand même. Et Ariel Imi me disait, qui est aussi à la Ligue des droits de l'homme et au SAF, que c'était le cas de beaucoup de gens parce qu'il y avait des possibilités de représailles, comme on dit, ou d'intimidation. Donc on en est là aujourd'hui en ce qui concerne les violences policières. Et donc c'est vrai que... la défense de ces policiers est assez extraordinaire. C'est-à-dire que il y a des choses graves qui sont dites, des menaces qui sont proférées, et puis c'est comme on entendait dans la chanson qui était une parodie, mais qui est en dessous de la réalité, c'est ils étaient fatigués, il y a de la tension, on dit n'importe quoi, on fait un peu n'importe quoi. Oh là là, on n'est pas très gentil, mais enfin on commet des actes répréhensibles en fait.
1: C'est ça, leurs justifications, elles sont un peu minables, leurs justifications. Et il parle aussi d'un guet-apens qui leur aurait été tendu. Il considère que l'enregistrement est presque truqué parce que on les a provoqués, activé l'enregistrement, c'est ce qu'ils disent. Quand bien même on les aurait provoqués, enfin.
0: C'est un peu leur métier de résister. Ils sont payés un peu pour ça.
1: On peut, quand on me provoque, je me mets pas à tenir des propos racistes, etc. quoi. Enfin, en tout cas, on attend autre chose. Bon, ce qui est encore plus, je trouve, intéressant que eux, leur espèce de défense, c'est les réactions de la hiérarchie, et notamment de Jérôme Foucault, c'est-à-dire leur chef, enfin là c'est la haute hiérarchie, dont j'en parlais tout à l'heure, c'était jusqu'à quelques mois le chef des opérations de maintien de l'ordre à Paris, et le chef de toutes les compagnies d'intervention, et puis la réaction de Laurent Nunez, le préfet de police. Alors Jérôme Foucault, lui, il va tout à fait dans le sens des policiers incriminés, puisqu'il dit que c'est un guet-apens qui leur a été tendu. D'ailleurs, il appelle cette l'affaire Loopsider, c'est le média qui a révélé l'affaire, comme si c'était une affaire de la presse et pas une affaire de la Bravem.
0: C'est toujours pareil, hein, voilà, c'est celui qui montre qui est accusé.
1: Exactement. Il parle de la fatigue, et puis il dit... Ils font une erreur quand même, ces policiers, c'est qu'ils parlent aux interpellés. Et ça, il faut pas parler à un interpellé. C'est dans une conférence, il est face à des étudiants, il dit ça. Mais donc la seule chose qu'il leur reproche, c'est ça. C'est pas du tout le contenu des propos, c'est pas du tout les coups qui ont été portés à l'un d'entre eux, etc. Et même, il euphémise complètement les choses en disant « Bon, alors ils sont fatigués, et puis là, ils disent les conneries, les bêtises que vous avez entendues. » Et puis il conclut par « Mais bon, c'est sûr que dans un salon comme ça, c'est facile de critiquer, mais sur le terrain, c'est moins facile. » Alors, dire, ils disent des conneries, des bêtises, comme si ça n'avait aucune gravité, et on parle quand même de propos racistes, humiliants, homophobes, sexistes,
0: de menaces
1: aussi, tout à fait, de coups, il s'agit pas juste de quelques bêtises.
0: Non, c'est des infractions, enfin, que la police confonde bêtises et infractions, c'est quand même assez stupéfiant, surtout une police qui fait de l'interpellation, il y a un problème de qualification à minima, là.
1: Oui, le soi-disant bras armé de la loi, comme ils aiment se présenter.
0: Voilà. Ouais. Et vous avez évoqué, donc, Nunez, vous avez évoqué l'allemand, vous avez évoqué Foucault, je retiens pas bien les noms propres, mais voilà, c'est aussi toute une une sphère et vous nous dites un peu qui sont ces gens. Là, grâce à vous, depuis quelques jours, j'ai l'image du Fréfet l'Allemand sur sa grosse moto avec son casque qui doit être aussi trop grand pour lui que n'était son képi, et puis derrière l'écusson des légionnaires, sa fascination pour la légion. Effectivement, c'est complètement des caricatures. Ils ont tous un pédigré. Le commandement et ceux qui sont sur le terrain, qui dirigent ces brigades, sont des gens qui ont un goût pour, ils diraient l'action, je dirais la violence.
1: La violence, l'affrontement, peut-être même la guerre, puisque l'Allemand, c'est effectivement des références à la Légion étrangère, au code d'honneur de la Légion étrangère. Des références au... il parle de ses médailles, il parle des paras, ça c'est quelque chose qui m'avait aussi étonné, c'est qu'il compare les braves aux paras, c'est-à-dire il dit non, c'est pas comme les voltigeurs, et puis il dit c'est comme les parachutistes, ça fera pas oublier les voltigeurs, mais c'est encore pire, quoi. Et donc on a comme ça toute cette série de personnages. On a notamment le commissaire, que j'ai pas pu nommer dans le livre, le commissaire S, qui...
0: Pourquoi vous ne le nommez pas ?
1: Parce que son nom est pas encore sorti. Et,
0: d'accord, voilà, ok.
1: Voilà,
0: très
1: on
0: bien.
1: M'a dit de pas le faire, en fait.
0: Très bien. Non, mais c'est juste une question.
1: Mais ce
0: qui est important,
1: avec l'édition, etc.
0: Mais tout à fait. Ce qui est important, c'est que cet homme a des hautes fonctions. Et racontez-nous, en fait, qui il est.
1: Voilà.
0: Et voilà, il y a cette histoire de fine ligne bleue aussi sur laquelle je voudrais qu'on revienne.
1: C'est quelqu'un qui arrive à la préfecture de police comme, adjoint au directeur de la division d'information et d'intervention, mais en gros c'est le service qui regroupe toutes les compagnies d'intervention, les BRAVEM et aussi d'autres unités. C'est plus de 1000 agents, ce service. Et puis c'est quelqu'un qui intervient souvent sur le terrain. En parallèle, il est envoyé en commandement sur le terrain. Il s'y montre violent, il y a notamment une enquête du journal Le Monde qui montre que c'est lui qui avait cassé le nez, mais vraiment d'un grand coup de matraque télescopique dans le visage, d'un journaliste, un photographe, pendant les manifestations contre la loi sécurité globale en novembre 2020. Et là, l'enquête, c'est une enquête vidéo du journal Le Monde, on voit le commissaire chargé, là il est en BRAVEM, hein, il est donc à caisse de moto, etc., il charge et il semble vraiment frapper de presque toutes ses forces. En tout cas, dans sa course, il frappe de sa matraque télescopique tous les gens qui se trouvent à sa portée et il les frappe à la tête. Et moi, il y avait un des CRS avec qui j'ai eu un entretien qui m'a dit « La matraque télescopique, c'est pas du tout adapté au maintien de l'ordre parce que tu peux casser un crâne avec ça. » Il me disait « Pour moi, la matraque télescopique, c'est peut-être face à quelqu'un qui a un couteau ou quelque chose comme ça, mais qui m'avait dit « C'est dingue de leur avoir donné des matraques télescopiques. » Bon, là, ce commissaire frappe tout le monde à la matraque télescopique. Après ça, nous, on a pu du coup l'identifier à l'observatoire. On a vu qu'il était sans cesse envoyé encore sur le terrain, presque systématiquement.
0: Il a été sanctionné ?
1: Pas administrativement, en tout cas pas que je
0: crois qu'il y a eu un procès très très récemment.
1: Il y a eu un procès très récemment,
0: et il y a eu deux policiers accusés, dont lui, j'imagine, et 4 mois avec sursis requis, jugement délibéré, je sais, pour bientôt.
1: Bon, merci pour cette information. En tout cas, il n'a pas été sanctionné.
0: C'est quand même, pour avoir blessé quelqu'un, 4 mois avec sursis, pardon,
1: oui,
0: c'est
1: non,
0: rien.
1: C'est pas,
0: et c'est du sursis, on est d'accord. Hein.
1: Oui, vous avez raison. Entre-temps, il a par contre été médaillé par la préfecture. Et il a aussi gravi les échelons, c'est-à-dire que d'adjoint, il est devenu directeur de la division d'information et d'intervention. Donc maintenant, c'est lui qui dirige toutes les BRAVEM, toutes les compagnies d'intervention. Nous, on a continué à le voir sur le terrain... souvent il a l'air un peu tendu. En tout cas, il y a beaucoup de vidéos aussi de violences policières où on le voit soit intervenir directement, soit dans un coin. Donc on voit que c'est ces unités qui souvent sont violentes. Et puis il a été à nouveau mis en cause dans une affaire en 2023 pendant les manifestations contre la réforme des retraites. Il a jeté une grenade qui a éborgné un syndicaliste qui était là avec son fils, une grenade de désencerclement. Il aurait ensuite oublié de rédiger le rapport qui doit toujours suivre l'emploi d'une telle arme.
0: Vous savez, quand on est dans l'action, on n'a pas que ça à faire, hein, les normes, l'administratif, là, faudrait supprimer tout ça, moi.
1: Tout à fait, et en tout cas, c'est l'institution judiciaire qui a pu l'identifier.
0: Grâce au travail aussi des journalistes, parce que là, pour le coup, il y a vraiment besoin d'une presse indépendante pour documenter, parce que je pense à Jérôme Rodriguez, je crois, sans l'excellent travail de nos confrères de je ne sais plus quel média, mais un média qui fait des reconstitutions, Disclose, oui, ouais, 3D, des reconstitutions 3D, Index, merci ouais, Olivier, ouais. Index, voilà. Effectivement, sans eux, on n'aurait pas su d'où venait la grenade, parce qu'évidemment, ces gens-là sont, on va y venir, mais continuez sur les chefs, mais après ça, on verra que leur identification est, je pense, à dessein très difficile.
1: Alors, sur ce commissaire, encore le commissaire S, il est décrit par la hiérarchie comme un meneur d'hommes, etc., comme un leader. Donc, moi, ce que je me dis dans le livre, c'est si ça donne un modèle aux agents, ça veut dire qu'un bon agent, c'est un agent violent. Et si le chef est si violent et qu'on le promeut, qu'on le médaille, qu'on le maintient en poste, etc., qu'on l'envoie sans cesse sur le terrain. J'ai appris aussi au cours d'un entretien avec un policier qu'il était envoyé en formation maintien de l'ordre pour les jeunes à l'école de police.
0: Ah, c'est-à-dire c'est lui qui donne les cours.
1: Il est intervenant pour donner des cours sur le maintien de l'ordre.
0: Super.
1: Ouais. Et puis, autre fait marquant, il a porté pendant des années sur son casque deux drapeaux français, un drapeau français en couleur et un autre en noir et blanc, barré d'une ligne bleue. Et c'est un symbole qui s'appelle la Thin Blue Line, la fine ligne bleue, qui est un symbole qui vient de la police américaine au départ et qui représente la police comme une ligne bleue très fine qui sépare l'ordre du chaos, qui protège la société, qui est le rempart de la société et qui est très fine, donc qui est prête à rompre. Donc, ça laisse entendre qu'il faudrait pas trop critiquer la police, etc., parce que sinon,
0: faudrait surtout pas la désarmer.
1: Faudrait pas la désarmer, etc. Elle est fine. Et y a vraiment rien dans l'idée qui est véhiculée par la Thin Blue Line entre la société et la criminalité, le chaos, etc. Et donc, heureusement que la police est là pour protéger
0: c'est
1: les
0: le
1: bons
0: dernier
1: citoyens.
0: Rempart, en fait.
1: C'est le dernier rempart. C'est un symbole qui a été beaucoup mobilisé dans les rassemblements suprémacistes et trumpistes aux États-Unis. Donc c'est un symbole qui est associé à cela. La gendarmerie a fini par l'interdire à ses effectifs en 2023. À peu près simultanément, on l'a plus vu sur le casque de ce commissaire. Il a probablement dû se dire, bon là ça risque de nuire un peu à ma carrière maintenant que c'est interdit chez les gendarmes. En tout cas, il a cessé de le porter.
0: Bon, en tout cas, il affichait clairement ses opinions politiques, parce que c'est des opinions politiques d'extrême droite, très clairement.
1: Et voilà. Pendant plusieurs années, il l'a porté sur son casque en dirigeant les agents qu'il avait sous son autorité, etc.
0: Ouais. Il y a aussi le fameux Tony dont vous parlez.
1: Alors le commissaire Tommy, Paul-Antoine Tommy, c'est un commissaire sur lequel il y a eu déjà pas mal d'enquêtes de presse, qui avait fait beaucoup parler de lui pendant une manifestation, je crois que c'était le lendemain d'un jour où la place de la République avait été investie par des associations d'assistantes aux exilés qui avaient permis à des exilés d'installer leur tente sur la place, et ça avait donné lieu à des interventions policières très brutales. Le lendemain, il y avait eu une manifestation et, j'ai peur de me tromper, mais je suis quasi sûr que c'est ce jour-là, le commissaire Tommy avait été filmé en train de s'acharner de coups de matraque sur un manifestant qui était les quatre fers en l'air, en train juste d'essayer de se protéger, et on sentait vraiment qu'il se défoulait dans la vidéo. Et en fait, bon, ce commissaire, il est décrit, ça c'est des articles de presse qui le disent aussi, par des agents comme un bourrin, un cow-boy, etc. Il est souvent un peu hors des dispositifs, il a tendance un peu à sortir du dispositif, à foncer en premier, et du coup à se retrouver dans des situations délicates qui motivent ensuite des interventions de ses collègues. Il y a aussi une vidéo qui a été tournée par Rémi Buisine, où on le voit au cours d'une manifestation pro-palestinienne ordonner à un agent qu'il a sous son commandement « Dégage-moi ces connards » ou quelque chose comme ça. C'est ça l'expression d'ailleurs. Lui, c'était le chef de la direction régionale motocycliste, donc c'était le chef des motocyclistes. Il raconte lui-même dans le magazine de la préfecture qu'il a participé à ce titre à la création de la Bravem et que son service participe au Bravem. Donc nous, on avait parlé de ça dans le rapport de l'Observatoire sur la Bravem. J'avais été assez étonné. La préfecture avait démenti auprès de AEF Info l'implication de Paul-Antoine Tommy dans la Bravem. Mais c'est Paul-Antoine Tommy lui-même qui revendiquait son implication. Et puis ensuite, Paul-Antoine Tommy est lui-même monté, parallèlement à ses faits d'armes dont je vous parlais, dans la hiérarchie de la préfecture. Il est maintenant, adjoint ou ou adjoint à l'adjoint, enfin en tout cas il est dans l'état-major des opérations de maintien de l'ordre et très haut placé à la direction de l'ordre public. Et donc de fait, étant donné qu'il est à cette position, il est hiérarchiquement au-dessus des Bravem, et d'ailleurs il porte lui-même l'insigne de la Bravem sur son uniforme, même quand il n'est pas avec les Bravem.
0: D'accord. Donc on voit que cette culture, elle est jusqu'à la tête, et enfin voilà, c'est il y a aucune, enfin je veux dire, j'allais dire aucun espoir que ça s'arrête, mais effectivement, elle est partout, et il y a une forme d'impunité qui est organisée par différents moyens, et le moyen le plus évident, c'est que bah ils ne portent pas leur numéro d'identification ou de manière très peu visible. Fameux RIO, malgré le fait qu'à l'initiative notamment de la LDH et une décision du Conseil d'État qui les oblige à la porter.
1: Alors ils étaient déjà obligés. Hein.
0: Ils étaient déjà obligés, mais voilà, enfin qui oblige le leur ministère. Chef à leur demander.
1: Voilà, c'est ça.
0: Enfin voilà, maintenant je sais pas comment on peut faire encore parce que c'est toujours pas le cas, mais à un moment.
1: Il y a un recours en exécution.
0: C'est dingue.
1: C'est incroyable.
0: C'est dingue.
1: Alors, juste pour revenir un tout petit peu en amont, vous disiez il y a une impunité, il y a même aussi des incitations. Donc hein, je pense, on peut penser à Alexis Marsan, qui est aussi un commissaire très haut placé, qui pendant les Gilets jaunes disait sur les ondes allez-y fort là, etc.
0: Impactez-les,
1: ça c'est Didier Lallemand qui dit ça. Et le fait, comme je vous disais, que les chefs servent de modèle, c'est une incitation, je considère. Mais en plus, effectivement, il y a cette impunité qui est organisée et qui est organisée par le fait que la hiérarchie tolère le fait que les policiers ne portent pas leur RIO, souvent aussi portent des cagoules, ce qui est interdit aussi, ce qui empêche de les identifier en plus de tous les effets d'intimidation que ça peut produire. Là, avec le non-port du RIO et le port de la cagoule, il y a quelque chose d'incroyable, c'est que les policiers affichent le fait qu'ils ne respectent pas la loi. C'est-à-dire que le RIO est obligatoire, les policiers se présentent comme les gardiens de la loi, etc. Ils affichent ostensiblement qu'en fait ils n'en ont rien à faire. Qui porteront pas leur RIO et qui porteront leur cagoule alors que c'est interdit par la loi. Il y a quelque chose qui est assez sidérant là-dedans, je trouve. On sait plus même trop quoi dire, quoi, à partir du moment où ils affichent qu'ils n'en ont rien à faire de la loi à ce moment-là. Et en plus, effectivement, bah, ça empêche après les identifier.
0: Mais pareil, quand ils vont manifester, toute sirène hurlante, en uniforme, etc. Enfin, il y a des choses qui, oui, très clairement, ils affichent une puissance supralégale quelque part.
1: Oui, il y a quelque chose comme ça.
0: Et puis ils affichent un rapport de force. Très clairement, ça n'a pas été dit, formulé par des fonctionnaires de police. Mais le fait que, par exemple, Monsieur Castaner dise qu'il fallait interdire la clé d'étranglement, il n'a pas, enfin voilà, il a succombé, en tout cas politiquement, à cette volonté. C'est-à-dire que voilà, la police peut avoir la peau d'un ministre de l'Intérieur. Et donc, on est dans une surenchère, et ça, c'est quasiment affiché. Enfin, en tout cas, c'est très implicite, mais c'est très visible.
1: Oui, vous avez raison. Et puis, la manière dont je vous disais, c'est cette tendance policière se met en scène, même sur les réseaux sociaux, etc., en reprenant les codes des films d'action. La manière même dont ils se mettent en scène sur le terrain, en fait, hein, en se mettant dans des positions un peu embusquées, parfois pour montrer qu'ils sont prêts à fondre sur n'importe qui.
0: Oui,
1: etc.
0: Ce qui est donc l'inverse, vous l'expliquez très bien dans le livre, c'est absolument l'inverse de ce que devrait faire la police, c'est-à-dire éviter que les crimes se commettent, ou que les délits se commettent, hein, on n'est pas forcément dans le crime. Là, ils sont plutôt dans le laisser-faire, ils traquent, ils laissent faire, notamment pour ce qui est des quartiers populaires ou des banlieues, et puis ils sautent sur la personne qui vient de commettre, voilà, ils sont aussi dans le, voilà, il leur faut du flag, quoi.
1: Oui, voilà, tout à fait. Et puis avec cette, au-delà du non-port du RIO et du port de la cagoule, il y a toutes ces violences qui sont interdites, ces lancers non réglementaires de grenades, etc. Et d'une certaine manière, avec la Bravem, ça se voit sur leur équipement. Ils ont un équipement qui fait peur, on le disait, et qui aussi reprend certains codes. Ils peuvent faire penser à des brigades de choc, voire à des brigades antiterroristes, un petit peu, à des forces commando, et donc à des forces qui, traditionnellement, interviennent dans notre... enfin dans en tout cas l'espèce d'implicite culturel qu'il y a aujourd'hui, vu que maintenant le terroriste c'est vraiment devenu la figure de l'ennemi,
0: l'éco-terrorisme.
1: Et on parle d'éco-terrorisme parce que sûrement le terrorisme c'est la figure de l'ennemi, mais donc ça vient désigner les manifestants comme des ennemis. Et puis que font nos gouvernements face au terrorisme? Ils décrètent à chaque fois l'état d'urgence ou différents états d'exception. L'état d'urgence en France, aux États-Unis, il y avait eu, comment ça s'appelle déjà après le 11 septembre, le Patriot Act, je crois.
0: Voilà, c'est ça. Voilà.
1: C'est des mesures d'exception à chaque fois.
0: Des mesures d'exception qui durent, hein, puisqu'elles sont ensuite intégrées dans la
1: tout
0: loi, avec la loi sécurité globale, comme on l'appelle, mais voilà, qui intègre tout un tas de lois liberticides.
1: Oui, alors je crois que c'était avant la sécurité globale,
0: la loi pour... je sais plus, mais...
1: En tout cas, qui a prolongé la loi SILT, je crois, de 2017. Puis en 2017, il y a à la fois la sortie de l'état d'urgence et une loi qui reprend des dispositions de l'état d'urgence pour les intégrer dans le droit commun. Donc, bon, c'est tout le temps comme ça que ça se passe. Mais bon, au-delà du fait que ces états d'urgence et états d'exception durent, il me semble qu'avec, pour en revenir à la BRAVEM ou à la CRS phare qui ressemble à la BRAVEM par plein d'aspects et qui d'ailleurs ressemble aussi au RAID, et ça c'est assez revendiqué chez la CRS phare, on a ces forces qui ressemblent à des forces antiterroristes, qui en reprennent les codes et qui elles-mêmes se conduisent comme si le cadre légal avait été suspendu.
0: Mmh.
1: Et donc, à force, on peut considérer que quand elles se présentent sur le terrain des manifestations ou n'importe quel terrain, elles viennent implicitement délivrer le message selon lequel on n'est plus en situation normale. Là, on est en situation d'exception et donc situation d'exception, ça veut dire on va pouvoir faire des exceptions au cadre légal, aux garanties de l'état de droit qui limitent la manière dont le pouvoir exécutif peut s'exercer et donc avant même peut-être de commettre des violences illégales, elles viennent signifier qu'elles vont pouvoir le faire par les codes esthétiques très parlants qui les habillent.
0: Et de fait, elles font, enfin voilà, cet état d'exception. Vous rappelez utilement dans ce livre que c'est pas parce qu'une manifestation n'est pas autorisée que les gens n'ont pas le droit d'y.
1: Elles sont jamais pas autorisées.
0: Est interdite que les gens ne sont pas.
1: Je vais reprendre. En fait, quand on parle de manifestation autorisée, c'est ce que font parfois les gouvernants. C'est une expression qui n'a pas lieu d'être parce qu'il n'y a pas besoin de demander l'autorisation de manifester. Une manifestation autorisée, ça n'existe pas parce que la manifestation, c'est une liberté et ils peuvent pas autoriser une manifestation.
0: On très a utile parce que c'est vrai qu'on se, voilà. Là, je viens de le faire. Prend le vocabulaire de l'ennemi en fait.
1: Vous avez raison.
0: Vous avez tout à fait raison de rappeler en fait. Voilà, il y a des déclaration de manifestation.
1: Une
0: manifestation non déclarée. Les organisateurs, ils peuvent être poursuivis pour ne pas avoir déclaré les manifestations,
1: voilà.
0: Mais moi, je peux y aller.
1: Voilà.
0: Je suis pas organisatrice, j'ai le droit de me promener dans l'espace public à l'heure que je veux, et même si elle était déclarée jusqu'à 18h, et ben à 18h30, j'ai le droit d'être devant le métro, et le droit d'avoir une pancarte CGT ou un drapeau avec un chat noir, si je veux. C'est autorisé. Simplement, et ben, dans les faits, je peux me faire gazer, voire tabasser pour ça.
1: Tout à fait. Tout à fait, ils ont tendance à oublier que l'espace public est libre, et qu'on est libre d'y porter des revendications politiques, et ils ont tendance à considérer que seuls les espaces qui ont été dédiés à une manifestation par une déclaration permettent de manifester des opinions politiques ou des revendications politiques dans l'espace public. C'est pas le cas. On peut manifester quand on veut. Ce qu'on n'a pas le droit de faire, effectivement, c'est d'organiser sans déclarer, mais souvent les manifestations, eux, ils les appellent les manifestations sauvages, moi je préfère dire spontanées, à l'observatoire on préfère dire spontanées, c'est spontanées parce que souvent elles se constituent spontanément aussi. Il n'y a même pas toujours d'organisateurs pour les organiser.
0: Parfois ça peut être des cortèges un peu dissidents, ça peut être des gens qui continuent, qui n'ont pas envie de se quitter après une manif.
1: Tout à fait, ça peut être ça, qui se reconstitue après, des choses comme ça, et ça, on a le droit d'y participer. Alors, ce que fait la préfecture souvent, vous avez peut-être déjà été témoin de ça, c'est d'abord de décréter qu'une manifestation est terminée, hein, ça on entend au mégaphone, la manifestation est terminée, on en veut dire, de fait elle ne l'est pas.
0: Non, puisqu'on est là, même si vous ne le voulez pas.
1: Voilà, c'est pas eux les organisateurs.
0: Mm-hmm.
1: Et donc quand ils disent que la manifestation est terminée, bah, ils vont disperser la manifestation, et là, souvent ça se fait de manière brutale, avec évacuation à coup de bouclier, par les bouches de métro. Parfois, ça se fait de manière non brutale, mais c'est grave quand même, hein, parce que c'est grave que ce soit eux qui décident de jusqu'à quand on peut manifester ou pas. Souvent, ils vont aussi demander aux gens d'enlever leur insigne politique pour quitter la manifestation. Ça, ils n'ont pas le droit de le faire. Hein. Il faut leur rappeler, d'ailleurs, quand ils le demandent, faut leur rappeler qu'ils n'ont pas le droit. Ça tend à, je parlais tout à l'heure d'exception, on peut aussi prendre le mot en un autre sens, ça tend aussi à dire que l'espace des manifestations est un espace exceptionnel en fait en plusieurs sens, à la fois parce qu'on va y appliquer des mesures d'exception et aussi parce que ça doit rester exceptionnel dans l'espace public, hein, ça doit rester l'exception et comme si on n'avait pas le droit de manifester toujours en général. Alors, je sais pas si
0: c'est très clair, ouais. Et surtout ça va dans le sens d'un discours politique qui prétend que la seule représentation du peuple c'est l'hémicycle, c'est-à-dire en l'occurrence plutôt l'Assemblée nationale,

0: choisissent de passer à la dégradation, voire à l'affrontement, quand on leur donne l'impression, parallèlement, que s'ils n'en passent pas par là, il ne se passera rien. Et donc, effectivement, les manifestations sont délégitimées dans les discours politiques, où les gouvernants souvent rappellent pour la forme et peut-être pour se donner bonne conscience que oui, c'est un droit constitutionnel, et comme ça, ils ont l'impression eux-mêmes de respecter la démocratie, etc. Mais en même temps, ils disent le peuple a voté et il nous a élus nous et de plus en plus, ils considèrent que à partir du moment où ils occupent un poste de pouvoir, ça leur donne tous les droits.
1: Oui, il y a ça. Et puis, en fait, la police est là pour que cet ordre-là se maintienne.
0: Alors, oui, la police produit ce maintien de l'ordre en ce sens-là, ordre politique, ordre social. Je me concentre encore sur les Bravem, parce qu'il faut bien parler de quelque chose en particulier, mais c'est valable pour la police en général, et parfois ça me gêne un peu de parler que de la Bravem, c'est pour ça que je le précise. Mais voilà, quand on a une brigade comme la Bravem qui arrive devant les manifestations, quel effet ça produit ? Ça produit plusieurs effets. Ça donne l'impression que les manifestants sont dangereux, d'abord, parce que dans l'esprit du public, ça peut donner l'impression que si on envoie une telle brigade de choc face à ces gens, c'est que ces gens sont dangereux. Et là, la Bravem s'accompagne en fait de plein d'autres dispositifs. On peut penser au fait, vous parliez des NAS ou même des encerclements des manifestations. Parfois, on a des manifestations qui sont entièrement encerclées par les policiers. Et ça peut donner l'impression qu'elles sont dangereuses. Pour reprendre l'expression qu'une amie m'avait donnée, c'est comme quand on voit un chien qui a une muselière, ça donne l'impression qu'il est dangereux, même si en fait on le sait pas. Et bon, bah là, quand on envoie, comme quand on encercle une manifestation de policiers, qu'on envoie des brigades de choc dessus, ça donne l'impression que les manifestants sont dangereux. Donc, ça va décrédibiliser leurs revendications. En plus, quand les gouvernants disent on est élu et les manifestants n'ont pas de légitimité à influer sur la décision politique. C'est un discours qui pourrait sembler entendable. On pourrait se dire, effectivement, à partir du moment où il y a une élection, pourquoi est-ce que des gens iraient crier dans la rue, des slogans, opérer des démonstrations de force, parce qu'une manifestation, c'est aussi une démonstration de force, et parfois, ça peut avoir un aspect menaçant. Il y a des convocations, parfois, d'imagerie révolutionnaire, etc., dans les manifestations. Donc, on peut se dire, effectivement, pourquoi est-ce que ces manifestations devraient influer la décision politique ? Mais, en fait, le problème, c'est que se dire ça, c'est considérer, c'est partir du postulat que le débat public est parfaitement équilibré, que les gouvernants ont été élus par consensus et que ils représentent effectivement l'intérêt général et qui serait l'intérêt de tous et qui serait notamment l'intérêt des plus faibles, hein, parce qu'ils aiment dire à chaque fois les gouvernants qui défendent que leur politique va défendre les plus faibles.
1: Oh, ils osent plus. Ils osent plus. Arrêtez. Non, ils vont pas défendre les plus faibles. Enfin,
0: le prétexte, quoi.
1: Défendre les plus faibles, enfin je sais pas, moi faire bosser 15 heures par semaine, un mec qui est au RSA se mettre à genoux quand il y a Bernard Arnault qui éternue en disant mais c'est pas bien, ça faut surtout pas faire taxer les riches. Enfin je veux dire, quand on voit les chiffres des dividendes et qu'on dit surtout on va pas augmenter les impôts des plus riches, je veux dire, vous pensez vraiment qu'ils assument pas? Mais je pense qu'ils sont un peu décomplexés sur le coup là.
0: Oui, vous avez raison, ils sont décomplexés, mais enfin je pensais au fait que parfois on les entend dire oui mais sinon il y aura du chômage et ça.
1: Il y a du chômage et il va y en avoir de plus en plus, mais il y aura toujours des
0: options, hein.
1: Non, mais bien sûr, mais le côté il n'y a pas d'autre solution, là je pense quand même que notamment pour la réforme des retraites, enfin on voit très bien que l'idée c'est de faire travailler de plus en plus de monde de plus en plus longtemps et de moins en moins payé, enfin voilà, de plus en plus gratuitement, c'était très intéressant la Bravem, enfin criminaliser le peuple mettant de gros moyens pour soi-disant le contenir, ça le criminalise. C'est vraiment, vous avez tout un passage sur la criminalisation. Et en fait, en appui de la police, il y a aussi ce que vous appelez à juste titre le journalisme de préfecture et les journaux des préfectures. J'ai appris d'ailleurs grâce à vous qu'il y avait un magazine de la préfecture. Je vais me jeter dessus. Je vais franchement me jeter dessus. Ça a l'air passionnant.
0: Si je peux juste revenir sur un point avant, quand je disais que les manifestations se constituent parfois comme des démonstrations de force et que ça peut sembler dangereux pour le débat public, etc., je voulais pas du tout

0: dire ça. Au contraire, justement, puisque le débat public n'est pas équilibré, la manifestation, c'est, puisque le débat public, c'est en fait le lieu de rapport de force aussi, la manifestation, c'est le seul, la seule possibilité qui reste à certains publics parmi les plus défavorisés, et même pas tous, hein, mais par, pour certains publics, de se constituer eux-mêmes comme une force politique et donc d'aller peser dans le rapport de force. Et en fait, avec la BRAVEM et les dispositifs intimidants, on renverse le sens des manifestations, puisque ça devient non plus une démonstration de force des manifestantes et manifestants, mais du pouvoir exécutif lui-même, qui montre qu'il, au lieu d'être menacé par les manifestations, les assujettit. Et donc... ça vient vider de leur substance les manifestations. Enfin, je voulais juste...
1: Non, non, mais très bien, on revient à ce qu'on disait au début, c'est-à-dire qu'effectivement...
0: à la fois la criminalisation, et à la fois, en fait, on les présente à la fois comme des gens dangereux et comme des gens inoffensifs dans le rapport de force politique. Donc dangereux dans la rue, mais inoffensifs dans le rapport de force politique.
1: Oui, bon, bah ils ont perdu sur tous les tableaux, mais c'est pas une raison pour pas aller manifester. Et puis aussi, enfin, ce que vous dites...
0: Je dis pas qu'ils ont perdu, mais c'est...
1: Non, non, mais ça, mais ça va être long et compliqué.
0: C'est dans ce sens-là que vont... Enfin, c'est cet effet-là que produisent ces...
1: Absolument. Et alors, il y a aussi la BRAVEM, vous le dites, comme diversion. C'est-à-dire qu'on va parler de cet affrontement entre les manifestants et... ce qu'ils appellent les forces de l'ordre dans les journaux de préfecture et dans CNews, dans, pour beaucoup BFM, enfin beaucoup de chaînes d'information en continu, beaucoup tenues par des gens, soit des milliardaires, soit des gens d'extrême droite, soit les deux. Et effectivement, on parle des blessés, très peu d'ailleurs, des blessés, on parle des interpellés, on parle des dégradations, on a des images spectaculaires, mais en fait, on parle pas du tout de ce qui a motivé les gens pour descendre dans la rue. Ça, le message est totalement brouillé. Et dès qu'on a un syndicaliste qui a réussi à atteindre un plateau de télévision ou à être joint par téléphone, sa première chose qu'on lui demande, c'est de condamner les violences.
0: Mmh, tout à fait. Et donc, la diversion, en fait, il y a plusieurs... plusieurs formes de diversion avec la BRAVEM qui sont pas forcément liées les unes aux autres. Mais d'abord, effectivement... bah, il y a un problème, c'est en fait même le fait que nous-mêmes, là, on est en train de parler de la police au lieu de peut-être de parler des causes qui devraient motiver le mouvement social. Et souvent, ces dernières années, à chaque mouvement social, une des revendications portées, c'était de pouvoir manifester sans se faire violenter.
1: Bah oui.
0: Et donc, forcément, ça vient grignoter sur les autres revendications qui sont au départ les premières revendications. Donc... donc il y a ce piège dans lequel peut-être je tombe aussi, qui est de accorder cette centralité à la question policière.
1: Mais ceci dit, on se pose tous la question, est-ce qu'on y va avec nos gosses? Et si on n'y va pas avec nos gosses, bah déjà, on y va, enfin c'est qu'on a peur, et surtout c'est qu'on va pas transmettre cette culture de la rue comme un espace de revendication, etc.
0: Ouais.
1: C'est-à-dire qu'il y a on a des générations perdues.
0: Mm-hmm.
1: Et puis les gosses, on peut aussi leur dire de pas y aller parce que ils ont passé déjà 3 nuits en garde à vue, qu'ils ont les poignets cisaillés par les Cerflex, et parce qu'on n'a pas envie qu'ils se fassent taper sur la figure pour les plus grands. Donc on a un problème là, on a un vrai problème de démocratie.
0: Tout à fait. Bon, alors en tout cas, ça va être diversion en ce sens-là. Il me semble aussi que la BRAVEM va peut-être faire diversion. Là, je cite d'ailleurs à un moment un agent de la BRAVEM qui dit « Dès qu'on arrive dans la rue, on polarise toute l'attention. » Et en fait, et là encore, c'est un des écueils dans lequel je tombe peut-être, le fait qu'on parle beaucoup de la BRAVEM. Il y a eu cette pétition pour la dissolution de la BRAVEM en 2023. Et ça a tendance un peu à laisser entendre que toutes les autres forces de police seraient finalement la bonne police à côté de la méchante BRAVEM. Et donc, ça vient comme ça peut-être produire faire un peu le paratonnerre pour le reste de l'institution policière. Tout le monde critique la BRAVEM, alors que c'est sûrement une tendance plus générale, voire toute l'institution qui devrait être soumise aux critiques qui sont adressées à la BRAVEM.
1: Oui, il y a d'autres exemples. Hein. Donc ça, c'est effectivement les fameuses BAC, la BAC 93 qu'on a beaucoup aimée. Qui a dû être dissoute tellement elle était... Enfin voilà.
0: D'ailleurs, elle n'a pas vraiment été dissoute, elle a été reconstituée, mais bon.
1: Mais apparemment, ça a été documenté qu'il n'y avait pas une interpellation qui se passait correctement, qu'ils étaient dans des méthodes de mafieux. Donc, effectivement, il n'y a pas que la BRAVEM, et la BRAVEM est un peu le fleuron, et puis peut-être aussi le fusible, donc du coup.
0: Peut-être, voilà. Et c'est pour ça que la dissolution de la BRAVEM en tant que telle, bon, évidemment, c'est mieux s'il n'y a pas de BRAVEM que s'il y a la BRAVEM, mais ça dépend ce qu'il y a à la place. Parce que si c'est pour revenir au DAR qui est borné les gilets jaunes, ou des choses comme ça... à quoi bon ?
1: Mais alors, pour terminer sur une note positive, j'essaye, hein, ça va être compliqué. qu'est-ce que vous diriez, voilà, rappeler que l'espace public nous appartient à tous, en fait.
0: Voilà, faut rappeler ça, faut rappeler que même si ces brigades laissent entendre que les circonstances dans lesquelles elles se présentent sont des circonstances exceptionnelles, ce n'est pas le cas. Il faut pas s'habituer aux transgressions de la loi par la police, au fait qu'elles ne respectent pas le cadre de l'état de droit. Il faut continuer, en fait, à être alerté, enfin, à s'en offusquer, à le dénoncer, etc. Et puis, la BRAVEM, en fait, participe à une dynamique policière, mais même une dynamique politique qui consiste à... qui est la dynamique de concentration des pouvoirs dans les mains des mêmes. Et donc, c'est une dynamique antidémocratique. C'est-à-dire que les gens qui n'ont pas accès... là, je parle de la BRAVEM, mais... La BRAVEM vient réprimer la revendication politique dans la rue, mais du coup, si on peut pas revendiquer dans la rue, il reste quoi? Il reste, bon, bah, par exemple, les plateaux télé, mais ça, c'est réservé à une certaine classe. Ouais. Il reste le fait d'avoir l'oreille du président, comme vous le rappeliez, c'est réservé à une certaine classe aussi, etc. Donc, ça va venir en empêchant certains de se constituer comme force politique dans la rue. Bah, ça ne laisse subsister que les autres forces politiques, celles qui peuvent se constituer hors de la rue, et donc, c'est les classes les plus favorisées. Face à cette concentration...
1: Enfin, les plus favorisées parce que prédatrices, hein, pour beaucoup. C'est-à-dire que elles sont favorisées, mais ça, bien sûr, ça vient de l'héritage et c'est un petit cercle qui s'auto-entretient, mais c'est aussi du travail de ceux qui, justement, n'ont pas la possibilité d'avoir accès à cette oreille du président ou au pouvoir, tout simplement, de faire changer les choses.
0: Oui, oui, tout à fait.
1: Ben, c'était juste pour montrer que ça n'est pas un état de fait, c'est-à-dire que c'est quelque chose qui est en marche et l'exploitation elle est en marche et en fait l'argent des plus favorisés, leur pouvoir ne vient pas de nulle part non plus.
0: Il vient du travail des de ceux qui n'ont que leur force de travail à vendre quoi. Enfin on peut,
1: c'est toujours bien de le rappeler. Oui, c'est-à-dire que c'est pas un état de fait et donc c'est pas immuable, donc une révolution est possible.
0: Oui.
1: Voilà.
0: Une révolution est possible et en tout cas là, moi, ce qui me semble qu'il faut faire, c'est continuer à aller dans la rue si on peut, si on n'a pas trop peur. En tout cas, trouver des... En fait, il y a mille formes de militantisme possibles, que ce soit aller dans la rue, aller dans les associations. En plus, aujourd'hui, les libertés associatives sont extrêmement menacées. On en sait quelque chose à la LDH.
1: Cause commune aussi.
0: Et encore, là, je parle de la LDH, je parlais de cause commune, mais ils en savent encore plus quelque chose dans les associations qui sont dissoutes les unes après les autres depuis quelques années.
1: Oui, oui.
0: On peut penser d'abord au CCIF, au Soulèvement de la Terre Compagnie. Donc il faut, je pense, aller dans les associations. En fait, il faut, et là ça devient presque peut-être plus, moi il me semble, là, avec cette dynamique de concentration du pouvoir qui en fait tend in fine vers le fascisme, hein, là c'est là où on en est en ce moment politiquement, il faut aller prendre le pouvoir là où il est, c'est-à-dire militer. En fait, c'est quoi? C'est exercer une forme de contre-pouvoir. Et exercer une forme de contre-pouvoir, c'est dans les faits, exercer un petit pouvoir à son échelle, et donc c'est lutter non seulement pour la cause qu'on va défendre, mais aussi lutter pour qu'existe un partage du pouvoir. Prendre le pouvoir.
1: Et puis c'est apprendre le fait de prendre des responsabilités autrement que dans un lien de subordination d'entreprise.
0: C'est très positif aussi, ça apporte beaucoup de joie, beaucoup de rencontres, beaucoup d'intelligence, beaucoup de bonheur. Enfin, quand je dis intelligence, c'est-à-dire on rencontre une intelligence collective dans ces mouvements militants, etc. Et donc ça apporte beaucoup de bienfaits et là il me semble que bien en plus là ça devient presque plus un devoir moral presque que politique avec ce qui est en train de nous tomber dessus, parce que si on laisse faire ça sera plus possible. Et là ce qu'on voit c'est que partout où on milite, partout où il y a des militants, il y a des victoires. Mais on n'est pas assez nombreux à militer. Donc là, il faut, c'est ce que j'aurais envie de dire à vos auditeurs, auditrices, c'est rejoignez-nous où ça vous arrange, dans n'importe quel assaut, n'importe quel temps que vous pouvez y mettre, etc. Il y a besoin de bonne volonté partout en ce moment dans le militantisme.
1: Pour défendre les libertés publiques, pour défendre les droits de ceux qui en ont le moins, de ceux qui voient leurs droits bafoués. Je pense aux personnes exilées, par exemple, aux personnes étrangères.
0: Et militer, c'est, même si c'est pas pour les libertés publiques, si quelqu'un défend les droits des personnes exilées, c'est aussi de fait une défense des libertés publiques,
1: bien
0: parce
1: sûr.
0: Que c'est exercer les libertés.
1: Voilà, la liberté d'expression ici même, et puis la liberté de circulation, et puis voilà, la liberté.
0: Oui.
1: Toute la liberté, en fait, toutes les libertés et tous les droits, le droit à la culture, le droit à l'éducation, voilà, c'est enfin le droit à la santé, bien sûr, le droit de se transporter, le droit d'avoir des services publics, enfin voilà, c'est tous ces droits-là qui les droits l'essentiel d'une vie normale, en fait, tout simplement, hein. Donc il faut bien évidemment les défendre. Écoutez, merci vraiment pour ce livre.
0: Merci beaucoup pour l'invitation.
1: Je rappelle donc le titre, il faut que je remonte jusqu'en haut.
0: Le titre trouvé.
1: Ouais, voilà. Alors,
0: la police contre la démocratie, politique de la Bravem.
1: Voilà.
0: Textuel.
1: Chez Textuel. C'est au PUF, hein. Non, c'est Textuel. Textuel, voilà. Et c'est la collection dirigée par quel chercheur que j'aime beaucoup?
0: Manuel Cervera-Marzal.
1: Voilà, absolument, bon choix.
0: Oui.
1: Il est excellent lui aussi, et lui, il milite pour que des enseignants-chercheurs soient correctement payés et puissent avoir des sujets de recherche qui soient financés sur des sujets qui dérangent, notamment. Voilà, c'est le droit à la recherche aussi, sur des sujets qui ne soient pas des sujets consensuels et directement exploitables par l'industrie. Voilà, c'est tout ça, en fait. Oui. Dès qu'il s'agit de militer, on a un choix immense.
0: Oui.
1: Merci beaucoup. Lisez ce livre, La police contre la démocratie. Il y a beaucoup de choses qu'on sait, mais les voir toutes rassemblées et avoir comme ça une focale sur cette Bravem, sur ce qu'elle représente et sur ce que ça dit de notre démocratie, c'est vraiment très important dans la période. Un grand merci à Olivier Grieco qui a accepté de réaliser cette émission un peu à l'arrache. Merci Olivier d'avoir été là. Et puis on peut se quitter en musique. Je sais plus ce qui était prévu, si c'est Le Préfet avec les vulves assassines ou si c'est Erwan avec le CRS mélomane. On va mettre les deux à la suite. Allez, merci à tous et à très bientôt.

0: Merci beaucoup à tous d'être ici. Merci à celles et ceux qui nous rejoignent via YouTube en live. Donc pour ces personnes-là, justement, je résume un peu ce qui s'est passé depuis 14h. On a fait une première table ronde sur occuper le terrain culturel face à l'extrême droite, donc qui nous a permis de voir une diversité d'actrices du secteur culturel et comment ces personnes-là et ces structures-là prennent l'espace culturel de façon active contre la fascisation du secteur culturel. Et on va parler plutôt de l'aspect historique et de la fascisation des mémoires et des imaginaires pour parler des récits historiques et patrimoine. Donc je laisse la parole à Annabelle Martella, journaliste et membre du collectif Hors Cadre, qui va animer cette table ronde. Merci beaucoup.
1: Merci beaucoup à toutes et à tous d'être présents. Oui, pour présenter rapidement cette table ronde, le but là, ça va être d'échanger ensemble sur comment l'extrême droite utilise et instrumentalise les spectacles historiques type Puy du Fou et également les chantiers autour du patrimoine. Donc là, on va surtout parler donc du spectacle vivant et de la culture patrimoniale, mais on pourra aussi évoquer quelques autres secteurs comme le cinéma, où il y a également des attaques de l'extrême droite et une volonté d'accaparement. Pour me présenter, et ça permettra aussi de présenter cette table ronde, moi au sein du collectif de journalistes indépendantes hors cadre, j'ai enquêté avec Simba Damache sur les spectacles historiques financés par Pierre-Édouard Sterrin. Donc pour ceux qui connaissent pas Pierre-Édouard Sterrin, c'est un milliardaire réactionnaire qui a fait fortune avec Smartbox, les coffrets cadeaux que vous pouvez acheter quand vous n'avez pas d'idée de cadeau à vos proches pour faire des nuits insolites ou ce genre de trucs. Et donc, lui, en fait, s'est exilé fiscalement en Belgique et était assez discret jusqu'à ce que l'UMA révèle son plan Périclès, donc un plan où il met une partie de sa fortune au service de son idéologie, qui est de combattre le wokisme, comme il le dit, le socialisme, l'immigration, et donc et de créer une alliance entre la droite et l'extrême droite, et notamment en finançant des écoles pour former les nouveaux maires de l'extrême droite. Donc voilà, et donc Pierre-Édouard Sterrin a des velléités avec son argent de peser dans la politique et les sphères médiatiques et économiques françaises, mais aussi dans la culture, et c'est de ça qu'on va parler aujourd'hui. Et donc notamment, moi j'ai enquêté sur les spectacles historiques qui fleurissent partout en France, qui sont dans la droite ligne du Puy du Fou, qui se revendiquent dans son héritage. Donc le Puy du Fou, pareil, pour remettre des repères, c'est un parc d'attractions et des spectacles historiques qui retracent la grande histoire de France dans un château en Vendée, et qui a un gros succès économique et public, et qui instrumentalise l'histoire pour livrer une histoire qui est contre la Révolution française, qui met au goût du jour les thèses du génocide vendéen, et on en parlera peut-être autour de cette table ronde. Et donc, par cette instrumentalisation de l'histoire, livre au grand public une image de la France qui serait une France éternelle, blanche, catholique. Et donc là, autour de la table, il y a plusieurs et plusieurs actrices qui sont de ce secteur-là et qui ont été contre ces spectacles ou ces associations dans le patrimoine qui se développent pour livrer cette vision de l'histoire au grand public. Et je vais vous laisser vous présenter.
2: Bonjour. Bonjour. Donc moi je suis Nono, je fais partie du syndicat des travailleuses et travailleurs de la culture et du spectacle de la CNTSO. Et je représente un syndicat où par chez nous il y a beaucoup de techniciennes et techniciens qui travaillent à la fois dans des parcs de loisirs et qui souvent ont fait le choix de justement travailler plutôt des fois à Disney ou Astérix et ne pas travailler au Fil du Fou par exemple. Et après on représente aussi des personnes dans le spectacle vivant, dans le cinéma. Et on s'aperçoit que depuis 2 ans, de plus en plus, la question de l'extrême droite sur nos lieux de travail, dans nos salles de spectacle et sur les tournages, c'est quelque chose qu'on a à se poser en question et on estime qu'il faut le faire au sein du syndicat et pas forcément à titre individuel. Voilà.
0: Merci beaucoup. Moi, je suis Esther. Aujourd'hui, je porte la casquette de Sud Culture, section MICAM, donc les métiers intermittents de la création, des arts et de la médiation. Cette section en Île-de-France a fait partie du mouvement Cultures en Lutte, donc qui organise aujourd'hui avec les camarades en intersyndicale cette journée et qui se mobilise depuis un an contre la fascisation de notre secteur, notamment via la lutte pour un service public de la culture. Donc je rejoins complètement le camarade du Stux. Le syndicalisme peut vraiment être un outil de lutte contre le fascisme, notamment par une présence dans les lieux culturels qui sont pris et monopolisés par l'extrême droite. Donc le secteur culturel connaît à la fois une privatisation importante des moyens de production par les grandes fortunes qui imposent du coup une certaine idéologie et en même temps connaît une dépendance face aux institutions, notamment dans le spectacle vivant et le théâtre subventionné. Ces institutions tombent de plus en plus dans les mains de mairies ou d'élus d'extrême droite et donc au sein de Cultures en Lutte on s'est demandé comment agir collectivement dans notre diversité sectorielle contre cette fascisation là. Donc j'espère pouvoir apporter ça. Et du coup, la question du patrimoine nous intéresse énormément puisque le service public est le patrimoine de celles qui n'en ont pas. Et c'est pas anodin que l'extrême droite du coup veuille monopoliser ce patrimoine et cet imaginaire historique.
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4: Bonjour à toutes et à tous, je suis Dan, je suis donc élu bénévole au conseil d'administration de l'Union Rempart. L'Union Rempart, c'est une union de 200 associations locales qui restaurent du patrimoine et c'est un mouvement d'éducation populaire. Donc on restaure du patrimoine par l'éducation populaire et on fait de l'éducation populaire par et pour et grâce au patrimoine. Nous, on est... Effectivement, c'est plaisant d'être ici pour dire que le patrimoine, malgré ce qu'on pourrait imaginer au départ, c'est pas une valeur de droite nécessairement, sûrement pas. Aujourd'hui, on est un petit peu débordé par contre à l'extrême droite, on va en parler tout à l'heure. Donc pour nous, c'est important de venir et de marteler des choses pour dire que non, le patrimoine, ce sera pas l'extrême droite, sûrement pas.
5: Bonjour à toutes et à tous. Donc merci déjà pour l'invitation. Donc moi je me présente, je m'appelle William Blanc. J'ai une double casquette là en fait. Hein, donc parce que je suis historien, j'ai travaillé notamment avec pas mal de collègues à écrire justement, à analyser justement tout ce discours, ce fantasme historique en fait hein, de l'extrême droite. Voilà donc voilà d'autres collègues comme Christophe Naudin qui est dans le coin. Voilà donc que je salue qui est dans la salle et aussi au passage, moi je suis aussi un historien indépendant en fait. Hein, voilà, j'ai pas de poste à l'université, ce qui fait que mon travail c'est aussi d'intervenir, de faire de la vulgarisation dans des lieux patrimoniaux, dans des lieux voilà comme des bibliothèques, des musées, des médiathèques. Hein, donc évidemment, je suis en contact avec le public et évidemment hein, toute cette espèce d'assaut en fait hein, sur l'histoire. Et enfin de l'extrême droite sur des lieux en fait historiques, ça me concerne en fait aussi directement en tant que professionnel de la vulgarisation.
1: Donc là, pour commencer cette table ronde, je voulais qu'on puisse tous et toutes ensemble, autour de cette table, dresser un constat pour commencer, puisque on pourrait se dire que c'est... peut-être une forme de fantasme, le fait que y ait eu un accaparement de la du secteur culturel par l'extrême droite, mais en enquêtant, enfin moi en tout cas, je me suis rendu compte que ça concernait énormément de spectacles qui ont attiré des milliers de spectateurs et spectatrices l'été dernier, avec des spectacles dont vous avez peut-être entendu parler comme Murmure de la cité, La Dame de pierre, Le dernier souvenir d'Athos, et qui ont qu'ont été joués partout en France, en Auvergne, en Picardie, en Sologne, enfin voilà. Et donc on se rend compte que ces spectacles-là ou ces associations du patrimoine sont à la fois financées par des milliardaires comme Pierre-Édouard Sterrin, mais également par l'État. Et déjà de comprendre avec les gens autour de la table, déjà pourquoi ces spectacles-là sont ou ces associations du patrimoine sont accaparées par l'extrême droite, et comment on le voit quand on se bat contre eux, ou quand on est spectateur, spectatrice ou bénévole de ces organisations-là.
2: Bon, là-dessus, je voulais juste revenir sur le fait que nous, par exemple, au Stux, c'est un peu le cas particulier que tu cites, sur le fait que Les Murmures de la Cité, c'est un spectacle qui a eu lieu dans l'Allier, donc à Moulins, au mois de juillet dernier. Et... donc nous, par exemple, on a été contactés parce que vous imaginez bien qu'avec les... Un peu, en fait, c'est lié avec les baisses de financement, etc. C'est-à-dire qu'en gros, quand les camarades sont techniciennes et techniciens dans le centre de la France, ils font de plus en plus de bornes pour aller bosser sur Lyon, sur Clermont-Ferrand, de plus en plus loin, quoi. Et puis un jour, il y a quelqu'un qui leur dit, là, on a besoin de 40 personnes, en fait, pour dans 2 semaines. Et c'est l'avant-veille qui s'aperçoivent qu'en fait, c'est pour travailler sur un spectacle qui est financé par ce terrain et qui porte des idées réactionnaires. Et donc là, c'est un peu le branle-bas de combat, parce que il y a celles et ceux qui se disent il faut que j'y aille parce que j'ai besoin de taffer, ceux qui se disent hors de question j'y vais pas, ceux qui se disent est-ce qu'on s'organise pour faire quelque chose sur place. Et nous, ça a été un peu le début concret, parce qu'au début c'était un peu théorique, la lutte contre l'extrême droite sur nos lieux de travail. Et c'est à ce moment-là où on a commencé à se poser, déjà pour essayer de rompre l'isolement, c'est-à-dire que c'était pas une question qu'il fallait se poser tout seul dans son coin, qu'il fallait en parler ensemble. Et donc dans l'Allier, ça a commencé à se poser, et c'est pour ça au printemps, à l'automne, qu'on a essayé de visibiliser les actions pour après pouvoir se dire, ok, on a beau être en tant que technicien, technicienne, des petites mains qu'on voit pas trop, qui ouvrent très peu leur gueule, parce que généralement le monde de la culture, il se réveille un peu en faisant des tribunes sur l'antifascisme dans Télérama ou je sais pas. Et nous, on a voulu montrer que le secteur de la culture et du spectacle, c'est aussi des travailleuses et des travailleurs qui ont le main dans le cambouis et qui en fait ont une pensée politique, ont fait des choix de travailler pour des valeurs d'émancipation la plupart du temps, se pose déjà plein de questions sur des fois la ligne anticapitaliste, etc. Mais maintenant, devoir se poser des questions par rapport aux lignes réactionnaires, c'est beaucoup plus dur de rentrer chez soi après le taf. Et donc c'est comme ça qu'on a mis en place, et puis je pourrais revenir plus tard sur aussi rompre l'isolement pour potentiellement pouvoir faire grève ou pouvoir faire des actions directes sur le lieu de travail.
0: Pour rebondir justement sur ce constat-là, en fait, et pour répondre peut-être directement pourquoi l'extrême droite investit cet espace-là, c'est parce qu'elle peut, parce que c'est un espace qui est vidé par les institutions, vu qu'il y a de moins en moins de subventions publiques et quand même une masse salariale, des espaces à occuper, des salles qui doivent vivre, au bout d'un moment dans cette précarité, on va chercher de l'argent. Et l'extrême droite a beaucoup, beaucoup d'argent. C'est surtout des grandes fortunes. Et donc, peut-être pour répondre directement à ça, le premier constat, en effet, que nous, on a eu, c'est De plus en plus, le travail vient de la part de grandes boîtes privées et de moins en moins de politiques publiques. Et donc, les coupes budgétaires du secteur culturel, ce sont des politiques fascisantes parce qu'elles ouvrent les portes aux idéologies fascistes qui prennent nos lieux de travail. Et du coup, ça rejoint très bien ce que dit Nono du Stux. Le syndicalisme permet une lutte très concrète et matérielle d'investir cet espace-là en tant que force de travail. Et il y a des luttes qui ont lieu, notamment de la part des techniciens et techniciennes, surtout, qui font vivre ces lieux-là et qui refusent que ces lieux soient investis par l'extrême droite. Donc c'est une lutte très compliquée à mener, mais alors qu'elle devrait commencer déjà par des politiques publiques qui puissent subventionner une culture plurielle et diverse. Et c'est parce que les institutions ont déserté le secteur culturel que l'extrême droite peut s'en emparer.
1: Et là, la question, elle va être plus dirigée vers toi, William, en tant qu'historien. Quand on est travailleur, travailleuse dans le secteur de la culture ou bénévole ou même spectateur, spectatrice, comment on peut se rendre compte que ces spectacles sont d'extrême droite? Parce qu'en fait, ils s'annoncent pas du tout comme ça. Enfin, vous, quand on vous propose du travail, on vous dit pas « Ah bah c'est un spectacle qui va être identitaire ou nationaliste » et même ils vont pas forcément dire... les mécènes qui sont derrière. Donc comment on peut repérer si ce sont des spectacles d'extrême droite?
5: Ouais, c'est ce qu'avait dit d'ailleurs le fils de Villiers la semaine dernière sur Europe 1. Il disait, en gros, le puits du fou n'est pas politique, il est ni de droite ni de gauche. Donc déjà, rien que ça annonce la couleur quand même. Mais en effet, c'est une très bonne question. Juste avant de répondre à ça, je rebondis sur ce qu'ont dit les deux camarades, en fait, un syndicaliste. C'est que en effet, l'extrême droite... pullule, en fait, en tout cas, est favorisé par un vide, qui est provoqué par, en effet, une absence de subvention de la culture, mais aussi, et c'est un phénomène assez ancien, l'extrême droite, le discours historique de l'extrême droite, il est disqualifié, en fait, dans l'université, dans la recherche. En gros, c'est l'équivalent d'un discours climato-sceptique ou d'un discours platiste, en fait, pour nous, quoi. C'est zéro, ce qu'ils disent, quoi, en fait, en termes historiques. Ça veut rien dire. C'est n'importe quoi. Mais, en fait, pour faire passer leur vision fantasmée du passé, qui n'est pas une vision rationnelle, en fait, appuyée sur des faits, ils vont passer par l'émotion. Et l'émotion, évidemment, quoi de mieux que le spectacle, surtout des spectacles grandiloquents, c'est pas des spectacles qu'il faut réfléchir, c'est des soins et lumière, on en met plein la tronche aux gens, et puis après, ils sont bien lobotomisés, et puis ils sont contents, quoi, en fait. Et le truc, c'est que ça, c'est une des raisons pour lesquelles ils passent par le spectacle. Et comment on reconnaît, eh bien, ce type de discours, eh bien, généralement, ça passe d'abord par la nostalgie, je pense, en fait. Il y a une forte dimension nostalgique dans tous ces spectacles-là, et surtout pour une espèce de nostalgie, pour une espèce d'âge d'or fantasmé qui serait une France d'avant, voilà, qui serait parfaite, voilà, où les gens, c'était difficile, mais en fin de compte, ils étaient heureux, ils étaient unis, etc. et tout. Et puis arrive la catastrophe. Alors c'est pas dit généralement, en fait, mais c'est sous-entendu. En gros, soit c'est la Révolution française, soit c'est les années 60-70, donc l'immigration, le féminisme, les gauchistes, voilà, etc. Et donc, en fin de compte, alors c'est pas dit comme ça parce que généralement c'est plutôt non dit, en fait, en gros. On va pas parler des luttes sociales, par exemple, dans ce type de spectacle. On va pas parler des querelles qu'il peut y avoir. On parle pas, par exemple, de guerre de religion dans tous ces spectacles-là. Alors que quand même, voilà, c'était un moment de fracture, en fait, dans l'histoire de France. Hein, voilà. Et puis surtout, on va vous dire que la France a, ça c'est une vieille, c'est une citation d'une historienne qui s'appelait Suzanne Citron, qui disait dans le roman national, parce que ça, cette vision fantasmée de l'histoire, on appelle ça le roman national, la France est toujours déjà là. Donc en fait, elle est là depuis le filet franc, mais aussi depuis les Gaulois, et puis depuis les hommes préhistoriques. Voilà. Et aussi, un point important, c'est une histoire évidemment très masculine, c'est une histoire des grands, de l'élite sociale, en fait, des rois, des reines, des héros, et c'est une histoire, ça c'est très important, en fait, c'est une histoire qui est chrétienne, il y a une espèce de forte dominance, enfin, il y a, en gros, on dit, voilà, eh bien, et ça t'en parlera mieux que moi, en fait, mais le fantasme de l'extrême droite sur le patrimoine, leur vision du patrimoine, en gros, ça se limite hein, au château et aux églises, quoi. En fait, voilà, c'est à peu près ça, hein, et encore plus aux églises, voilà, en disant, oh, vous avez vu, voilà, l'église avait été détruite, on efface la France chrétienne, voilà. Donc, voilà. Donc, alors qu'en fait, on peut parfaitement ne pas être chrétien, voilà, et être, et adorer l'architecture gothique, hein, voilà, je, voilà. Donc, moi, j'aime beaucoup l'architecture gothique, pas chrétien pour deux sous. Mais, en fait, le but, hein, en fait, leur but, quand ils veulent défendre ce type de patrimoine, leur but, c'est de dire, en gros, il faut défendre une France chrétienne, il faut revenir même à une France plus chrétienne, quoi, en fait, hein.
1: Et peut-être là la transition est toute faite avec toi Dan, puisque contrairement à aux autres aux associations qui sont soutenues notamment par Pierre-Édouard Sterrin comme SOS Calvaire, comme Arcade, comme aussi Canto, qui est par exemple une application qui a été créée par un ancien du GUD pour répertorier les anciens chants français et dans lesquels on a trouvé des chants du Troisième Reich, etc. Qu'est-ce qui vous différencie, vous, en tant qu'association, de ces associations du patrimoine qui sont dirigées par des gens liés à des groupuscules fascistes?
6: Beaucoup de choses, heureusement. Non, déjà, il y a ce que tu disais, effectivement, c'est-à-dire que nous, on va s'intéresser à tout type de patrimoine, mais surtout, on va proposer une réutilisation souvent différente et toujours publique du monument. C'est-à-dire que, oui, on peut intervenir sur une église, mais ce sera une église qui sera désacralisée, qui sera pas ensuite réutilisée en tant qu'église. Elle va être réutilisée pour un projet public qui va associer tous ceux qui auront envie, toutes et tous ceux qui auront envie de s'y associer. Mais ce sera certainement pas le projet de on va restaurer la chapelle ou l'église pour que ensuite il y ait des services religieux qui se fassent à l'intérieur. De la même manière, si on va travailler sur du château, parce que quand même mine de rien, il y a des beaux châteaux à restaurer en France, mais on peut en faire quelque chose d'autre. On n'est pas obligé de restaurer un château pour le remettre à la gloire d'une France d'ancien régime. Et raconter l'histoire du beau duc qui y vivait, etc., etc. On va en faire autre chose, on va en faire un autre projet. Après, moi, je voudrais juste revenir un petit peu sur ce qui a été dit au début, sur le vide financier, sur la baisse des subventions, parce que c'est, je pense, vraiment le nœud, le cœur du problème. Nous, je représente une union de toutes petites associations. C'est des toutes petites associations dans des toutes petites communes ultra-rurales qui ont un budget de 3 francs 6 sous. Et évidemment, il y a quelques années, nos associations locales, elles sont contactées par des gens qui disent « Je suis la nuit du bien commun ». Et au miracle, vous n'aurez plus aucun effort à faire. Grâce à nous, on va vous donner plein d'argent. Et rassurez-vous, ça ne vous engage à rien. Vous venez à un petit événement, ça va être sympa, ça va être la fête, il y aura du champagne et vous repartirez avec un gros chèque. Les associations locales, membres de Rempart, qui tirent la langue, qui demandent des subventions, qui ne les obtiennent pas, qui les obtiennent de moins en moins, en toute bonne foi, il y en a qui se disent « Mais génial, j'y vais !» Et là, c'est à nous, tête de réseau, de faire tout un travail d'éducation pour dire mais non, vous n'y allez pas. Vous n'y allez pas parce que c'est Pierre-Édouard Sterrin, parce que Pierre-Édouard Sterrin, c'est une idée c'est un mouvement complètement réactionnaire qui est complètement et profondément opposé à toutes les valeurs que vous portez au quotidien en faisant un projet d'éducation populaire. Et c'est à la fois la difficulté et en même temps, quelque part, c'est aussi le positif, parce que ça va nous obliger de plus en plus à avoir un positionnement politique de plus en plus fort. Donc, quelque part, moi, je ne vais pas dire merci Pierre-Édouard Sterrin, quand même pas, mais quelque part, il oblige Rempart à se positionner et à dire, ben non, votre projet réactionnaire, nous, on est exactement à l'opposé, chose qu'on faisait pas nécessairement il y a 5 ou 10 ans.
1: Et là, par exemple, si on peut reprendre, enfin un peu comprendre aussi qui sont ces acteurs et actrices derrière ces spectacles, derrière ces chantiers, peut-être vous qui vous êtes battu contre Murmure de la Cité, qui c'est ces personnes, et notamment ce metteur en scène, qui a mis en scène ce spectacle et comment ça se fait qu'il est aussi suivi par les pouvoirs publics?
2: je pourrais pas apporter vraiment les réponses. Juste ce que je veux dire, c'est que il y a une part de des fois qui avance masquée et une part qui avance des fois visage complètement découvert. Et là, par exemple, sans trop rentrer dans les détails, mais pour les murmures de la cité à Moulins, donc l'édition prochaine qui se prépare, ben c'est pas sûr que c'est lieu ou tout du moins dans la même ville, quoi. Parce que par exemple, le musée du costume qui avait prêté les costumes, ben a un peu capté à quoi ils avaient prêté les costumes, et ils sont pas forcément prêts à renouveler et tout, et beaucoup de partenaires sur place qui sont un peu tombés dans le panneau, en fait, de un grand spectacle historique qui aurait lieu dans l'été pour tout le monde et tout, grâce au travail journalistique qu'il y a pu avoir et au taf militant autour, bah, a permis de faire tomber les masques. Et donc, alors certaines personnes sortir parce que veulent pas être associées à ça, on va dire, parce que vraiment leurs valeurs sont pas là-dedans. D'autres le veulent pas parce que ne veulent pas être trop attachés à ça, même si leurs valeurs seraient un peu compatibles. Enfin, je veux dire, c'est pas si clair pourquoi chacune sortir. Mais en tout cas, là, c'est jamais si facile. Et là, par exemple, pour les membres de la cité, c'est pas dit. Mais juste ce que je veux dire, c'est qu'après, là où c'est très compliqué, là, je vais prendre peut-être un autre exemple. C'est le spectacle historique de Dimitri Casali. Qui a eu des thunes du bien commun pendant une année et puis qui est mis en scène donc par Dimitri Casali, prof d'histoire, on pourra en reparler, mais qui prône le roman national et fait des spectacles de rock, enfin ça s'appelle comme ça, Histoire de France, avec je vous invite, la plupart de ses morceaux sont sur YouTube, ça fait énormément mal, mais il a un morceau à l'hommage de Louis XIV où il fait reprendre en chœur à tous les enfants de la salle, à moi les pleins pouvoirs, à moi les pleins pouvoirs, vous verrez, je vous le conseille. Et bref, ben là-dessus, je peux avoir sur deux exemples. Grâce au taf commun un peu qu'on a pu faire entre militants syndicalistes et journalistes, on a mis ça sur la table à Montrouge au mois de décembre, et les profs et les parents d'élèves s'en sont saisis et ont fait annuler le spectacle. Donc c'est plutôt comme ça que ça s'est passé, le relais. Après, à Valence, là c'était en janvier, bah, ça a été beaucoup plus compliqué. Parce que c'était programmé par la mairie en tout public, et même dans les personnes qui militaient, beaucoup ont eu peur de se positionner, de peur de se mettre à dos la mairie qui l'avait programmé. Donc en fait, en gros, il y a eu un « on cautionne pas, mais on se battra pas contre ». Et on s'est aperçu qu'il y a des pouvoirs publics qui soutiennent, donc c'est pas que le privé, parce que là, par exemple, Historoc, c'était dans le théâtre municipal de la ville de Valence, programmé par les élus, et donc c'est dans des villes là où la droite réactionnaire est bien en place, elle se permet de programmer des spectacles et des œuvres là-dessus, et l'ensemble des travailleurs et les militants et tout se retrouvent face à des difficultés pour lutter, quoi.
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0: Moi, je veux bien rajouter, j'ai cherché, parce que j'ai oublié le nom de la personne qui a mis en scène, tellement elle n'est pas importante pour moi et qu'elle ne devrait pas exister. Mais c'est juste pour peut-être essayer de répondre à pourquoi ce spectacle il peut exister, pourquoi il est aussi apprécié des institutions. Bah, comme le dit le camarade, les institutions à Valence, à Moulins, en fait, faut le fascisme est déjà installé dans les institutions publiques et ce n'est pas une menace, c'est une vraie réalité, donc de un. Et aussi de deux, parce que ce genre de spectacle ont très bien compris peut-être l'écosystème de la culture. C'est que dans le théâtre subventionné, en tout cas le milieu que moi je connais, on nous demande d'avoir des actions avec les publics, de en fait que ce soit un peu la théorie du ruissellement. Si on injecte de l'argent, il faut que ça touche à plusieurs publics, il faut que ça touche à plusieurs institutions. Donc il y a le musée des costumes, etc. Donc en fait, il y a toute une construction d'abord d'un réseau pour que quand le dossier arrive pour une subvention publique, il y ait déjà en place une nécessité que ce spectacle existe, parce que ce spectacle va donner du travail à tel secteur, tel secteur, tel secteur dans l'ensemble du secteur culturel. dans sa diversité. Donc je pense que ça vient de là, c'est que peut-être que comme on l'a présenté, c'est des grandes fortunes qui arrivent et posent un chèque, c'est peut-être faux. C'est des grandes fortunes qui posent beaucoup de petits chèques et qui diversifient en fait le réseautage et qui donc deviennent un acteur majeur, même pour les institutions publiques qui ne peuvent pas à elles seules financer quelque chose d'aussi grand et qui pourrait du coup permettre à plein de gens de travailler, de se mettre en lumière, qui donnerait beaucoup de tourisme à la ville, etc., etc.
1: Et peut-être pour rajouter un élément, puisque ça résonne aussi avec mon travail d'enquête, c'est que, comme tu l'expliquais, dans le milieu de la culture, on demande aux compagnies, aux institutions, etc., de se diversifier, c'est-à-dire d'avoir à la fois des subventions publiques et à la fois des mécènes. Et en fait, ce que moi, en tout cas, j'ai pu voir sur l'économie de ces spectacles, c'était que aussi ils passaient par des demandes de subventions qui n'étaient pas forcément des demandes de subventions à la DRAC et qui demandaient d'être. Quand vous demandez une subvention à la DRAC, la compagnie va être rencontrée par une personne de la DRAC. Si elle a écrit mécénat privé, elle peut lui poser la question qui est ton mécène, etc. Alors que là, ils vont passer par des subventions régionales et les conseillers de ces qui attribuent ces subventions. En fait, ils ont énormément de dossiers. Ils vont pas forcément regarder chaque dossier précisément. Ils vont pas non plus s'enquérir de la qualité artistique du dossier. C'est plus dans la question associative, qui ça va toucher, combien de bénévoles du village, parce que ça se passe quand même pas mal en milieu rural, ça va, vont participer, et donc va pas y avoir tant que ça une forme de contrôle. On va juste dire ah bah c'est bien, ça va créer de la cohésion sociale au sein de cette petite ville, et on va pas chercher réellement qui finance à côté et qui subvent qui met en scène. On va se dire ah bah c'est viable économiquement et ça profite à un millier de personnes, etc. Mais après, pour te donner la parole, William, c'est que aussi, en fait, derrière, en faisant ces enquêtes sur ces metteurs en scène et aussi sur les organismes, et tu nous en diras plus aussi, qui sont les organismes du patrimoine proche de l'extrême droite, c'est que, en fait, ces metteurs en scène, c'est pas simplement un metteur en scène identitaire, enfin, qui a envie de faire son petit spectacle de roman national. Enfin, derrière, on trouve des metteurs en scène qui organisent des séminaires proches d'Academia Christiana, qui est quand même un groupuscule d'extrême droite contre la République et qui veut mettre en place un régime, en tout cas qui aspire à un régime autoritaire et raciste. On a aussi derrière, par exemple, la Dame de Pierre
5: Corentin Stemmler.
1: Corentin Stemmler, un metteur en scène qui était invité notamment sur France Culture cet été pour débattre de cette question. Bah c'est un homme qui a écrit pendant plus d'un an dans le journal de l'Action française, qui est proche de l'Action française. Enfin, on trouve dans ces associations des gens liés à l'Action française. Et pourquoi on retrouve ces groupuscules-là? Enfin, qu'est-ce qu'ils ont originellement, ils ont un lien avec l'histoire très fort.
5: Oui, mais alors après, là, c'est une histoire un peu longue. En effet, en gros, depuis le début du XXe siècle, l'extrême droite, la vision, on va dire, fantasmée de l'histoire de l'extrême droite a été évacuée de l'université à raison. Et en fait, ils ont, depuis l'Action française, donc depuis le début du XXe siècle, ils ont essayé de passer par... En gros, par des biais un peu différents pour faire passer leur discours sur le passé, notamment de la vulgarisation des livres grand public. Voilà, ça c'est une histoire un peu longue. Mais il y a un point sur lequel j'aimerais insister parce que il n'y a pas qu'un aspect politique dans cette histoire. Il y a un aspect économique qui est hyper fort. Pas que, en gros, des gens qui n'ont pas de boulot, etc. et tout. C'est qu'en fait, ces gens-là, ils sont là pour faire du blé. Ils sont là pour faire de l'oseille, en fait. Hein. C'est pas que des militants. Hein. Là, le cas du Puy du Fou, il est central. Hein. C'est vraiment Et d'ailleurs, le Puy du Fou, de Villiers, c'est l'école Action française, c'est l'école Donc c'est l'école maurrassienne, voilà. Et en fait, ce qui s'est passé, c'est que imaginons par exemple le Puy du Fou. À l'origine, c'est un château qui est en ruine. Imaginons que l'association Rempart le reprenne, le Puy du Fou, l'ait repris. dans les années 70, hein, parce que Rempart, ça existe depuis à peu près cette époque-là, je crois. 66, voilà. Donc, imaginons que Rempart, ce qu'aurait fait Rempart, l'assaut local, ils auraient retapé le château, et puis ils auraient fait, voilà, expliquer le château, l'histoire du château, voilà, l'architecture et tout, quoi. Là, il y a un truc complètement, et donc ils auraient transformé cette ruine en patrimoine, mais le patrimoine, c'est quoi? C'est quelque chose qui nous appartient collectivement, en fait. Et le but, c'est de comprendre l'histoire, en fait. C'est d'en faire un objet de culture, enfin de culture populaire en fait, hein, donc d'éducation populaire. Là en fait, ce qui s'est passé avec le Puy du Fou, avec des fonds publics au passage, hein, parce que quand De Villiers a repris le château, il a eu le droit à un prêt du Conseil général. Le Conseil général, qui c'est qui était au Conseil général? C'était son père. Voilà, donc voilà, c'était pas un smicard qui a repris le Puy du Fou. Voilà, donc, voilà, faut arrêter. Ce qui raconte ça en plus, hein, le mec il disait j'ai été pauvre. Enfin voilà, donc voilà, mais mon cul c'est du poulet. Mais le truc c'est que et sauf qu'en fait qu'est-ce qu'il a fait? Il a transformé ce lieu-là en un lieu de business. Et c'est devenu un business. Et c'est devenu aujourd'hui une multinationale qui ne s'intéresse qu'au passé et au patrimoine que pour faire du blé. C'est ça le cœur du truc. Et pour faire passer un message politique. Et ce que fait ce terrain, c'est strictement la même chose. Le patrimoine, ils en ont rien à secouer en réalité. Le passé, ils en ont rien à secouer. Ils veulent imposer leur vision du passé pour faire passer un discours politique au présent, et ils veulent aussi faire de l'oseille. C'est ça qui les intéresse, quoi. Et donc, leur discours du passé, il est complètement soluble dans l'ultralibéralisme actuel, quoi. Complètement soluble là-dedans, quoi. C'est ça qu'il faut comprendre. C'est pas des militants, en fait, hein. C'est pas des gens qui sont là pour se sacrifier pour une cause. Ils sont là, ils reniflent la thune, quoi, en fait. Ils adorent ça, quoi. Et ça, ils ne supportent pas qu'on le dise. D'ailleurs, la seule fois, en fait, où des gens ont dit que le Puy du Fou était là pour faire des profits, hein, les deux personnes qui ont dit ça dans une tribune du Monde, c'est moi et Christophe, ils sont là, on a attaqué en justice par le Puy du Fou. Hein, oui, pendant, on s'est tapé 50 procédures en diffamation. On a gagné, on les a latés une fois, en première instance, et une seconde fois en appel. Ça fait du bien, mais, merci beaucoup. Ça fait du bien, mais en même temps, ça fait 50 procédures, en fait. Ça veut dire, en gros, en fin de compte, que, imaginons, hein, si on prend le cas, imaginons, on serait face à un musée. Si on n'est pas d'accord avec le discours historique d'un musée, on peut protester publiquement. On est des citoyens, on a le droit de dire, ouais, ben, je suis pas d'accord, etc. et tout. Le musée va pas vous attaquer en justice pour ça, quoi. Là, le fait que ces gens s'emparent du passé, ils le privatisent, en fait. Ils le privatisent pour eux. Hein, c'est des gens puissants qui s'accaparent. Ils s'accaparent le présent avec leurs médias, et avec ça, ils s'accaparent le passé, quoi. C'est ça qu'il faut comprendre. Et quand on n'est pas d'accord avec eux, ils disent pas, bah écoutez, tant pis pour vous, et ben ils vous attaquent en justice. C'est ça qui nous prend en nez, quoi. Il faut bien comprendre, en fait, le danger que représentent ces gens-là, quoi. Donc, et en effet, ce qui se passe, c'est que vu que vous avez des camarades, des collègues, en fait, qui ont besoin de bouffer au bout d'un moment, bah s'il y a que ça, bah, ils font quoi? Ils vont à l'usine ou, enfin, voilà. Donc là, il faut que la réponse, en fait, on parlera des réponses après, mais une des réponses, c'est qu'il faut aussi que les pouvoirs publics comprennent que ces gens-là sont dangereux, et il faut les briser. Il faut les briser. Voilà. On est face à des trusts, hein, des gens qui veulent se créer le Puy du Fou, c'est une espèce de trust, hein. Et ben, il faut faire des lois anti-trust. Il faut faire une loi anti-Puy du Fou, et pas faire un Puy du Fou de gauche. Voilà, on en reparlera après, si vous voulez.
1: Ça, et c'est peut-être un aussi pour faire le lien avec le patrimoine, parce qu'on a parlé de Philippe de Villiers, du Puy du Fou, de là, ces différents metteurs en scène proches de l'Action française ou d'Academia Christiana. Mais dans le secteur du patrimoine, c'est qui ces groupes, enfin qui sont les groupes contre lesquels, enfin. Rempart s'oppose, et économiquement, en quoi le patrimoine leur est profitable?
7: Effectivement, la question de l'économie, elle est vachement intéressante. Pour nous, il y a un truc qui est super important, c'est qu'on va pas intervenir sur du patrimoine privé. On va intervenir sur un patrimoine qui va être géré de manière durable, au moins 25, 30, 99 ans, par une association qui mène un projet associatif. On est toujours contacté régulièrement par des propriétaires privés de grands monuments, de petits monuments, de mon manoir tombe en ruine, faites vite venir des bénévoles, et à chaque fois on leur dit pas de problème, trouvez une association locale, signez un bail emphytéotique de 99 ans, donnez les clés, acceptez qu'on va y mener un projet associatif dedans. Généralement, quand on a déjà dit ça, le propriétaire privé il est déjà parti, la conversation elle s'est arrêtée. Mais aujourd'hui, effectivement, il y a des acteurs qu'on a vus apparaître il y a 4-5 ans, notamment une structure qui s'appelle Arcade, qui elle répond exactement à ça, c'est-à-dire que Arcade, ils organisent même pas vraiment des chantiers, ils envoient des gens intervenir sur des monuments privés au bénéfice des propriétaires privés, qui évidemment, c'est tout bénef pour eux d'accueillir ça. Pour nous, on se pose la question, peut-être que je vais me prendre un procès en disant ça, mais tant pis. Nous, on se pose quand même un peu la question du bénévolat.

0: de discuter entre guillemets avec eux, et quand on leur dit mais attendez, vos liens avec etc. Non mais on le connaît à peine. Attends, on le connaît à peine. Rappelle-moi l'adresse de vos bureaux, c'est pas dans la maison du bien commun. Oui, mais non, ils sont pas au même étage. Enfin, on les croise parfois dans l'ascenseur. Ouais. Bah voyons. Donc non, enfin, mais effectivement, ils assument pas. En tout cas, ils assument pas clairement de dire oui, nous, on est l'aile, le bras armé de ce terrain sur le patrimoine. Ben nous, on le dit. C'est le bras armé de ce terrain sur le patrimoine.
1: Et d'ailleurs, la question économique est très liée à la question aussi du bénévolat, parce qu'on parlait des travailleuses de la culture, mais que ce soit sur ces chantiers patrimoniales pour des demeures privées ou que ce soit ces spectacles, et aussi du système économique du Puy du Fou, c'est des centaines et des centaines de bénévoles qui vont être figurantes sur les spectacles, travailler sur ces chantiers, mais également sur les spectacles, faire la billetterie, vendre la bière, vendre les bouteilles de vin du Châtelain qui accueille le spectacle et qui est aussi vigneron, vont créer des coloriages, des épées de bois gratuitement et les faire vendre pour ces mêmes vignerons 5 ou 10 euros. Et du coup, voilà, il y a toute cette question du bénévolat et aussi de comment ça peut aussi mettre à mal à la fin les travailleurs et travailleuses de la culture.
2: Oui, complètement, parce que comme tu disais, c'est vrai, qu'est-ce qu'on fait quand on n'a plus de travail et qu'il faut au bout d'un moment manger, donner à manger à ses enfants. Honnêtement, moi je veux mettre vraiment en lumière le fait que la plupart des camarades, pour l'instant, se mettent en danger, dans une énorme précarité, en refusant que l'extrême droite s'empare des lieux de travail. Donc là, vraiment, bravo à tous les camarades qui font grève et qui refusent et qui bloquent les lieux de travail. Mais en effet, la culture, il y a tout cet imaginaire que c'est des métiers de passion ou c'est des choses que tout le monde peut faire, et donc qui peut très vite être remplacé par du bénévolat. Et donc l'extrême droite aussi est en train de changer énormément l'écosystème de la culture en passant par du travail bénévole et en se nourrissant de ce truc de la culture, c'est création de liens, c'est un événement exceptionnel, magique au sein d'un village où il se passe rien d'habitude, qui peut enrichir justement les commerces locaux, et donc forcément pour nous ça nous met en danger, mais ça nous met en danger parce qu'on résiste encore, donc on va trouver les moyens de résister après, il n'y a pas de problème.
1: Et d'ailleurs, on peut là enchaîner sur les moyens de résister, que ce soit vous du côté des travailleurs, travailleuses, quels sont les leviers possibles sans forcément se mettre en danger, mais collectivement. Et après, du côté des associations, mais aussi des historiens, historiennes. Voilà, quels sont les moyens de résistance face à cette bataille culturelle menée par l'extrême droite de ces resties historiques? Et est-ce que, du coup, comme le dit François Ruffin ou d'autres historiens, il faut faire un Puy du Fou de gauche?
3: Alors, ça y est, c'est l'heure de Ruffin. Pauvre, les oreilles qui sifflent. Donc, non, mais après, bon, en effet, il a proposé ça. Alors, c'est intéressant parce qu'en fait, quand il a proposé ça, il y a 10 jours, juste avant d'annoncer donc sa candidature pour la présidentielle, en fait, c'est marrant parce que dans son intervention, jamais, dans le petit passage qui pourrait l'écouter, hein, c'est intéressant, jamais il parle des professionnels de l'histoire ou de la culture, qu'en fait, voilà, quoi. Jamais il en parle, qu'en fait, hein. Donc, j'ai l'impression qu'il a sorti ça de sa pochette surprise. Il fait, oh, ben, c'est une super idée. Genre, non, voilà. Donc, déjà, il y a un premier problème, quoi, en fait, hein. Et on combat pas, là, en tant qu'historien, je réponds, on ne combat pas, hein. C'est comme dire, on va combattre de la désinformation, donc, un roman historique, voilà, ou un roman national, en fait, hein, donc, un roman national identitaire, on va le combattre en faisant exactement la même chose, hein. On combat pas, j'ai dit ça quand on a fait l'émission au poste, hein, c'est un peu comme dire, on va combattre les gens qui sont des platistes, hein, en disant, en gros, non, mais la Terre, elle est pas plate, en fait, elle est cubique, en fait, hein, voilà, donc, non, ce dont a besoin les gens, en fait, hein, je pense, hein, c'est un discours rationnel, c'est des faits, c'est de rétablir les faits, on n'est pas dans le fantasme, en fait, quand on parle du passé, c'est tout bêtement d'éducation populaire, en fait. Et je pense sincèrement que si on en donne au public, si on donne les moyens

0: moyen à cette vulgarisation d'exister, et vulgarisation qui peut prendre plein de formes, y compris des formes rigolotes, en fait, hein, y a pas de souci. Moi, je fais de la vulgarisation dans des fêtes médiévales, ça me dérange pas, hein. Je fais des conférences à côté des gens qui sont déguisés en elfes, j'en ai rien à foutre, en fait, hein, ça me pose aucun problème. Bon, vous me ferez pas déguiser en elfe, voilà, mais bon, mais voilà, donc, sauf si je suis un peu sous, mais bon, voilà, mais c'est, mais le truc, c'est que, qui c'est qui a rigolé? Donc, non, mais sincèrement, voilà, ça me pose aucun problème, mais il faut les moyens pour ça. Et je pense sincèrement que quand on le fait, et ça, tu pourras en témoigner aussi, quand on apporte aux gens de la qualité, ils sont contents qu'en fait, il n'y a aucun problème. Voilà. Je pense qu'en disant, en gros, il faut un roman national de gauche, et on prend les gens pour des crétins, encore une fois, qu'il faut servir, en fait, il faut servir du McDo culturel. Bah non, en fait, non. Voilà. Ça, c'est une première réponse. Et la deuxième réponse, bah, c'est multiplier les lieux de vulgarisation, mais aussi c'est d'exiger, en fait, hein. Alors bon, voilà, donc d'exiger, en fait, en soutien avec les travailleurs et les travailleuses, en fait, des milieux de la culture et du patrimoine, d'exiger qu'il y ait un véritable service public de la culture, un véritable service public de la vulgarisation, avec des moyens. Et les moyens, c'est simple, on prend ce terrain, on le vide de ses sous et on injecte ça dans la culture. C'est quand même pas compliqué, quand même, bordel de foutre. Donc voilà, c'est sous, c'est de réalité, quoi, en fait. Hein. Pas que ce terrain aussi, on peut passer par Bernard Arnault, la totale, en fait. Hein. Et le Puy du Fou aussi. Voilà. Donc nationalisons le Puy du Fou, très bien, voilà, voilà, ça c'est. Voilà. Non mais voilà, non mais sincèrement, c'est ça le je pense, le cœur du truc, quoi, en fait. Hein. Donc, et ça, c'est le type de revendication qu'il faut porter.
1: Ouais, moi je me reconnais complètement dans ce que tu dis. Évidemment, pour moi, la réponse, c'est de faire de l'éducation populaire. La réponse, c'est effectivement, c'est de continuer à mener nos projets parce que on est persuadé de leur valeur. C'est aussi pour ça ce que je disais tout à l'heure. C'est aussi pour ça que je suis content d'être ici. C'est aussi d'affirmer de plus en plus nos valeurs et d'affirmer qu'on fait pas la même chose. D'affirmer que non, Arcade, c'est pas la même chose que Rempart, parce que ça. Et ça, il faut qu'on continue vraiment juste à le dire.
0: Ouais, je peux juste un truc. J'ajoute un truc au passage. J'en ai assez de dire qu'on pense à la défense du patrimoine, c'est un truc de droite. Un des plus grands défenseurs du patrimoine dans l'histoire de France, c'est Victor Hugo. Voilà, donc à l'époque, enfin Victor Hugo, quand il était assez âgé, hein, donc pas au début où il était royaliste, hein, c'est à l'époque où il était très à gauche, et c'était quelque chose de gauche, en fait. Voilà, c'était pour lui une valeur de gauche de défendre, en fait, un passé, notamment un passé populaire qui est en train de disparaître, quoi, en fait. Voilà. Donc la défense du patrimoine, c'est aussi un truc de gauche.
1: Et puis de le réinventer, c'est-à-dire que moi face à Marine Le Pen qui nous parle d'une culture pétrifiée. Horreur, la culture pétrifiée, ben non, moi je parle d'un patrimoine vivant et d'un patrimoine qu'on construit et qu'on continue à construire pour l'avenir. Donc ça, voilà, ça c'est clairement la réponse. Après, je suis super inquiet. Je suis hyper inquiet parce que les toutes petites associations locales de la ruralité, au mois de mars, si elles font face à un changement de municipalité qui passe à l'extrême droite, ça va être une catastrophe. Ça va être une catastrophe. Et moi, j'ai des présidentes et des présidents d'associations locales qui sont déjà en train de se dire, bon, comment je vais faire? Est-ce que j'arrête tout? Est-ce que j'essaye de trouver d'autres types de financement? Et puis, si ça se trouve, la mairie va me dire, ben non, en fait, l'accès à ton château, ben je te le ferme. C'est fini. Au revoir. Ouais, je pense qu'on est quand même hyper inquiète et inquiet par rapport à ça.
2: C'est pour ça que d'ailleurs, pour nuancer, moi, c'est pas une question sur laquelle je me suis penchée, le service public de la culture, mais en soi, c'est intéressant, mais en soi, si ça entrait dans un monde où il y a Marine Le Pen au pouvoir et qui a une vision de la culture sur le patrimoine, en fait, sa vision de la culture, c'est juste le patrimoine et qu'elle appelle, comme le disait Dan, la culture pétrifiée, est-ce que le service public de la culture, c'est la solution.
3: Question piège. Donc, en effet, est-ce que créer un outil public qui pourrait servir d'arme à l'extrême droite une fois qu'elle serait au pouvoir, c'est trop risqué? Sûrement. Après, je pense, vu le programme de l'extrême droite, il n'y aura pas de service public de la culture. Or, mais pour de vrai, en fait, le fascisme, c'est du capitalisme exacerbé, et donc c'est une culture privatisée, privée. 100%. Ce qu'on, nous, on demande dans le service public de la culture, c'est une culture qui a les capacités, les moyens matériels d'être plurielle et d'être diverse et d'être petite, en fait, d'être un écosystème de petites cultures. Donc, je sais pas, j'avoue, pour répondre à cette question. Mais c'est une très bonne question, en effet. Je pense que du coup, le moyen de résistance, il sera différent. C'est s'il y a un vrai service public de la culture fasciste, raciste, et qui utilise les moyens de, comme par exemple la police, qui utilise de l'argent public contre son propre peuple, il y a toujours des moyens de résister à ce genre de répression. Mais du coup, ça serait plutôt changer notre façon de résister. Mais peut-être pour répondre à la première question, comment on résiste, moi j'apprends encore. Mais d'un point de vue syndicaliste, du coup, déjà, syndiquez-vous. Parce que pour moi, ce que j'ai appris en me syndiquant, c'est que la bataille culturelle, ça ne sert à rien de parler de bataille culturelle si on ne parle pas des batailles qui se mènent concrètement dans la réalité des lieux culturels. C'est que la bataille culturelle, ce sont les camarades qui font grève, qui bloquent, qui occupent des espaces, parce que si la nuit du bien commun ne peut pas avoir lieu, elle n'a pas lieu, et donc il n'y a pas cette création de lien, et donc il n'y a pas cette diffusion de cette idéologie, etc.
2: Juste pour te couper, rappeler ce qu'est la nuit du bien commun pour les personnes qui sont ici et qui ne connaîtraient pas. Du coup, c'est un gala de charité qui est organisé depuis 2017 dans plein de villes de France, tous les ans, et où en fait vous avez énormément de personnes fortunées qui viennent assister à un show où il y a des associations pendant 5 minutes triées sur le volet par un jury lié à ce terrain qui choisit quelle association selon quelle valeur elle promeut si elles ont le droit de se présenter à la nuit du bien commun, et les gens leur donnent des dons au sein de ces galas. Voilà.
3: C'est ça. Et donc ces nuits du bien commun ont lieu chez Bolloré, chez d'autres fortunes d'extrême droite qui créent un entre-soi. Et donc pour moi c'est ça, c'est résister, c'est se saisir des outils qui permettent une vraie bataille culturelle, parce que la bataille culturelle, certes, elle est idéologique, mais elle est matérielle. C'est parce que nous, on a un espace où on peut se réunir, qu'on peut discuter de tout ça et questionner justement nos moyens de résistance et donc s'améliorer et s'organiser politiquement. C'est parce que ces lieux existent et ils se tiennent et ils s'organisent qu'on peut résister. Donc, pour commencer, je dirais ça. C'est trouver ce qui existe dans la vraie vie et concrètement comme moyen de résistance. Et ça commence par un lieu, ça commence par des diffusions d'informations, la lutte contre la désinformation active, et donc donner de l'argent à des médias indépendants et profiter justement des syndicats comme outil de lutte concrète dans le terrain, parce que le capitalisme, c'est de l'exploitation. Et donc, en tant que travailleurs, travailleuses, on a aussi une certaine force politique. Et les syndicats mettent en lumière cette force-là et permettent une organisation collective qui empêche l'extrême droite de s'emparer complètement du secteur culturel. Et je me suis perdue, mais je pense que c'est ça.
2: Du coup, vous avez notamment réussi à bloquer une nuit du bien commun.
4: Oui, c'était un peu sur ça que je voulais revenir, sur le fait que, au début de ta question, il y avait comment réagir en prenant le minimum de risques. Bon, je crois qu'on ne peut jamais prendre un minimum de risques, parce que nous, on le voit déjà. Déjà, les permanents et les permanentes de lieux culturels, des fois, on a envie de dire profitez de votre CDI pour arriver à soutenir les actions qu'il peut y avoir et tout. Mais même quand ils le font, des fois, ils peuvent se retrouver avec des cabales de harcèlement et d'être harcelés dans leur vie personnelle avec des menaces de mort vis-à-vis de l'extrême droite et tout. Mais alors, raison de plus en tant qu'intermittent et intermittente. Déjà, quand on ouvre notre gueule parce que on veut un ticket resto un peu plus cher, on risque de pas être réembauché la fois d'après. Mais alors, raison de plus, quand on lutte contre l'extrême droite, on risque encore moins d'être embauché les fois d'après. Et pour le dire à tout le monde, on est quand même dans un secteur avec l'intermittence, où très souvent, qui a fonction de RH, qui fait les équipes, les entreprises, elles s'en dédouanent. C'est beaucoup des chefs de poste, des régisseurs généraux, ou alors des bookers qui choisissent des équipes. Et il y a énormément de discrimination au moment de ce bookage, parce que si un spectacle demande 30 techniciennes, techniciens, et être sûr que dans ce panel, il n'y ait pas de gauchistes ou qu'il n'y ait pas de telle personne, les gens, ils font le tri avant et ils embauchent pour que tout puisse bien se passer, quoi. Donc des risques, on en prend tout le temps. Et mais oui, après, donc, qu'est-ce qu'on peut faire? Là, ce qu'on a fait à la nuit du bien commun d'Aix, où on a pu faire grève, ben, ça a pu montrer qu'en fait, on était 8 rods. Donc les rods, c'est quand on décharge les camions et qu'on installe, qu'on aide à installer les techniciennes, techniciens. À 8 rods, sur une équipe d'une vingtaine de personnes, on a au départ fait retarder le montage au maximum, et puis au bout d'un moment, on a occupé la scène en revendiquant que c'était notre lieu de travail, et on est arrivé à faire annuler les lieux du bien commun. Bon, pour le dire, on saura jamais vraiment beaucoup les vraies raisons, en fait, de l'annulation du dernier moment, parce que ça s'est joué aux 10 dernières minutes. On pense que le lieu et les organisateurs ne voulaient pas d'image de la police qui prennent des techniciennes et techniciens allongés sur un plateau d'une salle de musique actuelle pour être enlevés, parce que les forces de l'ordre sont rentrées 3 fois dans le lieu. On a eu les médiateurs des directions territoriales, etc., pour nous demander de partir, et il a fallu qu'on refuse jusqu'au moment où on se concertait, savoir qui allait prendre les vidéos, qui restait, et on a tenu, et c'est là que ça a réussi. Mais ça a réussi aussi parce que devant la salle, enfin, nous mettait la pression sur le plateau, mais devant la salle, il y avait 200 à 300 personnes, parce qu'il y avait une intersyndicale très large, parce qu'il y avait tous les groupes antifascistes d'Aix-Marseille qui étaient là, parce qu'il y avait toutes les associations et les collectifs de terrain, du planning familial à plein de choses d'éducation populaire qui étaient là, et donc il y avait un gros rassemblement dehors, et l'organisation était prise en étau entre l'intérieur et l'extérieur. Donc nous, on pense, peut-être on se trompe, mais que c'est la multitude qui a fait la force, et que c'est grâce à ça qu'on a gagné à ce moment-là et qu'on est arrivé à le faire annuler. Mais on voulait quand même remettre sur la table que des fois il suffit d'être 3-4 complètement déterminés, peu importe nos postes, peu importe si les chefs sont pas avec nous, peu importe si on est n'importe où, eh ben, de prendre le risque de se griller avec une boîte et faire la grève, ben on peut faire péter des événements, quoi. Donc ça, c'est la grève. Après, nous, on défend le fait que l'action directe, c'est quelque chose qu'on revendique. Et donc, en gros, à des moments, en fait, c'est à nous de nous organiser intelligemment pour que de prendre le moins de risques possible. Mais ça, c'est pareil, en fait. On travaille avec ces outils, en fait. C'est nous qui avons le Manitou et qui montons les décors. C'est nous qui avons les amplis reliés au réseau. C'est nous qui avons les moyens, en fait, de pouvoir les couper aussi à tout moment. Et ça se fait pas tout seul, isolé dans son coin en kamikaze. Ça se fait avec une organisation au moins baquée derrière pour arriver à avoir un soutien moral. Et qui plus est juridique, c'est bien aussi, pour pouvoir se dire comment on y va, quoi. Donc ça, c'est la deuxième truc. Et la troisième, c'est le fait de, ensemble, entre journalistes et syndicalistes, faire, comme je le disais pour Historoc, faire lanceur d'alerte. Parce qu'en fait, c'est quand on est dans les mains dans le cambouis qu'on sait qu'il y a tel spectacle qui se prépare et que ça va être à telle date. Et qu'en fait, si on arrive à faire le bon communiqué au bon moment, l'envoyer aux bonnes personnes, eh ben, ça peut faire effet boule de neige. Et ça peut faire annuler ou chahuter et mettre des petits grains. Et juste que, pour finir, ce que j'allais dire, c'est qu'on dit souvent que le monde de la culture, on est tous ensemble, etc., on doit aller, machin, mais là-dessus, sur ces questions-là, moi je pense que les patrons et des lieux de spectacle et de compagnie doivent se réveiller et saisir l'ampleur, et à un moment, arrêter de laisser les techniciennes, les techniciens, les travailleuses, les travailleurs du bas partir à la cartouche, faire des manifs, faire des actions. Prenez vos responsabilités et affirmez une position claire face à l'extrême droite, une position claire face aux baisses de financement, parce que vos lieux, s'ils coulent dans 2 ans, ils seront rachetés par Bolloré. Il a déjà toutes les salles de spectacle en Afrique. Il est prêt à racheter tous les lieux subventionnés que vous voulez en France pour en faire des millions de spectacles. Donc c'était juste pour dire les patrons et les patronnes, même quand vous dites vous êtes de gauche, on est tous ensemble, réveillez-vous et battez-vous un peu.
2: Et peut-être pour ajouter sur la question de Vincent Bolloré, parce qu'on a parlé beaucoup de Pierre-Édouard Sterrin, mais sur la question de Vincent Bolloré et notamment du cinéma, parce que là on a aussi parlé beaucoup du spectacle vivant et du patrimoine, mais la question aussi se pose dans le cinéma où l'un des plus gros financeurs privés du cinéma c'est Canal et donc Vincent Bolloré, et que là aussi récemment il a racheté UGC dont il va devenir l'actionnaire principal dans un ou deux ans, je ne sais plus exactement, et du coup avoir une main mise sur la production des films, de leur production à leur diffusion, et donc ça peut également totalement avoir des conséquences sur la production cinématographique, et où la question de l'intermittence se pose, des travailleurs et travailleuses de la culture intermittente se pose également. Et aussi, on a l'impression, de manière contre-intuitive, que le milieu de la culture n'est pas un milieu d'extrême droite, mais un milieu de gauche, que ce soit les travailleurs travailleuses ou les patrons patronnes. Mais la question, c'est que il y a, en tout cas, du côté de ces milliardaires-là, réellement une volonté d'offensive et de bataille culturelle. Enfin, ils en parlent, ils reprennent des concepts de Gramsci. Il y a Pierre-Édouard Sterrin qui a notamment dit affirmé dans une tribune du Figaro que l'argent qui mettait dans le plan Périclès, c'était contre la fabrique des cerveaux de gauche, et que le monde de la culture était essentiellement composé de metteurs et metteurs en scène de gauche, et qu'il fallait une contre-attaque de la droite et de l'extrême droite, et que voilà, il y a une organisation derrière, et il y a la création de masters dans des instituts catholiques d'histoire vivante pour apprendre le métier de metteur en scène du passé et réussir à avoir des subventions publiques et de l'argent privé. Donc il y a des organisations derrière.
0: Ouais, Stemler dont on parlait tout à l'heure, en fait, hein, il est passé par là, en fait, hein, il est passé par le Puy du Fou et tout, donc ouais, tout à fait. On peut peut-être passer aux questions de au public, ouais, ça peut être.
5: Oui. Merci beaucoup les camarades. Juste une question un peu bête, mais c'était un sujet d'actualité. Ce matin, Le Monde a fait un papier un peu nul sur les néo-châtelains, ils ont appelé ça. Genre les nouveaux bourges qui reprennent des vieux châteaux et on les retape et vivent dans la misère en attendant que ce soit tout neuf. Est-ce que vous, travailleurs, travailleuses et aussi experts sur la culture, vous avez des retours sur ces nouveaux acteurs ? Que ce soit dans les territoires ruraux ou moins ruraux aussi d'ailleurs, sur comment ils procèdent, est-ce qu'ils sont sociologiquement ou idéologiquement particulièrement de droite ou pas, et est-ce qu'ils ont des liens éventuellement soit de solidarité, soit au contraire de haine avec les travailleuses de la culture.
0: Mais non, il y a un point. Moi, je pourrais pas te répondre. En fait, moi, cet article, je l'ai pas lu. Mais il y a un autre point qu'il faudra aborder. C'est aussi la question du mécénat. C'est qu'en fait, on va prendre les châteaux. Là, il faudrait voir au cas par cas. En fait, hein, donc, mais par exemple, on va prendre un cas plus connu. C'est Notre-Dame. Hein, Notre-Dame, donc, a brûlé en partie et qui a été rebâti, en fait, hein, voilà. Donc, notamment avec des soutiens. En fait, le soutien financier de Bernard Arnault, hein, qui a dit tout de suite, je mets 200 ou 300 millions, je sais plus, voilà. Donc, mais sauf que ce qui est pas dit derrière, c'est que ça lui permet d'avoir des ristournes par rapport à ses impôts, ça, en fait, hein, voilà. Non seulement ça lui permet d'avoir des ristournes par rapport à ses impôts, mais ça lui permet de jouer le grand seigneur en disant, vous avez vu, moi, je donne des sous pour Notre-Dame, quoi, en fait. Hein. Alors qu'en fait, ce qu'il faudrait faire, c'est que ce monsieur, on le prend, on le taxe beaucoup plus lourdement, et donc là, on l'injecte directement dans la culture, parce que. Pourquoi, c'est quoi l'effet, en fait? C'est quoi, on va se dire, c'est pas, en fin de compte. Mais ce qui s'est passé, il faut revenir un tout petit peu. Donc, Notre-Dame, ça a cramé en 2018, hein, donc, l'incendie, voilà, qui était terrible, en fait, hein, donc, ça a brûlé en 2018. Bernard Arnault s'est élevé en disant, voilà, oui, pas de problème, je mets des sous, etc. et tout. Et qu'est-ce qui s'est passé? On va faire un petit fast-forward, comme on dit, quoi, en fait. En 2024, aux Jeux Olympiques, vous avez eu le spectacle, hein, donc, de Thomas Joly, qui a été acclamé, etc. et tout. Ah, vous avez vu, voilà, qui était conseillé par Patrick Boucheron, qui est l'historien Télérama, voilà. Donc, le truc, c'est que, si vous regardez bien le spectacle, vous avez tout un passage sur Notre-Dame, Hein, et si vous regardez bien, dans ce passage sur Notre-Dame, il y a une pub pour LVMH. Voilà. Alors, Patrick Boucheron, l'historien de gauche, bah, il laisse passer ça. Voilà, c'est ça le problème, quoi, en fait. Quand on laisse des gens comme ça s'immiscer dans la culture et le patrimoine, ça en vient à ça, quoi. C'est que le patrimoine devient juste un objet de publicité. C'est tout. C'est ça le problème, quoi. Alors qu'en fait, Notre-Dame, évidemment, il y a aucun problème pour que ce soit reconstruit, en fait, hein. Mais pas avec les sous des milliardaires. Ou alors les sous qu'on leur aurait taxés et qui sont injectés par l'État. Ou, alors après, pour te répondre sur la question du service public de la culture, moi, je vois pas ça comme un truc centralisé qui vient du haut, en fait, hein. Évidemment, faut que ce soit un truc décentralisé, en lien avec des acteurs locaux, avec les populations, avec des experts qui vont intervenir, mais c'est pas un truc, voilà, c'est ça, on va dire, limite, c'est en effet, c'est la vision de l'extrême droite, donc ils vont dire, on va imposer un discours d'en haut. Nous, les historiens ont travaillé largement sur les questions de mémoire locale, etc. et tout. Pour voilà, évidemment, il faut écouter ces mémoires locales. Il faut évidemment. Dans le débat précédent, il parlait notamment des danses basques. En fait, voilà, bah, évidemment, c'est une demande locale. Pourquoi on ferait, ouais, ça pose aucun problème de faire ça, quoi. Hein, mais ça peut pas être, tout peut pas venir de Paris, quoi, en fait. Hein. Et ça, pour le coup, l'extrême droite, hein, ils disent on défend les régions, etc. C'est pareil, hein, mais non, pas du tout, en fait. Hein. Eux, c'est vraiment des parigots, en fait. Hein. Ils ont vraiment un point de vue hyper surplombant, quoi, en fait. Hein. Voilà. Donc voilà, désolé, j'ai pas répondu sur l'histoire du monde, mais ça m'a permis de rebondir sur d'autres trucs.
3: Moi, je n'ai pas de réponse d'un point de vue syndical. J'ai pas la réponse, je suis désolée.
2: Est-ce qu'il y a d'autres questions ?
5: Moi, je voulais vous demander votre avis si, selon vous, il y avait un moyen de lutte au sein du cinéma, parce que tu en parlais tout à l'heure. Moi, je suis technicienne dans les décors de ciné, et justement, face à ce constat de Bolloré, le premier financeur, en plus, souvent, moi, j'arrive à un stade où de la création du projet, où le truc est bien en place, et j'ai l'impression que mon seul moyen d'action, ce serait juste démissionner, auquel cas, il y aura quelqu'un d'autre. Et enfin, moi, j'arrive à un endroit où je me dis, il faut juste changer de taf, en fait. C'est une industrie qui est juste pourrie, mais du coup, on le laisse aux FAF. Que faire ? Avez-vous des idées ?
4: Je peux revenir sur une partie, sur le fait de dire qu'en effet, nous, on a pas mal de camarades qui bossent dans le ciné. C'est très très dur sur le fait que c'est pas dans le même temps, quoi, qu'avec le spectacle vivant, il y a moyen de se rassembler le matin et décider un truc et le faire sauter le soir. Ça peut être réactif, etc. Et on a plein de sollicitations de travail qui sont sur des temps très courts de 2-3 jours, alors que dans le cinéma, tu signes pour un tournage, t'en as pour 4 mois, et c'est bien en amont, donc c'est très très dur. Non, je pense qu'on est au point zéro et qu'il faut lancer des discussions, et que en effet, les discussions, elles n'ont pas eu lieu au moment du rachat de Bolloré sur Canal. Les syndicats du parti média ont pris ça en charge, et il y a eu des frondes, des démissions communes, etc. Le milieu du cinéma et les syndicats dans le monde du cinéma se sont pas saisis de ça. Et c'est que maintenant qu'on se retrouve à en parler. Donc moi, j'ai pas dit du tout de réponse, mais juste faut qu'on en parle pour trouver quoi faire face à ça.
3: C'est une question super intéressante et malheureusement j'ai pas de réponse précise. Après j'ai bien aimé ce qui a été dit à la première table ronde de la part du camarade de Grunt. On est en pleine résistance, donc d'abord réagissons et ensuite on construit. Là malheureusement en effet le cinéma est tellement gangréné que c'est une production presque fascisante d'œuvres d'art en France en tout cas. Donc ne serait-ce que de questionner les moyens d'action très matériels, très concrets, donc peut-être pas démissionner mais juste d'occuper les espaces et en se syndiquant pour être protégé, j'insiste sur ça aussi, le syndicalisme c'est aussi une protection dans les lieux de travail. On peut trouver des façons de s'organiser collectivement sur les plateaux de cinéma pour peut-être empêcher quelque chose ou pas. En se syndiquant aussi, on est plus on est syndiqué, plus on est représentatif dans les négociations avec l'État pour les conventions collectives. Et donc plus on peut porter une parole de la base et des travailleurs et travailleuses. Et donc, moi, je commencerai par comment, dans le cinéma, parce que en effet, je pense que ce qu'il y a de plus dangereux et qu'a réussi l'industrie du cinéma, c'est d'isoler les travailleurs et travailleuses de par la pluralité de statuts, que ce soit entrepreneureuse ou intermittente du spectacle. Donc de trouver comment au sein du plateau même, donc encore une fois de revenir à la matérialité concrète de travail et de production, comment on peut s'organiser collectivement, parce que seul on n'arrivera à rien malheureusement. Mais sinon j'ai pas d'idée, je suis désolée.
4: Je sais plus. Merci. Et comme sur la question du cinéma, moi je pense que faut vraiment aussi en reparler avec. Donc il y en a, je pense, beaucoup qui connaissent, mais il y a le collectif des Bordeaux-Bolloré qui a été créé surtout sur les métiers du livre et sur l'ampleur dans les métiers du livre. Et ce qui se passe dans le cinéma avec Bolloré est assez proche en fait avec le milieu du livre, quoi. Parce que l'hégémonie est très très large, mais par exemple justement la manière dont pour pas retourner les détails, mais dans un film, une boîte de prod, elle peut être indépendante et elle va demander des thunes à Canal qui est financeur majoritaire, mais quand on bosse pour telle boîte de prod, on sait que son contenu, il va être par exemple un peu carré, on se dit, bah ça va, je veux bien bosser avec cette boîte de prod, mais en fait c'est financement, bref. Et ça c'est un peu pareil dans le métier d'édition, c'est-à-dire qu'en fait en gros, Bolloré il a pu acheter plein de maisons d'édition, mais c'est pas la même ligne éditoriale qui vient y avoir à la découverte ou dans un autre endroit en fait, parce qu'il reste encore des gens en interne qui défendent des lignes éditoriales. Donc après il peut y avoir le gros débat de oui mais ils sont à la caution, etc. Mais en tout cas ça se ressemble un peu des fois les cas de conscience qu'on peut avoir, et je pense que le syndicat c'est un endroit où on peut en parler, et les collectifs politiques tels que des Bordeaux-Bolloré par exemple sur cette question là c'est aussi des endroits où on peut en parler et tout du moins échanger avec nos questions. Et nous, ce qu'on dit souvent, c'est qu'en fait, tenir la ligne face à l'extrême droite, c'est quelque chose. Nous, on n'a pas envie que ce soit des lignes individuelles, quoi. Tenir la ligne face à l'extrême droite, c'est quelque chose qu'il faut faire collectivement. Il faut que tous ensemble, on arrive à tenir la ligne. Mais pour ça, il faut donc qu'on en parle. Et c'est pas toi, tu le fais bien, toi, tu le fais mal, etc. C'est comment on développe une ligne.
2: Oui, pour tout à fait. Enfin, je voulais rebondir sur ce que tu dis parce que je suis entièrement d'accord avec ce que tu dis par rapport à l'économie du cinéma et le fait que oui, les gens travaillent pas directement pour Bolloré et que c'est et que en plus au sein de cette économie-là, tu peux recevoir de l'argent de Canal+, mais pour faire un film qui est progressiste par ailleurs. Donc en fait, il y a aussi tous ces paradoxes qui rentrent en jeu, mais aussi dans la question du secteur du cinéma, il y a la question voilà de des actions comme vous le disiez genre sur le plateau, mais il y a aussi un questionnement qui peut aussi se poser en tout cas au niveau des exploitants exploitantes, puisque il y a aussi des œuvres qui ont été directement financées par Pierre-Édouard Sterrin et par Bolloré, notamment Sacré-Cœur, Le Vaincre ou Mourir, qui sont des œuvres identitaires, etc. Et où il y a toute une organisation derrière. Pareil, ce serait assez long d'expliquer, mais une organisation derrière de communautés catholiques réactionnaires qui poussent et qui foutent la pression aux exploitants des salles de ciné pour qu'ils passent ces films-là. Et donc il y a aussi, je pense, en tout cas pour penser la situation dans le cinéma, aussi à penser au circuit de distribution. Voilà.
6: Bonjour, moi je viens de Bruxelles, je travaille à l'Opéra et je voulais parler d'un truc, enfin justement comme, pardon, je n'aime pas parler en public. Donc c'était un spectacle qui s'est joué l'année passée qui s'appelait Alice. C'était un spectacle magnifique sur un migrant, vraiment tout le monde sortait en pleurant et tout. Et en fait c'était financé par Engie. Et du coup, moi, je trouvais ça vraiment hyper paradoxal. Et en même temps, je ne peux pas refuser du boulot. Enfin, tous les gens qui sont techniciens du spectacle ici le savent, c'est très dur. Donc, c'est compliqué. Donc, qu'est-ce que j'ai fait? Rien. Mais je me suis dit, après, évidemment, comme souvent, on réfléchit après, qu'est-ce qu'on aurait pu faire? Et je me suis dit, mais en fait, si tu avais été maître dans les toilettes, Là où ni tes boss, ni les gens, parce que je sais pas vous, mais moi, à l'opéra, il n'y a pas beaucoup de techniciens de gauche. Hein. Vraiment. Donc, si tu avais été mettre dans les toilettes la porte intérieure, tout ce que Engie a fait, par exemple, tout en quoi ils sont problématiques, ou que tu avais prévenu des militants qui seraient venus distribuer des tracts à la sortie du spectacle, je pense qu'en gardant notre job, on peut, comme Mademoiselle disait, on ne doit pas les laisser aux techniciens d'extrême droite, ou même de droite, ou même aux apolitiques. On doit rester à l'intérieur, on doit saboter de toutes les manières qu'on peut leur propagande. Enfin, moi, je pense que c'est ça qu'il faut faire. Après, il y a mille façons de le faire, mais je pense que pour moi, c'est une piste, en tout cas.
7: Discussion très importante et très intéressante. Je réfléchis moi aussi beaucoup à ces questions-là. Et quand je vous entends parler, nous, peuple de gauche, de ça, j'ai l'impression parfois qu'on est un petit peu enfermé dans l'idée que ces gens-là, en fait, ils ont tout. Ils ont gagné. En fait, on est presque un petit peu en train d'oublier qu'on reste la majorité, ils sont minoritaires. Et du coup, je voulais vous demander si vous pensez pas que en dehors de les choses de un petit peu du désespoir, les techniciens qui arrêtent les événements, tout le travail de documentation et d'information qu'on peut faire avec les journalistes, les réseaux sociaux, les collectifs militants, etc. Est-ce qu'il n'y a pas aussi quelque chose à faire du côté du rêve, du demain, de proposer des alternatives? D'imaginer justement comment en fait, enfin qu'est-ce qu'on au-delà de juste être contre, qu'est-ce qu'on propose de mieux, parce qu'on a plein de choses à proposer qui sont mieux. Et voilà, j'entends des personnes qui disent je sais pas quoi faire moi dans le cinéma, mais en fait il faudrait qu'on réfléchisse comment ne plus être dépendant, enfermé par les systèmes qu'ils ont mis en place, qui sont très capitalistes, et aussi nous rappeler que la culture, c'est aussi surtout la contre-culture. C'est toujours la contre-culture qui devient petit à petit la culture majoritaire, et c'est cette force-là, je pense, qu'il faut qu'on invoque aujourd'hui. Voilà.
4: Moi, ce que je veux répondre, c'est que bien sûr, là, c'est le sujet de cette table ronde, donc ça paraît comme ça, mais moi, je peux parler à titre propre et pour des camarades aussi, mais on travaille régulièrement à 80 ou 90% pour des spectacles magiques, magnifiques, émancipateurs, et en tant que spectateuriste, on va voir. Et en fait, oui, la création, qu'elle soit dans des contre-cultures ou même des trucs mainstream, il y a plein de trucs vraiment trop bien, trop encourageants, etc. Donc c'est sûr que là on focalise sur ça, et c'est ça qu'on a envie de se battre et tout quoi. Mais même si moi, ce que j'ai plus l'impression en tant que travailleur de la culture, c'est que il y a quelques années, on était par exemple dans le spectacle vivant très peu titillé par l'extrême droite dans nos lieux. C'est arrivé que dans l'événementiel, où on le savait clairement, c'était ok, ça c'est un meeting de telle personne, on pouvait se dire ça on n'y va pas, voilà, que c'en était un de temps en temps, machin. Maintenant c'est arrivé un peu plus, bon, en effet on en parle là et tout, mais le un peu plus, je pense on le sait tous, il y a encore plein de belles choses,
2: et peut-être aussi pour...
1: Ouais, moi je... J'ai dit tout à l'heure que j'étais très inquiet, et c'est vrai. Ça m'empêche pas de rêver, et ça nous empêche pas de continuer à faire ce qu'on fait. Et justement, c'est parce que on est dans l'engagement, un engagement d'abord pour le patrimoine, mais qui se transforme du coup en engagement militant. Et je pense que c'est là où on trouve une réponse qui nous fait dire bon bah ok, il y a quand même encore sans doute des raisons d'espérer et de continuer à faire ce qu'on fait. Par l'engagement, je pense que c'est vraiment, en tout cas moi c'est la réponse que j'y trouve, qui fait que nous on prend le risque de se dire, puisque tu posais la question tout à l'heure du service public, et si demain ça passe au RN, nous on a pris le risque de se faire condamner d'avance, puisque on a eu la chance, quel bonheur, d'être contacté par le cabinet de Marine Le Pen lors d'un salon du patrimoine, qui nous dit c'est formidable ce que vous faites, Marine Le Pen, vous rencontrez, on lui a dit non. On est sûr que on est noté dans la liste des gens à abattre. Il y a pas de problème là-dessus. Mais ouais, on continue, on s'engage, on transforme cet engagement. On passe de un simple engagement pour le patrimoine à je m'engage pour le patrimoine, donc je m'engage pour une société différente, alternative, qui me fait rêver. Voilà.
2: Et puis même dans vous, votre association, bon, en tout cas moi de ce que je sais de manière extérieure, c'est pas simplement de rénover du patrimoine, il y a aussi toute la question de mixité sociale au sein des chantiers.
1: Oui, bien sûr, bien sûr. Quand je dis qu'on est un projet d'éducation populaire, c'est qu'effectivement on est engagé pour rendre le patrimoine accessible à toutes et tous, sans empêchement, sans discrimination. Ouais, c'est effectivement le but, c'est que le patrimoine il appartienne à tout le monde et que tout le monde puisse être actrice, acteur ou bénéficiaire de ce patrimoine.
2: Et même dans l'apprentissage des métiers,
1: dans la découverte des métiers, dans la réinsertion sociale, ouais, bien sûr, c'est des métiers qui pendant des années ont été ultra genrés et on travaille énormément justement pour casser ce genre de stéréotypes.
0: Ouais, puis il y a aussi un autre truc. Moi, je suis pas hyper fan du terme contre-culture en fait, parce que je veux mieux culture tout court. Voilà. Donc, et surtout en fait, je pense qu'il faut se rappeler un petit peu de l'histoire du mouvement ouvrier en fait. Hein, donc, moi j'aime bien ce terme mouvement ouvrier. Voilà. Donc, une des premières choses qu'ont fait les syndicats quand ils ont commencé d'être reconnus en fait. Hein, donc, c'est qu'ils ont ouvert. Ils ont ouvert des bourses du travail, et dans les bourses du travail, c'était des lieux d'éducation populaire. C'est reparti, quoi. Si l'État, voilà, aujourd'hui, on est habitué à ce que ça soit l'État, qui fournisse la culture. Si l'État commence à détruire ça, en fait, on construit à côté, quoi. Et on construit, en effet, alors, pas un contre-discours, voilà, donc dans les structures, en fait, hein, donc militantes. Mais attention, faut pas que ça soit des lieux pour donner justement un roman national de gauche ou une version de gauche de l'histoire, hein, quand je parle de l'histoire, voilà, parce que c'est mon truc, hein, mais qu'il faut tout bêtement soit des lieux où on apprenne l'histoire, où on apprenne les sciences, où on apprenne la culture, parce que sincèrement, je pense que quand on offre ça au public, en fait, les gens sont contents, en fait, parce que on les prend pas pour des cons. Voilà. Mais là, aujourd'hui, en fait, on essaie de dire l'important, c'est vous venez, voilà, c'est un peu le discours, en gros, venez vous. Il y avait une fête médiévale que j'ai pas mal fréquentée. Maintenant, aujourd'hui, c'est devenu la fête à la saucisse, donc j'y vais plus, en fait. Hein, donc, c'était la fête médiévale de Provins, en fait, que tu dois connaître aussi. Voilà, donc, et en fait, un des slogans, à un moment, c'était genre « Venez voyager en dehors du temps », qu'en fait, non, en fait, c'est quand même un problème, quoi, en fait. Hein, donc, et ça, le problème, c'est que justement, moi, ça a été une des fêtes médiévales où j'ai beaucoup insisté, de dire « Si vous voulez, on vient faire de la vulgarisation et tout », ça a été refusé à chaque fois. Bon, en printemps, c'était les maires de droite, donc en fait, ils sont voilà, donc ils en ont rien à foutre, en fait. Alors, leur but, c'est de ramener plein de gens, que les gens dépensent leurs sous chez eux. Alors qu'en fait, moi, j'ai déjà fait des fêtes médiévales où, en effet, là, on est face à des gens qui ont, et même parfois des fêtes médiévales dans des municipalités de droite, en fait, où les gens, ils disent, voilà, en effet, nous, on a un projet d'éducation populaire, donc on fait venir des historiens, des historiennes, des archéologues et tout, pour faire de l'éducation populaire à côté de la fête, enfin dans la fête, quoi, en fait. Hein. Donc les gens, ils peuvent toujours s'habiller en fourrure et puis avec casque à cornes s'ils ont envie, mais ils peuvent aussi assister à des conférences, voilà. Et c'est ça qu'il faut proposer, quoi, tout bêtement, quoi. Et si c'est plus fait par les municipalités, il faut créer des structures, il faut se réinjecter collectivement, en fait, se réinvestir collectivement dans des structures syndicales et tout, et puis recréer un contre-discours. Et si on repart de là-bas, repartons de la base, voilà.
1: Oui. C'est le pardon.
3: Vas-y, je t'en prie. Non, moi je voulais juste rajouter, en effet, faut rêver, mais les rêves, ça se construit. Du coup, on peut rêver petit, et c'est déjà énorme, parce que commençons par créer des espaces où on peut se rencontrer et rêver collectivement, et qui partent de la base, exactement. Donc, on a peut-être hérité cet imaginaire capitaliste de il faut un objectif, il faut une alternative très précise vers laquelle aller. En fait, cette alternative, elle peut se construire au fur et à mesure du chemin, et juste savoir que ce qui se passe maintenant, on refuse. Ce qui se passe maintenant tue des personnes. Ce qui se passe maintenant met en danger plein de vies. Et rien que de dire... Moi, je suis d'accord, faut pas être que contre, mais déjà de dire ça, je le refuse, je suis contre, ça nous met déjà en action. Et ensuite, pour créer une alternative, je n'ai pas la réponse, mais parce que j'ai pas à l'avoir toute seule. Donc, je vais commencer par trouver des lieux, des espaces qui me permettent d'y penser et de rêver collectivement.
2: Et déjà en plus, il y a aussi tout un réseau qui est déjà présent de cinéma indépendant, autoproduit, des salles, des lieux, des festivals, des associations, du théâtre de rue, etc. Qui a un réseau qui est hyper foisonnant et où il y a plein de gens qui travaillent de manière bénévole pour diffuser des œuvres de plein de manières différentes, créer des ciné-clubs, etc. Et ça existe de manière très forte ici, en tout cas.
1: Ouais, je voulais juste rajouter. Enfin, il y a des lieux, il y a tout un mouvement syndical, il y a tout un mouvement associatif où justement on peut ne plus être seul pour construire ou pour ne pas se résigner. Donc, faut qu'on voilà. Je pense que c'est tous ces endroits qu'il faut qu'on investisse, quoi.
2: Ça prendre la dernière bien. Question.
8: Bonjour. C'est plutôt pour un témoignage. Je suis Bintou Dembélé. En 2019, j'ai chorégraphié un opéra ballet du nom des Indes Galanques, un opéra baroque. Ça s'est fait à Bastille, en fait, où j'ai plutôt travaillé avec des gens de gauche. En tout cas, ceux qui étaient en bas étaient de gauche. Et on a tendance à les oublier et j'ai envie de leur rendre hommage aujourd'hui. Et la façon dont j'ai rusé pour entrer dans cette maison, qui n'était pas du tout ouverte à ma personne et aux gens qui étaient au plateau avec moi, ça a été de faire une formation qui nous a permis de ralentir le temps. Parce qu'en fait, ce qu'on ne dit pas souvent, c'est que quand on fait des grosses productions, en l'occurrence là, j'avais un mois et demi pour faire 3h40 de spectacle. Ce qui, pour moi, était évident que j'allais pas avoir la possibilité de détourner l'œuvre en soi qui était raciste, coloniale et esclavagiste. Et donc, cette formation, elle s'adressait aux artistes avec qui je travaillais, qui n'étaient pas intermittents du spectacle. Donc, il a fallu que je trouve les moyens parce que l'objectif, c'était qu'ils soient payés, un petit peu comme une façon de faire des répétitions, pour pouvoir être conscientisés par rapport à l'œuvre et son caractère très problématique. Et donc, je me suis adressé à des tutelles qui, à l'intérieur de ce système-là, il y a des gens qui sont de bonne volonté, en fait. Donc, j'ai inventé une formation qui a été soutenue par le FNAS. Et puis, à mon petit bonheur, on a pu faire cette formation, sauf qu'il nous a manqué 30 000 euros. Et là, d'un coup, il y a Total qui arrive. Et là, tout le monde me regarde en disant, mais vas-y, viens, on l'a fait. Je dis non. À un moment donné, j'ai quand même un respect de moi-même. Et donc, il y a des têtes qui ont surgi qui sont des mécènes, qui sont des rentiers, qui sont prêts à mettre de l'argent dans la culture, mais ils ne savent pas à qui s'adresser. Donc, j'ai eu deux mécènes comme ça qui sont sortis de nulle part, qui ont donné de leur argent personnellement pour qu'on finisse cette formation, qui nous a permis de faire ce spectacle avec le point de vue qui était le mien. Donc, voilà, de vous dire que c'est un moment de très grande catastrophe. À l'époque, nous, en tout cas, c'était les Gilets jaunes. Donc, on a notre avant-première qui a sauté. Donc, ces artisans qui font la maison étaient à nos côtés pour que le spectacle se finisse. Et j'ai envie de dire que, voilà, j'ai bien senti qu'en étant dans cette maison-là, il y a des gens qui s'adressent à nous, mais qui ne savent pas comment s'adresser à nous. Comme s'il y avait des ponts qui n'existaient pas. Et je pense que moi, en tout cas, c'est les deux personnes qui m'ont aidé. Maintenant, c'est un peu plus difficile parce que l'État demande de justifier pour donner à des assos, etc. Mais à l'époque, ils nous ont rien demandé en retour, de juste célébrer notre place dans cet environnement-là qui ne nous conviait pas.
9: Merci. William a parlé tout à l'heure des bourses de travail. Mais aujourd'hui, on a un réseau de comités pas de comités d'entreprise parce que ça a changé de nom, c'est des comités économiques et sociaux gérés dans les entreprises qui historiquement gèrent des centres de vacances où il y avait des spectacles, et on a là un réseau sur lequel on peut essayer de s'appuyer. Et moi, je suis désolé de voir des syndicalistes faire de la distribution de billets pour aller justement au Puy du Fou. C'est un drame. Dans toutes les formations, je suis syndicaliste à la CNTSO, dans toutes les formations que j'anime de formation de militants dans les CSE, je leur dis, mais réfléchissez à ce que vous faites. Enfin, vous travaillez contre vous. Vous financez contre vous. contre la culture ouvrière, contre la culture populaire. Il faut changer, il faut dans tous les CSE dans lesquels on a des militants, les uns et les autres, quelle que soit notre organisation syndicale, qu'on dise arrêtons de faire n'importe quoi. Arrêtons de faire n'importe quoi.
3: Merci beaucoup. En effet, le syndicalisme, il faut qu'il se questionne constamment.
2: Et bah, on va finir là. Cette... Ah non, il y a une dernière question. Allez.
10: Il y avait juste les camarades de la parole errante qui voulaient, parce qu'ils trouvaient ça juste dans ce contexte-là du débat.
11: Moi je voulais dire que là il y a eu un petit moment de débat sur quelles alternatives construire et tout ça, et je pense que nous ça nous fait plaisir d'héberger cette journée aujourd'hui, et je pense que ça fait partie justement de ce qu'on essaye de faire à la parole, que de proposer des lieux de culture et des façons de produire, de s'organiser ensemble pour avoir accès à de la culture à prix libre dans un lieu autogéré qui est entièrement bénévole et tout ça, et du coup de faire cohabiter aussi des choses qui sont du théâtre, des soirées militantes, de la musique et des actions plus, on va dire, directement militantes comme des cantines ou des trucs comme ça. Et du coup, de faire cohabiter toutes ces réalités-là ensemble. Voilà. Merci.
2: Merci beaucoup à toutes et à tous pour cette table ronde. Et puis, si vous voulez continuer aussi à discuter, nous, le collectif Hors Cadre, on a un stand là-bas. Et aussi, pour continuer à réfléchir ensemble, une aussi des résistances, c'est de financer la presse indépendante et d'aider les journalistes indépendants, les pigistes comme nous, qui sont des travailleurs aussi qui sont précaires, et que pour aussi avoir l'information pour lutter, il faut aussi le temps d'enquête et enquêter pendant longtemps, prendre le temps de discuter avec des sources, d'avoir des documents, c'est énormément de travail, énormément d'investissement, et l'économie de la presse est aussi assiégée par énormément de milliardaires, etc. Voilà.
3: On se retrouve pour la troisième table ronde anti-racisme et lutte décoloniale dans la culture. Merci beaucoup.
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0: sociales et des sciences humaines, de donner la possibilité à des personnes adultes, employés, salariés, travailleurs sociaux, mais pas seulement, évoluant dans le grand secteur de l'économie sociale et solidaire, de reprendre des études après un parcours de diplômés, mais également surtout de professionnels, et de s'engager dans une formation par la recherche dans l'univers des sciences sociales et sciences humaines. Donc à l'époque, je suis extrêmement jeune et je suis finalement formé par ces hommes et ces femmes, hein, voilà, qui sont plus âgés que moi, avec des profs bien entendu. Et j'intègre et en même temps un espace professionnel d'acculturation, de socialisation et de formation. Et en même temps, j'accède à des études supérieures par cette voie-là, puisque moi je n'ai pas passé du tout mon baccalauréat, puisque ma première formation est une formation initiale par un CAP de menuiserie charpente. Et je décide de reprendre des études pour pouvoir aussi m'en sortir, puisqu'à l'époque, la question se situait à ce niveau-là. Et j'avais bien conscience que sans diplôme et sans titre, la vie serait pas simple. Et elle ne l'est toujours pas pour celles et ceux qui n'ont pas de diplôme et de titre, d'ailleurs.
1: Mais je te coupe, tu avais un CAP de charpente.
0: De menuiserie.
1: Menuiserie et charpente. Donc, qu'est-ce qui fait que tu as fait cette bifurcation vers le travail social alors que tu pouvais très bien être gagné et puis faire ta vie là-dedans?
0: Absolument. Le besoin aussi de quitter à 17-18 ans la cellule familiale, le besoin de voler par mes propres ailes. Donc, j'arrive à Paris jeune, à 18 ans. Sans argent, sans ressources, ou en tous les cas avec très très peu d'argent. Mmh. Et je rencontre des personnes qui n'ont pas toujours des pratiques légitimes et qui ne sont pas toujours du bon côté du monde. Et notamment des personnes, des prostituées, des femmes qui se prostituent et avec qui je vais rester en lien un certain nombre d'années et qui m'ont beaucoup aidé d'ailleurs à prendre pied et à m'installer dans Paris. Et à partir de là, je vais peu à peu rencontrer des personnes, et notamment parmi les personnes que je vais rencontrer une amoureuse avec qui j'ai eu une belle histoire d'amour pendant 10 ans, étudiante infirmière, et qui va me permettre de reprendre des études. Et à la croisée des chemins, c'est beaucoup de rencontres. Je croise à l'époque un monsieur qui s'appelle Maurice Magnificat, donc dont le nom est tout à fait symbolique d'ailleurs. Et qui me convainc d'intégrer le collège coopératif, de poser ma candidature. Moi, j'étais parti sur l'examen spécial en entrée université, là, les œufs. Et en fait, ce monsieur est décédé à 13h, à 1h du matin, plutôt, le front sur mon dossier. Et à partir de là, le directeur qui l'a remplacé m'a contacté pour m'offrir une place au collège coopératif. Donc, c'est une reprise de formation hautement symbolisée aussi par, et en même temps, la mort de Maurice Magnificat, et aussi la fidélité à laquelle j'ai pu un petit peu faire et intégrer le collège coopératif suite à Maurice Magnificat avec un autre homme qui s'appelle Christian Hermelin.
1: En deux mots, c'est quoi ce collège coopératif ?
0: Alors, le collège coopératif, c'est une université populaire qui a été fondée par un homme qui s'appelle Henri Desroches, qui est décédé aujourd'hui, Henri Desroches, qui a été fondé à l'École pratique des hautes études, la 6e section de l'École pratique des hautes études, qui elle-même est devenue l'École des hautes études en sciences sociales, boulevard Raspail. Et cette 6e section de l'École pratique des hautes études accueillait le collège coopératif avec pour ambition, portée par Henri Desroches, Henri Desroches étant bien entendu docteur et écrivain reconnu dans le petit milieu universitaire spécialisé en ce qu'on appelle la sociologie de la coopération et du développement, et a initié, c'est un des pionniers en France en tous les cas, non seulement de la sociologie de la coopération et du développement, voilà, mais en même temps, c'est aussi quelqu'un qui a beaucoup initié, développé la recherche-action, la recherche d'acteurs, donc ce n'est pas une recherche académique, c'est des recherches portées par des hommes et des femmes, ici et là-bas, puisqu'il y avait un réseau, le réseau des hautes études des pratiques sociales, qui se formait par la recherche. Donc c'est quelqu'un d'important qui a beaucoup concouru à cet axe-là, le développement, la recherche-action, pardon. Et lui, sa discipline, c'était vraiment la sociologie, de la coopération, du développement, avec une connaissance extrêmement très précise de l'Afrique noire, du Maghreb, des pays arabes, engagé après la décolonisation sur des politiques de développement agraire, économique, sociaux, etc.
1: Forcément, ce que tu viens de me dire, ça me fait une étincelle immédiate. Il y a un lien

0: immédiat, direct, entre la trajectoire que tu as connue en termes de formation et le fait que dans un IRTS, tu t'intéresses à tout ce champ des recherches-actions et où tu t'es greffé justement en termes de formation sur la formation des pères aidants. Quoi.
1: Complètement. Alors voilà, la formation des pères aidants, elle est, donc il y a eu tout un cheminement hein, depuis le collège coopératif, puisque du collège coopératif après, j'ai quitté le collège coopératif après 10 ans de pratique professionnelle où j'ai été moi-même responsable du centre de documentation. Donc j'ai fait ma maîtrise de DEPS, ensuite un DEA avec en sciences de l'éducation avec Guy Berger à Paris 8 sur les pratiques lectorales d'adultes en situation de reprise d'études. Et ensuite, j'ai quitté le collège coopératif pour intégrer pleinement un autre centre de formation qui s'appelle l'Andésy. Et là, ça a été un autre compagnonnage, puisque je parle beaucoup de compagnonnage, on l'aura compris, avec un homme qui est devenu aussi un ami, avec qui je suis très en lien aujourd'hui, qui s'appelle Michel Foudria, notamment, mais il y avait également Daniel Gacquer, Chantal Imbert et d'autres personnes. Et là, pendant 8 ans, je vais former des cadres, je vais apprendre le métier de cadre par l'intermédiaire de la formation. Mmh. C'est ce qui va me conduire après à aller à l'EFPP très vite, hein, pendant 13 ans, qui est l'école de formation psychopédagogique. Et là, la rencontre se fait du côté de la père aidance, mais qu'on ne nomme pas père aidance à l'époque, avec l'accompagnement spécifique de jeunes en situation de handicap sourd profond. Mmh. Et là, je fais un mémoire de master de recherche avec la chaire de travail social et l'équipe de Marcel Gégère sur l'inclusion professionnelle des sourds, voilà, et des futurs travailleurs sociaux, des sourds travailleurs sociaux, voilà. Mmh. Et je commence à comprendre que ces personnes en situation de handicap sont pour moi la réponse inversée, une réponse possible inversée du travail social. On sort d'une vision classique du travail social pour admettre que des personnes fragiles, ou en tous les cas qui ont certaines fragilités ou certains handicaps, peuvent aussi assumer des activités qui relèvent du travail social et donc du champ de l'action sociale et médico-sociale. Après l'EFPP, depuis 2016, l'EFPP où j'ai moi-même dirigé pendant 8 ans sur ces 13 années le CAFERVIS, qui est le diplôme des cadres du secteur social des chefs de service. Et depuis 2016-2017, je suis responsable des formations supérieures à travers deux diplômes, le MOS, Master des organisations sanitaires et sociales pour l'action sociale et médico-sociale, et un autre master qui s'appelle le M2CEPA, qui est complètement spécialisé en gérontologie, dépendance, personnes âgées. Mmh. Et en 2017, voilà, on y arrive, hein. C'est un peu long, voilà, et en 2017, j'ai eu l'opportunité avec Emmanuel Olivier, directeur du CHU et du CADA, CHU Mouzaïa, Armée du Salut.
0: Je dis que CHU, ça veut dire Centre d'hébergement d'urgence.
1: Voilà. Tout à fait.
0: Parce que les gens croient aussi l'hôpital, le centre hospitalier universitaire.
1: Ouais, ouais. Alors, centre d'hébergement d'urgence avec Emmanuel Olivier, que je connaissais auparavant, avec qui je travaillais pour le CAFERVIS à l'EFPP. Je faisais partie de mon équipe d'intervenants. Nous restons en lien. Il me propose, si je serais intéressé, parce qu'il pensait que ce serait possible, du fait de mon expérience auprès des sourds, d'accompagner des publics très différents qui ne sont pas des publics classiques, habituels, des étudiants du travail social. Et là, ils commencent à me souffler le terme de père aidance. Et je me suis dit, OK, c'est pour moi, j'y vais. Enfin, c'est pour moi, non pas que j'ai pas le monopole, on est bien d'accord. Enfin, je me sens concerné, voilà. Je me sens concerné par ces personnes. Et on monte la très belle formation que tu connais parfaitement en 2016-2017 à Neuilly-sur-Marne avec Brigitte Doré, la directrice du site de Neuilly-sur-Marne. La formation des travailleurs pairs. Et depuis, ça s'est effectivement beaucoup développé, le bouquin, les articles, et surtout, ne pas perdre pied avec les personnes, c'est-à-dire les personnes, les premières,
0: concernées.
1: En chair et en os, concernées. Voilà.
0: Alors on va, bien sûr, dans toute la seconde partie de l'émission, on va aborder évidemment cette expérience, puisque dans ton travail, il y a une partie socio-historique sur laquelle on va commencer, en fait, hein, sur tout le contexte d'émergence de cette père aidance. Et puis après, on parlera de l'expérience proprement dite à l'Armée du Salut, les pères aidants de l'Armée du Salut, dans le projet de l'expérimentation qui a eu lieu et à laquelle j'ai participé avec toi. Et donc, sur cette première partie socio-historique, je voulais juste, une première question très, très générale. En te lisant, on voit que, grosso modo, toutes les premières expérimentations viennent des États-Unis, pour l'essentiel, ou on pourrait dire aussi du Canada.
1: Ouais.
0: Qu'est-ce qui fait, d'après toi, même si on va y revenir, et tu les cites justement de manière exhaustive, il y a des recommandations européennes, Tu parles du traité de Lisbonne, donc on va en parler bien sûr aussi, et ou du Haut Conseil des travailleurs sociaux, du plan quinquennal qui renvoie là cette fois-ci aux politiques publiques françaises. Mais avant d'avoir un petit peu toutes ces dimensions de dispositifs et de, on va dire de un petit peu de coup de pouce législatif en disant allons-y vers la participation des gens qui sont dans les foyers. Avant, donc, est-ce que tu as des éléments d'explication pourquoi les Anglo-Saxons finalement ont initié plein de trucs alors que les Français étaient plutôt à la traîne?
1: Oui, je pense qu'il y a. Je pense qu'il y a. Pour moi, la première explication, c'est que la paire aidance émerge, tu l'as rappelé, hein, de toute façon, en tous les cas, des États-Unis et du Québec, dans les années 30, et notamment aux États-Unis, par un mouvement très important que tout le monde connaît et reconnaît, c'est les alcooliques anonymes. Et ensuite, elle s'est étendue d'abord dans le champ de la psychiatrie et de la santé mentale. Pour aujourd'hui s'étendre à toutes, on va dire, toutes les problématiques qui relèvent de l'action sociale et médico-sociale, et encore la psychiatrie. Et je crois que le tour de force des Américains et des Canadiens sur cette question de la paire aidance, c'est que je pense qu'elle s'inscrit aussi dans une représentation du monde et dans une conception de l'individu. La différence des pays latins et européens, et qui plus est, à la différence de la France, les pays anglo-saxons et nord-américains sont d'inspiration plutôt protestante et proposent une solution existentielle qui renvoie à une forte individualité, une forte responsabilité et une forte prise en charge personnelle. On est sur un petit peu une conception qui... où la question de la responsabilité individuelle est beaucoup plus marquée que chez nous. Même si, depuis à peu près une trentaine d'années, la question de la responsabilité individuelle est très très forte aussi chez nous et que peu à peu, quoi qu'on en dise, on se rapproche progressivement, tout en défendant un modèle français, on se rapproche aussi de conceptions canadiennes, nord-américaines sur la volonté de gérer sa vie, d'être responsable de sa vie et de ne pas s'en remettre seulement à l'assistance de l'État. En tous les cas, les Américains comme les Canadiens sont extrêmement proches d'une conception où la question de la responsabilité est tout à fait forte et elle est totalement en résonance avec une autre conception qui est une conception économique portée par des valeurs libérales et néolibérales. Mmh. On est à la croisée d'une conception philosophique où la question de l'existence, je suis responsable de mon existence et je ne peux pas m'en remettre qu'à l'État et je ne peux pas m'en remettre qu'aux services sociaux. Et en même temps, je suis aussi responsable, en étant responsable de ma santé, je suis responsable du produit économique que générerait ma santé si je devais à un moment donné m'en remettre aux services de l'État. Mmh. Donc ça, c'est la première vision. On est dans une vision politique et économique de l'existence et de la responsabilité individuelle. Et ensuite, on est sur une autre conception, qui est une conception beaucoup plus éthique. Il y a une tension éthique qui est très forte, qui fait que, de toute façon, le salut, je le trouverai sur Terre et je ne le trouverai pas, de toute façon, dans les cieux. Donc, il faut absolument que je puisse faire de ma vie, non pas un échec, mais un succès, ou en tous les cas, que je puisse me rétablir suffisamment pour faire en sorte que ma vie ressemble à quelque chose, étant donné que le pardon, il n'est pas céleste, mais il est terrestre. Bon, on est complètement dans une façon de penser qui est tout à fait propre au protestantisme, hein, c'est pas du tout un scoop. Tout le monde, à peu près, ou bon an, mal an, c'est à peu près cela. En France, c'est totalement différent, puisqu'à la croisée du politique, de l'économique et du religieux, l'assistance, et surtout depuis 45, c'est-à-dire depuis la reconstruction de l'Europe, et notamment de la France, effectivement s'appuie, et en même temps sur une tension économique, redistributive, une tension de justice sociale qui vaut pour la question de l'égalité, et une tension religieuse, qu'on soit croyant ou pas croyant, mais qui laisse de toute façon des marques dans la psyché collective, qui... dit qu'effectivement, on peut tout à fait être pris en compte et pris en charge par d'autres. En tous les cas, par l'État, l'État-providence. Mmh, mmh. L'État-providence, c'est l'État providentiel. C'est
0: aussi... par le haut, en fait. On attend que l'État vienne nous sauver, quoi. C'est l'État-providence qui est beaucoup plus fort, alors qu'aux États-Unis, c'est sauve-toi toi-même, quoi.
1: Complètement. C'est complètement
0: mais
1: ça.
0: En même temps...
1: Sauf que, à des nuances près, Patrick, excuse-moi, sauf qu'aujourd'hui, bon, comment dire, la... la puissance américaine, la puissance canadienne, la puissance nord-américaine nous rattrape totalement, puisqu'on sait bien, et ça n'a trompé personne, que depuis au moins l'ère Nicolas Sarkozy, mais c'était déjà enclenché avec, de toute façon, dès 80 avec Mitterrand, mais enfin, on va dire, pour parler très très vite, hein, c'est pas le débat, mais avec Sarkozy, Hollande et puis Macron, bien sûr, évidemment, la question de la responsabilité individuelle, elle est extrêmement présente. La question de la gestion des coûts du social, elle est extrêmement forte. La question d'un État gestionnaire, managérial, qui impose aussi et finalement qui propose une conception beaucoup plus portée sur la responsabilité individuelle, elle est également extrêmement présente. Enfin voilà, on n'est plus, on est bien d'accord. C'est-à-dire qu'on est nous aussi, de toute façon, acquis à une conception idéologique qui puise dans une économie sociale libérale où la question de l'État est toujours présente, c'est vrai, mais la question de la responsabilité individuelle est extrêmement présente aussi.
0: Ok, d'accord. Et écoute, et c'est super, on va faire une petite pause dans quelques instants pour présenter un premier morceau du groupe Fabiens. Alors c'est quelque chose d'assez, on va dire, clandestin, parce que il est difficile de retrouver leur source. Et c'est Patrick Brière qui interprète cette chanson qui s'intitule SDF.

0: Nous nous retrouvons dans notre émission Les Mondes Rêvés de Georges avec notre invité Alain Bonamy qui nous présente son ouvrage Le Père Aidant, un nouvel acteur du travail social, point d'interrogation. Alors je reviens deux secondes sur le texte de cette chanson puisqu'à un moment donné il est dit par Patrick Brière et le groupe Fabiens, après les avoir fait tomber aux élections on vient les chercher et après on les laisse encore tomber. Et donc justement la Père Aidant c'est aussi quelque part par rapport à des gens qui viennent de la précarité, SDF, etc. et à qui effectivement... d'une certaine façon, on leur dit « tu peux faire des choses », mais en même temps, ils sont fragiles. Mmh. Et un des enjeux aussi, c'est de ne pas les laisser tomber. Donc, on a quelque chose qui est de l'ordre de laisser faire en même temps, fait par toi-même. Et en même temps, il faut un parapluie aussi pour accompagner. Et c'est aussi une des problématiques que je pense qu'il faut garder à l'esprit quand on rentrera dans le vif du sujet. Mais on n'en est pas encore à cette interrogation sur l'individu et sur sa psyché et sur ses dynamiques personnelles. On en est encore à la question des politiques publiques. Qu'est-ce qui fait, d'après toi, qu'à un moment donné, tu parles du traité de Lisbonne, donc je ne le connais pas du tout, je n'ai pas été voir ce qui se passe là-dedans. Et, en 1997, on parle de père-émulation dans le champ du handicap. En l'an 2000, le traité de Lisbonne. Donc ça bouge déjà à la fin des années 90. Qu'est-ce qui se passe en France pour que ça bouge sur ce thème-là?
1: Tout à fait. Alors en France, ça bouge parce que là encore, il y a un héritage, un héritage, en tous les cas, une influence, pas un héritage, une influence internationale nord-américaine et canadienne. Et c'est un autre point de tension, et j'y arrive, repris totalement et assumé par l'Europe, par le Conseil social européen, qui est de rendre compte, ou en tous les cas, de permettre aux personnes usagères des services sociaux de participer beaucoup plus fortement qu'elle ne pouvait participer à l'époque, dans les décisions qui sont prises à leur égard, et surtout de pouvoir un petit peu, au nom de la participation, donc le concept de participation qui s'affirmera en 2002 avec la loi de rénovation sociale, qui est la grande loi de rénovation de la loi de 75, une loi extrêmement importante pour notre secteur social, médico-social, une loi qui va... et en même temps apporter des éléments de transformation importants entre la partie sanitaire 75 et la partie sociale toujours 75, et qui va, dès 2002, poser un certain nombre de principes. Voilà. Et en tous les cas, celui qui nous intéresse aujourd'hui, Patrick, c'est celui de la participation des personnes concernées, d'une part, qu'on n'appelle pas encore personnes concernées, qu'on appelle usagers, participation des usagers, et aussi, bien entendu, il n'y a pas d'évidence, évidemment, la question du droit des usagers. Donc on a là un socle de principes politiques, de politique sociale et de politique publique. Cette loi du 2 janvier 2002, grande loi importante, dite loi de rénovation sociale, n'est pas née du tout par hasard, elle est née de la volonté de transformer la loi de 75 qui la précède. Cette loi elle-même est influencée par une tension, un contexte de meilleure considération des personnes usagères des services sociaux, tous services confondus, sanitaire, social, inclusion, handicap et protection de l'enfance, voilà, et même vieillissement, voilà, dépendance. Et à partir de là, on a une autre loi qui émerge en France juste après, qui est extrêmement importante, c'est la loi du 11 février 2005 sur le handicap et la citoyenneté. Et là, c'est extrêmement important parce qu'avec ces deux lois, 2002, rénovation sociale, 11 février 2005, handicap, citoyenneté, on a non seulement la promotion du droit des usagers, la promotion de la participation de ces personnes dans tous les services sociaux, services rendus à la personne confondue, et on a aussi également la promotion, et là, c'est extrêmement intéressant, de la citoyenneté. La loi du 11 février 2005, le terme de citoyenneté est fortement marqué. C'est pas du tout un mot neutre, comme tu le sais, évidemment. Et cette citoyenneté est un principe politique, de toute façon fédérateur au sein de la France, mais de l'Europe et du monde, d'ailleurs. Mais en tous les cas, pour la France, l'idée, c'est vraiment de rétablir les injustices qui sont faites à l'égard des personnes usagères des services sociaux, qui plus est des personnes prises en charge par les institutions qui relèvent du secteur social ou médico-social, avec une prise en charge qui souvent place les travailleurs sociaux et c'est pas du tout une critique de ma part, tout le monde le comprendra bien entendu, qui place les travailleurs sociaux et les institutions dans un rapport de domination à l'égard des personnes prises en charge, des personnes, voilà, au nom du soin, etc. Donc là, on a effectivement un basculement important, qui est d'abord un basculement, j'allais dire effectivement un basculement politique, un basculement de politique publique et de vision de la place des personnes prises en charge au nom de l'action sociale et médico-sociale, mais c'est également une tension et une transformation éthique dans la mesure où non seulement cette prise en charge doit s'accompagner d'une meilleure participation des personnes au processus de décision qui les concerne, mais également cette prise en charge doit aboutir sur une participation plus forte de ces personnes, voire une reconnaissance des droits, une reconnaissance des droits civiques et des droits politiques de ces personnes, avec la question de la citoyenneté. Donc on est juste là dans un mouvement. On n'appelle pas ça encore père aidant. C'est-à-dire qu'on n'utilise pas le vocable, on désigne pas ces aspects-là sous le terme de père aidant, mais enfin on n'en est pas loin, quoi. Mais il faudra du chemin. Il faudra du chemin avant que effectivement, depuis à peu près, on va dire à peine une petite dizaine d'années, le politique reprenne en main et reconsidère la question de la père aidant et arrive à parler de père aidant directement, à proprement parler de père aidant.
0: Une des grandes lignes de tension sur laquelle je voudrais discuter avec toi, c'est que finalement, toute ta première partie concerne les politiques publiques, y compris l'OMS qui en 76 aussi ouvre avec le COMS là, cette capacité à reconnaître les compétences des usagers, donc l'Organisation mondiale de la santé, le Haut Conseil du travail social, les recommandations européennes. Le plan quinquennal, c'est l'État. Ouais. Si je dis tout ça, en fait, c'est pour dire ça vient d'en haut. Ça vient d'en haut. Et en même temps, donc, on a une sorte de politique publique. Et le paradoxe sur lequel je voulais discuter avec toi, c'est que dans le même temps, si je cite une des auteurs que tu cites, justement, que tu utilises dans ton livre, elle dit que finalement, la père aidance, où on pourrait, parce que tu utilises beaucoup d'équivalents, et on y reviendra aussi, pourquoi cette pléthore de mots, sur la père émulation, les groupes d'autosupport, les self-help.
1: Les médiateurs en santé père, les travailleurs pères.
0: Voilà, donc il y a beaucoup de dénominations. Donc, on y reviendra parce qu'effectivement, pourquoi avoir choisi père aidant mais en tout cas, il y a d'un côté toutes ces politiques par le haut visant à reconnaître des capacités pour la personne et en même temps, Eve Gardien qui dit que finalement, la père aidance n'a de sens que si elle vient des individus et que c'est une relation donc essentiellement interindividuelle et groupale qui ne doit pas se faire sous l'impulsion de l'État. L'État, les institutions et les professionnels n'en ont pas la maîtrise. Et donc, du coup, il y a une, je ne dis pas forcément contradiction, mais il y a une très forte ligne de tension entre le fait qu'on voudrait que les gens soient finalement autonomes et allez-y, construisez vous-même vos groupes d'auto-support, mais en même temps, comme ça se passe dans des institutions médico-sociales, ça vient par le haut aussi. Alors, comment arriver à penser ça, quoi?
1: Tout à fait. Alors, bon, ça, c'est une précision intéressante et importante. Et d'ailleurs, c'est vrai que le livre d'Eve Gardien est un très beau livre qui m'a beaucoup inspiré et qui m'a aussi beaucoup aidé à poser les concepts de la père aidance. Et elle a toute une première partie historique, sociologique et historique, qui permet de comprendre que d'abord, la père aidance, ce n'est pas un concept né du champ du travail social, voilà, et que indépendamment du champ du travail social, qui le récupère totalement aujourd'hui, mais il faut en comprendre pourquoi, c'est un vieux concept. En fait, les pratiques de père aidance sont des pratiques anciennes, datées. Il y a des analyses historiques, dans la grande histoire du Moyen Âge jusqu'à aujourd'hui, qui montrent que tous les peuples du monde entier, confrontés à des situations graves, d'épidémies, de pauvreté, de guerre, ont dû inventer des règles d'action, et des règles de solidarité, et des règles surtout d'entraide entre eux. Tous les peuples du monde, et tous les humains du monde, confrontés à des difficultés graves dans leur existence, où leur survie est en jeu, finalement, développent des capacités d'agir, d'empowerment, et des capacités de solidarité, et des capacités de démocratie et d'entraide qui sont totalement indépendantes du contrôle de l'État. totalement indépendante du contrôle de l'État et totalement indépendante des injonctions de l'État et totalement indépendante de la légitimité de l'État. Donc il y a une légitimité de la père aidance antérieure à la légitimité étatique de la père aidance. C'est extrêmement important pour le comprendre, parce qu'on pourrait presque poser une analyse anthropologique de la père aidance sur la façon dont les hommes, les femmes, les groupes, les humains s'auto-organisent totalement en... mais bien entendu, confrontés à des problèmes extrêmement graves où la vie est en jeu, où s'auto-organisent, quel que soit leur milieu d'ailleurs, mais forcément les ressources ne sont pas forcément les mêmes, pour pouvoir développer des règles de survie, des règles d'entraide, de soutien et d'accompagnement par les pères. Donc, et ça, c'est vraiment intéressant et important, parce que, ça, c'est un tour de force de l'ouvrage d'Ève Gardien, qui est sociologue, hein, qui est une des premières sociologues vraiment à avoir posé un bouquin, un livre très très pertinent sur cette question dans le champ de la sociologie. C'est que l'État interviendra tardivement sur la normalisation de la père aidance. Et l'État interviendra tardivement sur la normalisation de, l'état, de la père aidance. Et en ce qui nous concerne pour le cas français, l'État interviendra tardivement sur la normalisation de la père aidance dans le champ du travail social. Mais avant d'aller là-dessus, je voudrais revenir sur l'expérience des alcooliques anonymes dans les années 30 aux États-Unis. L'expérience des alcooliques anonymes dans les années 30 aux États-Unis, elle est fondamentale, au point où effectivement, dans les principes, les 12 principes des alcooliques anonymes, il est hors de question d'attendre quoi que ce soit de l'État. Hors de question. Il y a une séparation extrêmement nette entre les principes, les personnes reconnues comme alcooliques, les personnes adhérentes à la cause des alcooliques anonymes, et tout se fait, c'est-à-dire tout l'engagement et le processus de soins et de rétablissement, c'est pour ça qu'il faut qu'on parle du rétablissement, Patrick, se fait indépendamment de la houlette de l'État. Mais, comment dire, c'est facile à comprendre quand on sait la part extrêmement faible de l'État dans la vie privée et la santé des gens aux États-Unis. Mmh. On sait ça.
0: Le scandale actuel là, sur l'insuline révèle voilà. Toute cette problématique-là, justement.
1: Et jusqu'à la façon dont Obama a essayé de réformer la sécurité sociale, et que dès que Trump est arrivé, il a commencé par balayer les grandes lois de sécurité sociale mises en place par Obama. Donc on sait bien que les États-Unis, de toute façon, par essence, dans leur conception philosophique de la place de l'homme, résistent véritablement à pouvoir protéger comme nous on protège les personnes en France, avec une conception totalement différente de la justice.
0: Ouais, mais bon, je te coupe par rapport au rétablissement, parce qu'on va voir dans la deuxième partie de l'émission, quand on abordera effectivement la question SDF et pas forcément la question du handicap, pour tout vraiment rester sur les SDF.
1: Absolument.
0: Et la question du rétablissement, puisqu'on l'a connu avec les gens qu'on a suivis pendant tous ces mois-là et qu'on connaissait. Je voulais te poser une question par rapport à cette question des sociabilités primaires, la père aidance comme étant l'auto-organisation de la société civile du côté des dominés. Parce que du coup, là aussi, il y a une autre ligne de tension sur laquelle j'aimerais bien que tu réagisses. On a deux conceptions de la père aidance. On a une conception diffuse de la père aidance, comme quoi c'est tout le groupe qui s'auto-organise dans la survie. Alors c'est un peu le livre de Jean-François Ley et Numa Murat qui s'appelle « L'argent des pauvres », où dans les cités de transit, il explique comment il y a du don et des contre-dons. Une fois, je te prends dans ton congélateur et l'autre fois, c'est toi qui me prêteras quand je serai dans la panade. Donc là, c'est les sociabilités primaires d'entraide. Et puis de l'autre côté, on a le phénomène de la pérédance. Alors, l'autre mécanisme de sociabilité équivalente, c'est les groupes de communautés thérapeutiques à Aubervilliers.
1: Oui, tout à
0: où
1: fait.
0: Chaque résident est père aidant.
1: Que je connais bien.
0: Chaque résident est père aidant. Donc l'auditeur doit comprendre qu'en fait, là, on parle sur une père aidance diffuse où tout le monde est père aidant. Et de l'autre côté, l'expérimentation de la DIAL sur laquelle on a bossé tous les deux, c'est un groupe qui représente les SDF et qui va être un intermédiaire entre la population globale des centres d'hébergement d'urgence et les travailleurs sociaux. Donc là, c'est un groupe constitué. C'est plus un groupe, c'est plus diffus.
1: Absolument, tout à fait. Alors c'est vrai que pour le cas français, en tous les cas, quand on parle de père aidance, ça renvoie à un champ. Alors, c'est vraiment important à préciser, parce que sinon, effectivement, on peut... Ça renvoie à un champ qui est celui du travail social, qui est celui de l'action sociale et médico-sociale. Donc voilà. Donc ça, c'est vraiment extrêmement important à dire, parce que c'est un champ qui est délimité par des principes, évidemment, qui est délimité par des aides, et surtout qui est délimité par des institutions, ou des services dus à la personne en dehors de ces institutions. Ce champ, c'est le champ de l'action sociale et médico-sociale, c'est le champ du travail social. Et là, l'idée, c'est qu'effectivement, en reprenant son propre compte le concept de père aidance, l'État, parce que l'État est rationnel, l'État est un acteur intelligent, et l'État voit certainement en la père aidance le moyen à ce que des personnes puissent aussi elles-mêmes, en elles-mêmes et pour elles-mêmes, participer plus pleinement à leur processus de soins. Mmh. Et là, on se rapproche d'une autre conception qui est celle du rétablissement, à laquelle moi j'adhère pleinement, par exemple, mais qui est tout à fait critiquable ou défendable. Qu'importe, moi, en tous les cas, je trouve ça intéressant, la question du rétablissement. Sauf qu'il ne faut pas aller trop trop vite, parce qu'on voit bien qu'il y a un phénomène là, d'emballement et qu'il y a un phénomène de promotion à la participation des personnes concernées dans les établissements qui relèvent de l'action sociale et médico-sociale et également inclusion, de toute façon, hein, comme c'est bien précisé dans l'ouvrage, dans mon ouvrage. Mais il y a également l'idée qu'on peut aussi promouvoir la père aidance à travers le pouvoir d'agir. L'empowerment, qui est d'abord un concept américain, il faut quand même le préciser, qui est un concept canadien, que nous, en France, nous traduisons par celui de pouvoir d'agir, et qui est totalement, pour moi en tous les cas, qui est totalement corrélaire, le pouvoir d'agir, l'empowerment, j'agis, je suis capable d'agir, je suis capable de me prendre aussi en main, totalement corrélaire avec l'économie néolibérale américaine. Des services sociaux dus à la personne, totalement corrélaire avec une conception de la père aidance. Ça ne veut pas dire que c'est notre conception. Et ça ne veut pas dire, en tous les cas, qu'il faut que ce soit une conception dominante de la père aidance. Et trop souvent, on associe, un petit peu comme par magie, père aidance, participation, père aidance, empowerment, pouvoir d'agir. Et c'est vrai que du coup, c'est vrai que ça crée du flou. Ça crée du flou parce qu'on est moins précis sur les procédés et sur les modes de désignation et les qualificatifs employés à l'égard des pères aidants. Les pères aidants, c'est qui ? C'est des médiateurs en santé père qui relèvent du secteur sanitaire et de la psychiatrie. C'est un monde à part, C'est un monde particulier, le monde de la psychiatrie, qui sont concernés par la santé mentale, d'accord ? Et les travailleurs pères sont ceux qui relèvent du grand secteur de l'exclusion qu'on appelle aujourd'hui inclusion. À côté de ça, il y a des représentants pairs, handicap, par exemple. Hein. Il y a aussi.
0: Et là, on est bien sur des. Voilà, il y a des représentants d'un côté, de l'autre côté, c'est tout le monde. Donc, c'est pour que l'auditeur comprenne qu'en fait, aujourd'hui, on est dans l'expérimentation.
1: Complètement.
0: Et c'est pas figé comme un travailleur social, éducateur ou assistant social. On est sur des formats assez multiples, en fait, aujourd'hui, puisque c'est encore nouveau et expérimental.
1: Complètement. Et, voilà. Et tout le monde ne peut pas être père aidant.
0: Et tout le monde ne peut pas être père aidant.
1: Tout le monde n'est pas concerné par la père aidance.
0: Je te propose qu'on en reparle juste après une petite pause, que l'auditeur puisse se reprendre. On va écouter Alain Leprest, là aussi, le même titre, SDF.

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1: 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Nous nous retrouvons dans notre émission Les mondes rêvés de Georges. Et on rêve un petit peu avec Alain Bonamy aujourd'hui, puisque à travers son ouvrage Le Père aidant, un nouvel acteur du travail social, eh bien, on se plaît finalement à imaginer une autre façon de fonctionner dans le travail social aussi. Un monde social un petit peu plus démocratique, un monde social plus centré sur la participation, l'échange, l'écoute et la capacité aussi pour les gens de faire leur place à l'intérieur des institutions. Alors, je voulais juste faire le lien entre le groupe Fabien et Alain Lepresse qu'on vient d'écouter. Les deux nous disent, le premier nous dit qu'il n'est pas encore à vous dire merci. Et Alain Lepresse, dans sa chanson, nous dit « La politesse sans cesse, rien à glander. Je dis ça en bref, Madame la Comtesse, ne m'en gardez aucun grief. » Bourdieu disait « La politesse enferme des concessions politiques ». Et à travers ces textes d'acteurs qui nous disent le pauvre, il a le droit aussi de vous dire « merde », il a le droit de dire « j'ai pas à me justifier ». On n'est pas loin de la pérédance aussi, c'est-à-dire la capacité à un moment donné, pour des travailleurs sociaux ou autres, d'entendre un discours qu'ils n'ont pas l'habitude d'entendre. Et tu évoquais les hôpitaux psychiatriques où c'était très dur pour des médecins dans la toute-puissance d'écouter des patients qui leur disaient « mais moi je suis pas d'accord avec la manière dont tu me traites », puisque quand même l'hôpital psychiatrique, je citerai Goffman pour aller vite avec le livre Asile, c'est l'institution totale, c'est l'hospitalisation d'office, c'est le médecin qui donne des ordres, qui doit prendre des médicaments, c'est vol au-dessus d'une nuit de coucou. Donc inscrire la pérédance, déjà c'est pas évident quand on est à l'extérieur de la société civile avec les alcooliques anonymes, et quand on est dans l'institution, le pari de faire de la marge de manœuvre, de la liberté et du droit de parole et du droit des usagers dans une institution, que ce soit le centre d'hébergement d'urgence ou l'hôpital, on part de très très loin.
2: Ouais, tout à fait. Alors peut-être que moi, ça me permet de redire en quelques mots peut-être, mais cette émission le porte pleinement, et toi aussi Patrick, donc je ne voudrais surtout pas pérorer sur cet aspect, mais enfin, qu'est-ce que la pérédance ? Qu'est-ce que la pérédance hier, et qu'est-ce que la pérédance aujourd'hui ? Puisque si on reprend le livre de d'Ève Gardien, l'ouvrage, son ouvrage de sociologie, notamment sur toute la première partie, sans doute que la définition même de la pérédance aujourd'hui serait un petit peu différente, quoi. Donc la pérédance, c'est chaque personne, toute personne confrontée à des situations graves dans sa vie, des situations de rupture, de maladie, d'exclusion, de maladie chronique aussi, de pauvreté ou de troubles psychiques, à un moment dans sa vie, les moyens est en capacité, capacité, diraient les Canadiens, est en capacité d'offrir, ou en tous les cas, construire avec une personne concernée par les mêmes problèmes qu'elle, un lien de soutien et d'accompagnement. Et elle deviendrait une figure positive, ou en tous les cas une figure forte, une figure avec ressources, qui permettrait de, pour la personne concernée, pour la personne concernée par les mêmes problèmes, mais qui, elle, ne s'en est pas sortie, deviendrait un petit peu une figure un peu charismatique, ou en tous les cas positive, suffisamment positive, pour pouvoir se projeter et se dire qu'effectivement, on peut s'en sortir, on peut guérir, et on peut se rétablir. Mais voilà, donc ça, c'est extrêmement important, parce que derrière se pose la question du rétablissement. Et je viens exactement à ce que tu viens de dire, là, par la voie du rétablissement. Sur la question de l'institutionnalisation, dans le secteur sanitaire, aujourd'hui le secteur de la psychiatrie, comme le secteur de l'action sociale et médico-sociale, c'est-à-dire comme le secteur du handicap et le secteur de l'inclusion, il est également concerné par la désinstitutionnalisation. Il est aussi concerné, et surtout la psychiatrie, par d'abord le manque de place pour prendre en charge et suivre des personnes malades avec un M majuscule, jusqu'à un certain point. Et ensuite, il est aussi concerné par des services relais, des plateformes de services, par des parcours, et la façon dont ils vont, les acteurs, et notamment les partenaires autour qui gravitent autour de la psychiatrie, vont pouvoir intervenir auprès des personnes, sans forcément que ces personnes soient prises en charge longtemps dans les services de la psychiatrie. Donc l'idée qui se défend et l'idée qui est reprise également au sein de certains hôpitaux, de services de psychiatrie en France, et des idées qui viennent aussi, là encore, je suis obligé de le redire, du Canada avec le concept de rétablissement, c'est qu'on envisage une autre conception du soin. On envisage une conception du soin où la personne concernée par un trouble psychique est impliquée totalement dans son processus de soin. Elle est actrice, elle devient actrice elle-même de son soin. Mais tout en devenant actrice de son soin, ça pose une limite. Ça pose une limite à l'institution et au service. Et tu as raison, les services, comme les institutions, ne sont pas forcément préparés à la pérédance. Comme les services et les institutions ne sont pas forcément préparés au rétablissement. Donc, si on veut développer la pérédance, ça veut dire que si on croit dans l'hypothèse de la pérédance qui permettrait de s'appuyer sur les ressources, le savoir expérientiel, l'expertise du vécu des personnes, encore un autre concept, le savoir expérientiel, l'expérience de vie, pour parler simplement, mobilisatrice, levier d'une relation d'aide et de soutien et d'accompagnement auprès des publics, il faut que les personnes puissent être en capacité effectivement et en possibilité d'assumer cette fonction et d'assumer ce rôle. Tout le monde ne peut pas être pérédant. Et moi, c'est exactement ce que j'ai constaté depuis des années, mais comme toi. C'est ce que j'essaie d'expliquer aussi dans ce livre, c'est que aujourd'hui il y a un phénomène de mode autour de la pérédance, totalement repris par l'État, ça part tout azimut, également par les départements, mais il faut faire attention. Tout le monde ne peut pas devenir pérédant. Le pérédant, c'est celui qui est en capacité de mobiliser des ressources, un savoir expérientiel, son expertise du vécu, un savoir-faire, un savoir-être, sans doute un savoir-dire, tout en conservant la langue de la rue ou la langue de la psychiatrie ou la langue du handicap, forme de bilinguisme, entre le public et les travailleurs sociaux, est capable aussi, elle-même, de prendre en charge sa santé, elle-même d'être dans un processus de soins actifs. C'est-à-dire que la pérédance, c'est aussi le rétablissement, le moyen par lequel je vais accéder à un processus de soins.
1: Et d'ailleurs, tu parles, ouais. Voilà, c'est ça, que l'auditeur comprenne bien, je reformule ce que tu as dit.
2: C'est important.
1: Que quand on parle d'expertise, c'est pas simplement parce qu'il a connu, il a un vécu et qu'il a un passé, c'est qu'il mobilise, il le prend à bras le corps. C'est pour ça que tu parles les mots de construction et de processus, et que cette construction, ce processus, ça se joue dans les pratiques qu'il va avoir en tant que pérédant, comme tu dis, savoir dire progressivement, savoir s'ajuster, il va trouver ses marques, il va inventer, etc. C'est toute cette démarche-là, dans le temps, qui constitue aussi l'expertise, et pas une sorte d'essentialisme d'une compétence qui viendrait parce qu'on a vécu ça ou ça.
2: Complètement. C'est un savoir expérientiel, une expérience du vécu, une expérience de la maladie, de la rue, de la pauvreté, etc. Mais qu'à un moment donné, soutenu par un processus de soins qu'on peut nommer rétablissement, un processus de soins actifs à laquelle adhère l'institution d'une part, sont aussi sensibilisés, initiés les professionnels du soin ou les travailleurs sociaux d'autre part, cette personne-là peut effectivement devenir une fonction clé, une fonction ressource au sein des institutions ou indépendamment des institutions, les plateformes de services qui se développent autour et dans la question du handicap par exemple, pour pouvoir intervenir au plus près auprès des publics. Alors, il y a une idéologie très forte derrière tout ça. Il faut faire attention à ce qu'on dit, j'essaye d'être prudent parce que moi j'essaye pas de vendre ou de défendre à tout prix la pérédance. C'est pas ça. J'essaye de voir comment aujourd'hui la façon dont on a pensé le travail social depuis 1945 atteint des limites, a des richesses, a des forces tout à fait importantes qu'on ne peut absolument pas remettre en question, que je connais bien moi-même étant responsable de formation, formateur à l'IRTS, Île-de-France, Montrouge, Neuilly-sur-Marne. Donc, j'en connais les forces, les tenants et les aboutissants. J'en connais aussi les faiblesses. Aujourd'hui, on ne peut plus envisager la relation avec le public, qui plus est, dans le secteur de la psychiatrie, dans le secteur médico-social, handicap et inclusion de façon totalement descendante. Avec, effectivement, tu parlais de Bourdieu, bon, avec une représentation figée des relations sociales de domination. Et aujourd'hui, ce qui est intéressant, on voit comment que le travail social, la pérédance est intéressante en cela où elle devient l'analyseur d'une démocratisation des rapports de force au sein du travail social. Si on reprend la définition de 2017 du travail social, il y a question de l'articulation entre trois types de savoir. Le savoir académique avec lesquels on forme les travailleurs sociaux, le savoir d'action avec lesquels les professionnels en situation professionnelle tirent des apprentissages spécifiques et des apprentissages liés à l'expertise de leur métier, et enfin les savoirs expérientiels issus des personnes concernées par les prises en charge, par la relation d'aide et par l'accompagnement socio-éducatif. Donc là, c'est intéressant parce que pour une première fois, c'est pour ça que c'est récent en France, cette question de la pérédance, en tout cas telle qu'elle est posée aujourd'hui, puisque finalement, le texte de 2017 de la définition du travail social pose la nécessité pour les institutions, comme pour les centres de formation, d'articuler trois types de savoir, académique, d'action, expérientiel. Et on le fait non pas parce que c'est stimulant sur le plan intellectuel, on le fait parce qu'on croit. Donc c'est une idéologie à laquelle je tends. Et j'essaie d'en analyser les tenants, les aboutissants, les mécanismes aussi cachés. C'est que, parce qu'il y a aussi des mécanismes bien sûr cachés, c'est pas non plus juste par souci de l'autre, je ne pense pas avec un majuscule. C'est que je crois qu'aujourd'hui, par contre, ce qui est sûr, c'est que la mise en tension éthique internationale et européenne sur la nécessité de promouvoir les personnes au sein des institutions qui relèvent de l'action sociale et médico-sociale, et la mise en tension éthique et de justice au nom de la participation et du concept de la participation, dont la pérédance serait une des formes les plus abouties, je pense, mais pas la seule, dit et effectivement nous renvoie aux travailleurs sociaux, au champ du travail social, à la capacité de démocratiser nos rapports. Or, tu l'as dit toi-même tout à l'heure, Patrick, ce qui est très intéressant, c'est qu'aujourd'hui, on ne peut plus se contenter d'une représentation. C'est-à-dire, on ne peut plus se contenter d'une démocratie représentative et que sans doute, peu à peu, on essaie de voir comment on peut tendre vers une démocratie plus participative. Mais ce mouvement-là, c'est pas un mouvement qui concerne seulement le champ du travail social. C'est un mouvement qui concerne le champ de la société tout entière. Il suffit de reprendre les exemples qu'on a sous les yeux avec les fortes inégalités de classe opposant. Ce qui est vrai, personne ne peut nier ça, cette réalité sociale et sociologique-là, portée notamment par le mouvement des Gilets jaunes. Et bon, je m'arrêterai là par rapport à ça, parce que ce n'est pas le sujet. Mais on voit bien qu'à un moment donné, ce qui est intéressant dans le champ du travail social, qui est le microcosme de l'expression des inégalités, peut-être, parfois dues à une trop forte opposition entre les types de savoir, le savoir académique et le savoir d'action professionnelle face à des usagers dont on commence seulement à considérer, à comprendre, et c'est très bien porté par ATD Quart-Monde, Emmaüs, avec les compagnons et les chiffonniers, on se rend compte que peut-être que ces gens-là, ils connaissent des choses et qu'ils ont des choses aussi à nous apprendre sur notre métier de travailleurs sociaux. Et là, ce qui est intéressant, juste je termine là-dessus, c'est qu'on a là un paradigme, pour parler parfois de façon un peu savante, c'est-à-dire une conception conceptuelle très très forte qui nous amène à reconsidérer non seulement la relation d'aide et de service auprès du public dans le champ du travail social, mais à reconsidérer que le travail social de demain ne pourra pas se faire sans les personnes qui sont elles-mêmes directement concernées par ce travail social, c'est-à-dire par ce service qui leur est rendu.
1: Je reviens justement à cette question de démocratie directe. Parce qu'en fait, entre les groupes d'autosupport, toxicomanie, alcoologie, c'est une pérédance diffuse. Donc en fait, tu n'as pas le projecteur braqué sur toi. À partir du moment où tu fais une pérédance de représentation, où tu prends quelques individus et tu les extrais du groupe, comme c'était notre expérience à l'armée du salut, dont on va parler dans quelques minutes. On met les gens sous le coup du projecteur et on charge la barque. On sait très bien que dans le groupe qu'on a suivi, Il y a eu des pétages de plomb. Il y en a qui... alors, les psys parlent d'effet miroir ou du fait qu'à un moment donné, le fait de s'occuper des autres alors que tu restes toi-même dans la merde, c'est pas évident. Et c'est une contradiction intrinsèque. Donc, le côté diffus ou représentation, même si on sait bien qu'ils ne prétendent pas représenter le groupe des SDF, mais malgré tout, ils sont un petit nombre extrait du groupe pour dire, voilà, tu vas être un intermédiaire entre les deux.
2: Ouais.
1: Et donc, la question... Qui se pose par rapport à ça, c'est qu'il y a deux modèles qui se présentent. Si on demande à des gens d'être super performants alors qu'ils sont en précarité et qu'ils doivent aider les autres, forcément, on va les sélectionner. On ne peut pas se permettre de prendre les gens les plus faibles. Donc, du coup, on pose la question de la sélection et dans la sélection, on pose aussi la question, est-ce qu'on prend des gens qui sont toujours dans la merde, par exemple, qui sont toujours sortant de prison très violents ou qui sont toujours sous l'emprise de l'alcool, ou est-ce qu'on prend des gens qui s'en sont sortis et qui sont des modèles, mais qui ont été... Mais dont les savoirs expérientiels sont une mémoire, mais d'acteurs qui s'en sont sortis et qui reviennent aider les autres.
2: Tout à fait. C'est un des débats forts actuellement sur la légitimité de la père aidance. Qui est légitime au nom de la père aidance? Qui est légitime pour être père aidant? L'autre débat en creux qui est extrêmement important par rapport à ça, je trouve, et merci Patrick d'ouvrir sur cette question-là, c'est il y a à peu près deux grandes conceptions aujourd'hui qui se posent sur la question de la père aidance et sa légitimité. C'est doit-on considérer que cette père aidance est brute, c'est-à-dire qu'elle est brute de décoffrage et qu'elle doit pouvoir être diffuse dans les institutions qui relèvent du champ social, sanitaire, social, médico-social, sans dispositif, sans appareil de formation et surtout sans normalisation, très très important, ou est-ce qu'on considère que la père aidance, pour être père aidant, il faut s'approprier une démarche de soins positive tournée vers le rétablissement, et c'est un peu la position que je défends en fait, j'ai envie de dire, mais bon, je suis prêt aussi à bouger les lignes, et en tous les cas, ça ne me laisse pas indifférent, je n'ai pas forcément d'a priori par rapport à ça. Mais je tendrai plus à l'idée qu'effectivement, le rétablissement est un moyen de sécuriser les personnes dans leur rôle aussi de père aidant. Sinon, elles sont complètement lâchées dans la nature et complètement aussi... on peut assister à des décompensations et nous-mêmes, on l'a vécu en formation, Patrick, avec ce qu'on appelle des rechutes auprès de quelqu'un que nous aimons beaucoup d'ailleurs. Et est très bien expliqué par la personne avec des séjours à Esquirol. L'autre biais et l'autre tendance qui tend à s'affirmer, c'est la question de la professionnalisation. Irons-nous en France vers un métier de père, vers le métier de la père aidance, à l'instar du Canada, où cette question de la professionnalisation est très très avancée, la question de la formation des pères est très avancée. La question économique, la question de l'employabilité, de la salarisation des pairs se pose de façon absolument criante pour moi, parce que est-ce que ce seront des bénévoles? Est-ce que c'est juste un passe-temps? Si on considère que ça fait partie du rétablissement et que ça s'inscrit dans une relation de service et de prestation de service pour les travailleurs sociaux,

0: Voilà, c'était ce petit morceau donc extraordinaire de cette SDF Ladybug qui nous retourne tous et qui voilà qui soulève beaucoup de questions qu'on ne débattra pas aujourd'hui sur voilà ses compétences dans la rue, mais on n'est pas loin n'empêche quelque part voilà de cette sortie du misérabilisme qu'on peut avoir avec effectivement la sociologie de la domination qu'on aime par ailleurs, mais qui empêche de voir qu'il y a aussi, sans tomber dans le populisme, dans le sens inverse, des gens. Et moi, j'ai toujours été impressionné dans les CHU, quand je traînais le soir, après les repas, d'écouter les histoires des gens et les parcours de vie avec des gens qui ont voyagé partout dans le monde, qui ont bossé dans des corps de métiers extraordinaires avant de revenir et qui aussi étaient des poètes et qui rédigeaient des poèmes. Récemment, à l'occasion d'une mort justement à Mouzaïa, il y a une des résidentes qui a écrit un poème en hommage et en témoignage de la vie d'un des résidents qui était mort. Et ce poème était absolument extraordinaire. Et je pense que voilà, il y a ce respect qu'on doit avoir, et ça limite un peu l'arrogance qu'on peut avoir nous quand tu parlais des savoirs académiques ou des savoirs d'action. On est très très arrogant. On a une toute puissance qui est produite par l'école d'ailleurs, qui est produite par l'État, qui nous dit vous êtes compétent, vous avez les diplômes, vous êtes grand, vous êtes fort. Et on a tout ce tropisme, en fait, qui fait qu'on a une façon de mettre à distance ce savoir des gens, alors qu'en fait, on a du mal à co-construire et apprendre de manière réciproque.
1: Complètement. Quand tu parlais d'une... Je ne sais pas si on est à la... Enfin, comment dire... Je pense pas qu'on... On n'est pas à la fin de la sociologie de la domination, parce que la domination est toujours présente. Mais en tous les cas, c'est vrai qu'on assiste à une sociologie du sujet. Une sociologie du sujet, en tous les cas, peut-être pas du retour de l'acteur, mais en tous les cas du sujet, voire de l'acteur et des mouvements sociaux. Et moi, une question que je vais creuser et qui m'intéresse dans le cadre de la préparation d'une thèse de doctorat, donc, puisque, comme ça, je t'informe, Patrick, mon cher Patrick.
0: Belle aventure
1: que du coup, je me suis inscrit en doctorat avec l'Université de Cergy-Pontoise, et notamment avec une volonté de mettre en place un processus de recherche collaborative auquel je t'associe non seulement avec plaisir, mais auquel j'ai beaucoup à apprendre de toi. C'est clair que la question, par exemple, c'est est-ce que les pères aidants, aujourd'hui c'est diffus, mais est-ce que les pères aidants sont en capacité de se mobiliser, de constituer une force agissante, une minorité active mais suffisamment représentative, dans le corps politique et dans le corps social, comme ça se passe au Canada. Je tiens quand même à le dire, c'est vrai que le Canada, c'est quand même assez fascinant pour ça, mais enfin, bon, ça va aussi avec une autre idéologie très, très libérale. Enfin, une capacité d'auto-organisation qui relève et ne se limite pas forcément à l'autogestion de soi, mais qui renvoie à une dialectique politique forte, inscrite dans le débat social. Est-ce que finalement, les pères aidants pourrait constituer un mouvement social? C'est exactement une des directions que je veux approfondir dans le cadre de la thèse. Est-ce qu'on peut parler de mouvement?

0: mouvements sociaux, un peu comme derrière la théorie de l'actionnalisme hein, d'Alain Touraine. Est-ce qu'on peut parler de mouvement social quand on parle des pères aidants? Alors, oui, pour certains groupes. Un exemple que tout le monde va comprendre, le VIH. Le VIH, la mobilisation autour du VIH. Et les Sidéens ont renversé la donne dans les années 80 en se mobilisant et en se structurant fortement comme force agissante pour dire ce ne sont pas les grands groupes pharmaceutiques ni la médecine qui doivent décider pour nous, on va décider ensemble. Et là, on a eu un renversement. Oui, si on prend un autre exemple, l'Association des paralysés de France, totalement inscrit dans de la paire aidance, avec une capacité de faire penser le politique et de faire penser la société sur leurs problématiques. Là, on est bon, là, ça marche. Tu vois très bien où je veux en venir, et j'y viens d'ailleurs. Oui, si on est toujours dans le champ, par exemple, aujourd'hui, plus qu'avant, c'est pas encore ça, mais du handicap. On a l'Association des paralysés de France, mais on a aussi Trisomie 21. Là, je vais rencontrer bientôt un des responsables régionaux de l'organisation de la Trisomie 21 France, un directeur régional. Et c'est assez fascinant ce qu'il développe, parce que j'ai vu comment ça se passait pour les côtoyer, les pères représentants, mais du côté de la pauvreté. Il ne se passe pas grand-chose. Ça veut dire que c'est intéressant quand même. Il y a une association de chômeurs, c'est vrai, mais le chômage, ça ne veut pas forcément dire pauvreté. Il faut faire aussi attention, évidemment, on est bien d'accord. Et en même temps, le chômage peut aller. On peut risquer quelque chose du côté de l'installation trop longue dans le chômage, peut entraîner des problèmes de précarité importants et de santé, etc. Et là, sur la question de la paire aidance aujourd'hui, est-ce que la paire aidance est un mouvement social? Ou est-ce qu'elle est en train de se constituer comme mouvement social?
1: Avant de répondre à cette question, j'aimerais que tu nous parles un petit peu de ton ressenti, de ton analyse aussi, des pères aidants que tu as rencontrés. Tu as mené des entretiens avec eux, tu as fait un travail de terrain. Donc, qu'est-ce que tu en retires? Parce qu'à la fois, tu les as suivis pendant le cadre de la formation. Tu as eu les retours aussi avec ces journées de formation quand ils sont venus régulièrement avec la formation que tu as mis en place. Et puis, d'autre part, tu les as rencontrés aussi. Et
0: oui,
1: donc, tu as du matériau direct. Donc, c'est ce qu'on appelle en sciences sociales. Hein. Certains auditeurs peuvent être choqués qu'on appelle ça du matériau, mais en sciences sociales, on appelle ça effectivement les récits des gens, on appelle ça des matériaux. Qu'est-ce que tu en retires justement de leur expérience? Est-ce que justement, pour eux, ils étaient dans une approche professionnalisante? Est-ce qu'ils étaient dans une approche de constitution de quelque chose un peu plus institutionnalisé? Ou bien, ils disaient, c'est une expérience qui m'a plu pendant 6 mois ou 2 ans, et puis après, passe à autre chose?
0: Non, la plupart des personnes que j'ai interviewées, d'abord j'ai interviewé des personnes différentes, des cadres, des travailleurs sociaux, mais également effectivement des personnes concernées au plus près par des pères aidants, voilà, directement, des hommes et des femmes, dans le secteur des addictions et également dans le secteur de la grande pauvreté. La plupart des personnes que j'ai interviewées, pour les besoins du livre, qui sont d'abord, avant tout, avant d'être des besoins éditoriaux, qui sont d'abord des besoins de compréhension pour moi, qui se sont finalisés par de l'écriture, mais ça a d'abord été des besoins de rencontre et de compréhension du phénomène, puisqu'il s'agit d'un phénomène social à part entière, je pense. Ça a été pour moi l'occasion de me rendre compte que la plupart des personnes interviewées voulaient se sortir de la paire aidance. Et c'est ce qui s'est passé pour les personnes interviewées. Ces gens sont aujourd'hui en formation de travail social. Ces personnes sont aujourd'hui représentants dans des dispositifs d'usagers qui sont importants, portés par du politique. Ces personnes, aujourd'hui, s'en sont sorties, hein, comme elles disent. Ça veut dire qu'elles ont stabilisé un certain nombre de choses dans leur vie. Et aujourd'hui, elles font des projets, elles veulent s'en sortir. Certains restent convaincus que la paire aidance, pour qu'elle reste, la paire aidance, elle doit rester à l'état brut et non pas repris par l'État ou repris par les travailleurs sociaux, etc. D'autres, au contraire, disent que c'est juste une étape, qu'il faut aller plus loin. Donc, jusqu'à aujourd'hui, moi, ce que j'ai appris de ces personnes, c'est qu'effectivement, en mobilisant leur savoir, le savoir expérientiel, en mobilisant leur expérience du vécu, en mobilisant leur biographie, leur trajectoire, on peut utiliser plein de mots, hein, trajectoire de vie, biographie sociale, en mobilisant également un dispositif de formation qui était celui conçu à l'IRTS de Neuilly-sur-Marne et qui a bien marché, qui nous a, c'est vrai qu'il marche encore bien, c'est-à-dire qu'on a appris, c'est-à-dire qu'on apprend du travail avec ces personnes, en mobilisant également, moi, ce que je nomme la question, pour moi en tous les cas, du rétablissement, qui me semble une question importante, on se rend compte que ces gens-là ont, par l'intermédiaire de la paire aidance, transformé leur vie, c'est-à-dire qu'elles s'en sont complètement sorties, sans tenir un discours misérable sur les personnes qu'elles ont été. À aucun moment donné, j'ai ressenti ça. Et en essayant de se projeter, et y compris les personnes qui ont été alcooliques, qui font partie des alcooliques anonymes, que j'ai longuement interviewées, c'est à chaque fois de longs entretiens, 2 heures, 3 heures d'entretien, des entretiens très biographiques, où j'interviens très peu finalement, hein, je dirige un petit peu l'entretien et encore. Donc des entretiens compréhensifs, hein, pour celles et ceux qui sont dans la sociologie. Et en tous les cas, j'ai pas voulu, à travers ça, j'ai voulu juste comprendre, à travers la trajectoire de ces personnes, comment on devenait père aidant, comment on advient cette fonction, qui est une fonction, qui est une reconnaissance, qui est une fonction, qui est un statut, peut-être demain un métier, en tous les cas en France on n'en est pas là, peut-être demain un métier, mais en tous les cas qui participe aussi non seulement d'une reconnaissance, mais du rétablissement de la personne, avec l'envie de se sentir utile, mais pas utile seulement au sens économique, avec l'utilitarisme, utile au sens philosophique, en prenant une place dans la société, en reprenant une place dans les relations sociales.
1: Alors justement, l'utilité, est-ce que tu peux me dire un petit peu des différents pères aidants donc, de l'Armée du Salut dans cette expérience financée par l'État, la DIAL ?
0: Bien sûr.
1: Est-ce que tu peux dire grosso modo ce qu'ils en ont retiré finalement ? Qu'est-ce qu'ils ont apporté dans leur pères aidants ? Qu'est-ce qu'ils ont inventé ? Qu'est-ce qu'ils ont le plus aimé faire ? Bon, ouais. Moi par exemple, qui ai fait le même boulot que toi, hein, on a fait un boulot exactement complémentaire, chacun les a rencontrés, etc. Ce qui était par exemple très important, c'était de lutter contre la vision bureaucratique du travail social et donc de casser la logique du rendez-vous.
0: Ouais.
1: Et de fait, ce qui était central pour eux, c'était la disponibilité. C'est-à-dire, ils ont tellement souffert de devoir attendre, de ne pas pouvoir parler tout de suite au moment où ils n'étaient pas bien, en souffrance, et le travailleur social n'était pas disponible parce qu'il disait passe la semaine prochaine. Ou là. Ils ont toujours essayé de mettre en place, que ce soit dans la logique du petit bureau qu'ils avaient, ou en traînant dans les couloirs, en allant au réfectoire, de créer la disponibilité immédiate. Même s'ils étaient en train de parler avec quelqu'un, ils devaient aussi dire à l'autre, t'inquiète pas, attends, je reviens, mais lui, il a besoin de me parler. Donc, ils ont toujours... quitte à faire parfois des choses de burn-out, en donnant leur téléphone et en étant appelé à 3h du matin. Et donc voilà, ils ont après rétro-pédalé par rapport à ça. Toi, qu'est-ce que tu retires finalement de ces entretiens ?
0: La disponibilité immédiate et quand c'est possible, la compréhension immédiate. En inscrivant dans la relation d'aide et le contact au plus près des publics, par les pairs, la dimension du care, la dimension dont on parle tant, l'empathie, etc., machin, la subjectivité. Et c'est intéressant quand c'est porté par des pairs qui sont quand même malgré tout à bonne distance. Parce qu'effectivement, si on est trop dans le collage de l'autre, de ses problèmes, on ne peut pas, je pense, vraiment le soutenir et l'aider. Et là, c'est effectivement, là encore, une vision... C'est ça, moi, ce que j'ai appris, c'est que c'est vraiment une vision totalement inversée du travail social, ou qui réajuste les notions de distance et de proximité. Peut-être que là, on approche plus d'une juste proximité, c'est-à-dire une compréhension de la vie de l'autre, une compréhension des problèmes de l'autre, un bilinguisme, parce que ça permet aussi d'adopter la langue du public, la langue de l'autre, et également la langue du travail social. Et ça, c'est fort, la question du bilinguisme, au point où, dans certains cas rudes, ou en tous les cas, dans certains cas d'A plutôt, on utilise. Je ne sais pas si on utilise, mais en tous les cas, on s'appuie sur des pairs qui parlent arabe, qui parlent afghan. Tous les travailleurs sociaux ne parlent pas arabe. Et puis quand les travailleurs sociaux parlent arabe, je ne sais pas s'ils sont autorisés pleinement et légitimement à parler arabe avec le public. C'est encore une vraie question hein, pour nous. Voilà, quelle est la langue officielle du travail social ? Très intéressant à explorer ici, ça je trouve, dans les interstices, etc. Et là, pour le coup, c'est vrai que moi, ce qu'ils m'ont tous dit en tous les cas, c'est que cette expérience de formation avait été extrêmement positive. Mais je ne voudrais pas m'illusionner moi-même de la place que j'ai eue dans ce dispositif. Et je ne voudrais pas faire surtout croire aux auditeurs que j'ai la part belle en faisant ça, en disant ça. Je pense que c'est vrai. Je pense qu'ils l'ont dit et redit. Après, il y avait des limites à la formation. Et aujourd'hui, l'enjeu, pour, comme tu le sais bien, pour moi, en tous les cas, pour la formation des travailleurs pairs, je parlerai plus de professionnalisation, de qualification des travailleurs pairs que de formation. Je trouve que le mot formation est très réducteur. Et aujourd'hui, je suis plus acquis à l'idée de professionnalisation. C'est surtout de les inscrire au plus près dans la démarche même de formation. Et effectivement, alors là, il faut faire attention aux mots parce que sinon on s'embarque dans des trucs pas possibles avec l'histoire de co-construction, etc. Alors soyons pas aveugles et séduits par des mots un peu valises et un peu magiques. Mais en tous les cas, en défendant une approche plutôt de la co-formation et en mettant en premier plan le savoir et l'expertise du vécu de ces personnes.
1: Une toute dernière question, très rapidement. Tu soulevais la question socio-raciale, effectivement, du public, puisqu'on a Afghans, Maghrébins, Afrique noire, pays de l'Est, etc. Donc, du coup, une diversification de la migration et des publics dans les structures. Donc, dans mon langage à moi, une diversification des sous-prolétaires, dans le cadre global du capitalisme et du travail, quoi, travail, non-travail. Donc, la question de la pérédance là-dedans, elle est tout de suite... le public n'est pas homogène par rapport à ces... Donc, du coup, comment concevoir aussi une pérédance vu la dispersion et la diversité du public? Quelle bonne personne choisir? Parce qu'on ne peut pas prendre 100 personnes s'il y a 100 nationalités.
0: Non seulement le public n'est pas homogène par ses connaissances linguistiques, sa langue d'origine, mais il n'est pas du tout homogène par ses ressources intellectuelles et ses dispositions intellectuelles, ou en tous les cas, sont vécues. Là encore, on vient faire tomber une idée un peu reçue que les pères aidants seraient tous issus des classes laborieuses, des couches populaires, alors que ce n'était pas vrai. Il y a une très très forte hétérogénéité des positions sociales. Il y a des gens qui sont diplômés, qui ont des diplômes supérieurs, mais qui pour plein de raisons, notamment des raisons de migration, mais pas seulement, évidemment. La migration, elle vient juste d'arriver là, dans la question de la pères aidants. Elle est extrêmement récente et c'est celle que nous allons explorer avec toi, Patrick, pour le chantier d'insertion avec Emmanuel Olivier, avec l'Armée du Salut.
1: Eh bien, un grand merci à toi, Alain, pour ce débat d'aujourd'hui. Je rappelle le titre de ton ouvrage, Le Père Aidant, un nouvel acteur du travail social. Et donc, un dernier mot, si tu veux.
0: Nouveaux enjeux, nouvelle approche du soutien de l'accompagnement, ESF.
1: Voilà.
0: Merci, Patrick.
1: Merci à tous. À
0: bientôt. Merci beaucoup. Au revoir. À bientôt. Au revoir.

0: la perestroïka continuait toujours, mais quand même, à cette époque, Gorbatchev a fait des choses principales. Il en a déjà accompli sa mission, c'est-à-dire qu'il a donné la liberté, et pas seulement à des gens de l'Union soviétique, mais aussi la démolition du mur de Berlin. Donc, pour moi, c'est un grand homme qui vraiment a réussi à changer ce monde pour mieux, ce qui arrive très très rarement aux gens politiques. Parce que c'est incroyable quand même, on ne peut pas s'imaginer qu'un jour le mur de Berlin va s'écrouler, qu'on se retrouvera dans un monde libre et réuni. Il n'y a plus de ce partage pour les pays socialistes, capitalistes, tout ça. Et on,
1: la guerre froide.
0: La guerre froide. Et c'est grâce au Gorbatchev. Mais par contre, tout ce que je dis de Gorbatchev, peu personne partage cette opinion sur Gorbatchev. Plutôt, en Russie, on le déteste à un tel niveau que dès qu'on prononce le nom Gorbatchev, tout le monde se met en colère ou commence à rigoler que ce con qui a...
1: Ah, ce sont ceux qui regrettent l'ancien...
0: Oui, il y a une opinion que c'est de sa faute qu'on a perdu toute la puissance de l'Union soviétique et que sans lui, l'Union soviétique aurait existé toujours et tout ça. Qu'il était faible, c'est pourquoi les Occidentaux, les Américains ont profité pour s'écrouler l'Union soviétique. Et pour moi, tout à fait au contraire.
1: Il n'est pas faible. Mais c'était tout de suite après ou à quel moment cette opinion ? C'est pas tout de suite. Tout de suite, les gens, ils étaient plutôt contents, non ?
0: Ben non.
1: Non, même pas à l'époque.
0: Comme ça se passe souvent. Tout est plus compliqué parce que même moi, j'étais un peu déçu vers des années 90. Et moi, je considérais qu'il avance trop lentement. Qu'il faut faire beaucoup plus vite. Là, je comprends qu'il a fait même un peu vite. Mm. Il fallait faire doucement. Ah oui, parce que la liberté est tombée sur les têtes des soviétiques.
1: Comme un coup près.
0: Puissance qu'ils n'ont pas réussi à l'avaler. Et c'est devenu un chaos total. Et Yeltsin en a profité. Donc, tout de suite, on a eu un capitalisme sauvage. Il y avait...
1: Mais justement, c'était une de mes questions. Comment s'installe une dictature, en fait? Comment... Parce que c'était des années où tout semblait à repenser, à faire, à explorer. Et puis la liberté disparaît petit à petit.
0: Pour moi, on a foutu définitivement notre chance au 96, quand on a relu Yeltsin. Mm. Parce que lui, il a tout foutu pour son premier
1: mandat.
0: Oui. Je me souviens il y a une tradition en Russie que le président vient le 31 décembre. Il tient son discours pour dire aux citoyens ce qu'on a fait de bien pendant cette année-là, ce qu'on a apporté, tout ça. Donc Yeltsin, pendant son premier mandat, il est arrivé. Il y avait des documents avisaux avec qui on a volé l'argent d'État. Donc il y avait un problème avec ces documents qui s'appelle avisaux du côté de la Tchétchène, qui est devenue indépendante et tout ça. Donc, mais tout d'un coup, Yeltsin, dans son discours, il annonce que voyez, pendant cette année, on a volé avec les avisos. Ils nomment le chiffre qui est correspondant à tout budget de la Russie. Donc, on a volé un budget supplémentaire de toute la Russie. Et il a dit, il faut finir avec ça. Moi, je me suis dit, mais et toi, t'étais où pendant toute cette année? On t'a volé un budget et de ton pays.
1: Oui.
0: Et tu annonces comme ça, calmement, qu'on a volé avec, il faut finir avec ça. Bah, c'est, il faut finir avec ton mandat. Si t'as pas réussi à arrêter tout ça pendant... il avait bien sûr les problèmes avec l'alcool. On a volé pas que c'est l'argent. On a volé tout le pays parce que le pays le plus extrait savoureux de l'économie de la Russie, il était partagé par peu de personnes pour rien. Pour rien. Bon, on connaît toutes ces histoires avec cette... un concours pour vendre. Donc, c'était évident. Et en plus, la première guerre tchétchène, avec ses résultats atroces et tout ça. Et on avait, pour moi, c'est clair qu'on avait une chance unique dans toute l'histoire de Russie. Qu'il y avait Gorbatchev qui a donné la liberté, mais il a commis des fautes. Et il était parti, il n'a pas accroché au pouvoir, il a redonné...
1: Il est parti sans violence,
0: oui,
1: en pensant.
0: Oui, sans violence, il est parti sans violence. Et donc, le changement du pouvoir, pour la première fois dans l'histoire de Russie, ça se fait pas par la mort de dirigeants et pas par la révolution, c'était, on peut dire, démocratiquement, d'une manière démocratique. C'était pour la première fois, bien que, à mon avis, Gorbatchev, ses fautes, il était assez important, mais pas si grave pour qu'il change le pouvoir. Bon, d'accord. Yeltsin, il était venu, il a commis des choses vraiment atroces, épouvantables, mal pour la Russie entière. Et il fallait la virer à l'élection de 96. Mais là, j'ai eu la carte très bête que si c'est pas Yeltsin, ça va être les communistes qui reviennent. Bien qu'à cette époque-là, il n'y avait pas de communistes. Les communistes qu'ils ont fait peur le peuple de la Russie sont restés depuis toujours au Parlement russe, Douma. Il est d'accord avec tout ce qui... Il était les mêmes au 96. Ils ne pouvaient rien faire. Ce n'étaient pas les vrais communistes. Ils ont créé la partie communiste de la Russie et ils n'avaient rien à voir avec la KPSS, le parti communiste de l'Union soviétique. C'était des faux communistes. Mais ils ont joué cette carte. Ils ont dit, bah, si pas nous, donc les communistes vont revenir. Bien qu'il y avait 6 personnes, il y avait Yavlinsky avec son parti Yabloko, la pomme qu'ils appellent, même pour ça. Et je suis persuadé que en ce moment-là, la chose la plus importante pour la Russie était de changer le dirigeant une deuxième fois pour que les gens voient que c'est nous qui décide et on peut virer. Et le gérant, le suivant gérant, il aurait su déjà que le peuple va le virer s'il fait des bêtises. Et ça, c'était très important pour la Russie. Et on avait beaucoup de discussions par la cuisine avec nos amis, tout ça. Et la plupart de mes amis qui sont intelligents, qui a gagné assez d'argent à cette époque-là déjà. Et tout d'un coup, au début de 96, Yeltsin, il a eu 4% peut-être les gens qui voulaient qu'il reste pour la deuxième mandat. Et au mois de juin, quand c'était l'élection, il a reçu déjà presque moitié. Bon, il y avait deux tours de l'élection, mais quand même. Et je connais ces gens, de mon entourage.
1: Qui ont voté pour lui.
0: Qui a voté pour lui, parce que tous ces mois, ils ont répété la chose que Berezovsky et les autres gens qui viennent de partager tous les biens de Russie, ils avaient peur que si Yeltsin va perdre le pouvoir... Ils vont pas confirmer, faire législatif ce qu'ils ont pris d'État. Et donc, ils ont fait cette propagande, les terribles communistes, Goulag va revenir en Russie, soit Yeltsin. Il n'y a pas d'autre alternative.
1: Et donc, c'est lui qui a préparé, d'après toi, le terrain pour...
0: C'est sûr, parce que sa famille, elle est toujours un quart de siècle en passé, et la famille de Yeltsin reçoit toujours l'argent de différentes entreprises russes. Donc, c'est Yeltsin qui a préparé l'avenir de sa famille. Bon, c'est très...
1: Non, mais je voulais dire aussi, il a préparé ce qui se passe actuellement en Russie.
0: Oui, ça, c'est sûr. Pour moi, il n'y a aucun doute que les gens ont perdu en 96. Parce que on avait une seule chance de toute l'histoire de la Russie pour changer notre pays pour un pays démocratique, pour un pays libre. Et les gens n'ont pas voulu la liberté, ils ont changé contre ses salaires pour sa tranquillité, comme ils ont dit, non, s'il y a quelqu'un autre qui vient à la place de Yeltsin, ça va créer encore quelques années, on ne sait pas. Mais ils n'ont pas réussi à comprendre que c'est ça la chose la plus importante. C'est d'avoir des dirigeants qui savent qu'ils sont responsables devant son peuple. Il y a des gens qui considèrent qu'on a pris la Constitution après ce fameux événement quand Yeltsin a tiré sur le Parlement avec les tanks, qu'après on a pris cette constitution qui était plutôt monarchique, qu'on a eu le président qui est monarque plutôt que président démocratique. Mais oui, bien sûr, il y avait des choses ça, mais quand même, si j'aurais pas vu autant de personnes autour de moi qui étaient prêtes de voter pour Yeltsin, j'aurais été d'accord.
1: Mais là, il faudrait citer, il est toujours, c'est fou, il avait 17 ans quand il a écrit ça, Étienne La Boétie, qui dit « C'est bien le peuple qui délaisse la liberté et non pas le tyran qui la lui prend. Seule la servitude de l'homme permet au tyran de rester au pouvoir. L'obéissance est un préalable à la violence. » Et il dit ça dans La servitude volontaire il y a 4 siècles ou plus. Donc,
0: mais quand on a le tyran, c'est déjà trop tard. Parce que là, ça va nous coûter beaucoup, beaucoup de sang. C'est avant quand on doit penser. Parce qu'en 96, il n'y avait pas les tyrannies. Il y avait un chaos. Et donc, c'est dans ce moment-là quand on a la possibilité de régler des choses par les élections. Mais oui, on dit que Yeltsin, il y avait des... Ils ont triché un peu, que les communistes, ils ont eu plus de... Mais c'est peut-être, mais c'était 1-2%.
1: Oui, très fin.
0: Mais la plupart des gens ont voté pour Yeltsin. Et c'était ça, pour moi, c'était incompréhensible. Comment avec ces gens-là, il y a 3 ans, on était très heureux que tout est fini, que Gorbatchev nous a donné, que Yeltsin a changé Gorbatchev, on était très contents. Et là, au bout de 4 ans, ils commencent de répéter les choses comme zombies, d'après les propagandes, les gens qui ont volé tout le pays. C'était incroyable. Et là, donc, ça a les conséquences en ce moment. Et on paye maintenant un prix énorme. Mais les racines, ils sont...

0: Puisque tu parles de Gorbatchev, justement, tu étais, on revient un peu en arrière, tu étais étudiant, c'était en 88. Tu es invité avec un collègue, tu n'y crois pas
1: Non.
0: trop, mais tu déposes une demande de visa et tu l'obtiens.
1: Oui,
0: Et tu passes 2 mois à Paris.
1: En plus, avec mon ami, nous étions les premiers cosmonautes, on peut dire, de l'Union soviétique qui a profité de cette permission de Gorbatchev. Parce que comme nous sommes venus, il y avait le VIR, c'est le département qui délivrait les visas pour pouvoir sortir de l'Union soviétique. On aurait dû avoir les visas pour pouvoir sortir,
0: Oui.
1: pas pour venir en France. Donc,
0: Ah, pour pouvoir sortir
1: pour
0: de la
1: pouvoir
0: Russie.
1: sortir de la Russie, donc c'était les départements spéciaux qui nous donnent le passeport pour aller à l'étranger. C'est pas le même passeport pour aller à l'intérieur. Par contre, ça dure toujours. On a deux passeports, un passeport pour
0: Ah oui, il y a un passeport
1: l'intérieur
0: intérieur.
1: et un passeport pour aller à
0: Mais
1: l'étranger.
0: le passeport
1: Ça
0: intérieur,
1: reste toujours
0: excuse-moi,
1: comme
0: c'est
1: ça.
0: parce que c'était l'URSS, c'est pour aller d'un pays à l'autre ou
1: Oui.
0: pas d'une ville à l'autre.
1: Non, non, non, non, non. Le passeport, l'intérieur, il n'y avait pas les pièces d'identité comme les cartes
0: Ah, il n'y avait
1: et.
0: pas de carte d'identité.
1: Non. Et jusqu'au
0: Enfin,
1: moment,
0: c'était
1: c'est
0: la
1: comme
0: carte.
1: ça.
0: Ah oui.
1: Jusqu'à ce moment, c'est comme ça. Et
0: C'est le passeport.
1: c'est le passeport qui est le document principal russe. Et donc, et il y a deux passeports, intérieur et pour aller à l'étranger. Et donc. C'était impossible d'avoir un passeport pour aller à l'étranger et plus avoir les visas qui te permettent de sortir de l'Union soviétique. Il fallait d'abord aller dans un pays socialiste.
0: Faire la
1: Ça,
0: preuve que.
1: il faut que tu travailles dans une entreprise pendant 3 ans, qu'on te donne recommandation, après tu peux aller. Après, au bout de 5 ans que tu travailles, on t'aurait pu accepter que tu ailles pour une semaine dans un pays capitaliste. Donc c'était impossible. Et là, nous sommes étudiants qui viennent de finir la première année de nos études. Et notre ami, on avait des salles de répétition au rez-de-chaussée. Et donc tous les gens qui sont passés, parfois, quand on a joué les trucs dans la table, dans un café. Ils ont cru que c'est un café. Il y avait un moment les gens des Pays-Bas qui sont venus en frappant dans la porte. Et comme il n'a pas parlé russe, les babouchkas qui étaient à l'entrée, il n'a pas compris qu'est-ce qu'il voulait. Il vient, il veut demander, est-ce qu'on peut manger ici? Et il n'a pas compris.
0: Venez.
1: Allez-y. Donc, il frappe à la porte. Nous, en plein répétition, il nous demande, est-ce que c'est un café? Non, c'est pas un café, c'est un thé. Et comme ça, une Française, Martine Néron, qui était un prof du russe à Paris, elle a ramené ses élèves qui apprenaient le russe à Moscou. Et donc, ils sont venus à notre cours de français, et comme ça, on a fait connaissance. Grâce au Gorbatchev, c'était devenu possible parce qu'avant, bien sûr, personne ne pouvait laisser passer les étrangers, en plus d'un pays capitaliste comme ça, au cours. Là, ils sont venus et on est devenus bon, des amis, on s'est échangé des lettres. Donc, c'est Martine Niron qui nous a dit en janvier de 88 que Gorbatchev a publié une loi qui permet à n'importe qui citoyen de l'Union
0: Soviétique.
1: soviétique aller où il veut. Essayer d'aller à l'OVIR de ce département qui s'occupe de l'évasion. Et nous, nous sommes venus les premiers jours de janvier en demandant, et donc il y a une bonne dame qui était assise dans son bureau. Il avait une autre porte qui était ouverte vers les autres, ses collègues, qui étaient dans la pièce à côté. Et quand nous sommes approchés à cette dame, et moi je posais la question, est-ce que c'est vrai qu'on peut demander le passeport d'étranger pour y aller? Il a baissé sa voix, il s'est retourné vers la porte qui était ouverte vers ses collègues, et il a dit en chuchotant, je ne sais pas, mais il paraît que oui. Et donc là, on a compris que nous étions les premiers, parce que même les gens de ce département, ils n'ont pas cru, ils ne croyaient pas que c'est possible.
0: Mais tu n'as pas eu peur?
1: Pas du tout. Bah, c'est ça la jeunesse. C'est ça la jeunesse, quand tu t'en fous, toi. T'as pas eu peur de quitter ton pays en clandestin.
0: Je crois que j'avais plus peur de rester.
1: Voilà, donc... Non, pas du tout.
0: Non, mais je me dis quand on donne, parce qu'il y avait plein de rumeurs, tu sais, tu entends des choses, mais pour faire face aux... Moi, je me suis faufilé, je veux dire, j'ai essayé d'éviter les autorités. Mais toi, tu t'es confronté à l'autorité qui aurait pu te dire, mais...
1: Non, tu vois, j'ai vu que Gorbatchev, il a... Il a permis faire plein de choses, peut-être pour ça, mais quand même, c'était permis, mais il n'y avait personne. Après, on est allé d'acheter les billets pour le train. Il n'y avait personne. On a pu changer les roubles pour, contre les dollars. Il n'y avait personne. Quand nous sommes arrivés avec nos valises devant cette voiture, parce qu'il y avait le train et il y avait deux voitures qui sont allées à Paris. Les autres, ils restaient en Union soviétique. Et donc, quand nous sommes arrivés, il y avait dans chaque voiture de train en Russie, il y a des personnes qui sont dans la voiture,
0: qui servent
1: du thé, qui font du linge, tout ça. Et c'est eux qui vérifient les billets de train, et c'est eux qui te laissent passer dans la voiture. Et donc, quand nous sommes arrivés avec ce valise, ce monsieur... Il était bien habillé avec un costume comme ça. Il dit « Non, non, non, vous ne trompez pas, vos voitures sont plus loin. » On a dit « Bah non, c'est une voiture pour Paris ?» Il a dit « Oui, cette voiture pour Paris. » Moi, je dis « Alors, voilà notre billet. » Il a regardé, il a lu, parce qu'il était assez âgé. Donc
0: il n'avait jamais vu ça.
1: Il n'avait jamais vu ça. Et donc, nous étions... peu de dans le voiture, il y avait peu de personnes, il y avait une madame de Kazakhstan, je ne sais pas, peut-être il était une grande personne, nous sans rien, on savait pas que la voiture avec le restaurant, elle va rester
0: en Union soviétique.
1: Et oui, et après il y en a pas, donc on a rien pris en espérant qu'on va, mais non. Et donc, il nous a donné kéfir, il nous a donné du pain. Comme ça, on est arrivé un peu fameux à Paris. Voilà.
0: Donc, et c'était comment?
1: Et c'était incroyable parce qu'il y avait une trentaine de personnes qui nous a accueillis à la gare du Nord. Et même, il y avait une personne qui a pris le train deux stations avant. Mais il pouvait pas passer parce que les gens de nos voitures, les personnes qui accueillent, ils fermaient les portes.
0: Attends, tu veux dire que t'es venu directement de Moscou jusqu'à Paris avec un seul...
1: Oui, dans la même voiture. Oui.
0: T'as pas dû changer de train?
1: Non, pas du tout. Mais ce que je veux dire est l'année prochaine...
0: L'année suivante, oui.
1: L'année suivante, il y avait... des queues partout, immense, d'enlever pour changer l'argent, pour les gens ont fait du feu dans la nuit pour se chauffer, pour parce que la queue était pour plusieurs jours, c'était pas pour que 2 heures, pour avoir la possibilité d'acheter les billets pour les trains, pour avoir la possibilité de changer 400 roubles contre les dollars, donc ça a pris un an. Nous étions le premier. En plus, c'était partout parce que nous sommes allés à Avignon Festival et là-bas, personne ne voulait croire que nous sommes de l'Union soviétique. Un soir, nous sommes rentrés dans le camping. On n'avait pas, bien sûr, l'argent ni rien. Donc, on a resté 2 semaines à l'Avignon Festival et on a habité dans un temple en camping. Mm-hmm. Et c'était aussi des trucs impressionnants parce qu'il y avait des jeunes filles de Suède qui, le matin, il y avait les douches ouvertes pour tous les gens. Ils ont pris les douches toutes nues. Pour nous, c'est les jeunes de soviétiques. C'était incroyable que c'est possible. Ben voilà. Et donc, en rentrant soir, il y avait un bar qui était ouvert. Nous sommes venus. Nous avons demandé un whisky double. Il a dit un whisky avec... Non. Pur. Il faut pas le... Il dit, vous venez d'où? De l'Union soviétique. Ben non, c'est impossible. Et donc, il n'y avait personne devant le comptoir. Et lui, il ne les croyait pas. Et nous, on a présenté nos passeports. Et après, il y avait une foule. Une guitare apparue. On a chanté Vysotsky. Et c'était donc jusqu'au l'aube. Ce bar est devenu un truc parce que tout le monde qui sont venus, c'est les gens de l'Union soviétique. Non, c'est incroyable. C'est pourquoi j'ai dit qu'on était comme des cosmonautes qui sont venus pour la première fois parce que même ici, comme ça, dans la rue, les gens se rencontraient des soviétiques comme ça, facilement, dans la rue, dans un bar. C'était une chose incroyable.
0: Donc en Union soviétique, ils ne pensaient pas que vous puissiez aller à Paris, et en France, ils ne pensaient pas que vous puissiez
1: oui.
0: venir de l'Union soviétique.
1: Oui, enfin, c'est ça. Donc,
0: c'est une double...
1: oui.
0: Tu as dit que c'était un théâtre de répertoire.
1: Oui.
0: Quel était le répertoire?
1: Bien sûr, Tchekhov, les pièces modernes, de l'époque soviétique, et même...
0: Les auteurs étrangers aussi?
1: Les auteurs étrangers, les Solzhenitsyn, il a mis à cette...
0: Ah, c'était après 90.
1: Oui, il a mis Solzhenitsyn, Chalachovka, après 90, mais... Quand Gorbatchev est arrivé au pouvoir, tout est déclenché.
0: Déjà...
1: C'était déjà... On a
0: oui, ça
1: ne
0: s'est pas
1: lire...
0: fait comme ça.
1: Oui. Bon. Non, ça a commencé beaucoup plus... Par exemple, moi, je suis rentré du service militaire et j'ai commencé ma formation à l'école théâtrale de Chupkin en 86. Et déjà, tout était permis parce que Gorbatchev, il est ouvert assez vite. Donc, on a commencé à lire... On a lu avant, mais on a commencé pouvoir acheter les livres
0: qui avaient été interdits avant,
1: et de les lire et de les monter sur scène. Et en 90, bien sûr, c'était déjà... Donc, le répertoire, il était très, très, très large.
0: J'ai voulu te demander comment arrête-t-on d'être comédien. Et après, je me suis souvenu que lors d'une conversation, tu m'avais dit que tu sais et que tu peux tout faire. Tu peux faire des pâtisseries, tu peux réaliser des films... Tu peux mettre en scène des pièces, tu peux écrire des scénarios, tu peux jouer de la guitare. Donc, devenir réalisateur a été naturel. Et en l'écrivant, j'ai compris que tu n'as jamais cessé de l'être, en fait, comédien. C'est pour ça que tu peux faire tout ça.
1: Non, je ne peux pas bien sûr dire
0: Parce qu'un nouveau métier, c'est comme un nouveau rôle.
1: Oui.
0: Mais là, c'est comme ils disent les enfants, c'est pour de vrai, c'est tout. C'est la différence. Mais puisque tu sais tout faire et que tu as apporté une guitare, peut-être tu peux nous jouer quelque chose.
1: On va essayer si ça vous plaît, on va laisser si... Oui, tu vas couper si ça ne marche pas. Bon, c'est pas grand-chose, c'est une chanson juste pour donner plutôt l'ambiance d'un foyer des élèves d'une école théâtrale, ce qu'on a chanté en buvant... La vodka et tout ça pendant la fête des élèves aux années. Mais en même temps, c'est une chanson qui est très très russe, pensons à l'ambiance. C'est une chanson qui a été écrite Alexander Rosenbaum. Voilà. Et donc on a chanté souvent à notre soirée des étudiants.
0: On va te l'écouter avec un thé russe aussi.
1: Ah oui, Oui, c'est pas mal. 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
1: Merci, Alexei. Bravo. Да. Tu as quitté le MCAT depuis deux ans quand en 98, par hasard, tu es convié à réaliser un clip musical qui plaît et tu fais ton entrée à la télévision comme réalisateur. Tu vas réaliser pendant une vingtaine d'années des films documentaires, principalement sur des sujets scientifiques, un almanach scientifique hebdomadaire, Trou noir, tache blanche, sur la chaîne fédérale Cultura. Tu écris aussi des c'est toi qui écris les scénarios. Puis, en 2018, tu mets en scène samedi, dimanche, lundi, la pièce d'Eduardo De Filippo. Entre-temps, tu interprètes des personnalités de la science et de l'art dans des petits films documentaires. Tu joues dans trois séries télévisées. Puis, en 2019, tu réalises un film de fiction. Tu pourrais nous parler un peu de cette période, longue période. Comment tu as fait le... Comment tu l'as vécu, en fait, ce passage entre...
2: Comme ça arrive souvent dans notre vie... On pense que les choses qui se passent sont provisoires, mais en fait, certaines choses restent pour longtemps. J'aurais dû quitter MCAT en 96, en fait, puisque c'était une situation dure dans ma famille, pour l'argent, pour tout ça, et on n'avait pas où se loger, pas l'appartement. Et donc, j'aurais dû gagner l'argent. Et avec mon ami, qui a créé à cette époque une entreprise qui vendait les matériaux pour construire les bâtiments.
1: Les matériaux de construction, oui.
2: Donc, il m'a appelé parce qu'il m'a considéré comme une personne intelligente qui peut l'aider de régler les trucs avec des ordinateurs. Ils ont acheté 6 ordinateurs qu'ils restaient pendant un an dans les boîtes parce que personne ne savait comment on peut l'en servir. Et moi, comme j'étais en train de chercher travail bien rémunéré, j'ai pris cette proposition. Alors, je suis parti du théâtre pour gagner. Bref, en 2 ans, on a vécu pas mal de choses fantastiques. Il y avait une histoire avec...
1: On n'a pas le temps.
2: Oh, oui. Mais bref, en 2 ans, et c'est ça, les avantages d'une économie qui se développe brusquement d'une manière capitaliste. En 2 ans, j'ai gagné pour mon premier appartement. Et dès que...
1: À Moscou.
2: À Moscou, oui. Et dès que je l'ai fait, je suis parti. Parce que business, quand même, c'est pas du tout mon genre. Et on m'a proposé à cette époque-là, parce que parallèlement, comme tu avais dit, j'ai réalisé des clips musicaux. Et un de ces clips... a vu aussi une grande personne. Tu vois, c'est chaque fois, c'est pas moi qui décide, c'est...
1: C'est la chance.
2: Oui, c'est la chance, par hasard, comme ça, parce que c'était Lev Nikolaev, c'était... il y a un prix en ce moment pour les gens qui font plein de choses pour populariser la culture, la science. Il y a un prix à son nom, il était mort il y a... déjà 15 ans. Et il a fait plusieurs émissions sur la télé russe, sur la chaîne fédérale. Et il avait, bien sûr, sa rédaction à lui. Donc, par hasard, il a vu ce clip et il a demandé la personne qui lui a ramené, mon ami. Et c'est qui l'a fait? Il a dit, il ne veut pas travailler avec nous. Parce que pour lui, il considérait que ça peut être intéressant qu'il y ait une personne créative qui peut ajouter quelque chose à ses émissions scientifiques et de la culture. Et il m'a invité, on a parlé. Moi, j'ai dit, pourquoi pas, je viens pour 2 ans.
1: Ah, et, pour 2 ans?
2: Oui, et j'y ai resté pour 25 ans. Voilà. Et on a fait plein de choses. Il y avait cette émission que tu as nommée, il y avait les autres hebdomadaires. Et
1: c'est toi qui écrivais le scénario.
2: Tu vois, par exemple, la première, c'était Sensation, Sensation, Sensation. Dans le sens que sensation dans le scientifique, dans la culture. Là-bas, c'était des scénaristes pour une émission entière. Et donc, j'ai travaillé avec des scénaristes.

0: deuxième chaîne et pour la chaîne culture. Donc, de temps en temps, on a fait des commentaires qui n'étaient pas en série. Parfois, il y avait, par exemple, les génies, les méchants. Il y avait une série aussi où on a parlé des grands gens de toute l'histoire de l'humanité. Et donc, j'ai fait aussi pour cette... C'était une rédaction qui était vraiment, vraiment très productif. Mmh. Et il a fait presque tout... Les émissions sur la télé russe, ce qui concernait la science, la culture, mais pas un tout petit peu, c'est pas ce qui a intéressé le pouvoir. Et par un tout petit peu, la première chaîne a fini de commander des émissions de la science. Ils ont dit que c'est pas son profil. Nous, on a des émissions pour les talk shows, les émissions comme ça. Après la deuxième, et donc, sur la chaîne culture, il restait quelques émissions. Et les dernières années, c'est terminé complètement parce que il n'a resté que les trucs commerciaux. Et en plus, il fallait quand même de dire des choses correctes. Et donc, c'est fini. En ce moment, la télé qui parle de science, de ça, sur la télévision est finie. Il y a plusieurs chaînes qui sont superbes à YouTube, qui sont russes et qui sont vraiment super, ils sont très intéressants. Mais sur la télé officielle...
1: Il n'y en a plus.
0: Oui.
1: En octobre 2024, tu interviens pour la première fois chez Blanche Salon, la prestigieuse école de théâtre à Paris, pour un atelier sur Platonov, de Tchekhov. Et ce printemps, tu continues. Les étudiants sont enthousiastes. Pour rappeler la pièce à nos auditeurs et auditrices qui nous écoutent, Platonov, c'est la première pièce qu'Anton Tchekhov a dû écrire vers ses 17 ans. Elle n'a été publiée qu'après la mort de l'auteur. Pourquoi tu as choisi cette pièce pour cet atelier et qu'est-ce que tu as partagé avec les étudiants? Il me semble que tu leur as fait lire aussi une lettre que Tchekhov avait écrite à son frère.
0: On a lu quelques lettres, mais en fait, ce n'est pas moi qui ai choisi cette pièce. Ce n'était pas tout à fait comme ça. La première fois, je suis venu en printemps 2024 et on a parlé de Tchekhov. En général, on a lu Trois Sœurs, on a lu La Cerisier.
1: La Cerisier, oui.
0: La Cerisier, d'accord. Bon, après ça, les élèves ont plu ce qu'on a fait. Et donc, il y avait une idée pour que je suis venu pour cette masterclass pour Platonov. Parce que il y a les élèves qui ont terminé déjà cette école, ils sont des acteurs. Pendant 3 mois, chaque samedi, il vient pour travailler sur différents auteurs pour créer un spectacle à la fin. Et donc, cette fois-là, c'était Platonov. Et ils m'ont demandé, avant de commencer à travailler, de présenter un peu l'histoire de cette pièce et de parler de Tchekhov en général. Oui, bien sûr, Platonov, mais on sait très bien que c'est son titre original, c'est pas Platonov, c'est...
1: Fils sans père.
0: Oui, sans père.
1: Sans père,
0: oui. On traduit autrement aussi, mais...
1: C'est comment en russe?
0: Безотцовщина. Безотцовщина. Littéralement, on peut dire que c'est sans père, oui. Et quand même, comme c'est la première pièce qu'on connaît en ce moment de Tchekhov, bien qu'il était réouvert seulement après sa mort en 1923, on a trouvé dans une cellule d'une banque en Russie. Mais on savait déjà, depuis les lettres, ce qu'il songeait avec ses frères, qu'il existait cette pièce. Son texte complet, et si on essaie de le présenter sur la scène, le spectacle va durer 6 heures. Et bien sûr, chaque présentation, chaque

0: plusieurs déjà essayent de le monter sur la scène. C'est une... Les metteurs en scène, ils choisissent leur propre extrait pour créer sans vision. Donc, le texte original, il est très, très large, bien qu'il y a dedans déjà tous les personnages qui vont être réalisés dans les pièces
1: qui plus, suivent.
0: Oui, qui suivent. C'est déjà de cet côté-là, c'est très intéressant pour travailler sur cette pièce parce que et, il y a
1: le noyau
0: les,
1: de.
0: Tous ouais. les, on voit d'où ça vient. Tous les personnages ultérieurs de pièces de Tchekhov. Et c'est par cette raison, je crois, que on revient souvent même vers cette pièce. Il a été écrit quand il avait 15 ans, 16 ans. On ne sait pas exactement quand il a commencé à travailler, mais c'était un période dans sa vie. Il n'a jamais eu un période facile. Mais ça, c'était particulièrement difficile parce que lui, comme un adolescent, on le laisse, on peut dire, en otage quand son père est devenu banqueroute et toute la famille est partie à Moscou. Et le jeune adolescent Tchekhov reste avec son petit frère. Ils ont resté tous les deux. Tchekhov, il a vécu chez leur ancien locataire qui a loué l'appartement dans la maison qui appartenait à la famille Tchekhov, et maintenant c'est Tchekhov
1: qui est devenu locataire.
0: Donc, et quand même, depuis les lettres, on connaît que parfois on lui demande l'argent à cet garçon de 15 ans. Pourquoi tu ne on voit pas l'argent? Donc la famille, quand même, lui,
1: oui, il devait soutenir la famille.
0: Il est devenu adulte très très tôt. Pourtant que c'est sa fameuse phrase, il dit que j'ai pas eu la France dans mon enfance, parce que avec ses frères. Après l'école, ils sont venus dans la boutique de l'épicerie de son père. Ils ont travaillé jusqu'au tard de nuit. Après, leur père était très croyant, ils voulaient qu'ils chantent pendant la messe à l'église. Donc, ils ont répété et samedi, dimanche, ils ont répété souvent jusqu'aux 2h, 3h. Du matin, et à 5 heures,
1: il s'est réveillé pour l'épicerie.
0: Donc, c'était une vie très, très intéressante, on peut dire comme ça légèrement. Mais c'est pour ça ce qu'il a nommé dans mon enfance, je n'ai pas eu l'enfance. Et ça se finit par la banqueroute. Et dans ce moment-là, il a écrit sa première pièce. Et qu'est-ce qu'il fait en écrivant cette pièce? Comme tous les grands hommes, il est très audacieux. Il envoie à Sarah Bernard-Russ de cette époque, à Yermolova, qui joue Malitatre. C'est la première actrice de Russie à cette époque-là. Et c'est à elle qu'il envoie sa pièce. Mais Yermolova n'était pas aussi audacieuse que lui.
1: Elle refuse.
0: Il n'a pas apprécié. Voilà. Et donc, on a connu Tchekhov comme un dramaturge un peu plus tard avec ses courtes pièces, d'abord au théâtre Korch, et après avec sa la deuxième pièce, Ivanov. Qui par contre très très ressemble à Platonov. Et donc on peut parler sur Théâtre Korch aussi parce que c'était un théâtre légendaire, parce que c'était un seul théâtre privé qui est resté jusqu'au 1923. Quand on a retrouvé la pièce.
1: Platonov.
0: Oui. Sur Tchekhov.
1: Qu'est-ce que tu tu disais aux étudiants.
0: Oui.
1: Tu leur as demandé qui.
0: Oui, parce que pour moi, bien sûr, quand aujourd'hui on parle de Tchekhov, ça peut nous donner l'impression que c'est quelqu'un qui est très loin de nous. Et par exemple, moi, j'ai fait une chose qui est très connue en Russie, je ne sais pas est-ce que en France on dit ça. Combien serré de main nous sépare d'une personne à une autre.
1: Et j'ai dit, on dit ça en russe. Combien de serres?
0: Oui, oui. Et donc, je lui dis alors, Knipper Tchekhova était femme de Tchekhov, donc on peut dire que c'est la même personne que lui. Et elle est morte aux années 60, je crois, au début. Et Yefremov, le dirigeant d'UMKAT que je connais, il l'a connu. Il est allé la voir souvent, il l'a connu, donc c'est un premier serré de main. Et moi, j'ai connu assez bien Alexei Yefremov. On s'est parlé souvent. Bon, j'ai eu de la chance de le connaître. Donc, c'est le deuxième serré de main. Et je dis aux élèves, voilà, si on se serre de main, c'est que trois serrés de main vous séparent de Tchekhov. Alors, il est très, très proche même du côté quotidien de la vie, mais même pas pour ses œuvres. Et ses œuvres, bien sûr, là, je crois qu'il faut avoir...
1: On va avoir un troisième entretien,
0: oui,
1: je pense.
0: Parce que Tchekhov, il le mérite qu'on...
1: Oui. Oui, parce qu'on voulait faire des lectures, on voulait... Mais ça va être pour un troisième entretien, parce que...
0: Oui.
1: En tout cas, je te remercie, Alexei. C'était très, très riche et très...
0: Bon, merci. J'espère que c'était intéressant. Merci à vous.

0: des Sceaux, qui est aussi l'autrice de la loi mémorielle de 2001, qui reconnaît la traite négrière et l'esclavage perpétrés à partir du XVe siècle comme un crime contre l'humanité. Cette loi oblige les enseignants à transmettre cette histoire. Je cite, « Les programmes scolaires et les programmes de recherche en sciences humaines accorderont à la traite négrière et à l'esclavage la place conséquente qu'ils méritent. » Cette place est centrale dans la construction et le développement des États modernes, et les violences et représentations raciales persistantes aujourd'hui peuvent se lire comme étant des actes héritiers de ce passé avec lequel il semble nécessaire de faire un lien. C'est ce qu'a entrepris l'historienne Aurélia Michel, que j'ai le plaisir d'accueillir. Bonjour.
1: Bonjour.
0: Vous êtes maîtresse de conférences à l'Université Paris Diderot, spécialiste de l'histoire des Amériques et en particulier de l'Amérique latine contemporaine, chercheuse au CESMA, le Centre d'études sur les mondes africains, américains et asiatiques. Vous avez participé, parmi d'autres historiens, au scénario du documentaire « Les routes de l'esclavage » diffusé sur Arte en 2018. Et vous avez rédigé un livre publié en ce mois de janvier 2020, Un monde en nègre et blanc, enquête historique sur l'ordre racial. Je parlais d'un lien entre l'histoire de l'esclavage et le racisme contemporain. Est-ce que vous considérez que ce lien n'est pas suffisamment fait dans l'enseignement scolaire ?
1: Oui, tout à fait. C'est un petit peu le point de départ de ce livre. C'est que finalement, on a dans le débat public la question du racisme et de la race est très importante. Et pour cause, c'est un sujet de nos sociétés. Et pourtant, y compris d'ailleurs moi, avant que je commence cette entreprise, cette enquête, on n'a pas forcément en tête le lien profond, très important, que le terme de race ou les questions de race ou de racisme, disons, articulent avec cette histoire de l'esclavage. Tout simplement parce que l'histoire de l'esclavage et l'histoire des traites négrières, on les considère en général comme une histoire périphérique, disons, qui s'est passée dans un temps et dans un lieu qui nous est d'une certaine manière étranger. Et finalement, c'est une histoire très malheureuse, mais qui n'a pas de rapport direct avec notre société contemporaine et les relations sociales contemporaines. Or, au contraire, c'est précisément ce lien qui est si violent aujourd'hui dans nos relations sociales et dans les violences qu'exerce la société vis-à-vis de certains groupes. C'est parce qu'on ne fait pas ce lien que cette violence est d'autant plus importante. Et donc le propos de la loi de Taubira que vous rappelez est fondamental, parce que c'est de remettre au centre, ou finalement à sa place, à sa juste place, cette histoire de l'esclavage qui est notre histoire, qui est l'histoire de l'Europe et qui est l'histoire de l'Occident.
0: Mais le mot race et ordre racial sont des mots qui, comme vous l'avez dit, ont un poids historique derrière eux. Avant d'être une histoire économique, politique et sociale, vous commencez ce livre par une histoire de mots. Les mots nègre, esclavage et race. Est-ce que vous pouvez nous en parler un petit peu ?
1: Quand on prononce le mot nègre, aujourd'hui dans l'espace public par exemple, on a tout à fait conscience de cette violence, donc ça évoque quelque chose presque insupportable, qui d'ailleurs n'est pas supportable, mais en fait il faut s'interroger pourquoi ce mot a une telle charge violente. Et quand on l'approche de façon historique, on se rend compte que ce mot, il correspond à une période, à des circonstances qui sont tout à fait précises et qui renvoient effectivement à la violence esclavagiste, à la traite négrière atlantique, et que finalement, on n'est pas sorti de la violence de ce mot. Donc, nous vivons encore dans ce monde qui a produit le mot nègre. Alors, qu'est-ce que c'est le mot nègre ? C'est un mot qui apparaît en français au début du XVIIe siècle, qui est issu du mot portugais negro, qui désigne la couleur noire, mais qui va désigner précisément à la fin du XVIe siècle les esclaves africains qui sont transportés aux Amériques. Aux Amériques ou en Europe d'ailleurs. Ils sont achetés par les Européens. Et c'est le sens de ce mot. Il apparaît donc dans le contexte de cette économie esclavagiste à la fin du XVIe siècle. Et il va petit à petit désigner en fait une partie de l'Afrique, une partie des Africains, disons, pour les désigner comme des marchandises ou des possibles marchandises.
0: Donc de fait, il va être associé au fil de la traite négrière atlantique au mot esclave.
1: Voilà, Exactement, c'est-à-dire qu'en fait, c'est un synonyme presque du mot esclave. Oui, c'est tout à fait ça. D'autant qu'à partir de cette période, donc fin 16e, début 17e, dans l'espace, dans les colonies, disons, européennes aux Amériques, les esclaves qui auparavant étaient capturés parmi la population indienne sont désormais uniquement d'origine africaine, puisque la chrétienté, disons, a interdit l'esclavage des Indiens. Donc, être nègre aux Amériques, c'est forcément être esclave. Et vice-versa, les esclaves sont tous des nègres. Le sens du mot qui se forme à ce moment-là, c'est une équivalence entre le noir africain ou la personne noire et son statut d'esclave. Par cette désignation, on fait d'une personne une marchandise.
0: L'esclavage est une institution bien antérieure à la traite négrière du 15e, 16e siècle, et vous le définissez dans sa dimension anthropologique comme l'esclave étant un non-parent, quelqu'un qui ne ferait pas partie d'une famille, d'une communauté fictive. Est-ce que vous pouvez préciser ce concept avant de revenir à l'histoire de l'esclavage?
1: Oui, parce qu'en fait, cette définition d'esclavage, qui est d'ailleurs définition élaborée par un anthropologue qui s'appelle Claude Meyassou, dans les années 1980, qui travaillait donc en Afrique, cette définition, elle permet en fait de comprendre à peu près ce qui se passe dans toutes les sociétés esclavagistes de l'histoire, y compris la nôtre donc, et que quand on l'aborde sur ce plan anthropologique, on en comprend en fait la violence fondamentale et donc aussi les conséquences sociale. Alors, cette définition, elle est simple, c'est de dire que quand on fait un esclave, quand on produit donc presque un esclave, on le sort, on l'extrait de toute relation sociale, de toute société, de tout groupe de référence, et donc de toute parenté. C'est-à-dire que c'est un individu qui ne pourra jamais intégrer en tant que parent la société dans laquelle il travaille, il ne pourra pas être le père ou la mère légale de ses enfants, bien qu'il aura bien sûr éventuellement des enfants biologiques. Et donc cette exclusion fondamentale, c'est ce qui permet pour la société qui exploite l'esclave d'en extraire son travail, ou plus généralement, disons, d'en extraire son corps. D'un certain côté, l'esclavage libère le travail d'un individu, puisqu'il le dégage de toute obligation sociale, de toute réciprocité sociale. Et ce procédé, qui aura des conséquences économiques très importantes, puisque du coup, il y a un travail qui est disponible grâce à la production d'esclaves, et ben, ce procédé, il est d'une violence, je dirais, absolue, puisqu'au fond, c'est la désocialisation totale de l'individu, et finalement, c'est cette désocialisation, cette violence qui reste attachée à la figure de l'esclave en Atlantique, puis de la race, parce que fait la race ensuite au XIXe siècle. Cette définition, elle s'applique absolument partout, dans toutes les sociétés esclavagistes, et donc notamment les sociétés antiques ou la Méditerranée médiévale, on va dire, ou l'Afrique médiévale. Par contre, il y a une différence, enfin, il y a quelque chose de singulier dans l'utilisation que l'Europe fait de l'esclavage au XVIe siècle, à partir du XVIe siècle, c'est justement sa place dans le développement de l'économie coloniale et de l'économie capitaliste. C'est-à-dire que, à partir du moment où le procédé de l'esclavage, l'institution de l'esclavage permet cette exclusion, cette libération du travail, libération des corps pour pouvoir utiliser ou exploiter ou vendre ou donner, enfin, aliéner, disons, ce travail, eh bien, à partir de ce moment-là, quand les Européens se saisissent de l'esclavage, donc notamment parce qu'ils rencontrent des filières de production d'esclaves en Afrique, et qu'ils décident de l'utiliser, ce travail esclave, pour leur propre production, à partir de ce moment-là, ils font intervenir une dimension qui est celle de l'économie capitaliste. Et donc, la part du travail esclave va être considérable, le rythme de production par les esclaves va également augmenter, et sur deux siècles, disons, on a une croissance inouïe, en fait, de la production européenne grâce à ce travail esclave. Et donc, c'est avant tout cette place du travail esclave, et donc qui repose sur la désocialisation, sur la violence qui est nécessaire pour faire cette désocialisation, qui va être singulière, enfin, qui va caractériser l'économie européenne. et du coup aussi compliquer énormément les choses dans les lieux de production, c'est-à-dire dans les colonies. Compliquer les choses pour faire société avec, disons, une grande majorité de la population qui est complètement hors statut social et donc susceptible d'être violentée, d'être...
0: On va y revenir. Est-ce qu'on pourrait d'abord revenir sur l'esclavage médiéval qui semble être une institution beaucoup plus présente dans le centre méditerranéen oriental, qui correspond finalement à une puissance économique que n'a pas l'Europe à cette période?
1: Oui, c'est-à-dire que l'esclavage fait partie de toute l'économie méditerranéenne et du Proche-Orient, disons, depuis l'Antiquité, et encore plus à l'époque médiévale, notamment avec le développement des États arabo-musulmans et des empires arabo-musulmans. Mais pas seulement, puisqu'en fait, tous les empires, enfin tous les États jusqu'au XVe siècle utilisent largement les esclaves, des esclaves d'ailleurs, de n'importe quelle région, hein, il n'y a pas du tout d'association, comme on peut le penser maintenant, entre esclaves et africains, justement. Il y a des esclaves européens du nord de l'Europe ou d'Asie centrale, ou bref, dans toutes les directions. Et donc, finalement, ce trafic d'esclaves, et puis une partie de la production qui est assurée par les esclaves, là, ça fait complètement partie de ces économies méditerranéennes. L'Europe de l'Ouest, celle qui a ensuite fait cette entreprise de colonisation à l'époque moderne, l'Europe de l'Ouest, c'est une région plutôt périphérique, enfin, disons, plutôt pauvre, pauvre en population, moins dense, avec des trafics qui sont, dans une certaine mesure, ils sont secondaires par rapport à l'économie globale méditerranéenne. Et surtout sur le plan démographique, les Européens ne sont pas en mesure d'acheter ou d'utiliser des esclaves. Ils ne peuvent pas se le permettre, disons. Les Européens de l'Ouest, à ce moment-là, sont dans une préoccupation qui est plus de l'ordre d'installer de façon pérenne de la main-d'œuvre sur leurs terres, c'est-à-dire de peupler leurs terres pour les rendre productives ou pour les rendre prospères. Donc ils n'ont pas, ils sont peut-être exclus en fait de cette économie esclavagiste. Et ça n'est qu'au XVIe siècle qu'ils vont connaître des filières d'esclavagistes en Afrique et imaginer qu'ils vont pouvoir les utiliser pour leur propre production. Donc, c'est à ce moment-là, d'ailleurs, à la fin du Moyen-Âge, que le mot « serve », qui signifie « esclave », a changé de sens. D'ailleurs, c'est un sens qui n'est pas très stable, il varie selon les régions européennes. Il veut surtout dire le paysan qui est attaché à la terre. Il n'a pas la liberté de travailler ailleurs que sur la terre auquel il est rattaché, qui n'est pas du tout, enfin, n'est pas tout à fait le sens du mot esclave.
0: Cette, entre guillemets, redécouverte des traites d'esclaves par les Européens au XVIe siècle, elle s'inscrit dans une volonté impériale d'accès, tout simplement, de développement économique et de guerre d'influence entre la chrétienté et les royaumes arabes.
1: Oui, c'est-à-dire que, en fait, depuis le XIIe siècle, on voit comment les entités politiques européennes progressent vers le sud, notamment pour, conquérir ou occuper, faire la guerre, notamment dans la péninsule ibérique, donc, aux États musulmans. Et que cette dynamique-là, en fait, qui aboutit à la fin du XVe siècle à l'occupation complète de la péninsule ibérique, là, il se poursuit dans toute logique au-delà des trois Gibraltar. Et puis, finalement, c'est la découverte de ces filières africaines, des filières commerciales, donc c'est pas seulement les esclaves, c'est aussi l'or, beaucoup. Bah, cette découverte-là, cette mainmise d'un certain nombre d'Européens sur ces marchandises, va permettre d'amplifier considérablement cette logique de conquête. Et les techniques de navigation, etc., vont conduire rapidement les Européens à des possibilités économiques absolument faramineuses, notamment quand ils s'installent, ils décident d'exploiter le continent américain.

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2: En préparant l'émission, j'en parlais un petit peu autour de moi et j'ai remarqué qu'il est quand même difficile de déconstruire une représentation de justification raciale de l'esclavage, de se dire que ça a été possible et fait sur une domination raciale, alors que ça serait plutôt l'inverse, c'est le procédé de l'esclavage, de la traite négrière qui a produit le racisme.
1: Parce qu'on est tellement justement imprégné de ça. Donc il faut d'abord se rappeler qu'avant, disons, les colonies américaines, il y avait des esclaves de toutes les régions et de tous les phénotypes, toutes les nationalités, toutes les religions, etc. Et donc il n'y avait pas du tout cette association que l'on retrouve dans le mot nègre. Et pourquoi les Européens, disons, font le choix, entre guillemets, de s'approvisionner en esclaves en Afrique, sur la côte ouest africaine, c'est parce que tout simplement il y a des filières existantes. Il y a des filières existantes qui se sont constituées depuis l'Antiquité, qui ont été dynamisées par les empires musulmans et qui constituent une offre en fait, hein, une offre de main-d'œuvre qui est disponible sur le marché et que les Européens peuvent se procurer. C'est ce qui fait toute la différence. C'est pour cette raison-là que les Européens achètent des esclaves en Afrique. Quand ils installent des colonies aux Amériques, ils utilisent d'abord l'esclavage des Indiens. Ce sont effectivement des colonies qui reposent sur le travail esclave, mais ils vont d'abord choisir celle qui est disponible, c'est-à-dire la population indienne qu'ils capturent, à qui ils font la guerre, etc. Et c'est parce que il n'est plus possible d'exploiter cette population pour des raisons démographiques, morales, religieuses, tout ce qu'on veut, ils utilisent la possibilité de s'approvisionner en Afrique. Et notamment parce que les marchands portugais sont en mesure d'acheminer cette main-d'œuvre. Et c'est bien ces deux siècles, disons, durant lesquels la population esclave vient d'Afrique, avec toutes les conséquences donc sur les sociétés esclavagistes coloniales aux Antilles notamment, que non seulement l'association se fait entre esclaves et africains, mais qu'en plus s'accumule une expérience de violence inouïe du fait de ses dimensions capitalistes, justement, du fait de son ampleur. Et cette violence accumulée, elle est complètement associée à la figure du nègre, et donc de l'africain, et donc du noir.
2: Cette violence, elle est notamment instituée par les puissances coloniales françaises et anglaises qui vont légiférer, essayer de réglementer ce travail esclave, parce que, comme vous avez pu introduire cette notion de fragilité, c'est un travail forcé qu'il faut absolument contrôler et qui se retrouve dans une violence continue et exponentielle pour contrôler cette main-d'œuvre.
1: Il ne s'obtient pas non plus. D'un côté, l'institution de l'esclavage, c'est quelque chose de tellement installé. Au fond, c'est une distribution des rôles. On sait qu'on est esclave, on sait qu'on est affaire à un esclave. Donc, ça installe déjà beaucoup de choses. Hein, une institution qui est reconnue par tous les acteurs en présence. Cela dit, elle ne se fait pas au bon gré des uns et des autres. Elle est nécessairement installée par une violence considérable. La violence non seulement vécue par les individus directement dans leur vie, ceux qui ont été capturés, arrachés à leur famille en Afrique, ceux qui ont subi toutes les violences liées au voyage, au transport donc jusqu'aux Amériques, la violence qui s'effectue au moment de la vente, au moment du voyage aux Amériques d'une région à une autre, chez un maître à un autre, et puis la violence du travail lui-même, qui n'est pas non plus de bon gré, et qui est par nécessité scandée par la violence, par la répression, la surveillance, etc. Et donc c'est une violence qui envahit absolument tout le quotidien, qui envahit toutes les relations que les esclaves peuvent avoir avec leurs maîtres, les maîtres entre eux également, ils sont imprégnés complètement de cette nécessité de la violence, et puis éventuellement les esclaves entre eux qui sont, enfin, elle est incontournable, et donc la vie entière se passe confrontée à cette violence. Et donc cette expérience accumulée est toujours plus importante, il y a une espèce aussi de logique exponentielle. Elle détériore en fait absolument toute relation sociale qui ne peut pas plutôt se construire dans les sociétés esclavagistes.
2: Comment ça se justifie? Il faut quand même le justifier de manière, parce que il me semble qu'à la fin du Moyen Âge, il est les pensées théologiques chrétiennes et musulmanes et juives aussi qu'on va considérer qu'il n'est pas possible de soumettre en esclavage un chrétien, etc., ou un juif ou un musulman. À partir de cette pensée-là, il va falloir justifier de plus en plus cette pratique d'un point de vue religieux.
1: Oui, parce que l'esclavage, en fait, il fait partie de l'histoire de ces grandes religions. Hein. Il était présent quand ces religions sont apparues. C'est très tardivement, en fait, que les unes et les autres se sont positionnées contre l'esclavage au sens où il faudrait le supprimer. Ça n'a pas été une question pendant très longtemps. Et donc, la justification, c'est surtout pour faire de nouveaux esclaves, c'est-à-dire pour aller en capturer. Ça peut poser problème sur un plan religieux pour les principaux dogmes. Et c'est ce point-là qui a été discuté, qui fait l'objet d'une littérature religieuse et philosophique d'ailleurs. Et donc, effectivement, faire un esclave, ça revient en fait à utiliser la violence. Les esclaves, ils sont déjà esclaves, bon, c'est leur statut, c'est comme ça. Mais faire un esclave, ça implique la violence. Et donc, c'est cet usage-là de la violence qui va être discuté, qui va poser problème. Parce que, on n'a pas de raison de le faire, et encore moins vis-à-vis d'un chrétien ou d'un musulman lorsqu'on est de cette religion. Donc, il faut justifier cette violence, et la justification qui se fait à la fin du Moyen-Âge pour les Européens, c'est justement la guerre de conquête. Donc, nécessairement, on peut utiliser la violence pour étendre le domaine de la chrétienté, pour une guerre juste, donc. Et donc, nécessairement, c'est vis-à-vis d'une population qui n'est pas chrétienne, qui refuse même, qui aurait explicitement refusé de devenir chrétienne. Et à ce moment-là, on a le droit d'utiliser la violence. Mais en fait, cette justification, elle est valable donc au tout début de cette expansion européenne, fin du Moyen-Âge jusqu'au XVIe siècle, et puis, durant toute la période atlantique, c'est plus du tout la question, parce qu'en fait, les esclaves existent, ils sont déjà faits esclaves par une économie esclavagiste à laquelle participent les Européens, d'ailleurs, en Afrique, ils sont disponibles sur le marché, et donc il ne s'agit pas de remettre en question. D'ailleurs, il y a toute une justification aussi par une partie de l'Église catholique aux Amériques qui dit au moins les esclaves africains, ils sont heureux parce que on les sauve, on les christianise, ils vont connaître la joie d'intégrer la chrétienté, etc. Donc en fait, il n'y a aucun problème, disons, dogmatique pour utiliser ces esclaves durant toute cette période atlantique. En fait, le mécanisme de justification, qui est celui de la race plus tard, et qui est effectivement, comme vous le disiez, un processus de naturalisation, il se fait donc au XVIIe siècle surtout, par une expansion du stigmate. Alors, je vais utiliser un exemple que j'utilise pas dans le livre, mais qui est à mon avis très parlant, c'est que au XVIIIe, lorsqu'on commence à élaborer aussi une science de l'homme qui repose sur une classification du vivant, classification des groupes humains, donc certains emploient le mot race, d'autres emploient le mot peuple, groupe, enfin, c'est pas forcément lié à l'esclavage, en tout cas. On parle vous retrouvez dans les dictionnaires, les Africains, les Asiatiques, enfin, l'Asiatique peut-être pas, mais bon, des termes qui se rapportent à l'Asie, les Européens, etc. Et puis, vous trouvez, si vous regardez la définition du mot nègre, c'est pas encore tout à fait l'Africain, par exemple, parce que ça deviendra au XIXe siècle, mais c'est l'homme fait esclave, l'homme fait marchandise. Exactement le sens commercial, en fait. Et c'est exactement comme si vous disiez, vous re- retrouviez la définition de prostituée. Prostituée, c'est des femmes, bien sûr, enfin en général, des êtres humains, disons, mais elles se définissent parce qu'elles sont, voilà, elles sont disponibles sur le marché, disons, de la sexualité. Et ben, ce terme prostituée n'implique pas que les femmes prostituées soient des marchandises, enfin soient des objets. On le sait très bien qu'elles sont des femmes. Et pourtant, on va les désigner comme ça. C'est exactement ce qui se passe pour le mot nègre. Et ce mot nègre va, en quelque sorte, contaminer par sa signification les régions d'où proviennent les nègres, les esclaves. Donc c'est comme si on stigmatisait tout un pays ou toute une région parce qu'on sait qu'on va y trouver ou y produire des nègres. Et ça n'est pas une justification, disons, scientifique ou naturelle. Et ça, c'est plus tard, c'est en fait fin 18e, tout début du 19e siècle, que se construit la naturalité du nègre dans son usage, dans la possibilité de la violence qu'il permet, dans l'appropriation, l'aliénation qu'il permet.
2: Fin 18e, qui est aussi la période des révolutions américaines et françaises, et où se pose la question qui a la possibilité d'avoir accès à des droits civiques ou pas, et qui met en lumière certaines contradictions de la contradiction du modèle esclavagiste.
1: La question de l'égalité naturelle des hommes, la liberté naturelle des hommes, qui est la question donc presque fondamentale de ces révolutions, pose un problème dans des sociétés qui sont profondément esclavagistes. Ça voudrait dire, si on considère que l'humanité est une et naturelle, et que donc chaque humain peut aspirer à l'égalité politique et à la liberté, ça voudrait dire que les hommes, y compris les esclaves, bon, enfin, ça c'est une discussion, parce que les esclaves, justement, par ce procédé, ils sont exclus du groupe, donc on n'a pas besoin forcément de régler leur sort tout de suite. Il y a la Révolution française qui abolit l'esclavage, bien sûr, mais c'est surtout, en fait, le problème des Noirs qui ne sont pas esclaves.
2: Les affranchis.
1: Oui, c'est-à-dire que dans les sociétés américaines, notamment, après un siècle de traite, un siècle et demi, il y a une importante population qui n'est pas blanche, mais qui n'est pas forcément esclave, soit parce qu'ils ont été affranchis, soit parce qu'ils sont... ils ont des parents qui ont été affranchis, soit parce que il y a beaucoup d'enfants issus de parents maîtres et esclaves, et donc il y a une population métisse noire qui n'est pas esclave. Et en fait, c'est là que ce stigmate du nègre, qui en fait donc incarne cette expérience de la violence esclavagiste, ce stigmate du nègre empêche ces violences, si vous voulez, aux élites blanches ou aux maîtres blancs, société des maîtres blancs, dans ces régions esclavagistes, et pour eux, rendre impossible l'égalité, la liberté, disons, la citoyenneté, ce qui deviendra la citoyenneté avec cette population, parce que ça signifierait, au fond, qu'ils sont leurs parents. Ils sont leurs frères, ils sont leur père, ils sont leurs cousines, je ne sais pas quoi. Et donc, être parent d'un nègre, ça veut dire, d'une certaine manière, reconnaître et partager l'expérience de la violence qui a été opérée sur l'esclave, sur les nègres, y compris lorsqu'ils sont leurs enfants, leurs frères et sœurs.
2: Et donc c'est effectivement là que ça va se poser un souci. C'est quand même aussi du coup dans le fil du début du 19e siècle, toute la construction de la nation, de l'identité nationale, et qui correspond à l'abolition de l'esclavage. Il y a une sorte de parallèle ou de conjonction entre l'invention de la nation, l'abolition de l'esclavage et les théories raciales de plus en plus dominantes.
1: Oui, tout à fait, parce qu'en fait, donc cette question de l'égalité qui en fait est limitée, au moins en tout cas pour une partie des élites européennes et états-uniennes, est limitée par l'impossibilité pour eux d'admettre les anciens esclaves ou les descendants d'esclaves qui sont en fait leurs propres descendants, dans la parenté, eh bien, c'est pas quelque chose qui va être forcément théorisé ou justifié, parce que ça n'a aucune justification. Si on suit le raisonnement de l'égalité ou de la liberté naturelle de l'homme, il n'y a aucune raison d'établir cette frontière. Et comme elle est particulièrement difficile à faire, c'est là que ces élites vont simplement constater que ce n'est pas possible. Et ce constat, qui est de dire, en fond, les Noirs, c'est pas pareil, ou les Blancs, ils appartiennent à un ordre spécial qui ne peut pas être mélangé avec ceux des autres, voilà. En formulant ça, en fait, ils évoquent, enfin, ils font appel à cette frontière qui était formulée par l'esclavage auparavant, on ne se questionnait pas, puisque bon, on était esclave ou pas esclave. Et ben, ce qui était opéré par l'esclavage, la frontière qui existait par l'esclavage, elle va être cette fois dite, pensée par l'idée de race ou la notion de race qui va s'imposer d'elle-même, sans justification théorique ou scientifique. Ça va être un état de fait, une évidence, et donc non dite, non expliquée, mais qui va en fait complètement imprégner, pénétrer toute discussions scientifiques sur les sciences de l'homme ou sur les sciences du vivant, voilà. Qui va être un postulat jamais justifié, jamais expliqué, mais qui va accompagner par contre toutes les hypothèses que vont soulever ces scientifiques pour savoir au fond comment on continue à faire fonctionner l'économie esclavagiste sans esclavage, comment on continue à faire travailler les nègres sans le travail forcé. Comment on continue à planter du sucre et à produire du sucre sans la traite africaine et donc sans se procurer la main-d'œuvre qui était auparavant nécessaire pour cette production. Voilà, c'est toutes ces questions-là qui sont abordées par le politique, par le scientifique du 19e, pour opérer en fait une mutation économique après la fin de l'esclavage, en terminant avec l'esclavage. Et cette réflexion-là, elle est accompagnée, presque en impensé, par cette idée de frontière fondamentale entre ceux qui travaillent par la force et les libres. Et cette frontière, c'est évidemment celle de l'esclavage qui est en train de disparaître, mais qui va être assumée, en fait, par l'idée de race, le terme de race, qui donc, ça va évoquer cette frontière, tant que personne,
2: sans que ça soit remis en question. Et effectivement, l'abolition de l'esclavage ne signifie pas abolition de l'exploitation, et ce sont des procédés juridiques tels que l'engagisme qui vont être mis en place. Est-ce que vous pouvez définir l'engagisme ?
1: Ben, en fait, ce sont toutes les solutions formelles, disons, pour continuer ces formes d'exploitation économique qui sont celles de la plantation, où en fait, on fait venir... concentre, disons, une main-d'œuvre nombreuse, qui est entière, dont le travail est entièrement dédié à une production commerciale. Alors, c'était le sucre, le cacao, etc., le coton, et donc entièrement commercial, ce qui fait que cette main-d'œuvre, au fond, elle ne se reproduit pas sur place. Elle est toujours alimentée par l'extérieur. Alors, parce qu'en fait, économiquement, c'est pas pensé pour que cette main-d'œuvre s'auto-alimente. Donc cette idée-là, qui est une idée économique, qui est l'idée de la plantation, elle persiste bien sûr, elle se prolonge et même elle s'amplifie même énormément au cours du 19e siècle. Et donc il faut continuer à trouver des moyens, sans l'esclavage, d'acheminer une main-d'œuvre, de la concentrer aux endroits de la production, au lieu de la production, et d'en intensifier, d'en exploiter le travail au maximum, puisqu'on est toujours dans des logiques de la plantation capitaliste, donc avec un rythme de profit qui est lié au crédit bancaire, etc. Donc cette production de type esclavagiste, elle se poursuit, mais cette fois avec des formes juridiques différentes qui effectivement se passent entre guillemets de l'esclavage pour se concentrer sur le déplacement de la main-d'œuvre, sa concentration et puis l'exploitation de son travail libre. Toujours cette idée que le travail est libéré. Et donc, l'engagisme, c'est une sorte d'esclavage en CDD. On signe un contrat, généralement par la violence, dans les régions où il y a une main-d'œuvre suffisamment nombreuse, que les Européens, on va pas dire capture, parce que ce serait. Mais en tout cas, se procurent, y compris par la violence. Ces populations signent leur contrat, sont embarquées sur des bateaux, doivent, par ce contrat, un travail qui va être dans les faits plus ou moins forcé sur place pour tant d'années à une compagnie ou à une plantation. Et puis, éventuellement, il est prévu qu'ils rentrent chez eux ou qu'ils soient libérés de cet engagement à la fin de leur contrat, c'est-à-dire 3, 6 ans, parfois 9 ans. Sachant que beaucoup ne sortent pas vivants de cette expérience, puisque l'espérance de vie est très faible, très courte sur

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2: Il nous reste plus beaucoup de temps, mais peut-être pour commencer à conclure, si on peut utiliser ce même modèle de la parenté et ce refus de voir des indigènes ou des noirs ou d'autres populations de faire partie de la même famille et de la même communauté dans ce refus constant pendant la période de colonisation jusqu'à le milieu du XXe siècle pour les empires coloniaux français et anglais, ce refus d'accorder des droits civiques aux populations colonisées.
3: Bien sûr, c'est très important de voir à quel point la race, l'idée de race, donc cette espèce de procédé presque mental qui permet d'exclure de parenté et donc de l'humanité d'une certaine manière, ou de faire des catégories, disons, qui seraient fondamentalement pas égales, ce procédé de la race, il accompagne toute l'expansion économique occidentale, européenne, au XIXe siècle, jusqu'aux années 1930, hein, largement. Et donc, il est présent dans le regard des Occidentaux sur le monde, leur façon d'organiser le monde. Et effectivement, alors ça va pas être la race, c'est un peu plus complexe que l'esclavage. D'abord, ça n'existe pas juridiquement, c'est pas défini scientifiquement, c'est un peu au hasard, mais c'est clairement une notion qui permet de gouverner les populations coloniales évidemment, et puis on pourrait presque dire encore aujourd'hui gouverner les populations immigrées issues de la colonisation. Ça sert à savoir sur quel groupe, sur quel individu on peut exercer une violence, sur quel individu on peut exploiter ou non, etc. C'est un procédé presque mental qui est sur lequel on ne revient pas, puisque d'une certaine manière on l'a complètement naturalisé. Et on l'a naturalisé dans cette période de la fin du 18e, début du 19e. Et donc oui, je pense qu'il est. Il est tellement diffusé, il est tellement présent et jamais expliqué que c'est encore ce procédé auquel on a affaire aujourd'hui dans le racisme, dans les relations raciales, mais même au-delà du racisme exprimé qui pourrait déboucher sur de la violence ou de la domination directe, un ordre racial, oui, c'est bien ça, que l'on partage tous. Ceux qui en subissent les bénéfices, enfin qui en ont des bénéfices, parfois contre leur gré, enfin sans le vouloir, ceux qui en subissent clairement les préjudices, parfois sans le savoir, voilà. Mais on est tous plongés, on est tous acclimatés, disons, à cette lecture du monde qui est profondément raciale et qui distingue, au fond, des catégories sur lesquelles on peut exercer une violence

0: laquelle on peut s'approprier le travail, qui ne font fondamentalement pas partie du même groupe, même si on veut bien sympathiser, hein. Et ça reste, c'est un héritage qui est extrêmement présent et qui n'est pas si vieux, parce qu'au fond, l'entrecolonial racial, il est à son maximum en 1930. Donc c'est pas non plus le 18e siècle, enfin c'est un passé récent, voilà.
1: Les années 1930, c'est à peu près cette période à laquelle s'arrête votre ouvrage. Est-ce qu'une suite peut être écrite sur la période de la fin de Seconde Guerre mondiale jusqu'à aujourd'hui, la décolonisation, les populations immigrées?
0: Ah ben, bien sûr, elle peut et elle l'est. Mmh. C'est-à-dire que là, mais là, c'est un domaine qui est déjà qui est très important et qui est, par exemple, investi aussi par d'autres disciplines, pas forcément l'histoire, mais si on fait un peu la sociologie du racisme, pour le coup, je considère que cette histoire plus récente, disons, elle est presque, c'est un temps et un lieu qu'on partage. On est encore dans cette contemporanéité. Donc, oui, bien sûr, et toutes les questions décoloniales, toute la sociologie du racisme investissent cette histoire récente, et c'est fondamental de le faire. Moi, mon objectif, c'était d'alimenter, en fait, ces questions de société pour en voir toute la profondeur historique, tout le cheminement, en fait. Mais ce qui est sûr, c'est que... Enfin, moi, je me suis arrêtée là, mais il y a toute une analyse qui se fait depuis longtemps, mais qui serait bénéfique de faire pour aboutir plus loin dans cette déconstruction, voilà. Et de relier les questions contemporaines à les remettre au centre, voilà. Ces questions du racisme, ces questions du rapport avec les populations immigrées, première, deuxième, troisième génération, etc., ce ne sont pas des questions périphériques, c'est la construction de notre ordre social et l'enquête historique permet de reconstituer tout le processus qui nous conduit aujourd'hui aux questions du racisme.
1: Oui, qui participe pleinement au développement et à l'histoire de nos sociétés et de manière centrale. Merci. Merci Aurélia Michel d'avoir pu partager les grandes lignes de votre livre Un monde en nègre et blanc, enquête historique sur l'ordre social, disponible aux éditions du Seuil et à présent accessible en librairie partout.
0: Pour votre
1: invitation. Petite question, vous pensez que ça va se passer comment la rentrée universitaire dans les conditions actuelles? Vous en parlez déjà ou?
0: Ben, on est dans une grande incertitude, oui, on dit que, on entend que, il faudra réaménager le premier semestre. Cela dit, on n'a aucune instruction officielle et donc on ne peut pas encore réfléchir concrètement. À la manière dont ça va se faire. Mais en tout cas, si effectivement, comme l'a dit la ministre il n'y a pas très longtemps, on est obligé de prévoir une partie en distanciel, ça va demander beaucoup de réaménagement et de réflexion à mener sur l'enseignement à l'université. Et les conditions de cet enseignement pour les étudiants comme pour les enseignants. Donc, ouais. Ça soulèvera beaucoup de questions.
1: Ben oui, rien que si dans l'accès des cours à distance n'est pas facile pour tout le monde.
0: Oui, et même la production de cours à distance n'est pas une évidence.
1: Non, non plus.
0: L'utilité des cours à distance n'est pas non plus une évidence.
1: Non plus.
0: Donc, il va falloir carrément repenser les choses.
1: Eh bien, merci. Bon courage pour la suite. C'était l'histoire en roue libre sur Cause Commune 93.1 FM. Vous pouvez retrouver le podcast sur le site internet causecommune.fm. N'hésitez pas à réagir sur le chat de Cause Commune. Vous allez sur l'onglet chat le canal L'Histoire en roue libre, et vous pouvez y faire toutes vos suggestions, commentaires ou propositions. Vous avez pu écouter les titres Colon de Nicolas Jarre, For Women par Nina Simone, et on se quitte sur Canto de Ogum de Mano Eloa. Je sais pas bien le prononcer, je m'en excuse, mais c'est un morceau qui est issu d'un des premiers disques de Samba avec le groupe Corinto Africano, un choix musical qui a été faite par notre invitée Aurélia Michel avec Nina Simone. Je la remercie une nouvelle fois. Vous pourrez retrouver toutes ces références dans la fiche podcast ainsi que quelques indications bibliographiques comme d'habitude. Je vous souhaite à toutes et à tous une excellente soirée, une très bonne journée ou une très très belle nuit selon l'heure à laquelle vous nous avez écouté, et je vous conseille de rester à l'antenne sur Cause Commune 93.1 FM en DAB+ de la région parisienne ou sur internet cause-commune.fm. Salut à toutes et salut à tous.

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écouter rien que pour vous, chers auditeurs et chères auditrices de Cause Commune 93.fm, une sélection de grands concerts emblématiques d'albums de concerts, des quelques extraits de morceaux de ces concerts de différents groupes assez variés, allant de certains styles à d'autres styles. Je vous propose de vous écouter ça, c'est quand même globalement pour vous prévenir des groupes assez connus que peut-être parfois nous n'avons plus l'occasion de voir jouer. Mais en tout cas, ça reste des concerts emblématiques. Je vous propose de s'écouter ça parce que des fois, ça fait du bien. Dans une période comme celle-ci, où c'est un peu plus compliqué d'aller se retrouver, écouter de la musique, ou de vous pouvoir profiter d'un très beau show musical, lumière, sonore. Ça fait du bien des fois de retrouver quelques choses qu'on connaît, et puis aussi de redécouvrir certains morceaux à travers des lives, certains artistes. Et quoi de mieux pour ça que de commencer dans un magnifique concert qui a lieu le 17 août 1972 au Japon. Ce concert s'appelle Made in Japan. C'est l'ouverture de ce concert de Deep Purple, groupe de rock britannique merveilleux, avec le morceau Highway Star en Made in Japan 72 sur Cause Commune 93.1 FM Deep Purple.

0: cette incroyable ouverture du concert Made in Japan du groupe Deep Purple, concert enregistré le 17 août 72 à l'occasion de la sortie de leur sixième album Machine Head, album qui est considéré comme l'un des meilleurs albums de l'histoire du rock en live. On va enchaîner tout de suite cette petite playlist de morceaux, d'extraits de live, d'extraits de concerts, d'extraits de festivals, en enchaînant avec un autre album emblématique de l'histoire des lives. Et là, on va plus parler de soul funk. On reste dans les années 70 en se tournant vers l'Olympia de Paris avec l'un des plus grands concerts qui a été donné du duo Ike and Tina Turner, un concert mémorable et exceptionnel. On va s'écouter le morceau Proud Mary Live in Paris 1971 à l'Olympia sur Cause Commune 93.1 FM.
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I Can Tina Turner, le morceau Proud Mary, extrait de leur concert à Paris à l'Olympia en 1971. Vous êtes toujours sur Cause Commune 93.1 FM et c'est votre émission hebdomadaire du samedi soir, Saturday Night Fresher. On fait une émission spéciale, extrait de concert, extrait de live, en absence de période estivale majeure. On se remémore certains doux moments de concert sur les ondes de Cause Commune 93.fm. Et d'ailleurs, en réécoutant cet extrait de ce concert de Ike et Tina Turner à Paris à l'Olympia en 71, je me rappelle à quel point quand même il y a de nombreux merveilleux morceaux sur cet album. J'en ai choisi un, moi, que j'apprécie tout particulièrement du répertoire de Ike et Tina Turner, mais en même temps il y a tellement d'autres beaux morceaux comme sur cet album, comme il y a aussi plein d'autres magnifiques morceaux sur l'album Made in Japan de Deep Purple qu'on s'était écouté précédemment, et ça me donne presque envie de faire peut-être des nouvelles écoutes à d'autres moments, à d'autres sessions. Et d'ailleurs, vous-même, n'hésitez pas à rejoindre le chat de le salon de chat, oui, de la radio Cause Commune. Tout ça, pour faire cela, il vous suffit d'aller sur le site internet cause-commune.fm, cliquez sur l'onglet chat et rejoignez la discussion générale ou bien la discussion du Saturday Night Fresher. Et n'hésitez pas à me mentionner vos disques live emblématiques, vos artistes extraits live emblématiques ou d'autres choses qu'on pourrait passer lors d'une prochaine émission spéciale concert si cela vous plaît. En attendant, retour à la musique et on quitte les années 70 pour aller 20 ans plus tard en 91. Petit hommage à un artiste qui nous a quitté malheureusement récemment durant le mois de mars. Il s'agit de Manu Dibango sur son album Live 91 et on va s'écouter le morceau qui s'appelle Undis Tune.

Mani Dibango Live 91, le morceau On This Tune. Et à la basse, le grand André Manga, magnifique morceau pour un bassiste. On va enchaîner tout de suite cette playlist spéciale concert en allant directement à Los Angeles pour s'écouter quelques moments de la captation de ce live qui s'appelle Capture It Live du reggae man Peter Tosh sur Radio Cause Commune 93.1 FM.

Rastafari is Rave sur l'album Captured Rave de Peter Tosh sur Radio Cause Commune 93.1 FM. C'est votre émission hebdomadaire du samedi soir, de la fièvre du samedi soir, Saturday Night Fresher. On s'écoute des extraits de différents lives emblématiques en cette période estivale assez compliquée. Et on va maintenant changer de registre en allant vers des choses un peu plus électroniques pour un album live qui a été paru en 2005 qui s'appelle Minimum Maximum, un petit morceau d'un groupe allemand qui s'appelle Kraftwerk et leur morceau Radioactivity. C'est parti.

Radio Activity, groupe Kraftwerk en live. On en continue avec cette mouvance un peu électronique pour enchaîner avec le magnifique album Alive 2007 de Daft Punk et leur ouverture de concert avec le medley de morceaux Robot Rock et Oh Yeah. Vous êtes sur Cause Commune 93.1 FM, c'est votre émission hebdomadaire le Saturday Night Fraîcheur. Il nous reste à peu près 15 minutes d'émission ensemble. On se fait une émission spéciale, concert emblématique et spécial extrait de morceaux. Et ça fait du bien. On se

Cause Commune 93.1 FM. On s'écoutait l'ouverture du concert Live 2007 de Daft Punk, medley du morceau Oye Robot Rock. Ça a un peu coupé sec, ça fait partie de l'album, un album à transition rapide. Et on enchaîne, on continue avec la French Touch aussi, cet album aussi à transition rapide, de l'album Across the Universe du groupe Justice, et leur morceau Stress. Et on se quittera sûrement sur ça, mais on aura le temps de se dire au revoir si vous n'êtes pas trop stressé. Cause Commune 93.1 FM, c'est votre émission Saturday Night Fresh.

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Il nous reste 1 minute 30 d'émission. Comme il reste 1 minute 30 de cet extrait du morceau Stress de Justice sur l'album Across the Universe, c'était notre émission spéciale extrait de live. On va se quitter sur ce morceau. Portez-vous bien et je vous dis à la semaine prochaine sur les ondes de Cause Commune 93.1 FM.

0: les femmes, sans exception, fut une évidence et un devoir pour Mathilde et toutes ces femmes, beaucoup trop, qui n'ont pas pu, pas su, pas voulu aller plus loin. Dantès, Carole, bonsoir.
1: Bonsoir.
2: Bonsoir.
0: Dantès, ça c'est la bio, tu as 26 ans, tu es étudiante, TDS, escorte, activiste et...
1: Gender fluide.
0: Gender fluide, dit le besoin de le préciser. Qu'est-ce que ça veut dire, gender, type aux auditeuristes?
1: Alors, il y a souvent ce qu'on appelle les personnes cisgenres, qui sont des personnes qui se reconnaissent au genre assigné à naissance, des personnes transgenres qui peuvent avoir envie... de manière binaire ou pas, de passer d'un genre à un autre. Et moi, je suis gender fluide. Je me reconnais à la fois dans tous les genres et dans aucun. Un jour, je me sens nana, un jour, je me sens mec, et parfois les deux en même temps.
0: Oui, et puis j'aime bien quand tu te genres au masculin.
1: Je J'adore. Que c'est... Oui. Ça me va très très bien.
0: J'adore. Je suis pas content.
1: Jamais content.
0: Donc, tu viens d'un rocher perdu dans la Méditerranée. Tout le monde devine, c'est le plus beau rocher du monde. Tu as une famille absolument géniale, dont tu es très proche, et qui t'a poussé à considérer ton individualité en tant que TDS. À 18 ans, tu as débarqué ici, et dans ton univers actuel, un peu comme ça, sans forcément savoir comment te protéger, nous protéger, ce que tu essaies de faire maintenant, tout en affirmant ton identité, une identité. Tu as fait des études de littérature et tu continues actuellement. Là, tu t'engages sur un master. T'es en licence, tu t'engages sur un master. Et j'ai oublié que t'avais des très bons résultats.
1: Ah,
0: des très belles notes.
1: Je faillote. Mais en fait, mes notes ne sont
0: deux
1: qu'à mon
0: bouquin. N'est-ce pas, Carole? C'est quoi ces notes?
2: Non, mais c'est pas que du faillotage. Elle a beaucoup de talent. Oui. Mais
1: dont
2: elle
1: mon
2: ne
1: super
2: le reconnaît pas.
0: Les notes, les notes, s'il vous plaît. C'était énorme, la note que tu as.
1: 17 de moyenne.
0: Voilà. Oui. Voilà. Ça suffit. Alors. J'en étais où? Les études de littérature, et tu as fait donc plusieurs jobs. Tu lis beaucoup, en parallèle de tes études, tu t'es lancé dans la création littéraire, d'ailleurs c'est l'objet de ta de ton master.
1: Absolument.
0: Et si tu as des personnages de TDS dans tes écrits, tu n'écris pas spécifiquement sur ce sujet. Côté travail sexuel et activisme, tu as commencé le TDS pour des raisons économiques et parce que tu t'intéressais au sexe.
1: Absolument.
0: Ça a commencé avec un peu de strip à Pigalle, vite fait, puis pute direct. Ça, c'est ce que tu mets dans la bio.
1: Absolument.
0: Bon, j'aurais pas forcément mis ça. En duo avec ta meilleure amie d'alors, qui était vachement plus débrouillarde que toi. Donc, tu avais 18 ans. Puis, un an après, tu es rentrée au Stras. À l'époque, tu militais déjà sur la loi travail, le féminisme, le genre, si certainement, inter-LGBT. Mais à 19 ans, dans l'urgence, ça peut être fait agresser par un client, tu avais besoin d'aide et tu as débarqué à une permanence du syndicat et tu y as adhéré.
1: Absolument. Vive le Stras.
0: Et c'est bien, fais la promotion du syndicat.
2: Non, mais je suis d'accord avec elle.
0: Carole, justement, Carole.
2: Pardon, oui.
0: Oui. Alors, Carole, tu es la maman de Mathilde et l'amie et camarade de lutte de Dantès. Depuis le départ de Mathilde. Tu as 52 ans. Tu es séparée du père de tes enfants et tu es célibataire depuis plus de 20 ans. D'une arrière-grand-mère toxique jusqu'au mariage et divorce générationnel, en passant par les problèmes économiques qui amenèrent ta grand-mère, ta propre mère, à exercer le métier de TDS pendant un temps, ton histoire familiale s'inscrit dans un continuum des conditions et des résistances des femmes au sein de la famille. D'assistante de direction dans l'audiovisuel, tu te reconvertis professionnellement à la naissance de ton premier enfant, le frère de Mathilde, pour devenir professeur d'anglais, métier que tu exerces actuellement et depuis plus de 20 ans. Votre histoire commune est en même temps singulière, évidente, émouvante. Des ponts se sont tissés au fil et au gré d'événements depuis 4 ans maintenant. La genèse en est... ta rencontre Dantès avec Mathilde, mais surtout le plus bouleversant, la disparition de Mathilde. Une disparition violente en tout point qui a assommé notre communauté et abattu une maman et toute une famille. C'est ainsi qu'une jeune TDS activiste et qu'une mère dans la souffrance se sont retrouvées sur un chemin de vie commun. Dantès, comment tu as rencontré Mathilde? Raconte-nous.
1: Alors, j'ai rencontré Mathilde, à la fois par hasard et par le destin. C'était lors d'une manif du Stras, Et ça faisait un moment déjà parce que je draguais ouvertement et très honteusement tous les sympathisants du Strass. Je connaissais pas mal les gens de visage et je vois...
0: Comment ça tu draguais? Tu m'as pas dragué moi?
1: Tu plaisantes? Tu sais, je te raconte, on rappelle la soirée où je dansais à Walpé.
0: Je m'en souviens pas. Ah si, en faisant les trophies, ça l'a
1: on avait dit qu'on n'en parlait plus.
3: Mais on tu avait, l'as pas vu comme ça.
1: On avait dit ça, qu'on évitait cette histoire, qu'on l'enterrait.
0: Bon, d'accord.
1: Et du coup, et je repère cette meuf blonde, grands yeux bleus, oui, avec une cagoule rouge, qui brandit des pancartes, qui est très active sur la manif. Je me dis, qui est cette meuf, quoi? Et plus tard, on termine évidemment en after à la mutinerie.
0: Ouais.
1: Je suis avec des copines, je fume des clopes, je parade, comme d'habitude. Et du coin de l'œil, j'observe cette fille qui est toute seule dans un coin. Et un mec, pas violent, mais genre lourd et bourré, ouais, qui commence à venir emmerder en disant « Mais tu sais quel bar c'est ici ? Tu sais, t'es sûr que t'es là ? Je suis jeune et tout, quand même. » Et ça m'a gonflé. Et je suis partie vraiment sur mon poney, ouais, avec un drapeau rouge en lutte contre le patriarcat.
2: Zorro et... est arrivé.
1: Et je suis allée à côté d'elle en disant, mais elle n'est pas du tout toute seule, elle est avec moi et on t'emmerde.
0: Oui.
1: Et Mathilde et moi, on s'est regardé tout de suite.
0: Ouais.
1: Et vraiment, il y a cette reconnaissance mutuelle de, viens, on va le défoncer, ce bâtard. Du coup, on a pourri le mec.
0: Ouais.
1: Et après, on a passé la vraie soirée à papoter. On a échangé les numéros et ça a été une amitié... Non, parce qu'on se cassait mutuellement les couilles au début, mais c'était une reconnaissance immédiate. Et c'est comme ça que j'ai rencontré Mathilde.
0: Mais à l'époque, Mathilde était déjà au Strass?
1: Non, c'est avec moi qu'elle est entrée au Strass.
0: Bah voilà.
1: C'est,
0: d'accord, je l'ai fait rentrer... ça la genèse.
1: Oui, je l'ai fait rentrer au Strass. Effectivement, elle était déjà travailleuse du sexe et elle connaissait pas forcément les bonnes conditions d'exercice. Et du coup, on a parlé et j'étais genre, oh non, non, c'est horrible, là tu prends pas ça, ces conditions tu les fais pas comme ça. Viens, je t'emmène dans un truc hyper sympa, ça s'appelle le Strass. En plus, on peut faire plein de jeux de mots sur le syndicat, c'est super.
0: Ah oui. Et toi, Carole, t'avais jamais rencontré Dantès avant le décès de Mathilde. Mais tu savais qui était Dantès et leurs activités de TDS. Comment s'est passé la outing de Mathilde? Comment tu as réagi?
2: Oh, c'était improbable, comme tout avec Mathilde. Elle m'a annoncé ça dans le RER.
0: Dans le RER? Ouais. Oui. Non, parce que peut-être qu'il y avait le bruit de fond qui allait un peu couvrir.
2: Bah bon, c'est un drôle de outing, mais c'est Mathilde, quoi. Non, bah, j'avoue franchement, j'ai eu quelques secondes de choc, mais pas plus que ça, parce que, bon voilà, comme tu l'as dit tout à l'heure, sex work is work for me. Mais en plus, je me doutais de quelque chose, donc je préférais qu'elle le dise. Bon, bah, comme toute bonne maman, je pense, enfin, déjà, je me suis assurée qu'elle le faisait de son gré. Bon, après, connaissant son caractère, c'était clair que personne ne lui imposait rien, donc voilà. Mais bon, je pose quand même la question. Je lui ai demandé aussi ses motivations, en quelque sorte, en dehors de l'argent, puisque, évidemment, c'est le nerf de la guerre. Et puis... elle a réfléchi et elle m'a répondu que bah voilà, elle se sentait utile en quelque sorte en se prostituant. Ça va paraître peut-être bizarre à certaines personnes, mais ça lui permettait de prendre conscience de sa valeur humaine. Et comme elle venait de vivre une année vraiment très difficile, j'en reparlerai peut-être tout à l'heure. Où elle cherchait vraiment son côté humain, enfin bon, et ça lui permettait voilà de se trouver une utilité quelque part, hein, parce que c'est le mot utile qu'elle a utilisé, enfin qu'elle a prononcé me semble-t-il. Donc voilà, donc bah finalement non, bon, je l'ai plutôt bien pris moi à partir du moment où... en fait, je préférais savoir les choses parce que, mais ça, j'y reviendrai aussi tout à l'heure, c'était très très difficile, Dantès pourra le dire, que Mathilde se livre, qu'elle nous parle d'elle. Et donc, du coup, moi, je préférais savoir les choses. Donc, non, la outing s'est plutôt bien passée, voilà. Improbable parce que dans le RER, mais voilà.
0: Mais tu disais au début, je m'en doutais un peu, t'avais la plus à l'oreille, il y avait des indices ou...
2: Je me doutais de quelque chose et oui, je savais déjà que Mathilde était quelqu'un de très, on peut dire sexuel,
1: Non, active, très active,
2: voilà, très intéressée. Ouais. Et puis, oui, j'avais eu, voilà, peut-être quelques indices, mais j'attendais qu'elle vienne vers moi, quoi, pour confirmer.
0: D'accord.
2: Parce que avec Mathilde, fallait pas la prendre de front, de toute façon. Donc,
0: oui, oui. Mais oui, j'ai connu Mathilde et effectivement, elle m'a rentré dedans plusieurs fois, d'une manière, avec le sourire, toujours.
1: Toujours avec le sourire.
0: Tout SG que j'étais, elle n'hésitait pas avec le sourire. Boum! un petit tac, là, comme ça. Et oui, oui.
2: Elle aimait bien taquiner, Elle était très taquine.
0: Oui, taquine aussi. Et toi, Dantès, comment ça s'est passé? La outing avec la famille, les proches?
1: Alors, auprès de mes proches, ça n'a jamais été un... J'ai toujours annoncé à mes proches, à mes amis de la fac, à mes potes, je suis travailleuse du sexe, ça te plaît, on est potes, ça te plaît pas, va te faire enculer mon pote, ou Fladé, va te faire enculer, genre vraiment... Protège-toi, mais va te faire enculer quand même. Mais donc avec mes amis, j'ai jamais eu le choix. Je crois comme ils m'ont toujours voulu en parler de manière très décomplexée, en rigolant, en parlant comme théoriquement. Ils voyaient que j'étais déjà syndicalisée à ce moment-là, que j'avais la théorie, que j'étais pas genre une meuf paumée qui se détruisait à travers ça. Et puis ça leur faisait comme une histoire très drôle à raconter, de genre tiens, mon client l'autre jour, putain, j'ai dû attacher une ficelle fluo autour des couilles et tirer très très fort. Mais comme je l'aimais pas, j'ai tiré plus fort que prévu, tu vois. Par contre, ma famille, c'est très compliqué parce que...
0: Les brefs d'escorte à la fac, ça c'est peu comme des brefs de traduit.
1: Je peux faire des brefs d'escorte à la fac, je devrais faire mon mémoire, tu vois. Je change mon projet de master, je parle là-dessus. Et puis ma famille, non, c'est plus particulier parce que j'ai une famille, comme tu as dit tout à l'heure, qui est absolument géniale, dont je suis très très très proche, qui ont fait de moi la personne que je suis aujourd'hui. Mais le souci, c'est que c'est une famille aussi qui est très inquiète et... Soyons honnêtes, la plupart des mères de 60 ans...
0: Pour ton intégrité physique.
1: Voilà, c'est ça. Et c'est pas une idée de dégoût. C'est pas du tout une question de dégoût. Ça me dégoûte que tu fasses ça, ma fille. Mais c'est l'inquiétude de... Mais malheureusement, si tu te trouves seul un jour dans une chambre avec un psychopathe, et il te donne un coup de couteau et c'est réglé. Donc ma famille n'est pas au courant, pour le coup, que je suis TDS. Alors, elles ont des soupçons, à mon avis, elles sont en plein déni, très clairement. Mais officiellement, ma famille n'est absolument pas au courant. Et parce que je tiens, moi, à les préserver, justement. C'est ce que je disais à un moment dans ma bio, tout cet enjeu où, quand tu es TDS, tu es déshumanisé et tu portes le poids de toute une communauté. C'est comme à une époque d'être gay, où du coup, ça jetait un stigmate sur toute ta famille. Si je suis TDS, les gens ne verront pas ça comme moi, Dantès, TDS. Les gens verront ça comme Dantès, fille de telle personne, soeur de telle personne, qui sont des sœurs et filles et mères de putes. Et ça jettera un stigma, une opprobe sur toute communauté. Donc en étant TDS, je suis obligée de jouer avec intégrité familiale.
0: Oui, mais ça, c'est protéger les siens. Mais quand même, ils savent que tu es activiste.
1: Absolument. Ils savent que je suis très activiste, très impliquée dans les enjeux féministes. Donc ça, ils le savent très bien. C'est pour ça que je pense qu'il y a une forme de déni aussi, très clairement. Mais moi, j'ai toujours nié, j'ai toujours voulu protéger, parce que je pense que c'est des personnes suffisamment aimantes et inquiètes pour pas leur rejeter une inquiétude.
0: Bon, au bout d'un moment... Quand ils savent ton ouverture d'esprit pour la cause pour laquelle tu milites et quand même que tu n'es pas marié avec qui que ce soit qui donne de l'argent, donc il faut bien que l'argent sorte de quelque part, ils doivent bien se douter quand même que économiquement.
1: C'est une espèce de tabou, quoi.
2: Oui, c'est ce que tu disais. Je pense qu'ils sont complètement dans le déni parce que ils comprennent aussi, ils veulent bien être dans le déni et ils respectent quelque part ta volonté aussi, puisque toi, tu ne fais pas ton outing franc et tu as tes raisons. Et donc, ils respectent ça aussi. C'est aussi une façon de te respecter.
1: Je pense qu'ils me font confiance aussi. Genre, elles me font confiance, elles savent aussi que je suis, elles savent aussi que je suis adulte, que j'ai mes expériences, que j'ai mon recul, que j'ai mes capacités d'analyse et tout.
0: Et que t'es adulte maintenant, tu commences à être adulte 26 ans, mais t'es arrivé très
1: basculée.
0: Jeune.
1: Je suis arrivée à 19 ans, Strass.
0: Non, mais même avant le Strass à Paris, commencé à avoir tes propres expériences. Très jeune.
1: Ouais, absolument.
0: Une grande maturité, comme souvent d'ailleurs, beaucoup de...
1: Je pense que ma maturité est inversement proportionnelle à ma taille.
0: C'est vrai que c'est assez surprenant. Là, les gens nous écoutent. Mais voilà, c'est le gabarit. Bon, même si ça va pas te plaire, mais poupée. Joli pépé.
1: Joli
0: pépé, j'aime bien pépé.
1: J'adore joli pépé.
2: Bah pépé c'est très gender fluide, donc ça lui va mieux.
1: Moi ça me va, joli pépé. Écoute, je vais me présenter. Comment je t'appelle? Joli pépé. Et toi?
2: Pépé.
0: C'est pas mal ça. Joli pépé. Et puis
2: à réfléchir.
0: À méditer. Ouais, parce que tu m'as mis dans ta bio d'être deux ou trois trucs. Alors, je t'avouerai. Peut-être, je sais pas. J'étais peut-être fatiguée au moment de lire, mais j'ai pas trop compris le leitmotiv. Et si ta mère. Oui, ça, tu viens de l'expliquer. Et.
1: Bah, ce poids, la responsabilité, c'est-à-dire que en tant que travailleur du sexe, on est dépossédé et notre corps, et notre morale, et de notre communauté, on en devient. Vraiment le maillon faible, quoi. C'est marche droit où toute ta famille tombe avec toi. C'est un jugement social.
0: Oui. Ah oui.
2: Mais tout est jugement social. Hein. Mmh. Être parent d'un enfant trans, c'est et l'accepter, l'aider, c'est aussi un jugement social de toute façon. Donc tout est jugement. Mylène ne sait plus quoi dire.
0: Mais je te laisse dérouler.
2: Ah, pardon.
0: Et c'est normalement si tu as même tout le loisir de dérouler, Carole.
1: Alors, oula, on lui dit pas ça.
2: Je t'écoute.
1: On est là jusqu'à 5h du matin, sinon. Ayez pitié de nous.
2: Non, je ne suis pas bavarde.
1: Quoi?
2: Écoutons Mylène.
0: Non, c'est toi qu'on va écouter maintenant, si tu veux bien. Parce que Carole, donc, Mathilde te parlait souvent de Dantès avant même de la rencontrer. Et à ton tour, Carole, souhaites-tu nous parler de Mathilde? Tu avais dit, on en parlera plus tard, il y avait certains points sur Mathilde, son caractère, tout ce qui s'est passé avant peut-être l'outing ou pendant les études, mais après, pendant toute cette phase où elle était au Stras.
2: J'avais pas prévu de parler de ça. En fait, quand tu m'as demandé si je voulais parler de Mathilde, oui, bien sûr, je veux toujours parler de Mathilde. Mais en fait, je voulais plus décrire Mathilde comme je l'ai vue moi, donc comme mon enfant, quoi. Ouais. Et cet enfant, elle a toujours été en souffrance. Je le sentais bien, je le voyais bien, mais comment l'aider?
0: Depuis longtemps, depuis vraiment enfant.
2: Depuis peut-être même avant la naissance, quoi. Ouais. Enfin, tu vois. Par exemple, elle a toujours eu beaucoup, beaucoup de mal à s'endormir. Ouais. Enfin, donc, c'est pour ça que je te dis, peut-être même depuis la naissance, en fait. Et c'est compliqué de voir son enfant souffrir. Quelque part refuser ton aide parce que elle s'est jamais livrée, elle savait plus, à chaque fois que tu lui demandes des explications, elle te dit
0: non, t'es impuissante aussi.
2: Et impuissante. C'est une façon d'être impuissante.
0: Elle était tourmentée, depuis toujours tourmentée.
2: J'ai dû faire le forcing. En plus, j'avais pas du tout le même type de relation avec son frère, mais bon, ça c'est aussi le plaisir d'avoir deux
0: que
2: enfants.
0: Que j'ai rencontré en manif à certains événements.
1: Beau garçon, hein. Très joli garçon.
0: Oh bah, tout de suite. Non, mais c'est pas ça que j'ai noté avant tout. Non, très sympa.
2: J'ai toujours été là, j'ai toujours, malgré tout, comme je suis un peu têtue, alors elle est têtue comme trois mules, mais on sait de qui elle tient un peu quand même. Donc j'ai toujours insisté, je lui ai toujours montré que j'étais là, je lui posais toujours des questions, même si j'avais une fin de non-recevoir, et puis...
0: Tu creuses, t'essayes de... Et tu rames.
2: Je lui montre que de toute façon, je continuerai à lui poser des questions... Et puis, j'ai dû faire un peu le forcing, être à ses côtés dans les moments les plus douloureux. De toute façon, je ne voyais pas comment faire autrement. Lui prouver que je pouvais tout entendre, surtout, même si je pense qu'au fond d'elle, elle le savait. Mais comme expliquait Dantès aussi tout à l'heure, il y a toujours eu une envie, une volonté de me protéger, sauf que elle a fini par comprendre que en fait elle me protégeait pas en me disant pas la vérité, parce que ça m'angoissait encore plus, ça m'inquiétait encore plus. Je préfère savoir la vérité et m'inquiéter du coup Mais au moins, je m'angoisse pas. Ouais. Quoi. Donc, enfin, c'est peut-être un peu bizarre, mais bon, il a fallu qu'elle comprenne ça. Et puis, effectivement, il a fallu qu'elle traverse une année très, très difficile, une année noire, hein, où elle a fait tentative de suicide sur tentative de suicide. Enfin, c'était assez, assez violent. Et là, à partir...
0: C'était quand, ça, au lycée?
2: C'était, ouais, ouais, elle était en première.
0: En première, voilà, au lycée.
2: Elle était en première, ouais. Et là, elle a compris que voilà, que j'étais là, que je lâchais rien. Mmh. Et à partir de ce moment-là, effectivement, on est devenus très complices. On l'a toujours été, mais là, plus de la même manière, quoi. Ouais. Vraiment, presque d'adulte à adulte, en fait, quoi, voilà. Et on a appris à fonctionner ensemble, moi avec mes angoisses, elle en essayant d'arrêter de me surprotéger. Alors évidemment, elle ne me disait pas toute la vérité, je ne veux pas savoir toute la vérité. Ouais. Enfin, je n'étais pas là pour connaître tous les détails, quoi. Mais quelque part, ça me rassurait de savoir... la vérité. Alors j'avais des inquiétudes, effectivement, parce que bah t'es pas à l'abri. Hein. C'est pareil quand t'es activiste, que tu fais des manifs, pas toujours.
0: T'avais plus d'inquiétudes sur l'activisme et les manifs que sur les activités TDS en elles-mêmes. C'est curieux.
2: Les deux de la même manière. Mmh. Mais je m'angoissais pas parce que je savais où elle était, je savais ce qu'elle faisait. Ouais. Donc c'était plus facile. C'était plus facile pour moi. Bon bah donc voilà. Qu'est-ce que je voulais ajouter? Mathilde était très très intelligente. Hein.
1: Ouais. Trop. Beaucoup
2: ouais,
1: trop.
2: Ouais, c'est ça.
1: C'était énervant. Elle était belle et brillante. Très énervant.
2: Mais inadapté à notre société, quoi, en fait. Je la compare souvent à un extraterrestre débarqué ici, dans notre monde, sans savoir pourquoi elle est là, à quoi elle sert. J'ai parlé tout à l'heure de son sens de l'inutilité, d'être utile.
0: Prendre sa place, c'est dur. Là, bon,
2: c'est très difficile, ouais, surtout quand on est... voilà, alors certainement, en plus, ajouter à ça quelques traits autistiques, on va dire, qui rendaient les relations sociales, notamment avec ses pères, d'ailleurs, enfants, très compliquées, très difficiles. Ça l'a fait beaucoup souffrir, ça aussi, évidemment. Voilà, c'était une personne remplie d'amour, mais elle en était pas consciente et surtout elle savait pas comment exprimer cet amour. C'est pour ça qu'on peut parler aussi de traits autistiques.
0: Oui.
2: Voilà. Alors du coup, c'était quoi ta question? Parce que moi, ça c'était ce que j'avais prévu de répondre, mais c'était loin de ta question.
0: Non, pas de question en particulier. Juste que tu nous. Mais donc la personne. Avant même de la connaître, que tu connaissais le mieux des camarades activistes ou collègues, c'était Dantès. Mathilde te parlait de Dantès régulièrement.
2: Mathilde me parlait de Dantès très régulièrement. Oui. Moi, j'ai entendu parler de Dantès à partir du moment où Mathilde a adhéré au Stras, effectivement. Donc,
0: vous avez 400 coups, c'est ça? Des bêtises?
2: Oui, c'est
1: non,
2: ça.
1: On était sage, tranquille, tisane, 22h au lit, on a fait ton TF1.
2: 22h au lit, c'est pas arrivé à Mathilde souvent. Hein.
1: On dit pas ça.
2: Ou alors c'est qu'elle n'était pas sortie de son lit de la journée, parce que bon voilà, mais ça lui arrivait aussi.
1: Mais c'est arrivé par contre, on avait fondé à l'époque la commission jeune du Stras.
0: Ah c'est ça,
1: et
0: voilà.
1: Et Thierry,
2: par rapport à Thierry,
1: quand on est venu annoncer au reste du Stras, il y avait Thierry Schposer, le fondateur du syndicat.
0: Qui commençait à se faire vieux, et quand il faisait son sketch,
1: horrifié.
0: Moi je commençais à être vieux.
1: il était genre, ok c'est bien, je vous soutiens. Mais ça veut dire que j'en fais pas partie, ça veut dire que je suis vieux désormais. Et Mathilde demande genre, c'est pas ce qu'on dit. Si tu veux, toi on te laisse une carte de membre d'honneur de la commission jeune, t'as vu ta peau et tes beaux yeux chacun.
2: En même temps c'était un peu pour lui que vous l'aviez créé.
1: Il a très mal vécu, il en parle régulièrement depuis, il a très mal vécu.
2: Il en a parlé d'ailleurs à l'enterrement de Mathilde. Mmh. Voilà, oui donc...
0: Et justement... Ouais, vas-y, vas-y.
2: Alors, donc, oui, j'ai entendu parler de Dantès assez rapidement, en tous les cas, dès l'adhésion au Strass, puisque Dantès était la maman du Strass de Mathilde, donc voilà. Et puis surtout, non, ce qui est assez incroyable, c'est que Mathilde a eu très peu d'amis dans sa vie, très très peu. Vraiment, il se compte sur le doigt d'une main. C'était vraiment une amitié très forte, là. Et c'est certainement la plus profonde amitié, je pense, que Mathilde a ressentie. Donc oui, elle me parlait tout le temps de Dantès. Ça, c'est, donc je la connaissais déjà, même avant de l'avoir rencontrée. Sinon, bon, voilà, on se croisait sur Internet quelquefois quand les demoiselles jouaient ensemble. Voilà. Mais oui, c'est j'entendais tout le temps parler de Dantès.
0: Je pensais, alors peut-être, bon, c'est pas à propos, mais quand même c'est difficile parce que ensuite Mathilde s'est vue proposer le poste au service juridique. Et bon, je me disais quand même, c'est super lourd. C'est super lourd. Est-ce qu'elle t'en parlait? Parce qu'on reçoit au service juridique des récits et des cas de violence qui sont... T'accrocher, quoi.
2: On en a beaucoup parlé avant, en fait, avant qu'elle accepte, parce qu'elle n'a pas accepté tout de suite.
0: Ouais.
2: Parce qu'elle était encore jeune, elle avait 20 ans, donc c'est quand même très très jeune. Il faut savoir que Mathilde, c'est une autodidacte dans tout ce qu'elle a fait, dans tout ce qu'elle a fait. Donc, ça l'intéressait beaucoup et en même temps, elle était tout à fait consciente de la lourdeur de la chose. En même temps, quelque part, elle faisait déjà un peu le job puisque avec Dantès, elles avaient une permanence tous les lundis. Mmh. Au moins tous les lundis, c'était pas jeudi, mais c'était tous les lundis. Où effectivement, une permanence à l'époque, je sais pas si elle existe toujours.
1: Pour l'instant, elle est en stand-by.
2: Oh, voilà, c'est ça, depuis le confinement, hein, ce fichu confinement. Mais et où effectivement, vous faisiez 2 ou 3 heures de permanence.
1: Trois heures. Quand c'était pas 4.
2: Ouais, c'est ça.
1: Pas chauffé, putain.
2: Je me souvenais plus qu'elle avait dû m'en parler, mais je m'en souvenais plus.
1: C'est froid.
2: Mais Mathilde était pas frileuse, contrairement à Dantès. Donc elle savait aussi que c'était lourd et donc je pense qu'elle hésitait pour ça et puis toujours pareil parce que pas sûre d'elle donc se disant est-ce que je suis légitime à ce poste en fait voilà.
0: Ça, c'est une question récurrente dans les jeunes qui s'engagent en activisme. On va en reparler, ça c'est la partie d'après, activisme TDS qui est vraiment spécifique. Et un peu comme les TDS qui sont en roue libre et qui fréquentent pas l'activisme, suis-je légitime? Suis-je légitime socialement? Suis-je légitime dans une lutte? C'est ce truc récurrent de demander si on est... Après, quand on rentre dans le truc, on le sait qu'on l'est. Hein, ça devient très très rapidement évident. Parce qu'il y a un énorme besoin, il y a d'énormes carences, il y a d'énormes violences donc systémiques, contextuelles et institutionnelles, juridictionnelles. Donc la légitimité, elle est évidente une fois qu'on a le pied dedans. Et du coup.
2: Bah, du coup, elle a décidé de toute façon. Alors, j'ai essayé d'être le plus objective possible. C'est vrai que moi, j'ai toujours.
0: Tu l'as accompagnée dans cette démarche une fois qu'elle a dit bon, ok, j'y vais. Toi, tu.
2: Non. En fait.
0: Pour le service juridique, je parle.
2: Hein. C'était dans la réflexion. Moi, je l'ai accompagnée dans la réflexion. En pesant le pour et le contre, en essayant d'être le plus objectif possible. Et puis, bon, elle a finalement décidé, effectivement, de devenir d'être assistante juridique, on va dire, ou en tous les cas de s'occuper du service juridique. Elle a pris ça vraiment très à cœur. Elle a, c'était une passionnée. Hein. De toute façon, elle faisait pas les choses à moitié, Mathilde, hein, ou elle les faisait pas du tout, ou elle les faisait complètement, et elle s'est complètement passionnée pour... elle était déjà assez au fait de la légalité, notamment vis-à-vis de la police, donc elle était de toute façon, c'était un sujet, le juridique, qui l'intéressait, et alors évidemment elle me racontait très peu des histoires difficiles. En revanche, elle me parlait des batailles, notamment elle a fait partie de l'équipe, enfin en tous les cas sur la fin de l'aventure, pour déposer le recours
0: à la CEDH,
2: à la Cour européenne. Donc et ça j'en ai entendu beaucoup parler dans toutes ces étapes, etc. Donc elle me faisait plutôt partager ça de son travail, que encore une fois, mais ça pour me protéger des violences, etc.
0: On va faire une petite pause musicale.
2: Ouais, ça serait pas mal.
0: Un peu de baume pour souffler, puis après on passera justement à l'activisme. Et on va se faire un baume musical avec Bob Marley. C'est toi, Carole, qui a choisi ce morceau qui s'appelle
2: Redemption Song.
0: C'est un bel accent. On y va.

0: Nous revoilà de retour avec Dantès et Carole, à Lumière Rouge. Dantès, 26 ans, et ça fait 8 ans que t'étais DS.
1: Absolument.
0: T'as commencé très jeune, à peine majeure.
1: J'ai toujours été très précoce.
0: Donc l'âge d'entrée en prostitution, comme disent les abolitionnistes, est un des piliers de leur carton rouge et de leur argument d'opposition, mais également une source de fantasmes de dégénérescence sociétale dans son ensemble. Mmh. Aussi, profitons de la présence d'une concernée pour éclairer notre lanterne sur ses motivations et surtout son vécu du travail sexuel. Donc, Dantès, tout d'abord, pourquoi le travail sexuel? Pour gagner ta vie?
1: Alors déjà, effectivement, c'était pour gagner ma vie. Mais au préalable, j'avais déjà fait pas mal de taf. J'avais bossé dans des bureaux, j'avais bossé dans la restauration, j'avais bossé sur des chantiers. À chaque fois, c'était très très mal payé. Oui. Des conditions de travail épouvantables sur la restauration ou les chantiers, avec toujours les patrons.
0: Des chantiers, qu'est-ce que tu faisais sur les chantiers?
1: Ça, c'est un petit secret.
0: Ah, d'accord.
1: Tout pédé à ses mystères. Et oui, c'était pas du harcèlement sexuel pur et simple, c'était du harcèlement quotidien. Oui. C'était je me voyais pas être dans un boulot qu'on considère socialement comme étant classique. Je savais que bosser dans un bureau, c'était absolument pas pour moi. Bosser dans la fonction publique, c'était absolument pas pour moi. Bosser dans un commerce, au bout de deux jours, je me faisais virer parce que un client m'avait fait une remarque et je mettais une beigne. Enfin, ça n'avait aucun intérêt.
2: Et carrément, une beigne.
3: Bah, à l'époque, c'était une punkette.
1: Ah
2: oui. Oui,
1: c'est vrai. Et puis le TDS, en fait, c'est parce que tout simplement, en fait, c'est parti d'un truc très très con. C'est j'accompagnais une copine à l'époque qui cherchait un boulot de nuit en tant que caissière. Donc on s'est dit pourquoi pas un sex shop. Donc je l'accompagne à Pigalle pour faire un tour.
0: Effectivement, j'étais en train de me dire où elle va en venir
3: et caissière de nuit.
1: Et du coup on s'est dit pourquoi pas un sex shop, tu vois, c'est des horaires qui conviennent. Donc je l'accompagne et tout. Les sex shop. Bon, les patrons sex shop de Pigalle sont des connards, donc on n'y va pas. Mais il y a une nana dans une boîte de strip qui nous repère, qui dit elle est meuf, vous avez besoin de thunes, vous avez besoin. Et je me suis même pas posé la question, je me dis mais oui, pourquoi pas, allons-y gaiement. Il y a là camarade, Tayo. Et le TDS c'était vraiment déjà, j'étais moi-même très active sexuellement, très très à l'aise avec mon corps, et j'avais déjà acquis la conscience que pour moi, sous le capitalisme, tout corps est prostitutionnel. Genre un ouvrier, pour moi, c'est autant une prostituée qu'une pute. Un ouvrier, c'est qu'à partir du moment où tu travailles sous le capitalisme, tu vends ta force de travail, quoi qu'il arrive. Donc on est tous prostituées dans un système capitaliste. Et je voyais pas en quoi le TDS serait plus problématique qu'autre chose. Et je me suis posé la question, est-ce que t'es à l'aise à poil? Je me suis dit oui. Est-ce que t'aimes baiser? Ouais. Est-ce que tu baiserais avec des mecs moches? Je me suis dit, bah, je suis de gauche, donc même les moches ont le droit de baiser.
3: Ça aide beaucoup, ça.
1: Ça aide, tu vois, c'est mon côté communisme, en fait. C'est le communisme du cul. Et c'était très simple. J'avais déjà beaucoup confiance dans mon corps, qui socialement est beau. Je suis jeune, je suis mince, je suis blanche, je suis bien gaulée. J'étais très exhibitionniste.
0: Et c'est surtout, t'as le melon, t'as les chevilles qui enflent, pas possible.
3: Non, elle est réaliste.
1: Non, t'es chou. Non, mais j'ai le melon. Mais vraiment, je me suis dit, mais pourquoi pas, plutôt qu'on merdait à faire des boulots pas possibles, avec des connards, être mal payé, avec des horaires qui clairement ne me correspondent pas, quoi. Moi, j'ai besoin d'une liberté absolue. J'ai besoin de me dire, demain, je vais dire ça, je fais ça. Voilà. Et puis, j'étais tellement à l'aise avec la nuit, avec le sexe, et j'étais curieux déjà, puis j'étais excitée.
0: Puis moi, j'étais curieux, j'adore.
1: Ouais, j'étais curieux, c'est effectivement, et puis en fait, c'est même pas la curiosité de qu'est-ce que ça fait de faire ça, c'était plutôt genre qu'est-ce que ça fait de rencontrer d'autres corps comme ça. C'était pas l'expérience de moi que ça fera à mon corps. Oui. C'est vraiment, j'ai envie de rencontrer d'autres corps, d'avoir accès à cette forme d'intimité. Puis c'était pratique, clairement, vous payez le loyer, c'est vachement plus pratique de sucer des queues que de bosser à McDo, soyons tout à fait honnêtes. D'ailleurs, si les étudiants m'entendent, arrêtez de bosser à McDo, syndiquez-vous. Et
0: non, mais tu vas pas faire du prosélytisme.
1: Jamais.
3: C'était ce que j'étais en train de penser.
1: Jamais. Oui. Loin de moi l'idée.
0: Non, il faut le dire, on arrête tout de suite là.
1: Moi l'idée.
0: Non, mais tu vas te faire gronder.
1: Oui, je vais me faire taper sur les doigts.
0: Voilà, mais, par tata Mylène.
1: Mais non, en fait, pourquoi c'était DS, je crois que dans ma tête, c'était vraiment pourquoi pas. Ça me paraissait un peu évident. Quand j'étais plus jeune, quand j'étais adolescente, et qu'il y avait les gens au lycée qui me demandaient demander qu'est-ce que tu veux faire quand tu seras plus grande, je trouve ça très con comme question. Quand tu as 14 ans, tu sais pas forcément ce que tu as envie de faire.
0: Surtout, moi, comme je suis précoce, je suis déjà grande. J'ai pas encore
1: voilà. Absolument. Mais je trouvais ça très con quand t'as 12, 13 ans. Enfin, il y a des trucs que tu sais que tu veux pas faire. Moi, je sais que je vais pas faire de maths parce que je suis nulle à chier en maths. Mais je sais pas ce que je voulais faire. Et par provocation, je répondrais tout le temps, pute! Quand je serai grande, je vais prostituer.
3: Ça, c'est très drôle.
1: Et vraiment, ça, ils étaient choqués, les adultes, tu vois. Genre, ils avaient la tête en magagne, quoi. Et c'est vraiment genre, oh mon Dieu, mais qu'est-ce que c'est que ça? Puis j'avais des grands yeux avec beaucoup trop d'eyeliner habillé en cuir en disant, moi, je serais prostituée plus grande. Donc, je pense que j'ai une espèce de vocation. J'ai toujours été marginale. Dans ma vie, j'ai très souvent été marginalisée. Je pense que la marginalité appelle aussi la marginalité et que je m'y épanouissais. Et je sentais que pour moi, ce serait quelque chose qui, ça allait coller, quoi.
3: Presque naturel.
0: D'ailleurs, on va passer une chanson tout à l'heure qui va tout à fait avec cette rebelle attitude. Et oui, punkette.
1: Très chihuahua.
0: On va continuer à parler justement de ton âge. Mais avant. Avant, le premier strip, qu'est-ce que t'as ressenti? Comment ça s'est passé le premier strip? Quelle musique, tu te rappelles?
1: Ouais.
0: Qu'est-ce qu'il y avait comme gens, comme spectateurs, comme genre de mec?
1: Il y avait deux types. Je bossais à Pigalle et t'avais deux types de sessions. Soit tu bossais le soir, ce qui rapportait vachement plus parce que t'as les mecs bourrés, t'as les mecs sur du bureau et tout.
0: C'est comme dans les films, ils balancent les billets comme ça.
1: Tu parles, c'est des crevards en plus.
0: Depuis la carte bleue, effectivement, c'est plus compliqué.
1: C'est des crevards. Et puis j'étais dans une boîte absolument épouvantable, j'étais rentrée là-dedans parce que j'y connaissais rien. Ouais. Et donc il y avait deux services, soit celui du soir, qui rapporte vachement plus. Ouais. Mais comme moi, à ce moment-là, j'étais avec ma famille, c'était compliqué de partir jusqu'à 6h du matin, donc je faisais le service de jour. Et le service de jour, t'avais beaucoup moins de monde et tout, mais c'était plus tranquille. Il y avait une ambiance de merde entre les meufs, il y avait vraiment de l'exploitation pour le coup, t'avais beaucoup de meufs sans papier. Et on devait compter des billets à chaque fois. Ou bien se souvenir que le patron exploitait pas, il nous retirait pas 20 balles, 30 balles et tout. Le patron prenait 10% sur on touchait 10% sur tout ce qu'on faisait.
0: D'accord, les danses, 90, les boissons.
1: Le patron. Voilà. Et 10% sur tout ce qu'on faisait. Les danses, les boissons, c'était absurde, complètement absurde. Et en fait, le premier strip.
0: Le premier, oui.
1: Le tout premier, j'avais vraiment imaginé devoir coller une espèce d'image de la féminité. Donc j'avais cette espèce de talons, tu sais, les talons hauts, là, en aiguille.
0: Je t'ai jamais vu que des talons.
1: Moi non plus.
0: C'était la première. C'est croque, c'est truqué, dégueulasse, punk, tout large, tout gros, qui font du 45. Je l'ai jamais vu.
3: Elle voulait coller une
1: performalité, performer une féminité. Mais c'était la première et dernière fois.
0: Tu arrivais à marcher avec ces
1: talons? Mais évidemment que non. Bien sûr que pas.
3: Je roulais debout sans rien.
1: Je roulais du cul, tu vois. Je roulais un peu du cul. Et dès que le mec avait le dos tourné, je marchais en canard, tu vois. Vraiment, genre, attends, j'arrive, chérie, avec une coupe de champagne. Et j'arrivais vraiment, c'était un shérif en ville, tu vois. Genre Clint Eastwood qui descend de cheval, tu vois. C'était vraiment ça.
3: Après Zorro, remarque, ça va bien.
1: C'est génial. Vraiment, genre, le shérif, vraiment, tu vois. Genre, on a l'impression que j'ai des hémorroïdes, tu vois. Très clairement. J'ai jamais su marcher à talons aiguilles. Et du coup, ça prend la première fois, donc j'avais vraiment cette espèce de talon. J'avais des escarpins. Et immense, et vraiment, je me dis, oh mon Dieu, l'instrument de torture. J'avais un espèce de micro-short, un petit haut noir. Oui, oui. Et vraiment, j'avais 18 ans, et ça se voyait que j'avais 18 ans. Je faisais très poupée, tu vois. Et j'avais mes petites joues et tout. Et le premier strip, on devait choisir des pseudos. Et la meuf est débarquée à moi en disant, tu sais quoi ton pseudo? Moi, oh putain, j'en sais rien. Et du coup, je balance. Et moi, j'étais très fan de David Bowie. Il y avait un album que j'écoutais beaucoup. Wise on Fall of Ziggy Stardust. Et du coup, j'ai dit, je m'appelle Fallon. Ok, on va partir sur Fallon. Même la meuf, elle s'est foutue de ma gueule. En mode, vraiment, on a des prénoms chauds ici, mais celui-ci est quand même très très chaud. Donc, Fallon entre en scène et on devait choisir une playlist. Et moi, je me suis dit, au lieu de faire un espèce de striptease très rangoureux, j'ai fait un truc vraiment sur du rock. Donc, Led Zeppelin.
3: Du talon aiguille.
0: Ah, oui, Led Zeppelin, c'est bien.
1: J'ai fait sur
0: Hola Dog Love.
1: Ouais.
0: Celui-ci?
1: Ouais. Par exemple, j'ai fait celui-ci aussi.
0: Ouais.
1: Donc, vraiment, du Led Zepp. Guns N' Roses, j'ai fait beaucoup Guns N' Roses et tout. Et donc je dansais vraiment, je faisais un striptease très énervé.
0: Le premier donc.
1: Et c'était ça, c'était le premier strip, c'était ça. Et après la meuf.
3: C'était quoi, LED ou
1: C'était LED. Et du coup je fais mon truc, tu vois, sur scène et je termine en culotte et tout. Et après la meuf elle me dit, bon, on va voir les clients.

0: respecte-toi.
1: T'as des yeux, c'est fait pour voir.
0: Oui, s'il te plaît. Donc le premier strip, c'était vraiment un truc comme ça, très à la ramasse. Et la première passe, à vrai dire, je ne m'en souviens pas.
2: Première passe.
0: Ouais,
2: tu t'en souviens pas, c'est ça.
0: Je m'en souviens même pas parce qu'en fait on m'avait tellement vendu une image. Je me souviens qu'à l'époque je faisais du strip, je me disais bon au moins je vends pas mon corps, je couche pas avec client, c'est bon, j'ai une limite et tout.
2: Ah oui.
0: Et
2: quand même dans ce...
0: j'avais quand même un petit schéma, j'avais un petit truc. Ce... Je savais que j'allais outrepasser, mais pour rassurer mon entourage pote de l'époque, parce que j'ai 18 ans, tu vois, je suis entourée de gamins de 17 ans aussi, 17-18 ans, pour les rassurer sur le fait que je me mettais pas en danger, je dis oh, mais là je danse à poil, tout va bien camarade. Et après avec ma meilleure amie de l'époque, donc vachement plus débrouillarde, on commence à faire des plans à trois avec des clients en mode pute, mais on m'avait tellement vendu une image, le jour où tu vendrais ton corps aux hommes, tu serais traumatisé, tu sortirais de là souillé, avilie, pas bien.
2: Et en moi, fait, je me souviens pas tout du ça, tout ça pour ça.
0: C'est vraiment ça,
1: c'est
0: vraiment
1: c'est comme ça qu'elle me l'a raconté.
0: J'étais déçue, j'étais vraiment, j'étais presque déçue.
1: Ah bon, c'est ça.
0: J'étais vraiment, c'est que ça. Je suis rentrée, je suis sortie de là, j'étais genre, bah, je me suis fait de la thune. Le mec était pas désagréable, mais je me souviens même pas du mec. Je me souviens du mec.
2: On rentre dans le prosélytisme.
0: Ah oui, pardon, non, disons que dans mon expérience vraiment, c'est genre, on m'avait tellement construit une image de violence, de dépossession du corps, de traumatisme. Et en fait, pour moi, c'était juste, bah, pour moi, c'est ok.
2: C'est juste que, au niveau, voilà, c'est pas, pour tout le monde, c'est pas
0: non,
2: évident.
0: Non, bien sûr, mais pour moi, en tout cas.
2: Pour toi, tout de suite, voilà, ça a été quelque chose, ça te convenait de gagner ta vie.
0: C'était très naturel, j'étais très à l'aise, j'étais presque
2: déçue. T'étais à l'aise avec ton corps et la sexualité.
0: Mais oui, j'étais presque déçue.
2: Et le corps et la sexualité des autres et l'expérience.
0: Absolument.
2: Donc ça matchait avec le moment et avec ce que tu voulais expérimenter aussi. Bon, il y en a qui le font sans être payé, autant être payé, surtout quand t'es étudiante et que t'as besoin.
0: Bon. Bah, je me suis dit beaucoup dit ça, je me suis tellement tapé de mauvais coups gratos, là au moins.
2: C'est ce que tu t'es dit.
0: Ouais.
2: Alors, on sait que l'idéologie abolitionniste infantilise les TDS, mais lorsqu'on est jeune et qu'on a commencé jeune, cela prête le flanc aux arguments les plus paternalistes, mensongers, sexistes, victimaires. Alors, quel genre de sortie à bolo t'irrite le plus concernant l'âge? T'as eu affaire à ça, je suppose,
0: beaucoup,
2: pas qu'avec les abolos, mais avec certains clients qui sont eux-mêmes putophobes, classistes, agistes. Des proches, des connaissances, même des étudiants à la fac. Alors, qu'est-ce qui t'énerve le plus par rapport à ton âge quand on te sort?
0: Alors, il y a beaucoup de choses. Je crois qu'un des premiers trucs qui me vient en tête, c'est vraiment quand on te dit là maintenant tu te sens à l'aise, mais plus tard tu vas regretter.
2: Ah voilà, c'est
0: là,
2: ça.
0: Là tu te rends pas compte parce que pour l'instant t'es jeune, tu t'éclates, tu te rends pas compte de la gravité des choses, mais plus tard tu vas le payer, tu as des séquelles physiques et morales.
2: Oui.
0: Et ce qui m'amuse, c'est que.
2: L'anthropologie chrétienne.
0: C'est
2: non,
0: ça.
2: Mais tu peux pas répondre. Allez voir ma vieille copine pute, Mylène Roussani, et elle travaille avec des femmes qui ont 70 ou 80.
0: Mais
2: vous allez leur demander si elles sont traumatisées. Déjà, on ne sait même pas si avant vouloir vous parler, vont vous dire. Mais
0: je ne sais même pas si vous sentirez envie. C'est la question.
2: C'est
0: bonne chance les gars. Assurez-vous, faites une assurance vie avant de faire ça. Mais déjà, ouais. En fait, quand des gens d'un point de vue extérieur, souvent les deux types de personnes qui me disent ça, qui disent là, tu ne te rends pas compte, mais plus tard, tu auras des séquelles. Plus tard, ça va te marquer. Tu regretteras plus tard. T'es en train de créer des traumatismes. Beaucoup de gens me disent ça, mais les deux catégories de personnes qui me le disent. Et que ça m'énerve le plus, c'est soit des nanas, justement, de 40 ans, genre meuf, arrête, t'as vécu des violences toxiques, hétéro, chères et gratuites dans ta vie mille fois, tu n'as aucune leçon à me donner, ou quand c'est carrément des clients ou des mecs qui me baisent. Je me souviens d'un mec avec qui j'avais baisé quand j'avais 19 ans, le mec en avait 43, 44, mais c'était un mec gratuit, comme ça. En fait, je voulais me faire son meilleur pote. Et comme j'arrivais pas à me faire son meilleur pote, j'ai couché avec lui, tu vois.
1: Très logique.
0: Très logique. Et du coup, le mec, il savait que je faisais ça, et il me disait, ouais, ça va te marquer de coucher avec des gens beaucoup plus âgés en te faisant payer. Je me fradais. T'es sérieux, je couche avec toi déjà. Il dit oh, c'est pas pareil, je sais pas ce que c'est gratuit. Juste tu me payes des verres entre temps, t'as une espèce d'hypocrisie. Et quand c'est des clients qui me disent ça, vraiment, tu vas regretter plus tard, j'ai envie d'entendre, ça te dérange pas là tout de suite, baiser, enfin des redescends sur terre.
1: C'est très hypocrite.
0: Et du coup, j'ai vraiment la phrase de tu regretteras plus tard, tu es plus jeune, tu te rends pas compte forcément.
2: Non, on est dans le jugement, c'est-à-dire tu te permets pas de juger la personne avec qui tu fais une prestation, avec qui tu payes une prestation. Parce que, en fait, c'est aussi, c'est incroyable parce que c'est vraiment une fenêtre, les quatre murs que je dis souvent, où se passe l'échange dans le travail sexuel, c'est vraiment un endroit où on est hors du jugement. Et là, bon, ce genre de client, en principe, tu les revois pas, ou tu dis, bon, tu fais l'hypocrite, justement,
0: ouais,
2: parce que s'ils payent bien.
0: Et après, je passe à autre chose. Voilà.

0: Mais oui, c'est des, c'est bon.
1: Ou alors de la part de féministes abolitionnistes qui me disent tu es aliénée. Tu es aliéné. Ah, voilà. Et c'est espèce justement non seulement d'infantilisation.
0: La psychiatrisation
1: énorme.
0: Et de la pathologie de autour d'eux, elles ont essayé, hein, elles essayent toujours, ouais. Mais non.
1: C'est de dire tu es aliéné, tu ne t'en rends pas compte, tu es tout ça. Et moi j'appelle ça la conscience sociale, camarade. Je veux dire, il y a plein de meufs qui pensent qu'elles sont hétéros, elles se font chier au lit, mais comme on leur a mis dans la tête que c'était des putains d'hétéros, forcément elles y croient à mort. Et parfois je suis en mode meuf, t'es mariée, t'es frustrée sexuellement. T'as 45 balais, c'est pas moi qui suis alignée dans l'histoire, vraiment. C'est pose-toi des questions, parle-en à ton psy. Et beaucoup de meufs hétéros qui me parlent d'aliénation, comme si je n'étais pas un individu politique avec sa propre ingentivité politique et sa propre réflexion, sa propre analyse. Et c'est cette infantilisation effectivement qui est très marquée, surtout non seulement je suis jeune, mais je fais effectivement jeune. J'ai une tête de lutin, quoi. Et il faut dire les choses. Genre, je serai jamais Scarlett Johansson. Soyons tout à fait honnête, je serai jamais la femme fatale et pulpeuse. Genre, j'ai fait mon deuil là-dessus. Mais c'est vraiment ce truc de tu vas être traumatisé, tu es aliéné, tu ne te rends pas compte.
0: Si elles se rendent pas compte en fait qu'à la base l'aliénation, elles l'ont en elles. Leur fonctionnement, c'est-à-dire sa part, j'en parle souvent, l'anthropologie chrétienne qui veut que si tu n'as pas de rapport sexuel avec quelqu'un que tu désires, ça peut, ou avec qui t'es marié, ça peut avoir un impact psychologique.
1: Bon, un rapport au sexe, et effectivement, il y a un côté, comme tu dis, par exemple, chrétien et tout, mais il y a un côté très mystique. Parfois, moi, je vois des abolos qui me parlent, elles ont des yeux qui leur sortent de la tête, et je suis dressée, et vraiment, elles sont genre, tu ne te rends pas compte, tu te fais 40 clients par jour, tu juste 40 tops par jour, genre, mais si seulement
2: 40
1: mes mots, ils s'en porteraient vachement mieux, camarade. Ils sont où les 40 clients? Présentez-moi. Vraiment, je veux leur adresse. Mais en fait, elles fantasment tellement sur le travail du sexe, elles fantasment tellement sur nous. Personnellement, je pense qu'il y a beaucoup de frustration là-dedans. Mais elles sont dans une espèce de quête mystique, non seulement de nous sauver, mais d'espèce de sauver une espèce de vision de la sexualité. Chacun a sa propre rapport à la sexualité. Chacun a ses propres limites, à la nudité et tout. Moi, j'ai les miennes, c'est les siennes, tout va très bien dans le monde. Ou lorsque je dis, une sorcière bolo aussi, c'est vraiment genre, ah, tu fais ça? Moi, je pourrais pas. Mais chaton, tu crois quoi, que je vais me mettre sur le trottoir demain? Tu crois que c'est ça mon but, je vais te kidnapper et te mettre sur le trottoir? En plus, crois-moi, vu ta tête, camarade, à mon avis, t'auras pas de clients. Donc déjà, redescendre un cran, ma poule. Et ça, c'est parmi les sorties, mais ouais, c'est ce truc où.
0: C'est
1: même...
0: particulier parce que tu l'apprends dans la rue, il y a des femmes assez belles. Moi, on me l'a raconté, bon, maintenant, c'est. Dans les années 80-70, moi, il y avait des filles tous les 5 mètres, rue Saint-Denis, dans tout ce quartier, et il y avait des filles très très belles, mais qui travaillaient pas. Elles dégageaient pas ce truc.
1: Ouais, elles avaient pas ce truc, c'est ça. Donc c'est genre, tu prends pour qui? Et après, le dernier truc, c'est vraiment de, tu te rends pas compte de ce que c'est. Genre, Bradé, je suis dans la chambre avec
0: je
1: le mec.
0: Je suis décorporé. Au moment où je te réponds, là, je
1: c'est
0: suis
1: mon
0: plus
1: âme
0: dans mon
1: qui
0: corps,
1: te parle, mais mon corps est resté dans la chambre. Et, tu vois, ou ça, ou les trucs habituels de tu vends ton corps. Pour moi, tous les travailleurs vendent leur corps. Mais c'est vraiment ce truc où tu te rends pas compte sur, si, crois-moi, genre, l'haleine de Jean Didier, 68 ans, à 9h du matin de mon bec, je m'en rends compte, camarade.
0: Et là, on va enchaîner sur l'activisme, parce que toi, tu me dis dans ta bio, c'est très spécifique, le militantisme TDS. Donc on n'y entre pas, que par choix, conviction politique, mais souvent par nécessité, parce qu'on est dans le besoin, ou parce qu'il y a une maladie, une urgence, comme pour ACT UP, les activistes. Alors, est-ce que tu veux parler un petit peu de l'activisme TDS, du STRAS, qu'est-ce que t'as
1: Je pense que par rapport à beaucoup d'autres orgas comme, je sais pas, le NPA, Point Levé, Réveillance Permanente, toutes les scissions du NPA, ou la plupart des partis, des collectifs politiques, souvent on y entre par conviction, par choix affinitaire, parce que des amis y sont, ou par déconstruction. Alors je pense que le STRAS ou le militantisme pute, en général, souvent répond à une nécessité. On y entre aussi par choix et par goût politique, pour moi c'est vraiment pendu. On y entre souvent par goût politique, par choix, par conviction, mais un peu comme à l'époque de ACT UP des années 90, il y a une urgence souvent. Moi, je sais que je suis rentrée au STRAS effectivement, comme tu l'as dit tout à l'heure, parce que je m'étais fait agresser par un client et j'avais besoin d'aide. Et j'en parlais à des amis autour de moi qui me disaient, écoute Dantès, moi je veux bien que tu me parles de ce que tu as avec ce client, je suis là pour toi, mais je pense que tu aurais besoin d'en parler à des gens qui ont vécu quelque chose de similaire à toi, des gens qui auront les réponses, des gens qui auront vraiment les outils pour t'aider à t'en sortir. Et du coup, c'est comme ça que je suis tombée sur l'Ostrace. Et je pense un peu comme effectivement le acteur des années 90 de l'époque, où c'est des gens qui étaient malades, qui avaient besoin de faire une force révolutionnaire, une force militante, et de se battre et d'obtenir des réponses. Je pense qu'on a été beaucoup entrés dans le militantisme TDS, parce qu'on a parfois vécu des violences, et qu'on avait besoin non seulement d'avoir des réponses, mais d'en faire une riposte politique, d'en faire un outil révolutionnaire. C'est pas juste un choix. Évidemment, beaucoup de gens deviennent militants TDS, enfin, TDS et deviennent militants ensuite, parce qu'il y a une conviction politique. Mais ce qui nous rapproche souvent, c'est qu'il y a des situations d'urgence, il y a des situations de nécessité. Et du coup, les syndicats comme Stras, comme le collectif des meufs de la rue Strasbourg-Saint-Denis, sont là justement pour apporter des outils, des clés, et de l'entraide, en fait, et une communauté. Et genre, viens, on soutient.
0: Oui, d'autant que dans l'escorting, les personnes sont assez isolées.
1: Mais très isolées. Si on connaît personne d'autre, on connaît personne d'autre.
0: Des électrons libres, avec une certaine forme d'autodiscipline aussi, et de courage que j'admire, parce que on est seul. Il y en a que ça arrange, seul avec soi-même, face à ça, aux difficultés d'une activité difficile.
1: Il y a un isolement, effectivement.
0: Il y en a d'autres qui me disent souvent, oui, c'est bien la façon dont vous travaillez, vous avez ton studio à côté d'une telle, vous descendez, vous motivez, bon, bah là, vous n'avez pas ça, donc. Oui, il y a beaucoup de spécificités et ça renforce, c'est vrai qu'on est très peu TDS ou de syndiqués, mais ça, quand même, on a obtenu beaucoup de choses parce que ça renforce tellement les liens de ce.
1: Et puis c'est tellement intersectionnel, le militantisme, le travail du sexe. Voilà. Il y a des étudiants, il y a des personnes sans papier, tu as des personnes trans, des personnes queer, des personnes handicapées, des personnes neuroa. Il y a vraiment une cristallisation intersectionnelle dans le travail du sexe. Et du coup, ce qui est génial, c'est que politiquement, c'est très fort, mais en plus, ça nous force tous, qui venons d'horizons très différents, à travailler ensemble, à porter à bout de bras des projets qui sont nécessaires à l'ensemble d'une communauté qui elle-même vient de plein d'horizons. Et c'est politiquement, c'est révolutionnaire, c'est extraordinaire.
0: Oui, tu exactes. Ben voilà, c'est le dantesque que j'aime. Carole, tu dis que Dantès est ton maître d'apprentissage, entre guillemets, dans la lutte. Tes manifs, ta première manif, c'était quand ?
2: On en parlait tout à l'heure justement avec Dantès, parce que c'est un peu flou. Donc
0: parce que là, vous revenez de la marche de nuit déjà féministe, et demain, vous y retournez probablement.
1: Oula, non, gueule de bois demain.
0: Non, alors déjà, oui, plus celle-ci, celle de nuit, vous en revenez.
2: Oui, là, on en revient. Moi, de souvenir, en fait, la première vraiment manif, ou en tous les cas marche, que l'on ait faite ensemble, c'était en septembre 2020, septembre-octobre, enfin quelque chose comme ça. C'était une manif organisée par AcceptST, pour rendre
0: Vanessa.
2: Hommage. Alors, mais on avait profité, on va dire, si je puis m'exprimer ainsi, de cette occasion, effectivement, pour rendre hommage à Mathilde et Laura notamment. Et c'était un rassemblement au Bois de Boulogne, en tous les cas moi c'est le souvenir que j'ai. Mais c'est assez flou parce que Dantès comme moi on était dans une période était dans le mal quoi, voilà. C'était 3 mois après le décès de Mathilde, donc c'est un peu mais c'est vrai que après on en a fait plein ensemble.
0: Effectivement, moi, quand je suis revenue, j'ai fait un petit break quand je suis revenue, à chaque fois, toutes les deux.
2: On est tout le temps toutes les deux.
0: Tous les deux, on veut. Dantès, Carole, c'est le binôme inséparable.
2: Très souvent, oui.
1: Ouais, c'est vrai. Ouais.
2: C'est vrai.
0: Bah oui.
2: Donc, mais c'est vrai que c'est assez flou, mais de toute façon, c'était parti. C'était un peu aussi moi ma manière de continuer à faire vivre le militantisme de ma fille. Et puis, parce que je l'ai toujours dit aussi. Enfin, ça vient aussi de la manière dont je l'ai éduquée, parce que moi, clairement, j'étais pas activiste, mais j'ai toujours eu des idées. très indépendante, très féministe, très et en fait Mathilde portait un peu ça. Elle était dans l'action et moi j'étais dans la parole. Ouais. C'est souvent que je parlais pour elle. Elle avait pris l'habitude que je parle pour elle, par exemple. Voilà.
0: Et du coup, tu maintenant t'es à fond dedans, hein, quand même. Au niveau de la, je veux dire, en présentiel, sur
1: les... Et des fois, je suis en gueule de bois, c'est elle qui débarque à ma porte et qui me traîne par le pot du cul.
0: Oui,
1: genre,
0: cette manie, là
1: tu es Dantès, tu viens.
2: Oui, je suis à fond dedans parce que c'est aussi une manière d'exprimer ma colère. Ouais. Enfin, même si j'ai beaucoup de résilience, c'est une de mes qualités premières, je pense.
1: Non, c'est ton cul.
2: Mais... non, mais ça, c'est physique. Oh. Et ça me fait du bien, clairement, ça me fait du bien parce que ça me permet. Alors d'abord, je me retrouve dans le milieu de Mathilde. Alors là encore, on en parlait tout à l'heure, la question de légitimité. Moi, quelquefois, elle me traverse l'esprit. Hein. Quand je suis au rassemblement des TDS ou voilà.
0: Ah non, je te le dis tout de suite, avec toutes les manifs qu'on a faites, avec des gens, des transphobes qui nous ont sauté dessus, des coups de gueule,
1: les
0: empoignades, etc. Non, mais il n'y a jamais eu de lézard depuis le début que tu es en manif avec nous. Il n'y a jamais eu d'histoire de qu'est-ce qu'elle fout. La personne ne s'est jamais posé la question.
1: Là, ça a toujours été évident parmi nous dans la communauté.
2: Oui, je le sais depuis le début et vous me le montrez à chaque fois et à chaque fois que je peux le dire ou effectivement, mais de moins en moins, ça m'arrive de moins en moins, mais au début tu débarques là-dedans et puis on te dit, enfin voilà, les gens, de même que certaines personnes ont pu trouver ça bizarre au début ou n'ont pas vraiment compris la relation qu'on a avec Dantès, en se disant est-ce que ça va pas être toxique finalement, est-ce que moi mère en deuil je vais pas essayer de compenser avec Dantès, ce que je veux dire, et en fait notre relation n'est pas du tout basée sur ça, au contraire en fait au début
1: on se voyait parce qu'on avait besoin
2: de parler de Mathilde, qu'on était vraiment en face toutes les deux.
1: Et après, on s'est rendu compte qu'on s'adorait en tant que personne.
2: Et voilà, c'est ça.
1: Et que vraiment, on était genre, cette personne est trop
2: cool.
1: Mais
2: dès le départ, il n'y avait rien de toxique. Et les choses sont très claires entre nous. Et puis, de toute façon, quand effectivement, ou l'une ou l'autre, on arrive, parce que ça peut arriver, la limite peut être quelquefois
1: franchie, surtout qu'on se voit beaucoup. On partage beaucoup de monde très fort.
0: Oui, il faut dire que vous passez du temps, pas que en activisme, mais aussi dans le privé. Au niveau familial aussi.
1: On se voit toutes les semaines. On dort à la maison ensemble une fois toutes les semaines, donc on passe beaucoup, beaucoup, beaucoup de temps ensemble.
2: Il peut y avoir un peu d'accès maternaliste, un peu trop maternaliste quelquefois, elle sait de me le dire, et de même que moi je peux savoir lui dire quand ça ne correspond pas à la relation amicale, on va dire.
0: Voilà.
2: Même s'il y a un lien très fort entre nous et que moi je suis habituée. Étant fille unique, ayant assez peu de famille, en fait, à construire ma famille de cœur. Ouais. Donc, Dantès fait partie de ma famille de cœur. Ouais. Mais pour autant, ce n'est pas ma fille. Elle n'est pas là pour remplacer ma fille, en fait.
0: Voilà. Exactement. Là, justement, pour Dantès, le côté punkette, là, on y va, parce que Dantès a choisi un morceau.
1: Joan Jett.
0: Voilà.
1: La reine, la queen. Oui, la queen. Toujours.
0: Mais en plus, c'est quand même pas ta génération, ça, c'est un petit peu avant.
1: C'est parce que justement, depuis le début, en réalité, j'ai 82 ans.
2: Voilà. Non, mais elle adore cette génération.
0: La Bad Reputation.
1: Vive Joan Jett.
0: Bad Reputation.

0: De retour à Lumière Rouge avec Dantès et Carole. Bon, ça nous a bien réveillés, ça, maintenant. On n'est pas prêts de se coucher. Hein. Dantès, tu envisages de continuer pour le 3D TDS? Tu t'es prévu une petite pause ou tu vas continuer comme ça? Tu vois des nouvelles formes de lutte?
1: Alors,
0: des
1: il
0: alliances.
1: M'arrive de prendre des pauses de temps en temps. Mmh. Et c'est là où j'ai la chance d'un syndicat comme le Stras, qui, pour qu'on comprend très bien, genre, qui vraiment est... Il y a une compréhension mutuelle des besoins mentaux des uns et des autres. Mmh. On est genre là, en ce moment, je suis pas bien camarade, j'ai besoin de me reposer. Donc faire des pauses, on pourrait, parce que bah, la vie est dépression, oui. Par contre, oui, je lutterai à vie
0: à
1: pour
0: vie.
1: Les droits TDS. J'emporterai ça dans la tombe. Et des alliances nouvelles, bah, je trouve qu'on débloque de plus en plus comme des alliances, fait bouger les instances féministes. Mmh. Mais il y a quand même, bon, il y a nous aussi, il y a la cohorte féministe nationale. Avec qui ça bouge pas mal.
0: Nous toutes,
1: sucré salé. Mmh. Donc il y a quand même des alliances dans les mouvements féministes de plus en plus en grande ampleur qui se nouent, effectivement. Mmh. Donc moi j'ai tendance à avoir plutôt espoir, en fait. Mmh. Il y a des moments où je me dis, oh mon Dieu, on est foutus, on va jamais y arriver. Mais il y a des moments où je me dis, en fait, tu sais quoi, je crois qu'on va y arriver, camarade.
0: Eh oui, je comprends parfaitement ce que tu dis.
1: Mais je lui travaille.
0: Tes projets littéraires, quels sont-ils?
1: Eh ben, je travaille sur des romans et sur des nouvelles qui s'inspirent évidemment de mélanges de Mon Rocher, de Méditerranée, de camarades et de sorts de lutte. T'apparais dedans, je suis désolée.
0: Non, mais là, Là, là, en ce moment, là, t'es sur quoi?
1: Un roman.
0: Oui.
1: Un roman.
0: Ah, parce qu'en plus, là, t'as eu tes partiels. Enfin,
1: je suis en cours.
0: Plus le travail.
1: Ouais.
0: Et t'es sur un roman qui parle donc.
1: De Mon Rocher, de Méditerranée.
0: D'accord. Et je suis dedans, c'est ça?
1: T'apparaît. Mais tu as un des meilleurs rôles.
0: Non, arrête. Alors, les études. Bon, les études, voilà, ton master. Le TDS, est-ce que tu as planifié le moment où tu vas te retirer ou jusqu'à ce que tu sois vieille? Parce que tu veux pas faire des pots de confiture. Tu préfères...
1: Avec le réchauffement.
0: Tu préfères enfiler les porte-jartelles.
1: Et puis surtout avec le réchauffement climatique, on va tous crever bientôt, donc je serai jamais vieille. Mais genre, écouter Greta Thunberg, c'est important. Mais surtout, le TDS, on m'a souvent posé la question de si tu avais de la thune, vraiment beaucoup de thune, est-ce que tu arrêterais? Et je pense que même si je vais du putain de blé... Je continuerai quand même de temps en temps.
0: Pas forcément,
1: Je continuerai de temps en temps.
0: Je comprends pourquoi.
1: Je comprends. Mais non, pour l'instant, aucun... Que mes habitués soient rassurés. Aucune retraite n'est prévue. Je vais continuer à vous sucer, les gars. Toi, bien.
0: Oh, écoute, heureusement qu'il était... 23h43. Carole, tu m'as dit le 17 décembre dernier, à l'occasion de la Journée mondiale des violences faites au TDS, à laquelle tu étais présente avec Dantès, comme toujours depuis 4 ans maintenant, que tu démarrais cette année la médiatisation de la disparition de Mathilde. Dis-nous pourquoi maintenant, comment tu vas procéder, quels résultats tu en attends et comment on peut aider, participer.
2: Alors, pourquoi maintenant? Parce que j'ai encore une nouvelle étape dans mon deuil. Alors, je sais plus dans ce qu'on dit, tu sais, je sais pas combien d'étapes. Moi, je pense que j'aurai une nouvelle étape tous les je sais pas combien, mais jusqu'à la fin de ma vie, quoi, en fait. Mais bon, voilà, c'est encore une nouvelle étape provoquée une nouvelle fois par, ou du moins provoquée par une nouvelle violence administrative. Une maltraitance. Tu sais, l'éducation nationale nous demande, nous professeurs, d'être très bienveillants, mais alors eux ne le sont pas du tout. Si je dois faire cours, on me refuse mes droits, et alors ça c'est un truc que je supporte pas. On n'a aucune empathie pour moi. Tu vois, j'ai perdu mon enfant, mais c'est pas une situation exceptionnelle, tu vois, c'est un peu ce genre de truc.
0: D'accord. Là, 52 pour être en pré-retraite, c'est ça ce que tu demandais?
2: Mais pas du tout, je demandais juste... Alors après, je vais pas rentrer dans des...
0: Oui, t'es pas obligé de
2: je vais pas rentrer dans des détails administratifs. Mais c'est surtout... En fait, je demandais juste à pas travailler, à ce qu'on prenne mon... Parce que je suis dépressive, clairement.
0: Oui, bien sûr, il y a des arrêts maladie pour ça, c'est reconnu.
2: D'accord. Et après le décès de ma fille, moi, j'avais besoin de travailler absolument pour sortir de... Pour sortir, pour m'occuper l'esprit, exactement. Donc j'ai pas souhaité passer par un congé longue maladie. Il a fallu que je me batte en fait limite pour pas avoir de congé longue maladie quoi. Et puis bah maintenant en fait je peux plus travailler à temps complet parce que bah je suis handicapée quoi en fait et c'est beaucoup d'énergie, beaucoup trop d'énergie pour moi de gérer maintenant des classes de 30 de 30 adolescents ou préadolescents. Moi je suis en collège hein, donc collège. Ils ont entre 11 et 15 ans quoi, tu vois. Donc on est bon voilà, c'est
0: difficile à cette
2: c'est très énergivore.
0: Ce serait lycée ou université mais là
2: c'est très énergivore. Et encore même maintenant le lycée et puis bah donc je réclame à ce qu'on me donne un allègement auquel j'ai le droit puisque en plus
0: bien sûr
2: bah,
0: en fait c'est presque la même question, pourquoi maintenant, c'est à dire qu'ils ont tendance à bah vous auriez dû le faire il y a 3 ans madame.
2: Exactement, c'est un peu
0: incroyable.
2: Ça mais sauf que moi j'ai dit aussi que c'est pas l'éducation nationale qui allait dicter le temps du deuil de ma fille. Je l'accepterai pas. La société m'a déjà pris ma fille, donc voilà. Après, ce que j'ai dit aussi dernièrement, la dernière violence maltraitance administrative, parce qu'on en est là quand même. Après, je vais pas tout raconter dans le détail, mais je n'ai pas pour habitude de me plaindre, donc quand je parle de maltraitance, c'est qu'il y a vraiment une maltraitance. Et ça me fait ressortir toute ma colère, parce que je me dis mais comment moi, bon fonctionnaire, parce que je me suis donné pendant 20 ans pratiquement... on va dire corps et âme pour l'éducation nationale. Là encore, petite blanche, bien sous tout rapport, etc. Et avec toutes les maltraitances administratives que je vis, je me dis, mais évidemment que ma fille s'est suicidée à 22 ans, quoi, en fait. C'était une personne transgenre, neuroatypique, anticapitaliste, enfin, etc. Mais évidemment, enfin, de toute façon, et limite, j'en arrive presque quelquefois, c'est pour dire, à me dire, ben, en fait, finalement, heureusement qu'elle a mis fin à ses jours, quoi, parce que vu comment la société évolue, bon, voilà. Donc, pourquoi maintenant? Ben, à cause de ça, et puis, ben, pour l'instant, je ronge un peu mon frein au niveau de l'éducation nationale, parce que, ben, j'ai encore des choses à négocier avec ça, enfin, avec eux, parce qu'ils vont pas se débarrasser de moi comme ça, quand même, ça, c'est trop facile, quoi. Et donc, ben, du coup, je ressens le besoin, au moins, de raconter l'histoire de Mathilde, d'ouvrir ma grande bouche, au moins sur ma fille, parce que ça, bah,
0: bon, en plus,
2: ils rebondir
0: en plus, tu t'exprimes, très bien, tu le fais très bien. Bon, il faut le dire aux auditeurs, c'est ton première fois d'un micro pour parler de ça. Et je pense que pour l'avenir, quand ça va démarrer, la médiatisation de ce qui t'est arrivé avec Mathilde, avec ta fille, je pense que ça se passera bien et que t'as beaucoup de choses à dire et je le vois, t'es émue. Et justement, comment tu comptes avancer dans cette médiatisation?
2: Alors, tu sais, moi, depuis le décès de Mathilde, même avant, hein, quand j'ai parlé de son année noire, avant, j'avais toujours besoin de prévoir les choses. Tout était prévu à l'avance, un mois avant, 2 mois avant, etc., dans les moindres détails. Et puis, bah, j'ai appris à vivre au jour le jour, parce que tu vois, moi, je savais jamais de quoi serait fait les 3 heures d'après. Hein. Et puis, bah, surtout depuis le décès de Mathilde. Donc, moi, je prévois rien. Je laisse le temps au temps. Comment j'ai prévu d'avancer, bah j'en sais rien. Mais tu vois, voilà, j'ai pris ma décision début décembre et le 17 on s'est rencontrés. Ouais. Tu m'as dit, mais tu veux venir
0: incroyable
2: à la radio?
0: Ah,
2: bah,
0: j'ai dit,
2: donc voilà, je fais confiance à la vie en fait, quoi. Tu vois, je fais confiance aux signes. Je crois aussi que ma fille est là-haut et nous observe et favorise ses occasions de la vie, ses chances de la vie. Donc voilà, on verra. Ce que je peux dire, bah voilà, continuer à m'interviewer, continuer à m'inviter, continuer à m'accueillir dans votre dans votre vie. Moi, ça me va très bien. On on peut aussi taguer Mathilde, hein, puisque c'est toi qui m'as dit que effectivement son Facebook
0: n'ai pas
2: est toujours en veille.
0: Je n'ai pas réussi. Voilà.
2: Ça marchait encore il y a quelques temps. J'ai vu des tags. Bon, ben voilà. Et puis, ben comment on peut, enfin, comment on peut faire vivre la mémoire de Mathilde? Ben en vous soutenant. Aussi,
0: oui,
2: c'est aussi c'est une ça. Manière. Et puis, voilà, moi je suis là et je pense que j'en ai besoin. En tous les cas, pour l'instant, je suis pas venue à bout de ça. Mmh. J'avais toujours dit dès le début que quand je me sentirais prête et quand le moment sera venu, je rendrai publique l'histoire de Mathilde parce que je pense qu'il y a beaucoup à dire. Et puis, maintenant je me sens prête, le moment est venu, donc voilà, je le fais et j'ai rien prévu. Voilà, je laisse les occasions de la vie s'offrir à moi et je les attraperai avec plaisir, envie et quelquefois beaucoup de colère.
0: Oui, la colère est là aussi et c'est une bonne philosophie tout de même de la vie, de dire eh bien je vais attraper ce qui se présente sans vraiment aller courir après ou susciter. Bon, déjà t'es dans l'action, et puis si Mathilde n'est pas là physiquement, il y a sa maman, il y a son souvenir qui est là au travers de toi. Bon, même quand je te regarde, tu vois, dans les yeux.
1: Les yeux, ça les yeux, ça se trompe pas, quoi, c'est Mathilde.
2: Non, mais c'est surtout, je crois que c'est tout à l'heure toi qui disais tout ça pour ça. Moi, je l'ai dit souvent dans l'histoire de Mathilde, et y compris dans son décès, où je dis ben voilà, tout ça pour ça. Elle était en bonne voie en tous les cas, etc. Et t'as toujours l'impression de te dire tout ça pour ça. Bah justement, bah non. Une des manières que j'ai de m'enlever ça de la tête, c'est il faut qu'il y ait une parole. Et cette parole, bah moi je vais aller jusqu'au bout. Et effectivement, il faut qu'on connaisse cette histoire parce que tout comme Dantès ou beaucoup d'autres, enfin Mathilde, voilà, on l'a dit, c'était quelqu'un d'intelligent. C'était quelqu'un qui avait, qui s'épanouissait dans le militantisme, qui s'est épanoui à partir du moment où effectivement elle a affirmé sa transidentité.
1: Bah, pour beaucoup d'entre nous, on pensait que Mathilde c'était l'avenir du Stras.
2: Ben voilà, c'est ça. Donc, et malgré tout ça, et elle avait une famille aimante, qui l'a toujours soutenue dans sa dans sa transition et dans ses choix de vie, et malgré ça elle a mis fin à ses jours, donc il y a quand même effectivement tu l'as dit tout à l'heure, elle avait un poste qui était pas facile au sein du Stras, mais pour autant voilà, elle avait 22 ans, elle avait tout pour réussir, et elle a mis fin à sa vie, et il y en a encore qui mettent fin à leur vie dans ces conditions là.
0: On va... Il est 54. C'est passionnant.
1: Enfin, le mot de la fin.
0: Vous entendre. Et oui. Alors, pour l'actu, il y a le 13 avril, les 8 ans de la loi, il y aura certainement un rassemblement quelque part. Pour tout ce qui est allé plus loin et certains documents et livres que vous voulez transmettre, on le mettra dans le podcast, parce que là, ça serait un peu long, parce qu'on attend quand même votre mot, votre humeur de la fin à chacune.
1: Je te laisse commencer.
2: Alors, nous, pour le mot de la fin...
1: Pour toi
2: alors d'abord, je voulais encore une fois te remercier, Mylène, pour cette invitation. Moi, pour le mot de la fin, je dirais toujours à gauche, parce que Mathilde disait toujours à gauche.
1: Apparemment, je te remercie, Mylène, infiniment de reposition. Et moi, je dirais, en hommage à Mathilde, tant qu'elle est en enfer, autant qu'elle est en famille.
2: Et ça nous correspond bien en plus.
0: Bon, eh bien...
1: C'est le moment de la chanson, au revoir.
0: Moi, c'est à mon tour de vous remercier toutes deux. Merci Dantès pour ton engagement. Tout ce que tu es et fais, tout ce que tu dis, tu nous fais rire aussi.
1: Merci.
0: T'as une force incroyable.
1: Merci.
0: Et ma petite Pépé, ça fait longtemps que je t'ai repérée. Je t'ai mis sur le podium, t'ai dit « fais une prise de parole, je te prends un sec ».
1: C'est vrai, tu m'as fait ça,
0: Merci à toi, chère Carole, d'être venue parler de toi, de Mathilde. Merci d'avoir témoigné, merci de nous accompagner, de venir en manif. Ta présence maintenant, c'est...
1: Merci d'être impliquée auprès de TDS comme moi.
0: Pénible. Mais là, elle va s'en aller 3 jours. Elle va s'en aller un peu se reposer. Elle va revenir en pleine forme.
2: Non, mais encore une fois, c'est moi qui vous remercie. Je sais que vous aviez beaucoup d'attachement et d'affection pour Mathilde. Et je pense que ça vous fait du bien aussi de m'avoir à vos côtés. Enfin,
1: oui.
2: Sans vouloir.
0: Bien sûr.
1: Voilà. Est-ce que c'est bon de remercier Corinne?
2: Aussi, quand même.
1: Merci, Corinne. Ouais,
3: alors, moi, je voulais surtout vous remercier, vous, et puis dire à Carole, je crois que je peux le dire au nom de la radio Cause Commune, tu es bienvenue ici, parce que en fait, ça fait plusieurs fois que je t'entends témoigner, et je trouve que la singularité et la sensibilité avec laquelle tu parles de la singularité de Mathilde et de ta relation à elle, et de ce qui s'est passé, éclaire énormément la problématique en fait pour tous ceux qui passent à l'acte aussi encore. Voilà, enfin, ce que j'avais envie de dire, c'est que Mathilde avait la chance d'avoir une famille proche. Il y en a beaucoup qui ont même pas cette famille proche déjà, mais en même temps dans l'histoire de Mathilde, ce qu'on ressent, c'est que c'est vraiment un problème systémique, social et politique.
2: Ah oui, complètement.
3: Et à chaque fois que tu prends
0: parole, l'a dit la société. Hein,
3: à chaque fois que tu prends parole, on a cette dimension là et bravo, il continue. Merci beaucoup. Et merci d'Antès. Merci parce que ça fait bloc.
0: Alors pour nous quitter, il y a Dantès qui a choisi un morceau qui est pour Mathilde, parce que les paroles sont
1: puis c'est une gouine sublime que Mathilde aurait
0: LP
1: adoré.
0: Ah oui, LP One Last Time. Ouais. Et merci à vous, chers auditeuristes, pour votre fidélité. En attendant
1: merci
0: de nous retrouver
1: de
0: jeudi 4... Oh, les pesses, la sale gamine. Bon, en attendant de nous retrouver jeudi 4 avril, nous vous

Pas d'hétérosexualité et pas de sexisme. Pas d'hétérosexualité, pas d'homme, pas de femme, pas de sexisme. Voilà, j'aurais pu m'arrêter là pour ce livre. C'est synthétique, c'est simple, c'est clair. D'ailleurs, ce livre n'est qu'une explication et un développement de ces quelques phrases. Ce livre traite simplement de l'éléphant au milieu de la pièce. Quelque chose qui est si énorme, qui prend tellement toute la place qu'on n'arrive pas à le voir. L'hétérosexualité nous oblige, dès la naissance, à nous penser d'abord en tant qu'homme ou femme, plutôt qu'en tant que personne, et à nouer des relations affectives avec des personnes du sexe dit opposé. L'hétérosexualité nous raconte en effet que toutes les relations qui valent la peine d'être vécues sont des relations avec, mais surtout pour les hommes, nous obligeant ainsi à nous positionner dans cette hiérarchie sociale ou au regard de cette hiérarchie sociale, et à nouer des relations qui chaque fois les renforcent. L'hétérosexualité nous dit également pourquoi il faudrait systématiquement avoir des relations avec les hommes, parce que c'est une obligation de la nature, ou imposée par la force des hommes, et ou parce que c'est ça l'amour. Les raisons de cette obligation varient dans le temps, l'espace et selon les moyens de chacune. Dans ces mises en relation asymétriques et systématiques par et pour les hommes cis-hétérosexuels, les autres sont exploités. Travaux gratuits ou sous-payés, matériels, sexuels, émotionnels, intellectuels, au sein de la famille, du couple, de l'entreprise. En prime, évidemment, si vous ne souhaitez pas ou moins participer au grand jeu de rôle social homme-femme, aux relations par et pour les hommes, vous serez puni. Violence physique, stigmatisation, précarisation, les outils ne manquent pas. C'est comme cela que nous lisons l'hétérosexualité, le contenu et le sens imposé à l'écrasante majorité des relations. Ce qui se trouve entre nous, et quand je dis entre, c'est aussi et surtout en travers de nous. L'hétérosexualité, c'est un terme relationnel sexiste. Un système d'organisation de la société, donc un régime politique. Et un système, ça se démonte. Allons voir comment ce système s'articule autour de trois opérations. Différenciation des sexes, mise en couple obligatoire des parties prenantes, exploitation du travail des personnes dominées. Voilà, Juliette Drouard est thérapeute, activiste, artiste, chercheuse, gouine, trans, PD, blanche, valide, mince et de classe moyenne.

Cela s'est produit quand ? Il y a seulement 2 secondes. Ceci est toujours présent. Mon corps en est l'archive vivante. Aïe, aïe, aïe, aïe. C'est exceptionnel que l'on puisse enfin parler publiquement de l'inceste en tant que culture, en tant que système, en tant que berceau de la domination. Mais on n'en parle pas là où il a lieu. Bienvenue dans ce numéro 19 d'Accord au corps, chers auditeurices. Il s'intitule Ceci, cela, enquête d'inceste. Attention, c'est une émission sans invité pour vous convier à piocher dans une compilation, un corpus de textes, extraits, d'essais anthropologiques, de définitions, de préconisations, de témoignages, pour penser comment repenser, comme le dirait la philosophe anthropologue américaine Donna Haraway. Déjà un an que les Accords au corps ont débuté, ces émissions m'ont offert de réaliser de nombreuses rencontres, des entretiens, des dialogues sur différents sujets avec beaucoup de personnes que je tiens à remercier immensément d'avoir bien voulu partager, confier, penser leurs pratiques, témoigner de leur chemin. Et vous pouvez donc désormais les découvrir ou redécouvrir et même les partager en podcast sur le site de la radio causecommune.fm dans la rubrique Accord au corps. En préparation peut-être des prochaines émissions, je suis heureuse de vous présenter des ouvrages qui viennent d'être publiés récemment et de façon collective, car ils m'interpellent joyeusement, puisqu'ils ont en commun de rompre l'omerta sur un sujet dont le mutisme est pourtant le premier symptôme, même la base de la manipulation, puisque les pratiques pédocriminelles, pédophiles, incestueuses, incestuelles, que les victimes soient enfants ou devenues adultes, reposent sur le taire, l'injonction de se taire, et que leurs ravages sont précisément lourds de conséquences somatiques, psychosomatiques, de dommages collatéraux qui résultent directement de ce silence, de l'oubli, du déni, de l'amnésie, de la tristesse, d'un incommensurable chagrin. Trop souvent réduit au nom des trop fameux et sensationnels secrets de famille ou secrets de polichinelle, entretenus à tous les niveaux de l'organisation sociale. Rompre ce silence n'est pas aisé, car c'est le plus souvent devoir faire face à l'enfer, celui de l'isolement, de l'évitement, de la fuite, de la double peine, du rejet, puissance haine, de l'exclusion. Bref, c'est affronter toute une hostilité, parfois criminelle. C'est se ressentir toxique ou intoxiqué, malheureusement parfois jusqu'à la dose létale. Alors nous inciter à penser l'inceste autrement, sans le diaboliser, sans le banaliser, sans le pathologiser. Voilà, je crois, le point commun des ouvrages collectifs cités ici. Nous donner des pistes, une matière à repenser ce que l'inceste signifie, ce qu'il suppose, et à quoi tient l'injonction contradictoire de l'interdire en théorie et de le faciliter en pratique. Les contributeurices de ces récentes publications collectives n'en sont pas à leur premier essai sur le sujet. Elles ont très souvent 10, 20, 30, 40 ans de chemin, de lutte, de recherche à partager. Elles ont décidé de prendre la parole ensemble, publiquement, pour signer leur engagement à démonter ce qu'elles considèrent davantage et avant tout comme un système, donc comme démontable. Une fois décryptés les mécanismes qui le maintiennent en place. Laissons leurs mots et la polyphonie de leurs travaux opérer, imaginer les choses autrement les uns les autres et nous donner l'envie d'aller plus loin, partager nos ressentis, nos réflexions, nos troubles, puis peut-être s'ouvrir à tendre davantage l'oreille. Je pense que ces extraits vont se faire suffisamment écho pour prévenir, comme le dit Dorothée Ducy dans Le berceau des dominations, que les pratiques de l'inceste très étendues et extrêmement variées éclaboussent la société entière, exactement tout le monde, entièrement bercé que nous sommes par le silence sur ces violences et par le cercle vicieux de leur répétition. Ces livres sont donc d'importants travaux, des signaux, ils annoncent qu'enfin une prise de parole et de conscience est peut-être en train d'avoir lieu. Alors faisons attention, car la tragédie de l'inceste est vieille comme le monde, nécessite de créer des ouvertures, de montrer des pistes, de se réaccorder, de se doter d'outils et de communs pour transformer nos sensations et nos relations, pour amorcer une réponse collective, solidaire, pour contribuer à être responsable politique, philosophique, pour rêver et croire en une utopie plus égalitaire.
Allez, c'est parti. Non, avant de commencer, je vais d'abord répondre à une personne qui se questionnait hier sur l'étymologie du terme inceste, que nous ignorions. Le latin avait un adjectif incestus, incesta, incestum, composé du préfixe négatif in et de l'adjectif castus, casta, castum, qui signifie pur et exempt de faute, d'impureté. Et il est d'abord employé dans la langue religieuse au sens de conforme aux règles et aux rites. Incestus, le contraire de castus, vous me suivez, signifie donc impur, souillé, doux, incestueux, coupable, criminel. Et depuis longtemps, le mot appartient non plus au seul vocabulaire religieux, mais au vocabulaire juridique, au vocabulaire laïque. Comment est-il possible de construire des relations autres aux autres, de s'extraire de la culpabilisation, de la spirale de la victimisation, de la logique des bourreaux à rejouer de vieilles angoisses héritées, le plus souvent traînées sur plusieurs générations? Au gré de ses travaux, de ses ouvrages, les lire, s'en imprégner, les citer autour de nous, penser, imaginer dans leur sillage, nous préparer peut-être à ce que, en sortir, s'en sortir, devienne enfin générateur de changements sociaux profonds, ou à minima de prise de conscience collective. En quête inceste, c'est un peu comme exercice inceste, exercice incendie, car pour éviter ces ravages de proche comme de loin, ou pour songer enfin mettre un terme à ces logiques, il faut commencer par admettre que nous sommes tous concernés. Je vous souhaite une belle écoute.

il est utile de citer la longue définition de l'inceste donnée par l'Association internationale des victimes de l'inceste, car les définitions en sont souvent floues, et on trouvera déjà ici matière à penser.

0: L'inceste concerne la famille de sang et la famille élargie ainsi que la famille par adoption. Mais le lien familial est avant tout pour la victime un lien de proximité, d'autorité, de confiance, de dépendance et d'amour. Les agresseuses peuvent être dans la famille de sang, père, mère, frère, sœur, grand-père, grand-mère, oncle, tante, cousin. La notion de cousin n'est d'ailleurs pas présente dans la législation. Cousine et dans la famille par alliance, beau-père, belle-mère, oncle par alliance, etc. Entre les mineurs, même un an d'écart peut suffire à établir un lien d'autorité. Physiquement, l'inceste peut être un viol, soit tout acte de pénétration par voie orale, fellation, anale, sodomie, vaginale, imposée avec une partie du corps de l'agresseureuse, doigt, pénis, et par l'utilisation d'un objet. L'inceste peut aussi prendre la forme d'une agression sexuelle consistant à imposer un toucher sur le corps de l'enfant avec son propre corps, se frotter contre l'enfant, cunilingus, masturbation, à des fins de satisfaction sexuelle. L'enfant peut être forcé à pratiquer des gestes de masturbation sur l'agresseureuse et l'embrasser et le toucher où elle le demande. L'inceste, c'est aussi tout ce qui concerne l'exhibition sexuelle ou inceste moral ou inceste sans contact physique. Les actes de faire l'amour devant son enfant, parader nu, tenir des propos à caractère sexuel, visionner des films pornographiques avec son enfant, sont considérés comme relevant de l'inceste. Utiliser son enfant comme confident de ses aventures sexuelles, là le photographier nu ou dans des situations érotiques également. L'inceste, c'est aussi sous couvert d'actes d'hygiène, l'agresseureuse qui assouvit ses pulsions en pratiquant des toilettes vulvaires trop fréquentes, des décalotages à répétition, des prises de température inutiles, plusieurs fois par jour, des lavements, etc. Et ce, jusqu'à un âge avancé de l'enfant dans une relation dans laquelle l'enfant est un objet sexuel. Cette définition laisse percevoir que l'inceste n'a pas un seul et même visage. Il est extrêmement important de souligner que les situations sont multiples afin de déjouer les stéréotypes qui empêchent de penser et de voir l'inceste. De la même manière, l'inceste ne se déroule pas seulement entre un père et sa fille. La culture visuelle a majoritairement montré cette configuration avec un scénario type où la fille séduit le père qui ne peut résister à ses avances. Parler de culture de l'inceste permet de comprendre les agencements multiples et complexes des situations d'inceste qui reposent toutes sur le même principe. Une personne utilise sa position d'autorité pour commettre une agression dans le cadre de la famille au sens élargi. Les stéréotypes véhiculés autour de la figure de l'enfant séductrice, de la notion d'amour interdit entre frères et sœurs dans notre culture et nos médias, sont dangereux car ils cachent le vrai visage de l'inceste, des violences sexuelles qui touchent des corps d'enfants et d'adolescentes non consentantes.
1: Ça choque, là, en ce moment, parce qu'on médiatise beaucoup, mais ça fait quand même des siècles, sûrement. Mais en tout cas, on peut mesurer la prévalence de l'inceste depuis plusieurs décennies, depuis la fin de la Deuxième Guerre mondiale. Et on sait qu'il y a une stabilité des situations d'inceste et que ça concerne 5 à 10% des enfants qui sont agressés sexuellement dans leur famille. Bon, et... On le sait, alors justement les mécanismes de silenciation font qu'on ne le sait pas toujours, mais ils sont violés sans que ça n'émeuve vraiment les gens autour d'eux au moment où ils le sont.

Donc je vais commencer par citer effectivement la page 58 et 59 du rapport de la commission CIVIS sur donc les conclusions intermédiaires. Il y a quand même préconisation de soins adaptés pour les enfants, mais pas seulement. Voilà, je vous lis ce qui est écrit. Les violences sexuelles ont des conséquences sur le développement et la construction de la personnalité de la victime, sur sa vie entière et même sur l'espérance de vie. Si la victime n'est pas accompagnée de façon spécialisée sur les plans psychologiques, médical, social et judiciaire. En effet, selon les enquêtes récentes, 70 à 96% des enfants victimes de violences sexuelles déclarent à l'âge adulte un impact important sur leur santé mentale, 50 à 70% sur leur santé physique, 50% font des tentatives de suicide, 50% des dépressions à répétition, 30 à 50% présentent des conduites addictives, ainsi que des conduites à risque et des mises en danger, comme les scarifications, les automutilations, les jeux dangereux, le sport extrême, conduites sexuelles à risque également, et des troubles alimentaires, l'anorexie, la boulimie, l'obésité. Elles sont également un facteur de risque majeur pour de nombreuses pathologies somatiques, le diabète, les troubles cardiovasculaires, immunitaires, endocriniens, digestifs, colopathie, anisme, neurologiques, gynéco-obstétricaux, cancer, douleurs et fatigue chronique, sans compter le risque d'infections sexuellement transmissibles et de grossesse sur viol. La mise en place précoce dans l'année suivant le premier fait traumatique de soins spécialisés associés aux mesures de protection sociale et judiciaire permettent d'éviter les conséquences traumatiques des violences sexuelles. Cependant, ces soins sont nécessaires et utiles même s'ils sont plus tardivement prodigués. Au contraire, ne pas offrir aux enfants victimes de violences sexuelles les soins spécialisés qui leur sont nécessaires est une atteinte à leurs droits ainsi qu'une grave et injuste perte de chance pour leur santé, leur sécurité, leur avenir. Si l'enfant est handicapé, l'absence de soins spécialisés peut générer une aggravation du handicap. Or, trop peu d'enfants victimes de violences sexuelles bénéficient de soins spécialisés. Le nombre insuffisant de psychologues et de pédopsychiatres allonge les délais d'attente qui peuvent être de plusieurs mois, ce qui est incompatible avec les besoins des victimes. De plus, la spécialisation en psychotrauma des praticiens, praticiennes doit être mieux organisée et vérifiée. La spécialisation des soins doit en premier lieu s'inscrire dans une prise en charge pluridisciplinaire et dite holistique, médicale, psychologique, socio-économique et juridique. Le plus tôt possible après l'agression, par exemple dans une situation d'inceste parental, il n'est pas envisageable de prodiguer utilement des soins à un enfant victime s'il est encore contraint de rencontrer son agresseur. En d'autres termes, la mise en sécurité des enfants victimes de violences sexuelles et notamment d'inceste est impérative. Les suivis psychothérapeutiques, validés par la recherche internationale, s'appuient sur des approches et des techniques spécialisées pour réduire la fréquence, la durée et la gravité des symptômes traumatiques. Ces interventions sont associées à des approches qui prennent en compte le trauma et qui abordent les dynamiques relationnelles chez l'enfant quant à sa propre personne, quant à son corps et sa relation aux autres, telles que les thérapies fondées sur l'utilisation de médiateurs thérapeutiques comme les animaux, la thérapie par le jeu, les thérapies corporelles et l'expression artistique. En tout état de cause, la prise en charge médico-psychologique doit être centrée sur les violences subies et le traumatisme, plus particulièrement sur la mémoire traumatique des violences, réminiscence, intrusion, flashback, qui en est la principale conséquence et fait revivre sans cesse les violences comme si elles étaient en train de se reproduire, avec la même charge émotionnelle, les mêmes sensations, perception et douleur, telle une torture sans fin, obligeant les victimes à avoir recours à des conduites d'évitement ou des conduites dissociantes à risque pour éviter ou anesthésier ce trauma. En plus d'un soutien psychologique, le traitement spécialisé du psychotraumatisme repose d'une part sur une verbalisation sécurisée, une analyse contextualisée des violences subies, des émotions et des ressentis qui s'y rapportent en tenant compte de l'intentionnalité et de la stratégie des agresseurs, des réactions de l'entourage, du déni, de la loi du silence et des injustices subies. D'autre part, sur la compréhension et la gestion pour la personne traumatisée de ses symptômes, de ses réactions et comportements, en les reliant au traumatisme ainsi que sur le décryptage et l'intégration de la mémoire traumatique non consciente et non contextualisée en mémoire autobiographique. La prescription de médicaments ne soigne pas le psychotraumatisme, elle peut toutefois être utile pour diminuer la souffrance et le stress lorsqu'ils sont trop importants. Si l'impact traumatique des violences sexuelles subies dans l'enfance est d'une extrême gravité et peut durer tout au long de la vie de la victime, la CIVIS rappelle qu'il existe des soins spécialisés qui permettent d'éviter l'installation ou l'aggravation.

manifestation d'un psychotraumatisme. Il est indispensable que ces soins spécialisés soient prodigués aux enfants victimes et aux adultes qu'ils deviennent. La France est signataire de la Convention du Conseil de l'Europe sur la prévention et la lutte contre la violence à l'égard des femmes et la violence domestique, qui prévoit la mise en place du centre d'aide d'urgence pour les victimes de viols et de violences sexuelles, approprié, facilement accessible et en nombre suffisant. Le rapport final d'activité de la Task Force du Conseil de l'Europe pour combattre la violence à l'égard des femmes, y compris la violence domestique, recommande qu'un tel centre soit disponible pour 200 000 habitants et que le centre soit réparti géographiquement pour être accessible aux victimes vivant en zone rurale ou en ville.

0: Le dévoilement, il survient plusieurs fois. En fait, c'est ce qu'on apprend quand on enquête sur la question. Les enfants le disent au moment où ils vivent des abus sexuels, ils tentent de le dire, mais ils le disent d'une façon qui n'est pas intelligible, souvent, donc ils ne sont pas compris par leur entourage. Alors ce qu'il faut dire, c'est que l'inceste survient dans une famille où il est toujours déjà là. Ça, c'est hyper intéressant et important à comprendre. C'est-à-dire qu'au moment où un enfant va s'ouvrir auprès de ses proches qui vivent des violences sexuelles, il le dit à des gens qui ont eux-mêmes été élevés dans le système silence, dans une famille où il y avait assurément déjà des abus sexuels et où on devait déjà se taire autour des abus sexuels. Donc les parents de cet enfant, ou ses oncles ou ses tantes, mais disons une famille élargie, sont déjà des gens qui ont été élevés avec cette grammaire, ces mécanismes de silenciation mais hyper puissants, qui font que même si vous rentrez dans une chambre et que vous avez devant vous un adulte qui impose des gestes sexuels à votre enfant ou un enfant, et bien parfois vous ne le voyez pas. Et vous fermez la porte de la chambre et vous repartez et vous n'avez rien vu, vous n'avez pas entendu. Donc cet enfant-là, il faut tellement de force et tellement d'énergie et donc en général beaucoup de temps. Et il devient adulte et il lui faut une autonomie financière. Il faut qu'il soit plus sous la dépendance de ses parents qui ne l'ont pas entendu, qui ne l'ont pas cru. Et à ce moment-là, il y a de nouveau des mécanismes de dévoilement qui s'opèrent. Il survient pas ex nihilo et en général, il s'inscrit dans un long processus de lutte intérieure entre le dire, l'inceste et le taire.
1: Du berceau des dominations, anthropologie de l'inceste, de Dorothée Ducy. Tous les jours, près de chez vous, à Lyon, à Paris, à Barcelone, à Toronto, à Mexico ou à Dallas, un bon père de famille couche avec sa petite fille de 9 ans. Ou parfois, elle lui fait juste une petite fellation. Ou c'est un oncle avec son neveu. Ou une grande sœur avec sa petite sœur. Le terme consacré pour désigner ces pratiques sexuelles imposées à un enfant de la famille est inceste. Madame et monsieur, médecins, magistrats, journalistes, écrivains, auteurs de théâtre, chanteurs, historiens, psychologues et psychiatres définissent ainsi l'inceste. C'est ainsi que tout le monde définit l'inceste, en fait. À l'exception des anthropologues qui n'ont pas de nom pour dire cette pratique courante de la vie quotidienne dans les familles, happés qu'ils ont été par l'attention portée à la théorie de l'interdit de l'inceste. Seule Françoise Héritier, après avoir consacré une grande partie de sa carrière à documenter les règles de l'exogamie à travers le monde, a proposé de mettre face à face la théorie et le point de vue des praticiens. À la faveur du réel et de la banalité des abus sexuels commis sur les enfants, on verra que l'inceste est structurant de l'ordre social. Il apparaît aussi comme l'outil primal de formation à l'exploitation et à la domination de genre et de classe. Nul besoin que chacun passe à la casserole pour que l'inceste éclabousse tout le monde. Par contamination du silence sur la pratique, exposition des comportements érotisés des uns et des guerres de protection des autres contre l'érotisation, fréquentation des incestés et des incesteurs, on va voir que tout le monde participe, dès l'enfance, de l'ordre social qui admet l'inceste, mais l'interdit en théorie. Hommes, femmes, les enfants qu'ils ont été et ceux qu'ils auront, trinquent depuis très jeunes de l'horreur de voir leur sœur ou leur petit copain d'école incestés, sans nécessairement savoir que ceux-ci sont incestés. Chacun apprend dès l'enfance à faire avec la bizarrerie de son frère ou de cette camarade qui baisse la culotte au cours de gym et qui demande qui veut toucher. Chacun apprend dès l'enfance à faire avec la bizarrerie de son frère ou de cette camarade qui baisse sa culotte au cours de gym et qui demande qui veut toucher. Pour ne pas avoir d'ennui, chacun apprend à composer avec ce qu'on lui donne à vivre et à voir. Chacun est imprégné, au berceau, des rapports de domination constitutifs des relations familiales. On verra comment l'inceste, en tant qu'exercice érotisé de la domination, est un élément clé de la reconduction des rapports de domination et d'exploitation. Il doit cette étonnante performance à l'excitation et à la jouissance sexuelle que chacun, incesteur, et pour son plus grand âme incesté, retire des moments de sexe. On décrira ici cette pédagogie de l'écrasement érotisé qui permet à l'inceste de se transmettre avec autant de régularité et de facilité à travers les âges et les sociétés. Pierre Bourdieu écrivait que la violence exercée quotidiennement dans les familles, les usines, les ateliers, les banques, les bureaux, les postes de police, les prisons et même les hôpitaux et les écoles est, en dernière analyse, le produit de la violence inerte des structures économiques et des mécanismes sociaux relayés par la violence active de la population. Dans un volume de la revue Culture et Conflits consacré au risque de métier d'anthropologue, Philippe Bourgeois postulait le même emboîtement des échelles et des situations allant de la structure sociale vers les relations interpersonnelles, du général au particulier. Il écrit « Le berceau des dominations vise à décrire précisément l'inceste. Le livre est consacré aux incesteurs, sans qu'il n'y aurait pas d'inceste. Il décrit également ce que les incesteurs font aux incestés, les représentations que les incesteurs ont de leur pratique, et enfin, ce qui est dit et ce qui est tu de l'inceste, dans la famille, étant donné l'importance du silence qui autorise la pratique. Les discours sur l'inceste sont au préalable contextualisés par un passage en revue de la littérature sur les auteurs d'abus sexuels précoces, comme on dit en science, et par une histoire de la médiatisation et de la politisation des abus sexuels. » L'enquête menée pour le livre montre comment se construit la subjectivité des personnes ayant été incestées. Il s'agit de saisir le contenu normatif d'un double apprentissage contradictoire et de décrire l'effet qu'il produit, savoir, pour l'avoir appris comme tout le monde, que les parents sont protecteurs et que l'inceste est interdit, et parallèlement être au quotidien violé chez soi par un parent pendant des années, sans que rien n'en soit dit, ni par celle ou celui ou ceux qui commettent ces viols, ni par l'entourage, et dont toutes les traces matérielles sont effacées ou maquillées, voire interprétées, blessures, salissures, sons, cris. Comment, dans ce contexte, la distinction entre le répréhensible et l'ennemi, le vrai et le faux, le dangereux et l'inoffensif, le dissible et l'indicible, le bon et le mauvais pour soi et pour les autres, se construit-elle ? Autrement dit, quelles normes sociales intériorise-t-on avec l'expérience de l'inceste ? Les mécanismes de reproduction et de communication de l'inceste sont décrits à travers les modalités de la mise au silence des membres de la famille, à travers la formulation de leurs valeurs et enfin à travers les réactions de la famille et des proches à la révélation de l'inceste, qui survient la plupart du temps quand les incestés sont devenus adultes. En filigrane, cette description permet de réfléchir à la question de l'homme normal versus l'homme anormal ou monstrueux et permet, au bout du compte, de repenser le lien entre la pratique de l'inceste et la théorie de l'interdit. J'ai été affectée au sens proposé par Jeanne Favret-Saada par l'ensemble de cette recherche, c'est-à-dire infectée par le système inceste, qui vous bloque quand vous voulez en parler, qui vous fait croire que vous êtes illégitime pour en dire quelque chose. Vous êtes trop proche du sujet, vous êtes trop loin, vous êtes militante, c'est-à-dire hors jeu du terrain scientifique. Vos matériaux sont trop biaisés, vous avez parlé à des victimes, à des détenus, mais de quel droit omettez-vous le point de vue de ceux qui ont vécu un inceste heureux ? C'est le principe du système inceste, faire taire. Pour en sortir, il faut vomir plusieurs fois, mille fois, vomir tant et tant que rien de ce qu'on peut vous dire pour vous arrêter ne vous touche plus, car vous avez appris à vivre avec la guerre contre la nausée. Cela a rendu beaucoup plus libre, et notamment de décrire l'inceste from the inside. Pas une personne extraordinaire, on le trouve au singulier et au pluriel, dans une multitude de familles. Majoritairement, il est un homme, ou futur homme, s'il est très jeune, aux compétences spécifiques et incontournables pour comprendre les situations incestueuses. Incesteuses. L'incesteur est aussi parfois une femme, ou une petite fille, ou une adolescente. Les incesteuses ne constituent pas des cas d'inceste marginaux, mais elles sont minoritaires, on parlera ici au masculin, parce qu'il n'y a pas de spécificité féminine d'incester, et autant rendre à César ce qui lui revient majoritairement. Pour commettre et pérenniser les actes incestueux, l'incesteur établit le mode d'emploi de l'inceste, grammaire du silence et de la domination, que l'enfant incesté, les parents de l'enfant si l'incesteur n'est pas le père, tous les membres de son foyer et de la famille apprennent à connaître et à maîtriser parfaitement. L'incesteur, même quand il est très jeune, est le maître d'ouvrage du système familial, qu'il assujettit et organise en fonction de ses besoins. Chaque individu est différent et les histoires de chacun sont spécifiques, mais la pratique de l'inceste est un dénominateur commun à tous les incesteurs, de la même façon que la pratique de la famille depuis une place spécifique est un dénominateur commun à tous les pères et les oncles. Malheureusement, pour l'ethnologue qui cherche à comprendre l'inceste, s'il y a bien un sujet sur lequel on partage peu son expérience, ni à la maison, ni au comptoir des troquets, ni à la machine à café des bureaux, ni sur les bancs de l'école, c'est l'abus d'un enfant de la famille. Qui a jamais entendu son collègue, son ami ou son frère, voire sa sœur, lui raconter quoi que ce soit évoquant une relation sexuelle qu'il ou elle aurait eue avec son fils ou sa fille ? Personne. Aucune discussion entre amis ne débouche jamais sur un récit d'inceste commis. Et comme il n'y a aucune association de parents incesteurs, aucune association familiale avec un comité de parents incesteurs, il est difficile pour l'ethnologue, dans ces conditions de silence généralisé, de trouver un terrain d'enquête. À moins de conduire une enquête en prison et dans des centres de soins psychiatriques spécialisés, et d'assumer que les paroles recueillies sur l'inceste soient forcément les fruits du façonnage induit par le travail des professionnels de la santé et de la justice. L'enfant pourrait tout aussi bien être morte sous des coups, puisqu'elle ou il ne peut plus témoigner de l'autre monde ou est enfermée à jamais sa mémoire. C'est ainsi que l'autrice des faits peut faire l'économie de la violence physique et commettre un crime parfait. De plus, la victime se sent coupable, sa honte diffuse, ses comportements indignes, souvent à l'opposé de ses valeurs personnelles, mais aussi les phrases dévalorisantes qui résonnent encore en elle sans qu'elle en connaisse la source et lui interdisent de s'accorder le moindre crédit. La pensée fugitive que tout ne s'est pas bien passé dans l'enfance, l'image incongrue d'un sexe d'adulte sous un regard d'enfant, la sensation déplaisante d'une excitation face à une scène de violence, ne reçoit pas d'autre interprétation qu'un nouveau signe de sa propre toxicité. Le mal, c'est soi. Et plus la victime s'enfonce dans le sentiment de sa culpabilité, plus les agresseuses sont tranquilles. Dans l'inceste, modèle absolu de l'agression sexuelle contre l'enfant, il est impératif pour la victime de maintenir la situation de tendresse antérieure, de faire comme si papa était toujours papa, comme si sa confiance et ses élans affectueux n'avaient pas été trahis. Il serait impossible de continuer à vivre, manger suffisamment, aller à l'école et comprendre ce qu'on nous dit, en gardant présente à la conscience la réalité de la violence sexuelle incestueuse. Alors c'est l'enfant qui s'accuse, ou plutôt qui croit devoir s'accuser, alors qu'elle ou il ne fait que réciter une leçon odieusement enseignée. Elle ou il est coupable. C'est l'enfant qu'on accuse et l'adulte qu'on protège. Le sentiment de culpabilité de la victime appartient au crime. Les autrices en ont autant besoin pour perpétuer leur acte que d'un coin tranquille. De même, l'amnésie ou le refoulement, si l'on préfère, protège l'enfant de l'impensable cruauté du monde, mais paradoxalement participe à la perpétuation de celle-ci. La stratégie systématique et quasi infaillible d'inversion de culpabilité déployée par les autrices se perfectionne en inversion de protection. Les victimes sont désignées pour leurs symptômes, leurs crises, leur fragilité, et les autrices impunies. Le message se diffuse ensuite dans toute la société. Les victimes réduites en esclavage par le système de domination s'en trouvent les héros, comme les victimes de tortures terrifiées servent aux dictatures pour renforcer leur pouvoir par l'image de leur déshumanisation. Les victimes d'inceste privées de parole servent malgré elles le système incestueux. Les systèmes de domination, publics ou privés, assurent leur pérennité par le silence imposé aux victimes. C'est donc par exemple l'auteur de viol sur cette adolescente précocement alcoolisée, trop peu défendue, qui sera protégée par le droit et la présomption d'innocence. Quand il y a eu des violences sexuelles pédocriminelles, cette formule est particulièrement malvenue dans un champ où c'est justement grâce à la rescousse de théories psychologiques ou libertaires détournées, l'innocence de l'enfant qui est mise en doute. Nous devrions plutôt parler de présomption de non-culpabilité, invoquer l'innocence possible d'une personne mise en cause pour inceste, ouvre grand la porte au débat savant sur la perversion polymorphe de l'enfant. Sognafol. Amnésie traumatique et système de domination. Une mémoire soumise à la loi du silence.
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1: du rôle des grands hommes dans la reconduction des pratiques d'inceste, Dorothy Ducy. Après les dizaines de milliers de témoignages dévoilés, publiés, postés, racontés, pleurés via le MeToo inceste, après des travaux variés et connus en anthropologie qui orientent vers une compréhension de l'inceste articulée au rapport de domination dans la famille, on voit bien que la posture qui consiste à ne jamais évoquer la contrainte quand on parle de l'inceste procède d'un parti pris. Il faut y mettre du sien pour continuer de promouvoir des explications sur le sens de l'inceste en tournant le dos à des éléments constitutifs de l'intégralité des situations d'inceste. D'une part, il s'agit toujours de viol et il est ahurissant que ne soit jamais évoquée la contrainte sexuelle dans les travaux de l'anthropologie classique. D'autre part, l'incesté n'est pas une adulte, c'est-à-dire un être sexuellement mature, mais un enfant ou un adolescent, parfois un bébé ou un nourrisson. L'inceste se caractérise par l'asymétrie des positions, le rapport de domination et l'injonction au silence. Il y a une violeureuse qui est toujours l'aînée ou qui endosse le statut d'aînée ou d'adulte. Une parente qui peut être un frère, un cousin éloigné, une tante, un beau-père, un grand-père, une mère, viole et demande à l'enfant violé de se taire. Cela dure en moyenne des années et puis cela s'arrête quand la violeureuse craint d'être démasqué ou bien est démasqué ou se lasse et que l'enfant parvient à s'extraire de là. Il faut vraiment y mettre du sien pour ne pas prendre acte que l'inceste, c'est ça. En continuant d'asséner que l'inceste est un interdit fondamental et qu'il se caractérise exclusivement par des questions liées au choix du conjoint, l'anthropologie classique fait silence sur les viols, silence sur la banalité de la pratique de l'inceste. L'anthropologie classique contribue à maintenir l'inceste dans un espace intellectuel où il reste impensé. Des millions de Français, Françaises ont été agressés, principalement des filles, et des millions de Français, Françaises ont commis des viols incestueux, principalement des garçons et des hommes. Dans ce déni activement maintenu, l'anthropologie classique s'affilie à l'équipe de la culture du viol qui partage le même attachement pour le déni des violences sexuelles. L'anthropologie classique affiche dans le même temps son désintérêt pour un effort supplémentaire qui permettrait de comprendre pourquoi il y a tant d'inceste. Cette histoire d'échange de femmes avec des clans extérieurs annoncée comme clause première du contrat social par l'anthropologie classique n'a cependant pas convaincu sans réserve. Elle a été questionnée dès qu'elle a été formulée au tournant du XXe siècle par une star de l'époque, Émile Durkheim, pas moins que le fondateur de la sociologie. On est collectivement pris dans un jeu de dupes. On postule a priori que les grands spécialistes de l'inceste qui font la une des grands journaux pensent à l'inceste de la même manière que moi, c'est-à-dire comme un long calvaire. On pense qu'ils vont pouvoir nous aider à y voir clair. C'est le propre de la confusion des langues, cette notion au cœur de l'inceste décrite par le psychanalyste Sandor Ferenczi en 1932. Mon décor mental, c'est le drame des viols incestueux. Le décor mental de l'anthropologue à l'ancienne est celui de la culture du viol, celui de l'incesteur incesteuse, qui nie ou se désintéresse de la question du viol. Chacun ignore que l'autre n'est pas dans les mêmes dispositions mentales et ce n'est qu'au prix d'un effort, en décolonisant les savoirs, en démasculinisant les textes fondateurs, qu'on prend conscience du jeu de dupes. On perd un temps précieux à déconstruire ce que ces grands hommes nous apprennent et qui nous guide en réalité vers plus d'opacité sur l'inceste. Il y a donc un enjeu de société majeur à régler son compte à l'anthropologie patriarcale. Heureusement, le processus est en marche, inauguré par les sociologues et les autres anthropologues féministes dans les années 90, repris et soutenu par la génération de chercheurs, chercheuses à laquelle j'appartiens, et qui investit plus largement les questions de rapports de domination de sexe, de race, de classe, pour en décrire les mécanismes. En formant les intellectuels de demain à des outils de description du monde social plus avisé, en occupant des postes à responsabilité dans le monde académique, en élargissant notre périmètre d'audience à un plus large public, gageons que l'on verra la tendance inversée et que la culture dominante s'imprégnera progressivement d'une idéologie plus égalitaire.

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C'est ainsi que la théorie de Lévi-Strauss a constitué une véritable aubaine pour tous ceux qui sont empêtrés dans la contradiction des pratiques et des règles, c'est-à-dire tout le monde, des plus ou moins violés ou plus ou moins violeurs, de ceux qui tirent plus ou moins de bénéfices à reconduire un dispositif de domination, à ceux dont la subjectivité est écrasée depuis le berceau et qui cèdent aux désirs des autres par intériorisation de leur écrasement. La théorie de l'interdit de l'inceste a permis de normaliser l'enfer intérieur de chacun. Qu'on se le dise, la pratique de l'inceste, dans sa forme ultra-majoritaire, c'est-à-dire l'usage de petits, de la famille comme objet sexuel, est une spécificité humaine. En l'état des connaissances, aucun individu dans la grande variété des autres espèces animales ne prend pour partenaire sexuel un être sexuellement immature. C'est notre petit plus à nous, humains. Mais c'est un petit plus incroyablement constant. On se rappelle que quel que soit le pays dans lequel on enquête, les groupes sociaux, le régime politique, la période, puisqu'il y a des enquêtes qui documentent la prévalence de l'inceste sur les 60 dernières années, il y a partout au monde à peu près les mêmes proportions de personnes qui vivent des situations d'inceste. Prévalence stable, structurelle, comme le ratio de filles et de garçons qui naissent chaque année sur la planète. Cela dit, même si le viol des petits est une spécificité de l'espèce humaine, on ne peut pas en déduire pour autant qu'il marque le passage de la nature à la culture, parce que les autres bêtes aussi mobilisent une pédagogie dure, visant à soumettre les plus jeunes et à leur faire comprendre qui est le chef. Les animaux tuent et parfois mangent leurs petits, les battent et les maltraitent couramment. Les humains, en revanche, ne tuent pas leurs enfants. Cela arrive, mais c'est assez marginal. Et c'est peut-être dans cette césure historique d'avec les autres espèces qu'il faut chercher le sens de la pratique de l'inceste. Comme les humains sont plus intelligents que les autres animaux, ils ont dû comprendre, mais nul ne sait quand, que tuer ou trop affaiblir physiquement les petits n'était pas un bon calcul pour le groupe.

0: De l'inceste ne fait pas de bruit de Bruno Clavier et Inès Gauthier, un livre qui est sorti aux éditions Payot et qui est sous-titré « Des violences sexuelles et des moyens d'en guérir ». J'ai choisi de ne pas utiliser systématiquement le mot « viol » pour prendre en compte cette multitude d'abus passés inaperçus par l'entourage et le plus souvent hors de la mémoire des victimes. Certains ont été les proies de pervers très organisés, d'autres livrés à des adultes débordés par la sensualité enfantine naturelle, très forte à partir de l'âge de 3 ans. Un enfant dans une éventuelle recherche sexuelle, comme s'il cherchait à la vivre, veut en fait avoir des informations et surtout pas de sexualité, moment où l'adulte doit lui transmettre nos lois humaines, notamment celles de l'interdit de l'inceste et des rapports sexuels entre enfants et adultes, mais aussi entre enfants. L'enfant attend donc des réponses humanisantes face à son émoi sexuel précoce, comme il en attend également vis-à-vis de ses pulsions agressives. Elles doivent toutes deux être placées sous le coup de la loi. Une bonne transmission le construit, le sauve des violences sexuelles pour en faire un futur humain accompli, libre. En revanche, le message des pervers à travers les gestes, le silence ou les paroles, en plus du traumatisme, condamne la victime à une prison intérieure physique et psychique, dont il ne sortira plus tard qu'à grands frais s'il en sort. Une sorte de double peine, l'agression en elle-même et ses conséquences sur la vie entière de la personne, puis le travail long, coûteux et fastidieux pour guérir, quand cela est possible, des effets désastreux qui en sont issus et enfin toute la reconstruction que cela implique. Comment redevenir ou devenir un être confiant, aimant et respectueux de soi-même? Une autre question m'est venue bien souvent au fur et à mesure que je découvrais l'ampleur du phénomène et je n'en avais pas la réponse claire. Pourquoi les violences sexuelles ont-elles autant d'importance? Les personnes humaines peuvent souffrir d'abandon, de maltraitance physique, psychique, de tant de choses encore. Pourquoi ces violences sont-elles si particulièrement dévastatrices? J'ai connu des individus régulièrement battus dans leur enfance qui ne présentaient pas les redoutables symptômes de ceux qui avaient été attouchés, ne serait-ce qu'une fois. Ma première réponse, je ne manquerai pas de la développer, mais il y en a sûrement d'autres. Ces abus, ces viols viennent remettre en cause au plus profond de l'être la force de vie engagée dans les relations entre les humains, qui s'appuie sur leur désir fondamental de jouir, de vivre en liberté avec l'autre. Dans le cas d'inceste, il enferme la victime dans un conflit insoluble entre l'amour et la haine pour son agresseur. Cette violence s'empare donc et aliène ce qu'il y a de plus précieux pour un individu, sa liberté absolue, en adéquation avec son plaisir, son besoin d'amour et de sexualité qui lui est totalement personnel. La psychanalyse a bien théorisé cette question du désir des humains, mais que devient-il quand il est confronté au traumatisme sexuel? Les violences sexuelles remettent en cause le principe d'existence de l'être. En conséquence, elles génèrent chez lui une angoisse incommensurable de mort et une compulsion suicidaire fréquente qui malheureusement arrive parfois à ses fins. Elle aliène sa capacité d'amour et de sexualité d'une façon quasi inextricable dans le cas de l'inceste. Bruno Clavier, mon histoire, une histoire d'amnésie. Toute ma vie, j'ai eu peur. La terreur m'a toujours accompagnée, comme une invisible amie ennemie, dont j'ai mis beaucoup de temps à déceler la présence. Pendant longtemps, je n'en ai pas su l'origine. Qu'est-ce qui avait bien pu la graver si profondément en moi et faire que chaque matin de ma vie, j'en ressentais les effets désastreux à mon réveil? Mon chemin de psy m'a amené sur la route des psychotiques et de toutes sortes de personnes portant des affections psychiques complexes. Je retrouvais chez eux le sentiment d'anéantissement effroyable et imminent que je connaissais chez moi. Croyant longtemps être d'une nature peureuse, en ressentant honte, tristesse et colère, j'ai tout de même affronté certaines épreuves de ma vie avec courage. Durant plus de 20 ans de pratique soutenue d'un art martial, sans être trop téméraire, je n'ai pas non plus reculé devant certains combats physiques et psychiques. La nature humaine m'a montré que chaque personne craint quelque chose, le plus intrépide pouvant céder devant ce qui apparaîtrait pour un autre ridiculement anodin. Tandis qu'à chaque fois je m'engageais dans le combat physique, la peur au ventre en imaginant les pires des issues, d'autres n'en ressentaient ni crainte ni état d'âme. Ainsi peut-être étais-je quand même courageux, puisque j'y allais pour tout perdre. Comme bien souvent dans ma vie, j'ai pensé qu'il me fallait une sacrée dose de témérité pour vivre, ou pas mal d'inconscience. idée qui mesurait mon peu de confiance dans l'existence. Alors cette terreur, elle collait à moi, déterminait la plupart de mes actions, de mes pensées, de mes sentiments, sans que je puisse vraiment m'en rendre compte. Elle s'invitait tout d'un coup, d'autant que la vie me proposait des défis et des épreuves à surmonter. Je faisais semblant de ne pas la voir, de ne pas l'avoir, cette terreur. Après un long travail psychanalytique, elle s'est révélée peu à peu à moi, plus présente même qu'auparavant. Je compris même qu'elle était une terreur infinie. Ma terreur venue au premier plan dans mon champ de vision, je ne pouvais plus avancer sans lui dire « Qui es-tu ? D'où tu viens ?» Je crois qu'il s'agissait de l'indicible, tapis derrière ce phénomène étrange de l'amnésie. Comment parler de ce dont on n'a aucune mémoire ? Le retour d'une certaine mémoire, je dis certaine, car dans le cas d'amnésie traumatique, la mémoire réelle ne revient pas vraiment. Commença par un processus curieux mais compréhensible. Un maître chinois de Tai Chi me soignait le corps. Le jugeant trop bloqué, il refit circuler par des manipulations corporelles le courant énergétique. D'un côté, il m'avait remis d'aplomb. De l'autre, je ne dormis plus pendant 6 mois. Je pensais que j'avais trop d'énergie pour dormir. Ce n'était pas cela. Il avait défait ma rigidité structurelle et corporelle, figée depuis si longtemps, à la suite de mes traumatismes. En quelque sorte, il avait remis le courant, comme dans une maison où le disjoncteur aurait coupé tous les circuits à cause d'un incident électrique. Je reviendrai sur cette analogie. Mais remettre le courant dans une maison implique que l'on sache où est la panne, car la fonction du disjoncteur est de protéger le bâtiment et ses circuits. Or, mon corps devenait alors menacé par le retour du trauma originel. Ne pas dormir, c'était ne pas rêver et surtout barrer l'accès aux cauchemars. Et le trauma revient le plus souvent dans les cauchemars. Je fis à ce moment-là une sorte de demande intime qui consistait en cette phrase que je m'étais répétée comme un mantra. Je veux savoir pourquoi, chaque matin de ma vie, je me suis réveillée en terreur. Et une nuit, je fis le cauchemar le plus étrange de mon existence. Bruno Clavier.
1: Dumas est un des premiers à dire, moi je l'entends dire, mais les psychanalystes ne parlent pas de sexualité. Alors on va dire, ben non, pas du tout. Eh bien si, parce que les psychanalystes parlent de sexualité psychique. Mais ils ne parlent pas de sexualité physique, c'est-à-dire au sens, et surtout dans leur valeur. Ce que, vous voyez, le livre, si nous n'avons rien compris à la sexualité, c'est la façon vraiment dont Didier Dumas parle de sexualité et crée des groupes de parole sur la sexualité. Et c'est aussi le premier à dire, mais les psychanalystes ne parlent pas de sexualité, c'est pour ça que les personnes doivent aller faire des groupes de parole sur la sexualité. Hein, donc, il remet en honneur cette sexualité, un peu dans la filiation de William Reich, hein, qui était un des premiers à en parler dans la psychanalyse, qui a été très vite banni. Et ensuite, on est amené à une psychanalyse qui dit qu'il y a du tout sexuel et qui, en même temps, esquive la question de la sexualité. Dumas va intégrer dans la psychanalyse transgénérationnelle, dans ce qu'on pourrait appeler aussi la psychogénéalogie, la psychophanie, ou la communication facilitée, ça va être capital, surtout sur la question de transmission d'inconscient à inconscient. Voilà, encore un exemple. Alors ça, c'est pas Dumas qui l'invente, c'est Nicolas Abraham et Maria Torok qui seront les premiers à parler de transmission d'inconscient à inconscient. Mais Dumas a vraiment développé ça, et surtout à travers la psychophanie, qui permet dans le jardin d'idées de faire, de comprendre les arbres généalogiques, de comprendre des choses... juste pour vous dire, la psychophanie, donc il y a une communication facilitée sur un clavier, on peut faire parler les ancêtres comme ça, un peu comme une écriture automatique. Et pour vous dire, j'ai trouvé sur ma propre généalogie des choses, que j'ai travaillé pendant 15 ans, il y a une partie que j'ai trouvée en psychophanie, et un cousin vient de m'appeler, que je ne connaissais pas, enfant naturel de mon oncle, et tout ce que j'avais frappé en psychophanie, il me l'a annoncé, il le savait par son père. C'était un des secrets de la famille. Moi, j'ai mis 15 ans à les retrouver, si j'avais su. Son père est mort, et lui me dit « Ah, mais mon père m'avait dit ça, mais mon père m'avait dit qu'il y avait secret et tout ça. » Donc, pour vous dire, la psychophanie est un outil vraiment très, très, très puissant. Et puis, l'intégration des rituels amérindiens et des rituels, dans la psychanalyse transgénérationnelle, ça, c'est extrêmement important aussi, c'est-à-dire que c'est l'ouverture sur, alors, entre guillemets, ce qu'on appelle le chamanisme, mais sur une autre dimension de l'esprit, et qui est extrêmement importante, même dans ce qu'on appelle la guérison. C'est-à-dire, Daniel Fumo parlait tout à l'heure de la question de la guérison en psychanalyse. Pour moi, elle est au centre aussi, elle est majeure, c'est-à-dire la psychanalyse doit guérir, sinon elle doit se réformer, si elle n'y arrive pas à guérir. Il faut qu'elle y arrive.

0: Guérir pour ne plus détruire, écrit par Inès Gauthier. Une partie du métier de Bruno Clavier est de soigner les victimes, une partie de mon métier est d'empêcher les agressions. Bien sûr, on peut agir une fois que l'irréparable a été commis, en recevant les êtres brisés par les agressions et en enfermant ceux qui les ont commises, mais il est en réalité souvent possible d'intervenir avant que le drame ne se produise. Lorsque j'ai débuté dans l'unité de psychologie recevant les agresseurs il y a une dizaine d'années, j'ai appris qu'environ 95% d'entre eux ne récidivaient pas après avoir été pris en charge. Force était de constater qu'en effet, la plupart des patients ne nous revenaient pas, même plusieurs années après. Par la suite, j'ai également pu voir des individus se présenter d'eux-mêmes, n'étant jamais passés à l'acte, mais se sentant assaillis de pulsions dont ils souhaitaient se libérer. Le constat était le suivant, parler avec ces sujets de leur part d'ombre permettait, au fil de la thérapie, de comprendre que celle-ci correspondait invariablement à des problèmes personnels non résolus et constituait inconsciemment la seule issue qu'ils avaient trouvée pour y faire face. Explorer le sens de leur agressivité leur donnait alors la possibilité de réfléchir peut-être à une autre façon d'affronter leur histoire, libérer enfin du sceau de la violence. Ce n'était donc plus seulement un rappel à l'ordre des coupables qui se faisait entrevoir là, mais un véritable travail de prévention pouvant s'effectuer en amont avant que l'irréparable n'ait lieu. Expliquer ne sera jamais excusé ni justifié. Plonger dans l'esprit des transgresseurs offre simplement l'opportunité d'agir à la source même de la destructivité, en invitant à trouver peu à peu une autre manière d'être au monde, sans plus jamais avoir à en passer par l'agression. Et elle conclut sur la répétition traumatique, reproduire pour apprivoiser. Tous ces récits montrent bien que nombre d'agressions sexuelles sont une répétition des abus que l'auteur, homme ou femme, donc, a vécu enfant. Ces sujets agressent d'ailleurs bien souvent un enfant qui a exactement l'âge qu'ils avaient lors de leur propre drame. Un homme agressé à 11 ans va toucher un garçon de 11 ans, un autre abusé entre ses 7 et 10 ans consultera des photos de mineurs entre 7 et 10 ans. Remettre en scène leur traumatisme est une manière de le surmonter en reprenant le contrôle sur une situation face à laquelle ils se sont trouvés impuissants par le passé. En se mettant aux manettes, en prenant le rôle de l'agresseur, ils décident cette fois où, quand, comment et avec qui l'acte aura lieu, apprivoisant petit à petit ce souvenir qui les hante. Les témoignages des agresseurs démontrent d'ailleurs parfois qu'ils sont eux-mêmes en état de dissociation lorsqu'ils agissent, le caractère choquant de ce qu'ils accomplissent, les ramenant inconsciemment à ce qu'ils ont vécu petit, crée une disjonction dans leur esprit et les amène à se déconnecter quelques instants de leur corps. Je me suis vue déshabiller cet enfant, je me voyais d'au-dessus, comme si c'était pas moi, comme un robot. Parfois, certains racontent qu'un élément concret, comme entendre la voix de leur victime, permettait de les ramener brusquement à la réalité. Toutes celles qui ont crié « non », ça m'a fait réaliser d'un coup que c'était des humains et pas des objets que j'avais en face de moi, mais j'arrêtais tout et je partais. Alors j'arrêtais tout et je partais. Le même mécanisme est parfois à l'œuvre lorsqu'ils consultent de la pédopornographie, observer des scènes identiques à celles qu'ils ont subies, mais de façon désormais sécure, cachées derrière leur écran, permet à leur cerveau de dépasser ce qu'ils ont vécu, représentant des sensations similaires, mais dans un contexte maîtrisable. Il peut d'ailleurs leur arriver de s'identifier sur ce qu'ils visionnent, non pas à l'agresseur, mais à la victime, celle qu'ils ont été. Sans le savoir et d'une façon nocive, ils procèdent ainsi à leur propre thérapie, disant parfois ressentir de moins en moins d'effet à contempler ces abus, comme si leur esprit se désensibilisait à force d'exposition. Je suis retournée vers le danger et il ne s'est rien passé, telle est la conclusion de leur inconscient. C'est finalement une technique proche de ce que peuvent apporter l'MDR ou l'ICV, intégration du cycle de la vie, consistant précisément à revisiter de façon non risquée ces traumas avec un thérapeute et à les guérir définitivement. C'est alors un traitement appartenant davantage à la victimologie qu'à la criminologie qu'il convient d'adopter ici, afin que ces sujets brisent le disque rayé de l'agression, qu'ils répètent en boucle et puissent enfin s'en libérer sans en passer par la destruction d'autrui. Écouter les coupables pour éviter les victimes, c'est pourquoi se contenter d'incarcérer les agresseurs sans qu'ils ne saisissent pourquoi ils agissent ainsi les arrêtera certes grâce à la peur du bâton, mais ils récidiveront à la moindre occasion selon la logique du « pas vu, pas pris ». Incapables qu'ils seront de mettre un sens derrière leurs actes, qui resteront à leurs yeux la seule issue qu'ils ont trouvée à leurs difficultés. Si l'on comprend leur fonctionnement délétère comme un mécanisme de défense mis en place à la suite d'expériences dysfonctionnelles, et qu'ils parviennent à surmonter ces dernières en les revisitant par l'introspection, ils pourront alors peu à peu abandonner ces stratégies qui se sont avérées rassurantes par le passé, donnant ainsi une chance à leur père de ne plus les guérir à leur corps défendant. Penser pour ne plus avoir à penser avec un A, c'est-à-dire faire des pansements, à guérir, à soigner. Penser donc avec un E, pour ne plus avoir à penser avec un A. L'agresseur fait peur et les victimes affluent. Il est rassurant de mettre des murs autour du premier et douloureux d'entreprendre la guérison des secondes. Alors couvrir la porte de l'esprit des bourreaux peut permettre d'en obtenir les clés et d'agir peut-être à la source même du chaos. Faire intervenir la loi du père, confrontant enfin les auteurs aux limites qui leur ont tant fait défaut, tout en conviant la mère symbolique à travers la compréhension de leur histoire, les invite à dénouer autrement ce qu'ils n'ont pas su régler seuls. Guérir pour ne plus détruire, en mettant des mots sur les actes, il devient possible de guider ces êtres une toute autre forme de vie, une vie enfin possible parmi les êtres humains. Inceste ne fait pas de bruit, Bruno Clavier, Inès Gauthier. Extrait de La perspective de la pomme, un laboratoire de l'interobjectivité, par Jérémy Damion. Une autre version de la sensation. En faisant de la sensation un composé qui s'incarne dans le point de contact des corps des partenaires, en la matérialisant, en la débarrassant de son encombrant caractère privé et intérieur, en n'en faisant pas un ressenti naturel et immédiat, mais cette chose qu'il s'agit de composer, en apprenant à s'y rendre sensible. La danse contact offre un dispositif par lequel la sensation n'est pas seulement ce qui est senti, mais bien ce qui fait sentir. Ce qui d'ordinaire se donne pour subjectif devient une réalité partagée, aux qualités tangibles. Les sensations de soi, de l'autre, du contact entre les corps, ne renvoient plus seulement à une intériorité psychologique, mais à une intériorité devenue milieu, ou espace déployé, le lieu d'une interobjectivation sensible. C'est à Vinciane Després que je dois d'avoir été sensibilisée à cette politique d'éversion. Une version, écrit-elle, ne dit pas que ce sont les choses ou phénomènes en vérité, elle ne les fiche pas. Elle les fait exister sur un mode possible, et c'est la mise en culture de ce possible, sa mise en variation et au pluriel, qui compte. C'est à ça que servent les laboratoires. C'est alors ici, en ce sens, que la danse contact est bien un laboratoire expérimental. Son efficacité ou sa réussite ne signe pas les retrouvailles avec une vérité à laquelle nous aurions tourné le dos, mais produit des formes nouvelles de mise en rapport qui sont le fruit de tout ce travail d'articulation. Penser et pratiquer l'interobjectivité ne résout rien, mais ouvre de nouvelles questions et possibilités d'expérience. Les problèmes auxquels l'interobjectivité renvoie ne sont pas les problèmes de tout le monde ni de n'importe qui. Ils sont envisagés ici comme des problèmes propres aux danseurs, aux improvisateurs et aux praticiens somatiques. Il n'y a rien à généraliser de tout ceci. Les contacteuses ne mettent à l'expérimentation qu'une option possible de ce qu'il est susceptible de réussir dès lors que l'on cherche à connecter deux personnes ensemble. C'est un savoir, c'est aussi peut-être un paradis. Extrait de Cela, fiction collective d'Iris Bray, Juliette Drouard, Wendy Delorme, Tal Peter Broad-Merckx. Atelier d'écriture mené proposé par Wendy Delorme. C'est une pièce de théâtre en 9 scènes et un épilogue. Les personnages sont Dorothy, l'enveloppe, non, une vieille femme, Xena. Scène 4. Xena, affalée sur une des chaises vert tulipe la plus proche de la fenêtre, avise un robinet dans le coin de la pièce. Tire la langue de soif. N'ose pas se servir. Depuis l'arrivée de Xena, Nan cherche à nouer contact, se retient par peur de se montrer trop volubile. Nan, de manière générale, a très peur du silence. Ses yeux se posent sur l'enveloppe. Elle la saisit et la montre à Xena. Non. J'ai trouvé cette enveloppe sur le paillasson en bas juste avant de monter. Je n'ai pas osé l'ouvrir. Mais je crois que beaucoup de gens l'ont tenté avant moi. Ses rebords sont scellés, cachetés, rescotchés, tu vois ? Xena se contente de hocher la tête, puis se décide à boire directement au robinet. Elle se lève, penche son grand corps en avant, laisse le filet d'eau froide couler sur le menton, la tête renversée vers la gauche, comme à l'école, quand on buvait aux toilettes pendant la récréation. Nan pense cela en observant Xena. Récréation.
1: école, camarade. Non. Tu t'appelles comment ? Puis sans attendre. Je m'appelle Non. Je ne sais pas exactement quel âge j'ai. Je crois que, selon les critères formulés par les spécialistes du protocole, j'ai quelque chose comme 12 ans. Non, attends quelques secondes. Xena s'est assise sur la chaise à côté de la fenêtre, semble attendre la suite. Non décide que le niveau d'écoute est suffisant pour déplier une partie de la suite. Non. Une amoureuse a ri l'autre jour et a suggéré que j'en aurais plutôt 16. Mon corps a tous les âges, jusqu'à celui de sa date officielle qui est celle de la moitié de la durée de vie moyenne d'un humain. Mais ça forme des strates. Il y a eu plusieurs corps et je crois qu'ils cohabitent ou se remplacent par moments. Ce corps a connu plusieurs volumes, plusieurs états de fonctionnement. Je fais ce qu'il faut maintenant que j'ai atteint l'exact milieu de la moyenne de vie humaine pour entretenir ce corps, afin qu'il reste fonctionnel. Non, s'arrête, se gratte la tête, poursuit. J'allais dire cette enveloppe, mais je ne crois pas que le corps est une enveloppe. Ni que l'esprit en serait séparé ou contenu dedans. Je crois que c'est un continuum et que le corps participe de tout ce qui forge l'esprit. Si je n'étais pas venue au monde dans ce corps-là, je ne serais pas qui je suis aujourd'hui. Je crois que cela est une tautologie. J'aimerais bien parfois quitter mon esprit. Il m'envahit. Alors je fais ce qu'il faut pour le mettre en sourdine. Le corps est mon allié pour mettre l'esprit en sourdine. Suffit de le mettre en mouvement d'une certaine façon. Non se dresse d'un bond, lève les bras au ciel face à la fenêtre, inspire, expire en pliant son buste jusqu'au sol, en prenant garde de ne pas se cogner la tête dans le cadre de la fenêtre ouverte. Puis expire, le corps ainsi plié en deux. Elle déplie ensuite son dos et relève les bras au ciel en inspirant. Puis retourne s'asseoir.
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1: Bouger vite a toujours été l'une de mes passions. Enfant, nous faisions la course avec ma sœur pour être la première à avoir enfilé notre pyjama. En bonne contact improvisatrice, je suis une junkie du réflexe, une addict de la dynamique. J'aime sentir la montée d'adrénaline, j'aime plonger dans des tourbillons avec mes partenaires. J'aime tester nos limites, celles du corps, de l'esprit, de la communication. La vitesse a quelque chose d'irrésistible pour moi. J'aime penser vite, j'aime parler vite. J'aime trouver la vitesse précise à laquelle sauter pour frapper exactement au bon endroit une balle de volley-ball et la renvoyer où je veux. C'est excitant, c'est drôle, c'est bon. Danser à la vitesse de mes réflexes, me discipliner pour rester ouverte au cœur de l'intensité, pour rester disponible, prête à recevoir l'information, prête à agir. Cela me donne le sentiment d'être vivante et l'affinité que je ressens pour mes compagnons de mouvement. L'affinité que j'ai pour ceux avec qui je partage ces millisecondes magiques de réponse réflexe devient vite intimité. Mes partenaires peuvent entendre mon poids basculer au dernier instant d'une chute. Elles peuvent sentir la force nécessaire à contrebalancer le flux farfelu de mon poids. Elles savent suggérer par un minuscule changement dans leur manière de me toucher une solution à notre puzzle de mouvement et ouvrir un nouveau chapitre à notre histoire. Par le toucher et par le mouvement, nous nous aimons, nous nous chérissons, nous nous mettons à l'épreuve et nous nous faisons des reproches les unes aux autres jusqu'à la fin. Et cela continue de constituer un de mes plus grands plaisirs dans la danse. Mais les passions changent, les miennes ont été changées, ou plutôt elles se sont fissurées à l'occasion d'un cœur brisé. Une rupture pas pire qu'une autre, mais qui pour moi avait été totale. J'avais vécu des déceptions avant, mais cette fois-ci la bête fauve s'était saisie de moi, crue, cruelle, intense. La chaleur brûlait au-dedans de moi comme de la lave. Elle entrait en moi par de fines lézardes calcinées à la surface de ma peau, par mes membres, jusqu'à mon centre. Quelque chose était en train de m'arriver, une sorte d'initiation. La chaleur me faisait bouger différemment. Elle coupait ma vitesse, elle créait une nouvelle intensité. Elle était lente, délicate, profonde. Cette lave en fusion, presque imperceptiblement, dirigeait mes mouvements pour que je lui ouvre un passage hors de mon corps. Tourne comme si, tends ton bras comme ça, relâche ton poids dans la hanche gauche, Tourne sur la droite, ouvre les yeux et étends ton attention jusqu'au rebord de la fenêtre. Après un certain temps, la réorganisation des membres et des tensions toucha à sa fin. Il n'y avait plus de désir de bouger, seulement le désir de rester. Du dedans de cette position, l'énergie enrageait, s'enfuyait, circulait tout autour de ma forme. Elle m'énergisait et m'apaisait, m'équilibrait et me portait à mon incandescence. Tôt ou tard, la circulation

Accepter que non puisse être une réponse. Nancy Stark Smith. Aujourd'hui, c'est mon anniversaire et je suis assise dans ma voiture. Je suis sur le parking devant notre immeuble. Le moteur tourne et je regarde l'ombre du bâtiment s'étirer sur un tas de neige tandis que le soleil passe derrière l'immeuble. Sans doute est-ce assise ici, en face de cette page blanche, que je me rapproche le plus de la possibilité d'écrire sur ce que je ressens quand j'improvise. Car comment voulez-vous décrire quelque chose qui n'est pas encore ? J'aimerais être capable de décrire du dedans les mouvements d'une improvisation. J'aimerais pouvoir dire à quoi cela ressemble, comment j'en fais l'expérience, comment je suis bougée de l'intérieur. Mais je me retrouve toujours au même endroit. Je suis les lignes de mon carnet, tandis que sur la page, je m'efforce d'impulser des pirouettes à mon stylo, de donner du mouvement aux mots, de faire rebondir et de faire bifurquer les idées comme la danse sait le faire. M'impressionne et m'informe toute l'énergie qu'ont mise les personnes qui ont contribué à ce numéro pour tenter de mettre le doigt sur ce qui n'est pas encore. C'est comme essayer de parler d'un trou. Nous nous essayons à dire du dedans les formes du trou. Au début des années 70, alors que je commençais à m'immerger dans le monde de la pratique,

artistique et de la performance de la danse improvisée. J'ai passé des heures à regarder les spectacles de Grand Union. Des heures durant, j'observais comment les matériaux de leur improvisation émergeaient de sols incertains. Je les voyais alimenter cette matière, la travailler, revenir, la développer. Et puis j'observais quand elle commençait à se resserrer, à trouver sa propre logique pour enfin servir de sol à ce qui allait se produire l'instant d'après. Je voyais cette matière naître et mourir. Et je voyais comment parfois cette mort servait de matière à l'aventure suivante. Et j'apprenais qu'il n'y avait en pratique aucune hiérarchie intrinsèque entre les matériaux. Tous les gestes avaient un potentiel égal d'unifier, de clarifier, de détruire ou de transformer l'opération en cours. La question n'était pas de savoir ce qu'était le matériau en lui-même, mais plutôt de savoir comment et quand il serait livré aux autres. C'est cela qui lui donnait sa profondeur et sa puissance. Être là où l'on ne sait pas où l'on est. Voilà l'un des lieux les plus précieux que l'improvisation nous donne d'habiter. C'est un lieu qui offre infiniment plus de direction qu'aucun autre lieu au monde. J'appelle ce lieu le vide, the gap. Plus j'improvise, plus je suis convaincue que c'est au travers de ces vides, ces suspensions momentanées des références, qu'advient l'inattendu et ce matériau original qu'on cherche tant. Son originalité tient à ceci qu'il prend l'origine dans le moment présent, qu'il prend sa source ailleurs que dans les cadres de référence habituels. Cette capacité à attendre et à ne pas suivre l'impulsion, c'est ce qui est notamment en jeu quand on essaie de se débarrasser d'une habitude. Suspendre le moment quelques secondes de plus permet de creuser le vide où les anciennes idées, comportements, mouvements, pensées, sentis se seraient écoulés. Et peut-être qu'on n'a rien à mettre à la place. Et donc on ne met rien. Se trouver dans un vide, c'est comme être au beau milieu d'une chute avant de toucher le sol. Tu es suspendu dans le temps et dans l'espace. Et tu ne sais pas vraiment combien de temps cela te prendra pour revenir. Et puis quand finalement tu reviens, personne ne s'est vraiment aperçu que tu étais partie.

Voilà, ce numéro 19, un peu particulier, sans invité, touche à sa fin. J'espère qu'il vous donnera vraiment l'envie de lire les ouvrages qui ont été cités. J'ai donc lu des extraits de Culture de l'inceste, sous la direction d'Iris Bray, de Juliette Drouard, des extraits de Le berceau des dominations, Anthropologie de l'inceste, de Dorothy Ducy, des extraits de Sortir de l'hétérosexualité, de Juliette Drouard, des extraits de L'inceste ne fait pas de bruit, des violences sexuelles et des moyens d'en guérir, de Bruno Clavier et Inès Gauthier. Et puis, pour finir, et dans une perspective peut-être plus de pratique somatique, j'ai lu des extraits de Perspective de la pomme, histoire politique et pratique du contact improvisation, de la danse contact. C'est un ouvrage collectif récemment édité en 2021 par Emma Biget, Alice Godefroy, Francesca Falcone, Alessandra Cini. Très bel ouvrage sur qui célèbre les 50 ans de la danse contact, 50 ans déjà, et qui est paru en janvier 2022. Je vous remercie de toute l'attention que vous avez portée à cette émission. N'hésitez pas à aller consulter la fiche de l'émission pour aller plus loin et pour avoir les références précises de tout ce que je viens de citer. Faire vos retours, vos suggestions, apporter des contributions sur le chat de l'émission causecommune.fm, la rubrique Accord au corps. À très bientôt.

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1: Salut à tous, vous êtes bien sur Radio Cause Commune et vous écoutez Selectrax by Technolife. On vient donc d'écouter le titre Réalité, qui est produit par Grand Soleil et issu de l'album Human Error, sorti en 2021. Enfin, le titre est sorti en 2020 et il est issu donc de l'album Human Error qui est sorti en 2021 sur le label Nowadays Record, label français, francophone en tout cas, qui produit également Fakir, entre autres.
2: De proue du label, c'est à Fakir et la fine voilà, équipe.
1: Ouais. Et la fine équipe aussi,
2: qui sont à l'initiative de ce label.
1: Exactement. Je suis donc avec Lucas, que vous avez pu entendre. Salut, Lu.
2: Salut.
1: Et on vous a concocté, comme tous les mois, une bonne petite sélecta avec plein de nouveautés, quelques titres un petit peu plus anciens, comme celui qu'on vient d'écouter, là. Et donc, voilà, on a fait un gros écrémage, puisqu'on est... Au départ, on avait une bonne soixantaine de morceaux faciles. Et voilà, on est arrivé à peu près à une petite vingtaine. Donc, on va écouter tout de suite le morceau Penthouse Samba de Marina Zispin, Bianca Scout et
2: Martin Reed.
1: Martin Reed, voilà, c'est parti, on écoute ça.

0: Voilà, donc c'était Penthouse Samba de Marina Zispin, Bianca Scout et Martin Reed, sorti sur le label Scenic Route Records. Ça m'étonnerait pas qu'il soit français aussi. Et voilà, bonne petite ambiance également, un petit peu comme comme le titre de Grand Soleil. Hein, on commence tranquillement,
1: ouais.
0: Tout doux, tout doux, ouais, voilà, avec des sonorités électro mais bien posées. Et puis bah on va passer avec ce qu'on adore, hein, la basse musique évidemment, avec un titre de Hydraulix qui s'appelle I Spit the Fire. Voilà, ce titre est sorti en
1: 2024.
0: Ouais, mi-2024, ouais. En août.
1: Sur Deadbeat.
0: Deadbeat Records.
1: Morceau dubstep, hein, on passe tout de suite sur une ambiance quand même.
0: Basse musique.
1: voilà, je connaissais pas moi perso cet artiste. Hein, il est peut-être
0: très
1: connu. Nous, on découvre beaucoup de choses hein, dans la basse musique, donc ça nous empêche pas de.
0: On est encore des newbies.
1: De les passer. Ouais, mais, en attendant, ça tue. Il y a un beau visuel en plus, je vois là.
0: Grave. Ouais. Bien, un joli graphe.
1: Bien street. Voilà. C'est dance, on met tout en dance maintenant. On écoute ça tout de suite.
0: Allez, c'est bon.

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0: Abomination. On vient donc de s'écouter de manière consécutive le morceau I Spit the Fire de Hydraulix et dans la suite le morceau Abomination du dernier EP de Hamdi qui est sorti en janvier, tout récemment. Et qui défonce tout hein, cette année. Hamdi, qui est notamment le coproducteur de Push avec Skrillex, un morceau qui a fait un peu le tour des festivals cet été.
1: Grave.
0: Et lui, bon, j'imagine qu'il n'est pas apparu cette année, hein, parce qu'il a quand même beaucoup de P et d'albums là, à son actif. Il y a notamment le Counting qu'on a passé dans l'émission précédente. Mais j'ai l'impression qu'il explose. Là, j'ai vu là, sur ses réseaux qu'il faisait une tournée US et une tournée en Amérique du Sud, il me semble.
1: Ouais.
0: Je suis plus sûr de ça. Enfin bon, bref, il est en pleine tournée là. Donc le mec défonce tout. Et je crois qu'il a prévu près de 200 clubs. Enfin bon, bref, il tourne à fond et il sort beaucoup de choses. Donc c'est cool. Moi j'aime bien. Hamdi, on est sur du gros dubstep.
1: Grave.
0: Bien lourd quoi.
1: Ouais.
0: Peut-être pas vénère particulièrement. Enfin, c'est pas dans la veine raw.
1: C'est
0: du dubstep dub.
1: Mais c'est bien dead floor quand même.
0: Et on va enchaîner sur un morceau qui, je pense, a été pas mal entendu. Hein. Il n'est pas inconnu au bataillon. Morceau Do My Thing, remixé par Lini, qui d'ailleurs, si je ne me trompe pas, est sur la tournée de Apache qu'on a, pour lequel on a fait une petite review là ce week-end. Bon, il n'était pas, il ou elle, n'était pas au Zénith là de Paris, mais en gros il a des feats différents en fonction de ses dates.
1: Ouais.
0: Enfin bref, toujours est-il que ce morceau c'est un morceau de Barclay, Crenshaw, Flodan et Stush, donc remixé par Lini, sorti janvier 2025 sur Easier Said, le label. Yes. Et
1: c'est issu d'un album, un album, hein, parce que là on a quand même pas mal de titres, hein, il y en a une 16 titres qui est sorti à la mi-janvier, là. Donc c'est tout nouveau.
0: C'est un double album.
1: Voilà, ouais. Donc il y a 16 titres en tout, ouais.
0: Ah oui, 16 en tout, parce que j'avais 48, mais c'est 48 minutes, pardon. Et bien on écoute ça tout de suite, c'est parti, Do My Thing.
1: Do My Thing.
0: Do My Thing.
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1: Vous êtes bien sur Radio Cause Commune et vous écoutez Selectrax by Technolife. On est dans la basse musique et on vient de s'écouter deux titres bien lourds, bien dance floor. Donc Do My Thing, remixé par Lini de Bartley Crenshaw, Flodan et Stutch. Et ensuite Envie avec le titre Damayo. Alors ça, pour le coup, on est unanime tous les deux. Bon, c'est pas compliqué d'être unanime à deux, hein.
2: Non.
1: Mais en tout cas, c'est un gros banger. Quand on se l'est fait écouter, on a kiffé tout de suite, quoi. Voilà, c'est une grosse tuerie. C'est sorti pareil.
3: Janvier 2025.
1: Fin janvier même, ouais. Donc c'est vraiment tout neuf.
3: Sur Critical Music.
1: Et clairement, ça va exploser ce titre, ouais. Critical Music, label drum and bass, jungle, anglais.
3: Qui est une référence, hein, dans les labels.
1: Exactement,
3: les
1: ouais.
3: Labels
1: ouais,
3: basse
1: ouais.
3: Musique.
1: Et voilà, c'est une grosse tuerie, quoi. C'est une grosse tuerie, et je crois qu'on en a fini avec la basse musique. Et on va continuer.
3: La basse musique.
1: Oui, alors plutôt avec le dubstep, on va dire.
3: Ouais.
1: Plutôt, voilà, dubstep et assimilé. Et on va continuer plutôt avec la UKG, comme on dit.
3: Ouais, alors le prochain morceau, c'est un peu transitif. Quand même,
1: on ouais, voilà, ça permet justement.
3: On a un beat un peu chaloupé.
1: Oui, voilà. On a choisi ce morceau parce que justement, ça faisait bien la transition entre le dubstep et puis le garage. Donc du coup, c'est Laxa et avec le titre Quaze avec en featuring
3: Felimunkazi,
1: voilà. Et là, c'est la version club. Donc ça, pour le coup, c'est sorti fin 2024, la mi-décembre. Et voilà. Et puis ça déchire
3: relax,
1: tout. Hein.
3: Relax
1: ouais.
3: Records.
1: Relax Records. Et puis bah voilà, ça envoie. Hein. Vous allez juger par vous-même.
3: Ça fonctionne.
1: Ça fonctionne bien. Ouais. Nous, on aime bien. Donc c'est parti. On écoute.

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1: On vient donc de s'écouter le titre Quaze par Laxa, hein, en featuring avec Feli Moon Cassi. Donc comme annoncé, on augmente un peu de BPM, on est sur un truc un peu plus rythmé, mais ouais. Avec des ambiances Amérique du Sud. Là, j'ai toujours du mal à ressortir le nom de ce style, mais
2: Baile funk
1: brésilien. Donc il y a ce beat qui arrive en deuxième partie de la track qui fait tout le morceau un peu, hein, parce que il y a un switch, hein, au deuxième drop, il y a un switch de style. Quoi. Et c'est ce qui le rend club, je pense. C'est un peu ça l'idée.
2: Ouais.
1: Et ben, on va passer tout de suite sur la UKG avec le morceau 160 de MPH.
2: Yes.
1: Grosse tuerie aussi ce morceau.
2: Grave. Là, on est sur quelque chose d'un petit peu plus classique, entre guillemets, dans le style, mais extrêmement efficace.
1: Qui fonctionne, ouais. Il y a tous les codes, ouais, assez classiques, ouais. UKG, mais c'est cool, moi j'aime bien.
2: Ouais.
1: C'est sorti février 2024, donc c'est pas une toute nouveauté, mais c'est pas vieux non plus.
2: C'est pas vieux non plus, ouais.
1: Et c'est sorti sur Night Bass Records.
2: Yes.
1: Donc on écoute ça tout de suite.

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1: Voilà, donc c'était MPH avec le titre 160, un titre donc bien garage classique, qui on voit bien, hein, qui est efficace, dance floor. Et on va continuer dans le même délire avec un titre de Cormac qui s'appelle Lil Freak en featuring avec Benny Ola. Et ça, pareil, nous on kiffe.
2: On a bien aimé tous les deux.
1: Ouais.
2: Bangers,
1: grave, ouais.
2: De la série.
1: Ouais, voilà, c'est ça, ouais. Et donc, c'est sorti, bah, pareil, fin 2024, sur le label TMRW Music. Voilà, c'est parti, on écoute. Hein.

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0: 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Et on vient donc de s'écouter les morceaux, dont premier Lil Freak par Cormac. Donc gros raga, raga bass UK, ouais. Voilà.
1: Avec la bonne voix.
0: On a compris l'ambiance.
1: Voilà, de Beniola.
0: La voix un peu à la Flodan, hein, d'ailleurs. Mm. Et on a enquillé avec un morceau qui s'appelle Fuel, qui est fait par Denham Audio et Jianbo. Donc Jianbo à la voix, me semble-t-il.
1: Oui, c'est ça. Ouais. Pareil, un peu dans le même style aussi, ouais. Une voix un peu raga qui rythme tout ça, quoi.
0: Sorti en tout neuf, 25 ouais. janvier 2025, voilà, ouais. Sur Pure Groove. Voilà, une tuerie, et puis on va gentiment accélérer le tempo,
1: ouais. Hein,
0: si je me trompe pas, on arrive sur la partie drum and bass,
1: ouais.
0: Jungle drum, avec un morceau de Aitch et Boo qui s'appelle Raving in the Studio.
1: Yes.

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1: Voilà, donc c'était Raving in the Studio de Ai Chen Bu. Et on va enchaîner tout de suite, toujours sur de la drum, avec Serum, avec le titre Pain Train. Donc là, on est bien dans la bonne drum classique, efficace, avec de la bonne basse bien raw. Et ensuite, on écoutera Flute and Them de N.A. Pareil, grosse tuerie aussi.
2: On est sur deux ambiances. Hein, le morceau de... le morceau Pain Train, ouais. c'est drum and bass, jungle drum and bass.
1: Ouais.
2: Les classiques un peu. Et pour le coup, N.A., je pense que pour les aficionados de la drum, beaucoup le suivent. Hein, il est vraiment sur le... Enfin, moi, je trouve, hein, il est sur le côté un peu moderne, quoi, de la drum. Ce qui se fait vachement plus aujourd'hui, avec des sonorités beaucoup plus modernes. Mais ça défonce, quoi. Ça défonce, et ce qui est rigolo, c'est que ce morceau, donc Flute and Them, petite dédicace à Jocelyn, que je me moquais de lui et ses flûtes, parce qu'il mettait des flûtes dans ses morceaux. Mais là effectivement, y a de la flûte et ça défonce. Et on est sur deux ambiances tout aussi efficaces l'une que l'autre.
1: Complètement,
2: mais deux pendants de la drum un peu différents. Et Enay, moi, je trouve qu'il défonce tout, quoi. Et lui, il a sorti pas mal de morceaux...
1: Il est ultra productif,
2: Mais de morceaux, tu sais, drum tout techno, quoi.
1: Neurofunk, quoi.
2: Et pas dark, hein, pour le coup, mais hyper dance floor, quoi.
1: Ouais, voilà, ouais. Super efficace, hein, bien rythmé, et voilà, et c'est ça. N.A. est produit sur Critical Music.
2: Aussi, ouais.
1: Alors que Serum, lui, c'est sur...
2: Souped
1: Up Records, ouais. Et tous les deux sont, les deux titres sont sortis en

0: 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J'ai failli me planter d'émission. donc on vient de se terminer la phase drum and bass et en grande pompe, hein, parce que j'espère que vous avez apprécié cette dernière track de NA. Mm-hmm. Franchement, elle défonce tout. Moi, je m'ambiançais tout seul dans ma bagnole quand je suis tombé dessus. Et puis on va un peu changer d'ambiance, on part sur la partie un peu techno. On est sur un morceau de Marco Bailey, Radiant Surge.
1: Marco Bailey, un des pontes de la techno. Hein.
0: Ah oui, c'est un des grands de la scène techno, et on est sur un morceau quand même assez
1: classique techno, il nous sort des 90, sonorités assez à l'ancienne, complètement
0: 90 style,
1: voilà, début 90 même,
0: sur MB Electronics,
1: donc c'est son label,
0: j'imagine qu'il produit d'autres artistes, je sais même pas.
1: Ça. Oui, si, mais il sort énormément de ses morceaux sur ce label-là, sur son label en fait, hein, tout simplement.
0: Il sort beaucoup de singles, alors je voudrais pas me tromper, mais il sort beaucoup de singles. De toute façon, c'est ce qui se fait de plus en plus maintenant, c'est vrai que... Là, c'est novembre 2024, il n'y a pas eu d'album suite à single, je suis en train de vérifier. Mais ça tue, hein, dans tous les cas, rebondir, mais c'est-à-dire qu'il y a certainement d'autres productions dans cette veine-là, j'ai l'impression qu'il prend un pli là, à voir ce qui va se faire par la suite, mais oui, on est sur un gros retour aux sources, et je pense que c'était un bon choix pour commencer la partie, techno de l'émission. Donc, écoutez, on écoute ça, voilà.
1: Let's go.

0: Voilà, donc c'était Radiant Surge de Marco Bellet. Marco Bellet, un des grands de la techno, qui nous a sorti un morceau bien classique techno. Et on va enchaîner, alors là, on monte le BPM un petit peu, là, avec DJ Fuck Off et LB aka Labatt, donc un duo français, mais qui là joue, enfin qui s'est fait une tournée en Asie et puis en Australie aussi, je crois.
1: LB aka Labatt, il est en train de faire une tournée en Australie, Asie-Australie, oui, mais en solo. Hein.
0: Il y aura
1: peut-être.
0: DJ Fuck Off, oui.
1: Il y a peut-être des moments où il y aura d'autres des intervenants. Enfin, j'ai pas les infos. Donc possiblement qu'elle va le rejoindre. Et voilà. Et ce qui est intéressant, c'est que eux, du coup, représentent quand même pas mal ce qui se fait en hybride techno aujourd'hui, quoi.
0: Ouais, complètement. En termes d'influence, techno rave.
1: Un peu à la Miley Cyrus, tu vois. On sent les influences UK bass. Un peu comme Hermet aussi. On sent ces influences là, et on sent aussi les influences rave et techno dures. Ça cogne. Et on est dans d'autres sonorités que le morceau précédent. On est dans des sonorités plus actuelles.
0: Oui, carrément. Ouais.
1: Et
0: c'est ce qui passe en club en ce moment.
1: Une scène quand même qui est assez
0: active.
1: Assez active et surtout qui se mixe de plus en plus au niveau des styles. Il y a de plus en plus d'artistes comme ça qui jouent de. Qui se fient des limites de style, quoi. C'est plutôt cool. Bon, là, on est quand même dans de la grosse techno, mais
0: efficace.
1: mais ça pète, quoi. Et on sent, comme je disais, on sent ses influences. Et voilà, c'est cool. Yes. Donc, pour ceux qui ne connaissent pas, découvrez fort ces morceaux. C'est FFTC, DJ Fuck Off et LB aka Labatt. C'est parti. Yeah.

0: Voilà, donc c'était DJ Fuck Off et Albé à Calabat avec le titre FFTC. Et on va continuer, alors là on revient un petit peu en arrière, hein, en 2023, avec Extra Energy et Part-Time Killer, avec le titre What You Need. C'est sorti donc en 2023, juillet 2023, sur le label Extra Energy Music.
1: Autoproduit.
0: Voilà, autoproduit quoi. Et donc c'est sur une compile, c'est le volume 8.
1: C'est un EP. Enfin, il a mis.
0: Ouais, EP, volume, ouais, avec 6 titres, ouais. Ouais, ouais.
1: Il fait des EP où il a mis volume 1, volume 2.
0: Ouais, là, exact, ouais.
1: Volume 8.
0: Où il a collaboré avec MZA sur la moitié. Bah, en fait, ouais, c'est ça. Ouais. T'as 3 titres avec MZA, 3 titres avec Part-Time Killer.
1: Ouais.
0: Et donc là, c'est un des titres avec Part-Time Killer qui s'appelle What You Need. Avec une petite voix féminine qui est assez sympa, qui rajoute un peu de dynamique dans ce morceau-là, donc on vous laisse écouter, hein.
1: Et alors, si je puis me permettre,
0: vas-y, permets-toi.
1: Je me permets. Et là on passe dans justement les styles hybrides, mais
0: oui, aussi,
1: avec,
0: ouais,
1: une basse un peu progressive, ou tu vois, un truc de,
0: ouais,
1: de contretemps,
0: ouais carrément, ouais.
1: Et c'est encore une autre ambiance techno. Et voilà,
0: et que cool, nous on apprécie fort.
1: C'est cool de découvrir ça. Allez, c'est parti.

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1: C'était donc What You Need de Extra Energy et Part-Time Killer. Comme annoncé, on est sur de la techno un peu bouncy, un peu 36. Mmh. bien rave pour autant. Et on va enchaîner avec un morceau de Palo. Le morceau s'appelle Ethorical.
2: Yes.
1: Et donc là, par contre, on est sur de la grosse techno rave qui tâche. c'est bien, là, on a fait en 4-5 morceaux quand même des styles très différents de ce qui se fait aujourd'hui avec des influences plus ou moins récentes. Bon, on sent quand même à chaque fois beaucoup les années 90.
2: Ouais, les années 90, mais voilà, passer à la moulinette 2025, quoi. 2024-2025.
1: T'as la génération, en fait, qui.
2: Qui redécouvrent un peu ce style,
1: vont être plus de mon âge à moi et qui ont entendu ça dans leur enfance et puis qui s'en servent aujourd'hui. Et puis t'as les générations comme Marco Bellet qui l'a vécu aussi en tant qu'artiste et qui propose autre chose, quoi. Donc c'est intéressant d'avoir les deux, mais là pour le coup on part dans le dur
2: dans l'efficace.
1: Donc le morceau sorti janvier 2020 sur Walien Records.
2: Ouais, super label allemand qui sort plein de pépites. Franchement, il n'y a pas grand chose à acheter sur toutes les sorties de ce label. Enfin, moi perso, j'adore. Et puis, comme on disait, quoi, c'est efficace, c'est pumping, ça galope fort, quoi. Et ça envoie, et en même temps avec des sonorités effectivement un petit peu anciennes, enfin au niveau des synthés utilisés,
1: on sent qu'il y a plein d'influences, la rythmique, la batterie, tu captes, tu vois, le côté old school, mais avec un truc plus raw, plus actuel,
2: complètement
1: en termes de dynamique, quoi.
2: Et le truc qui est sympa aussi avec ce label, c'est leur artwork, où en fait à chaque fois ils utilisent le côté un peu jeu vidéo 8 bits, où on retrouve souvent une Game Boy, où il y a le titre du coup qui est mis dans l'écran de la Game Boy, le titre, l'artiste, et ça, ils font ça pour beaucoup de leurs sorties, et voilà, c'est un label vraiment qui vaut le coup d'être suivi. Il y a des sacrées pépites qui sont sorties dessus là, et donc voilà, là ça en fait partie, donc le morceau s'appelle Ethorical, et puis
1: voilà,
2: let's go.

0: 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On vient donc de se faire un gros kiff avec le morceau Ethorical de Palo. Comme promis, ça défonce tout. Et on va continuer dans une ambiance
1: galopante
0: et 90s avec le morceau Dark Promo de Auton, je sais pas la prononciation, morceau un peu plus vieux, c'est sorti en 2022. Autoproduit, Alliance Club Records, il y a beaucoup de monde écrit sur le copyright là,
1: Baptiste Langlois, c'est Ender, français ou belge, ou peut-être suisse, après tout. Mais en tout cas, c'est de la bonne techno qui sonne aussi un petit peu transi.
0: Trans à l'ancienne.
1: Et voilà,
0: pas,
1: ça.
0: Pas psy, quoi.
1: Non, pas psy, mais par contre, ça galope fort.
0: On découvre ça.
1: Allez.

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1: Voilà, donc c'était Automne avec le titre Dark Promo. Et on continue et on va doucement glisser sur la trance avec l'artiste Interactive Noise qui a sorti un EP qui s'appelle Hardcore Duo, un EP qui a été fait avec Avant 7 et Becker. Alors c'est classé en trance, mais moi je trouve perso que ça sonne plus techno quand même. Donc effectivement, Interactive Noise, c'est un artiste psy-trans qui est mexicain. Là pour le coup ça sonne quand même assez assez techno, ouais. Les sonorités sont quand même vachement plus sur des rythmiques voilà, ça il y a du sample de voix et tout ça, donc on est plus sur les codes de la techno quand même. Et le titre s'appelle Tokyo Core, voilà, et c'est sorti sur le label Hardcore Records. C'est sorti fin janvier 2025. Et bah on écoute ça, c'est parti. 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

0: Voilà, donc c'était Tokyo Core de Interactive Noise. Comme on disait, c'est un artiste trance, mais que pour le coup, je trouve que ce morceau sonne plus techno que trance. Mais du coup, ça permet de faire la transition avec ce petit morceau. Je pensais que c'était récent, et puis en fait, je me suis rendu compte que ça datait de 2017.
1: Ah oui.
0: voilà, c'est un titre de Ace Ventura et Coming Soon. Donc Ace Ventura, bah c'est pareil, un des grands, un des pontes de la psy trans israélienne, la progressive trans, progressive et psy israélienne, et le morceau s'appelle Say What, et puis bah pour le coup je trouve que ça a pas vieilli, hein. Enfin même si c'est pas extrêmement vieux, mais bon quand même,
2: ah, 2017,
0: ça a bien 7 ans quand même, hein.
2: On a fait un confinement entre les deux quand même.
0: C'est ça, ouais, il s'est passé des choses depuis, mais il sonne toujours très actuel ce morceau, il l'envoie bien, c'est efficace. Même toi qui n'es pas un grand fan de la prog et de la psytrance, tu tapais bien du pied quand même tout à l'heure.
2: C'est plus psytrance où je vais avoir plus de mal.
0: Ouais, quand ça commence à être un peu trop gras de cerveau. Ouais.
2: Bah après, ça dépend du contexte, on va dire.
0: Oui, voilà. Ouais.
2: Progressif, par contre, je suis plutôt open sur les moments que je préférais en festival.
0: Complètement, ouais.
2: Ces moments-là, quoi.
0: C'est clair. Et ça, typiquement, bah, ça s'accorde bien avec ce type de moment. Le morceau qu'on va écouter, donc c'est Say What de Ace Ventura et Coming Soon. Et c'est sorti sur Iboga Records. Iboga Records, le label de Perfect Stranger.
2: Ouais, c'est ça.
0: Et voilà. Et ça envoie. Donc, c'est parti.

0: On vient donc de s'écouter Say What de Ace Ventura et Coming Soon, et on va arriver sur notre dernier morceau de cette belle Selecta des plus éclectiques. Ouais. On a hésité avec ce morceau et on a hésité.
1: On savait pas où le mettre.
0: On a hésité à le passer et on savait et on a hésité à où, quand le passer.
1: Ouais.
0: Finalement, on va clôturer avec cette track qui est un gros foutoir.
1: C'est le
0: morceau What the Fuck.
1: Exactement, ouais.
0: On passe de 70
1: à
0: 200 BPM.
1: Ouais, voilà, ouais.
0: Il
1: y a une avalanche de kick.
0: C'est un gros bordel, mais ouais. C'est fun. C'est assez sympa. C'est sorti, alors je l'ai pas du tout annoncé.
1: Audio Swarm.
0: Le morceau, c'est Squeefy Tech de Pluvio. Et c'est sorti mi-janvier sur Audio Swarm Records. Voilà, on est dans un délire complètement je connais pas Pluvio, l'artiste, tu sais, c'est rangé en hardcore, mais en fait on a l'impression
1: c'est plutôt
0: que
1: un artiste break en fait, breakbeat,
0: breakcore,
1: voire breakcore, ouais.
0: Et là il a tout mis, vas-y, on met tout dans ce morceau.
1: Voilà.
0: ça doit être sa last tune,
1: c'est son défouloir
0: quand il joue. mais sympa de terminer cette émission comme ça. Donc on vous laisse découvrir et puis on vous annonce la suite juste après. C'est parti.
1: Go.

0: Voilà, donc comme annoncé, hein, bah, c'était une avalanche de kick et en même temps de la grosse basse musique. On est vraiment voilà, sur le morceau What the Fuck. On s'est dit que c'était
1: Mais
0: parfait pour finir.
1: il retombe quand même sur ses pattes, quoi,
0: Ah
1: à
0: mais
1: chaque fois,
0: complètement,
1: c'est
0: ouais.
1: bien produit,
0: Ouais, c'est clair, ouais. C'est pour ça
1: malgré
0: que du coup on a décidé de le passer, hein, parce qu'il est vraiment cool. Il envoie bien, c'est un défouloir.
1: C'est ça.
0: Et voilà, et du coup ça permet de finir en beauté cette première partie de la Selectrax. Et bah on va pouvoir enchaîner sur la deuxième partie. Donc on vous propose bah, un set des prémices de Smash Bros. Même si on s'appelait pas comme ça à l'époque,
1: On
0: en
1: s'appelait
0: fait.
1: pas.
0: On s'appelait pas tout
1: On
0: court, ouais.
1: jouait juste ensemble de temps en temps. À l'époque, on
0: Ouais.
1: avait plusieurs résidences, et notamment une aux quatre éléments.
0: Quatre éléments à
1: Big up
0: Paris,
1: à
0: ouais.
1: Ludivine,
0: Ouais, à Oberkampf.
1: qui a fermé depuis. Hein, mais bon,
0: Ouais.
1: comme on jouait assez souvent là-bas, je crois qu'on faisait un truc tous les mois ou tous les
0: Au
1: deux
0: moins un
1: mois,
0: truc tous les mois,
1: tous les
0: ouais.
1: mois. Et c'était comme à la maison, hein, on était très bien reçus. C'était
0: Exactement.
1: les belles années. Les belles années, et ben, on a fait plein d'expérimentations à cette époque-là.
0: Ouais,
1: On
0: absolument, ouais.
1: commençait gentiment à produire un petit peu, à faire un peu de live, à explorer d'autres choses. Et ça, en fait, on est retombé dessus là récemment. Moi, je fais des
0: Un peu
1: tris de
0: par
1: disques
0: hasard,
1: durs
0: ouais.
1: pour des raisons X ou Y d'ordi qui rend l'âme. Et je suis retombé donc sur ce set qu'on n'a jamais diffusé, parce que
0: Ouais.
1: je l'ai pas vu sur nos SoundCloud ou quoi que ce soit.
0: Non, non,
1: Bien qu'on n'ait pas une audience extraordinaire, c'est quand même une exclue.
0: non. Voilà.
1: Si t'étais pas aux quatre éléments
0: En
1: en
0: 2017, du coup,
1: 2017, ouais, tu l'as pas entendu. Et donc en fait, on était donc à quatre mains et mix et live, enfin avec en gros on avait une TR,
0: Ouais.
1: oui, une
0: Oui,
1: TR,
0: c'est
1: pardon.
0: ça, ouais. Une
1: Une TR
0: TR-8,
1: qui venait donner un peu de renfort au DJ set. Et ce qui est rigolo, c'est que bah, en réécoutant ça, on s'est rendu compte qu'on avait vraiment changé
0: De style,
1: de
0: ouais,
1: plusieurs fois, hein,
0: complètement,
1: mais
0: ouais.
1: là on est sur de la techno mélodique, minimal mélodique,
0: Ouais.
1: qui cogne quand même, mais on est sur un truc plus lent, 130, 100, 140
0: Oui, c'est ça,
1: max.
0: ouais. Sur la techno plus classique,
1: Ce
0: ouais.
1: qui se faisait à l'époque aussi, hein, enfin, c'était
0: Ouais, et puis
1: la grande
0: c'est...
1: époque de la
0: Ouais,
1: minimal. Nous,
0: complètement,
1: déjà,
0: ouais.
1: on envoyait de la techno quand même assez,
0: Ouais, un petit peu plus poussé, quoi, un
1: assez
0: petit peu plus
1: dur,
0: vénère, ouais.
1: bon, pas forcément sur ce set-là spécifiquement, mais globalement, on envoyait des sets plus techno, voilà, rave,
0: Mais
1: free,
0: pas à
1: quoi.
0: 180 BPM, quoi.
1: Mais alors que bah en club, enfin déjà en club il n'y avait pas trop, il y avait le Rex quand
0: Ouais.
1: même, mais sinon c'était plus des soirées minimales
0: Oui, voilà, ouais.
1: ou Tech House, ou voilà,
0: Ouais.
1: il y avait pas trop
0: Là, on
1: encore
0: est plus sur de la techno mentale, avec des boucles bien brillantes, bien mentales, quoi. Enfin, voilà, bah, vous verrez par vous-même, hein, de toute façon. Hein. Enfin, vous écouterez par vous-même, surtout. Et donc, voilà, ouais, c'était du coup, finalement, la finalité, c'est qu'en le réécoutant, on s'est dit, mais
1: C'était pas mal.
0: pas mal quand même, hein.
1: Donc, est-ce qu'on reprendrait pas ce genre de
0: Ouais,
1: format?
0: exactement, ouais.
1: À
0: Le
1: voir,
0: côté,
1: faut dépoussiérer
0: ouais,
1: la
0: boîte à
1: terre.
0: rythme plus DJ set, ça marchait pas si mal que ça.
1: Ça permet
0: Et
1: d'occuper les mains de celui qui mixe pas. C'est vrai que c'était
0: Exactement.
1: un bon format. Bon, le mix est loin d'être parfait. Hein. Pour les puristes, il y aura tout un tas de choses à dire, étant donné qu'on n'est pas des gros liveurs non plus.
0: Oui.
1: Mais il y a quelque chose de sympa. Je trouve qu'on s'en était plutôt bien sorti. Je ne sais pas
0: Ouais, ouais,
1: pourquoi
0: ouais.
1: on l'avait pas diffusé. En fait,
0: Bah ouais,
1: on
0: je sais
1: avait
0: pas.

0: Non plus, peut-être qu'on avait prévu de le faire, et puis on a zappé.
1: Ouais,
0: et...
1: ou qu'on n'était pas assez contents de nous à ce moment-là.
0: Ouais.
1: En tout cas, là, c'est l'occasion de le faire, et on est content de vous le faire découvrir, d'autant que bah, ça permet de partir sur un autre style encore de techno, de musique qu'on n'a pas passé forcément là dans la Selecta.
0: Ouais, c'est ça.
1: Donc voilà.
0: Un petit retour quelques années en arrière, en 2017, 7 ans du coup. Et voilà, moi je trouve que ça a pas trop mal vieilli hein, comme style de techno.
1: Non,
0: j'ai pris plaisir
1: revenir.
0: À le réécouter. Ouais.
1: Tu vas voir que ça va revenir.
0: C'est clair.
1: Grâce à nous, potentiellement. Bon, donc on vous laisse découvrir ça et on se retrouve
0: dans deux semaines
1: ouais, pour la prochaine Techno Life qu'on fera a priori en dehors des murs, voir, on attend quelques confirmations. Pour le moment, on s'avance pas trop.
0: Voilà, ce sera la surprise. Mais en tout cas, on sera là dans deux semaines, le vendredi 28 février, pour la prochaine Techno Life. Sur ce, on vous souhaite une bonne écoute, et puis bonne soirée.
1: Bonne soirée, ciao.
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